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0: On vous souhaite un excellent matin. J'espère que vous allez bien. Merci d'avoir choisi Boulevard 102.1 pour débuter votre journée. Petit tour de table rapide. Bon matin, Pascal CV.
1: Hey, Nathan Meilleur, c'est-tu la première fois qu'on travaille ensemble?
0: Non.
1: Non.
0: Le matin, oui.
1: Ben, en chronique, on a déjà travaillé ensemble.
0: Oui.
1: Mais en show?
0: En show, on n'avait pas fait une semaine de remplacement ensemble.
1: Ça m'a pas marqué, sinon je suis désolée.
2: Mais après, ça passe les chapeaux d'eau.
1: Mais après plus de 10 ans se connaître, je trouve ça malade qu'on soit ensemble en onde.
0: Très, très heureux aussi. Alex Laramie, comment ça va?
3: Ben, ça va bien, toi. On se retrouve pour une première fois dans une émission.
0: Puis pour une première fois en face à face, je pense.
3: Ouais, ouais, ouais, pas mal.
0: Aussi parce que collègue du côté de Montréal aussi, fait que on a travaillé ensemble à distance, mais ouais. Là, d'être dans le même studio pendant les deux prochaines semaines.
3: Ouais, exact. Les deux prochaines semaines, on est ensemble avec Pascal. Fait que je pense qu'on va avoir du fun.
0: Ben, je pense qu'on va avoir du fun aussi. Puis comme tu as entendu Pascal le dire, tu vas voir, c'est marquant. Travailler avec moi.
3: Oui.
1: On s'en souvient. J'ai d'autres souvenirs. Veux-tu que je les énumère, par exemple?
0: Non, on n'ira pas là tout de suite. Il est beaucoup trop tôt. Par texto, 971-1021, c'est votre show à vous aussi, vous le savez. Téléphone 780-1021. Nous, on s'installe, comme je le disais, avec vous pour les deux prochaines semaines. L'objectif, ça va être de couvrir l'actualité. Évidemment, comme on le fait habituellement, c'est la décision qu'on a prise cet été à Boulevard 102.1 de vous accompagner avec une formule 100% parler. Et on a plusieurs invités aussi dans l'émission d'aujourd'hui. On va donc discuter de plusieurs sujets. Évidemment, on va revenir sur le Festival d'été de Québec. On va revenir sur la Coupe du monde qui s'est terminée hier. Ça après long tournoi, hein?
3: Ouais,
0: on va se le dire. Hein?
3: Ça dure comme un mois et demi pratiquement. Là,
0: c'est qu'on a comme eu quoi? Il y a eu deux grands chelems. Je pense en même temps.
3: Entre-temps, oui.
0: Entre-temps qu'un tournoi de... Mais en même temps, tu sais, je comprends que c'est aux 4 ans aussi. Tu sais, c'est différent comme formule. Mais ça a été marquant, moi, honnêtement, autour de moi. Là, beaucoup de personnes qui ont adhéré. Est-ce que c'est parce que il y avait des matchs qui étaient joués ici au Canada? Est-ce que c'est parce que l'équipe canadienne en faisait partie? Puis on a battu des nouveaux records qu'on n'avait jamais battus auparavant.
1: C'est ça, ça a à voir. C'est ça, ça a à voir. Je veux dire, le Canada s'est développé autour du soccer comme jamais dans les dernières années. Merci à l'immigration, là, tu sais, pour...
0: Ben, oui.
1: Merci à l'immigration.
3: Oui.
1: Mais ça faisait en sorte que pour un sport qu'on n'avait jamais tant suivi, certains oui, mais pas de façon communautaire comme non. On l'a vécu en ce moment, ben on s'est rassemblés autour. Puis la Coupe du monde a été totalement différente à cause de ça. On comptait pour le Canada. Après ça, on allait prendre nos anciennes équipes pour lesquelles on comptait parce que le Canada n'était pas aussi bon. Puis après ça, toute la gang rassemblée dans des restos et tout ça de gens d'ailleurs qui encourageaient leur pays pour ensuite finir avec des Lionel Messi où tout le monde peut encore s'accrocher à quelque chose pour triper sa Coupe du monde.
0: Exactement ça. Tu sais, je pense que puis Andy Cerqueira, si vous êtes auditeur de Boulevard et un gars qui est venu à quelques reprises dans les dernières semaines commenter justement la Coupe du monde. Puis c'est le premier conseil qu'il a donné aux gens qui adhéraient pas au soccer, de dire allez dans un espace sportif, allez dans un bar. Écoute, même le Festival d'été de Québec diffusait les matchs. T'sais, c'était quand même pas rien. Là, dans l'après-midi, là, du côté du gros parc à la place Georges V, là, il y avait installé des gros beanbags dehors puis tu pouvais regarder les matchs de soccer.
1: Encore hier là, pour la finale.
0: Ben oui, fait qu'ils ont réussi à créer quand même cet événement rassembleur-là, malgré bon tout ce qui se passe en coulisses, tout ce dont on peut entendre parler et lire sur la FIFA, puis la façon dont c'est géré, puis la façon dont ça fonctionne, ça empêche pas le fait que, dans ma tête à moi, il y a un paquet de kids qui ont regardé ça, puis qui se sont mis à rêver de devenir joueuse ou joueur professionnel de soccer. Puis maintenant, ben c'est possible dans la grande région de Québec parce qu'on a une équipe professionnelle féminine, on a une équipe professionnelle masculine qui est à deux pas de chez nous aussi. Fait que sky is the limit à partir de là. Puis ça, je pense que c'est ce qui est beau dans le sport, c'est quand ça rassemble les gens. T'sais.
3: Ben oui, le soccer, ça devient de plus en plus gros. Puis il faut comprendre que dans le monde, le soccer, c'est même pas proche, là, mettons, du hockey au Québec ou du football aux États-Unis, pour vous donner une idée. Je pense que le Super Bowl, qui est comme le plus gros événement en Amérique du Nord, si on peut dire, je pense que c'est environ de 100 millions de personnes là, qui écoutent ça. Pour la finale de la Coupe du Monde, on parle de milliards, là, de comme 1,2, je pense, en 2022, de personnes qui l'ont regardé. Fait que, tu sais, c'est vraiment un phénomène partout. Puis ici, tu l'as bien noté, d'après moi, l'émergence un peu de l'équipe canadienne, ça explique beaucoup pourquoi cette année, ça a été encore plus fort que par les autres années. C'est oui, 2022... Mais c'était du côté du 14, c'était loin, les heures, des fois, c'était pas toujours facile. Puis, veux, veux pas, on n'a pas gagné aucun match. Tandis que là, première victoire du Canada éclatante, justement, contre le 14. Ça, ça a vraiment propulsé le Canada. Ensuite, dans la phase éliminatoire, juste de faire partie de cette phase-là. Puis, ça a été un super beau tournoi. Moi, je l'ai suivi beaucoup, beaucoup. Entre autres pour la job, mais aussi parce que je suis un fan de soccer. Puis, ça a été des très, très, très bons matchs. Beaucoup de buts, tu sais, au final. C'est un peu ça qu'on reproche au soccer souvent, là. Ouais. Les matchs, ça finit 0-0, ça finit 1-0, tu sais.
0: Même la culture hockey, comme t'en parlais, ouais. La culture du hockey nous a habitués à des matchs où il y a beaucoup de points. Fait que
3: c'est ça.
0: Un match comme hier en finale où c'est 0-0, puis là c'est excessivement long, puis on entend même les commentateurs dire est-ce qu'on va voir un but dans cette finale-là? Est-ce qu'on va devoir se rendre au tir finalement à la toute fin? Mais on a eu des méchants bons shows.
3: Oui, exact. Moi je trouve qu'il y a eu des belles remontées, notamment avec l'Argentine, mais hier, c'est l'Espagne qui a été la grande gagnante.
1: Ce qui me fait triper avec le soccer comparativement aux autres sports, mettons le hockey, on en fait souvent des jokes en ondes, mais j'ai de la misère. J'ai vraiment de la misère à embarquer dans cette folie-là. Quand on est rendu loin ou qu'on a. Comment ça s'appelle donc contre les États-Unis, là? Cette affaire-là, la Coupe des...
0: Coupe des quatre nations.
3: Ouais,
1: c'est
3: y a
1: ça, la Coupe
3: ouais.
1: des nations. Bon, mais ben là, une fois de temps en temps, ouh, OK, là, je vais être dans la gang.
0: Ouais.
1: Mais le soccer, à travers le monde, c'est le sport qui sauve des vies. Puis je le dis même pas avec parcimonie, là. C'est la seule chose pour bien des pays sur lesquels ils peuvent se retrouver, oublier leur tragédie humaine quotidienne. Tu sais, là, on s'en va en Afrique, là, on va faire des grosses images qui sont réelles, mais la famine, tout ce qui est guerre entre peuples, tout ce qui est manque de tout dans leur société. Mais quand ils se rassemblent autour d'un ballon, là, tout le monde y va, tout le monde s'aime, tout le monde se colle, tout le monde s'encourage. Le soccer, il y a quelque chose de particulièrement humain. Puis en plus, ça coûte rien.
0: Puis ben, il y a ça, tu sais, t'as une paire de souliers parce que t'as même pas besoin d'avoir des spikes, là. T'as une paire de running.
1: T'as même pas besoin d'avoir de souliers dans certains pays.
0: Aussi, t'as bien raison. Tu sais, t'as un ballon, t'as deux pieds, deux jambes, t'es capable de courir, puis c'est réglé. Puis tu sais, même, je prends ton exemple, Pascal, mais ici, au Québec, tu me corrigeras, Alex, si je me trompe, parce que je suis ça beaucoup moins que toi, mais c'est Ismaël Koné, ça aussi, c'est une histoire qui est incroyable. Tu sais, c'est un gars qui jouait dans une ligue civile à Montréal il y a peu de temps encore. L'histoire du gars qui joue dans un parc, puis il y a comme un recruteur qui passe qui fait « Mais c'est qui ce gars-là? Comment ça se fait qu'on a un joueur qui est aussi bon que ça? » Puis en un an et demi à peu près, finalement, s'est retrouvé avec une carrière exceptionnelle à l'international, gagne des millions de dollars, se retrouve sur l'équipe canadienne. Bon, son parcours s'est mal terminé malheureusement avec une blessure.
1: Ouais. Il va y avoir un film là-dessus, là?
0: Ben écoute, ça pourrait être un scénario de film parce que, tu sais, ça me rappelle Anthony Calvillo à l'époque avec les Alouettes de Montréal aussi. Tu sais, le gars lançait un ballon de football à son fils, je pense, dans un parc, puis il y a quelqu'un qui est passé et qui a fait... Ça sort 12 bras-là, puis le gars se ramasse dans CFL. Finalement. Tu sais, c'est ça le sport pour moi. C'est ce genre d'histoire-là, c'est les underdogs qui deviennent les héros. C'est des gros scénarios comme hier où est-ce que Messi annonce que c'est sa dernière Coupe du Monde, puis on veut absolument que ça soit Messi qui gagne, mais non, l'Espagne va de l'avant puis va remporter cette Coupe du Monde-là aussi, c'est ça. C'est ces espèces d'histoires-là, comme tu disais, qui peuvent devenir des scénarios de films, qui font en sorte que moi, ça m'accroche.
3: Ben oui.
0: Ça vient me chercher, même si c'est un sport que je suis moins habituellement.
3: Si on parle de scénarios de films, je sais pas si vous avez vu la photo de Lionel Messi avec un bébé. Avez-vous vu ça passer sur le réseau?
0: Non.
3: OK. C'est, je pense, une photo qui date quand même là, de peut-être une quinzaine d'années environ, si c'est pas 17 ans là, autour de ça. Mais en gros, c'est Lionel Messi à ses débuts, il a les cheveux longs. Puis il prend une photo avec un bébé. Là, ça semble être un shooting photo un peu anodin.
0: Oui.
3: Ce bébé-là, ça a donné que c'est Lamine Yamal qui est rendu maintenant un joueur vedette qui était contre l'Espagne. Et il s'affronte des années plus tard en finale de la Coupe du Monde. Donc, scénario vraiment improbable. C'est quoi les chances que Lionel Messi, lorsqu'il était jeune, on savait qu'il allait être bon, mais de là à ce qu'il devienne vraiment le meilleur joueur de tous les temps du soccer, qui se prenne en photo ensuite avec un bébé, qui devienne lui aussi une vedette montante. Puis il faut dire que Lamine Yamal, il a 19 ans, là, sa carrière vient de commencer, donc on ne sait pas encore jusqu'où il va s'élever. Donc, tu l'as dit, Nathan, c'est ces histoires-là qui font le sport puis qui rendent ça encore plus grand.
0: Puis, cette photo-là, si vous ne l'avez pas vue, je veux juste vous le dire, est malaisante.
3: Oui, vraiment.
0: C'est le genre de photo qui se ferait plus aujourd'hui parce que c'est pas juste une photo de Messi avec un bébé qui tient dans ses... Le bébé est dans un bain.
3: Oui, oui. Puis
0: c'est pas son bébé, là. Puis c'est pas... En tout cas, c'est le genre de photo qui se ferait plus aujourd'hui.
1: Google, je... ah, mais okay, écoute, ouais, non, non,
0: c'est pas... C'est pas une photo qui est c'est pas très 2026, là, disons-le comme ça. Donc, on a parlé un peu de la Coupe du Monde, mais c'est sûr qu'on va y revenir dans l'émission aussi. Comme je vous disais, nous, on s'installe les trois ensemble pour vous accompagner comme ça le matin de 6h30 jusqu'à 10h avec différents intervenants aussi qui vont se joindre à cette émission-là. On va faire le tour de l'actualité, mais je veux juste débuter avec la météo. Donc, c'est plus frisquet, hein? Ouais. Dans les derniers jours, parce que moi, quand je suis parti de Québec, ça aussi, je vous en reparlerai un peu plus tard, mais j'ai été en vacances la semaine dernière. Quand je suis parti de Québec, c'était encore chaud. Là. On était en plein début de festival d'été. C'était plus aux alentours des 30, 31, 32 ressentis avec le facteur humidex. Hier, dormir les fenêtres ouvertes, parce qu'il fait comme 10, 11 degrés dans la nuit, ça ne m'était pas arrivé depuis le début de l'été.
1: Tu fermes l'air climatisé ces temps-ci. Puis je te dirais que c'est depuis au moins jeudi passé que ça s'est rafraîchi. Les soirées du FEC, là, on avait un petit manteau, un petit coat.
0: Fait qu'une petite laine quand même. Mais tu sais, sais-tu, moi, ça, je trouve pas ça désagréable non plus. Tu sais, d'avoir des journées comme aujourd'hui avec 25 degrés, on pourrait atteindre jusqu'à 28 avec le facteur humidex, mais avec des nuits, justement, un peu plus fraîches, ça peut franchement faire du bien. Demain, c'est de la pluie qui s'installerait. 40% en fait de probabilité d'averse avec 26 degrés. Scénario assez similaire pour mercredi, 24 degrés avec des averses, retour du soleil en alternance avec les nuages pour jeudi avec 23 degrés et 26 avec du soleil mur à mur pour vendredi. Je me rends pas plus loin que ça parce que ça a bien le temps de changer. C'est le début des vacances pour bien des gens aussi. Puis en espérant que les prévisions météo vont pas modifier vos plans parce que ça change tellement vite au courant d'une même journée. Puis annuler vos plans pour un 40-50% de probabilité d'averse, ben honnêtement avec vous, je trouve que ça vaut pas la peine. Puis je sais pas pourquoi plus là que dans le temps, mais j'ai l'impression que les applications météo veulent tellement être rapides sa gâchette qu'il y a plus d'erreurs qu'avant.
1: Ben écoute, là, tu parlais du fait qu'il y a quelques minutes, je connais quelqu'un qui, pour Martin Garrix, a acheté des billets quand même beaucoup plus que plein prix là sur un site de revente. Il regarde la météo, il se dit « Ouais, moi, j'irai pas dans flotte. »
0: Je vais pas là.
1: Non, c'est quelqu'un qui aime pas ça, aller dans flotte, faire quelque chose, OK? Revend ses billets à moitié du prix qu'il a payé.
0: My God.
1: Donc, il a financé à moitié la part de billets qu'il a vendu.
0: Ouais.
1: La pluie qui arrête. Ils vont juste tasser un petit peu chaud plus tard. Gros chaud en fin de semaine, samedi, il a manqué son chaud. Faut pas regarder trop ça.
0: Faut pas trop
1: se coller là-dessus.
0: C'est ça. Faut pas s'empêcher. Faut garder les plans absolument. Puis tu sais, je peux comprendre quand là, c'est des séquences qui se dessinent de 3-4 jours où c'est vraiment une pluie intense qui s'installe. Mais quand j'ai une journée alternance soleil-nuage, puis le lendemain, c'est déjà 23 degrés avec du soleil, annulez pas le camping trop vite. Non,
1: ouais,
0: non.
1: Je
0: pense que vous allez avoir du fun pareil.
3: Ben non, c'est ça. Puis en plus, là, c'est les semaines de la construction. Donc, il y a beaucoup de Québécois, Québécoises qui sont en vacances. Puis tu l'as dit, des fois, tu sais, c'est souvent des 30%, 40% de possibilité d'averse dans la journée. Mais des fois, ça va durer peut-être une demi-heure, une heure. Puis ensuite, le nuage passe. Fait que faut quand même profiter de nos activités, même s'il annonce un petit peu de pluie. Fait, ma grand-mère, moi, disait, la météo, tu regardes à travers la fenêtre. Ça te dit ce que t'as besoin. Fait que des fois, d'aller voir trop loin, puis de se dire, hey, annonce de la pluie samedi prochain, on fera rien. On peut se calmer, puis se prévoir des affaires, puis on verra rendu là.
0: T'as tout à fait raison. C'est pas mal plus fiable à regarder à travers cet écran-là, qui est votre fenêtre, que les écrans qu'on utilise, effectivement. On fait un tour de l'actualité là, avec Alex Laramie.
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0: Début de la semaine de la construction, 20 juillet, qu'est-ce qui retient l'attention aujourd'hui, Alex?
3: Ben ouais, malheureusement, qui dit début des vacances de la construction, dit bilan hein, sur les routes. Et on est déjà rendu à 5 décès à travers la province en seulement 3 jours. Ça a commencé vendredi à Lantier, dans les Laurentides. C'est une ville un petit peu au nord là, de Sainte-Agathe-des-Monts. Ça a été une véritable tragédie. Là. Une mère, un père et un de leurs enfants. Je dis un de leurs enfants parce qu'il y en a un autre qui est maintenant orphelin. Là. Les trois personnes sont décédées.
1: Tellement
3: dans un accident là, qui a vraiment vraiment, sur les réseaux sociaux, je voyais ça passer en fin de semaine. La communauté de ce côté-là, là, c'est une petite ville, vous l'aurez compris, là, était vraiment sous le choc. Dans le coin de Tadoussac, 2 morts et 1 blessé sur la 138. Plus près de chez nous, sur l'autoroute Charest, motocycliste de 60 ans qui a perdu le contrôle de sa moto. Il se bat toujours pour sa vie, là, aux dernières nouvelles, du côté de l'hôpital. Sur l'île d'Orléans, 2 amateurs de moto aussi blessés dans une collision avec une camionnette sur le chemin Royal. Puis hier, sur la 40, moi, je l'ai croisé, là, l'accident, là, sur tout près de Trois-Rivières, là, un peu avant l'arrivée de Trois-Rivières, puis c'est un miracle que personne soit mort. Il y a une auto qui a vraiment été écrasée là, entre, je pense que c'était un camion remorque, puis une autre voiture. Puis si quelqu'un était dans la banquette arrière, là, elle serait plus de notre monde aujourd'hui. Là. Donc, ça rappelle encore une fois que ben faut être prudent sur les routes, spécialement durant les vacances de la construction. Il y a plus de monde avec la situation aux États-Unis. Il y en a plusieurs encore qui restent au Québec. Puis du côté de la Sûreté du Québec, ben évidemment, on rappelle que c'est important de pas boire lorsqu'on est au volant, de pas aller trop vite. Hein. Je pense que personne n'est à 5 minutes près. On est en vacances, on prend le temps. Puis d'éviter les distractions au volant aussi, c'est super important. On a également la conclusion hein, du Festival d'été de Québec. Hier, c'était Jelly Roll qui a fait plaisir aux festivaliers. Puis on est déjà rendu à l'heure du bilan. Bilan très positif, principalement en raison de la météo. On venait d'en parler. Hein. Il a fait beau dans les derniers jours. Donc, ça a été bon pour tout le monde, pour le Festival d'été de Québec, mais aussi pour les commerçants qui sont très heureux. Beaucoup de monde en ville. L'achalandage dans les restaurants, les magasins, les hôtels, c'était vraiment présent sur la Grande Allée. Tout le monde est content. Particulièrement les restaurateurs hein, qui rapportent une année particulièrement record. Là. Juste le Saint-Hubert sur Grande Allée, c'est 12% d'augmentation.
1: Wow.
3: Pas par rapport à leurs chiffres habituels, par rapport au fait que l'an dernier, qui on sait qui est leur plus grosse semaine là, durant l'année. Donc vraiment, c'est super bon du côté des restaurants. Les hôtels, on parle d'un taux d'occupation de 80 à 85% pour Québec. Mais dans le Vieux-Québec, ça monte à 95. Même des hôtels que les vendredis et samedis, c'est 100%. Là, tout est booké, là, c'est complètement plein. Puis même pour les organisateurs Bleu Feu. Et on est aussi très heureux, puis on a tenu évidemment à remercier les festivaliers. Là, c'est eux qui font cet événement-là. Et également aujourd'hui, élection hein, qui approche de plus en plus. Les partis multiplient les annonces de leurs candidats. Éric Duhaime du Parti conservateur va présenter Karine Laflamme, directrice de l'école de musique La Croche-Note. Elle sera candidate dans la circonscription de Lévis. Là, l'annonce devrait se faire cet après-midi. La priorité pour Mme Laflamme, qui a été aussi conseillère municipale à Lévis, elle a présidé la Chambre de commerce, ce sera le troisième lien, selon ce qu'on lit dans le Soleil. Elle dit que ça fait assez longtemps que les citoyens attendent un troisième lien, que la majorité des gens de la grande région de Québec souhaitent un pont à l'est qui relie la rive sud à l'île d'Orléans. Elle, pour elle, c'est sa priorité. Elle aura un bon défi, hein, parce qu'elle va affronter quand même Bernard Drainville, qui est bien installé dans le côté de la rive sud. Ce sera une revanche. Il s'était affronté en 2022. Le PCQ avait perdu, là, évidemment. Mme Laflamme était allée chercher 20% des votes, mais M. Drainville, 48%. Mais Lévis, là, à la prochaine élection, ça s'annonce toute une bataille. Je regardais sur Québec 125. Les conservateurs, la CAQ et le PQ, sont tous à 27%. Donc, ça va être très chaud du côté de Lévis. C'est ça les manchettes pour aujourd'hui. On aura un bulletin plus complet là, vers 7h.
0: Puis, c'est pour ça que je trouve particulier qu'on fasse l'annonce là, au début des semaines de la construction, un lundi. Du côté du PCQ aussi, puis je sais pas si parce que bon, là il y a plein d'annonces un peu de tout bord, de tout côté, fait qu'on voulait le faire le plus rapidement possible dès que c'était confirmé. J'ai comme peur que ça passe un peu dans le beurre pour eux versus on aurait pu faire un coup d'éclat peut-être avec ça, puis prendre une petite longueur d'avance justement sur cette bataille-là qui va être à 3 finalement, qui va être plus féroce.
3: Oui, c'est sûr, mais en même temps, tu le sais, là, les vacances de la construction, souvent c'est mince là, dans les nouvelles parce que justement, beaucoup de gens sont en vacances. Donc c'est peut-être une stratégie
0: c'est
3: qu'on essaie
0: ça,
3: d'utiliser.
0: La stratégie.
3: Étant donné que c'est plus léger du côté des nouvelles, mais on se dit si on l'annonce, on va peut-être avoir plus de couverture, même s'il y a peut-être un petit peu moins de monde qui vont l'écouter, qui sont attentifs aux nouvelles. Donc c'est peut-être la stratégie du côté des conservateurs, mais ça reste que les élections, c'est à nos portes, là, je veux dire. Ça va être lancé probablement au mois de septembre. Les élections, c'est début octobre. Donc, pour des partis qu'il faut annoncer des candidats parce que, tu sais, veux pas, la CAQ sont un peu en retard, le PCQ aussi. Donc, peut-être qu'on essaie de rattraper du retard, puis on a tout simplement pas le choix de faire des annonces le plus rapidement possible.
1: Ils ont peut-être bouclé là aussi leurs ententes politiques, mettons, avec les candidats, puis ils se disent, justement, on est à la toute fin, faut sortir minimalement certaines informations, mais c'est jamais bon dans les vacances à construction. Ce qui va être bon, c'est la visibilité. Comment pour aller en chercher. Il y a des circonscriptions en ce moment là, qu'il y a une personne qui est candidat.
0: Ouais.
1: Donc, une candidate d'un parti dans une circonscription. Ah, ils sont-tu morts de rire au souper spaghetti aux épluchettes de Bledinde cet été? C'est la seule visibilité. C'est un parti. C'est un monopole total. Rares sont les élections où on a vu ça. Puis on est à l'aube, là. Dans 3 semaines, on rentre en campagne électorale.
3: Oui, ça s'en vient.
1: Je pense qu'il n'y a pas de momentum, puis je suis un peu divisée entre vos deux commentaires parce que je pense que Nathan a raison sur le fait faut qu'il se fasse voir, il faut qu'il se fasse entendre, faut qu'il soit présent. Puis Alex a raison aussi sur le fait que Grim, qui va dans les nouvelles ces temps-ci, par son plein gré, chercher de l'information? Il nous écoute, il passe un bon moment avec nous à la radio, il entend les bulletins de nouvelles. Je pense pas que tout le monde est très assidu sur la politique. Ils prennent un break eux aussi.
0: Ben absolument, c'est ça. Puis c'est... Je pense que c'est ça. C'est correct, là, mais c'est ça que je trouve de valeur en plus. Parce que, bon, faut qu'ils travaillent, tu sais, c'est nos élus, on n'a pas le choix. On s'attend à ce que ces gens-là. C'est une job qui est 24 sur 24, 7 sur 7. Là. Ouais. C'est plate, mais c'est ça le deal, OK? C'est ça le mandat. Puis, tu sais, tu donnais l'exemple des soupers spaghettis et des épluchettes de blédine qui s'en viennent. C'est ça le mandat. Tu sais, faut que tu ailles serrer des mains, puis t'embrasses des bébés, puis let's go, t'es sur le terrain, puis t'es. Mais la période des vacances sert à ça dans la vie. C'est court l'été au Québec. Ça sert à se reposer et à essayer de charger les batteries un peu. Fait que la campagne va se finir, puis ces gens-là vont être brûlés.
1: Oui. Puis ils vont avoir la langue à terre,
0: puis ils vont commencer leur mandat.
1: Pour ceux qui ont été élus.
0: Puis on va vouloir faire ça le plus rapidement possible, puis dans tous les cas, on va vouloir faire ça le plus rapidement possible. Parce que si c'est le PQ qui l'emporte, bien, automatiquement, on va vouloir mettre en place tout ce dont on parle depuis des années. Puis on va ouvrir déjà le premier chapitre du livre bleu, là. Puis let's go, on va clencher ça. Si c'est la CAQ qui est élue avec Mme Fréchette, parce qu'il y a eu le changement de nom, là, j'ai vu ça passer ouais, là, juste fait. Avant de partir en vacances. Là. Donc c'est le parti... C'est comment déjà? C'est le parti de...
3: Équipe Christine Fréchette, Coalition Avenir Québec.
0: Coalition Avenir Québec, c'est ça. On a switché la patente. Au lieu que ça soit le nom en deuxième, la CAQ en premier, puis le nom en deuxième, comme c'était le cas avec M. Legault, là, on a fait l'inverse pour mettre Mme Fréchette de l'avant. Elle aussi... Elle va vouloir quand même continuer là, sur l'air puis la lancée sur laquelle elle est là en ce moment.
1: Puis elle va travailler fort parce qu'il y a plein de nouveaux candidats. T'en as quelques dizaines qui ont quitté le bateau. Puis c'était des grosses têtes de politique. Oui. Fait que ces nouveaux candidats, pour plusieurs, ils n'en ont jamais fait de la politique.
3: Oui.
1: Ceux qui seront élus, là, va falloir qu'un... Elle ait une cohésion dans son parti, qu'elle forme ces nouveaux élus-là puis qu'elle soit assez crédible pour parler d'enjeux.
0: Ouais.
1: Si c'est elle, elle va travailler fort.
0: Si c'est, bon, le PCQ, évidemment, va vouloir se faire entendre dès son entrée du côté du Parlement parce que je pense que, somme toute, on est rendu là. Je pense que le PCQ va rentrer. Éric Duhaime va rentrer.
1: Il a hâte au débat à l'Assemblée nationale.
0: Ouais. Il a très, très hâte. Oui, oui, ça, c'est sûr qu'il a très, très hâte. Tu sais, c'est un... Écoute, c'est quelqu'un qui a très, très faim à qui on va ouvrir la porte du buffet des continents. Là.
1: Je dois quand même lever mon chapeau.
0: Il va se garrocher.
3: Une belle image.
1: Je dois lever quand même mon chapeau à Éric Duhaime parce qu'il ramène parfois des enjeux hyper importants qui ne sont plus discutés sur la place publique. Puis, ce que je dis toujours par rapport à Éric Duhaime, c'est la manière dont tu le fais, c'est ça qui m'énerve.
0: Oui, oui,
1: parce que mon char, mon choix, ça m'énerve comme slogan.
3: Ouais. Non, ça pas rapport.
1: Par contre, d'aller jaser... de la mouture électrique en termes de voiture qui va trop vite, puis l'imposition de changer pour une voiture électrique. Puis tu regardes en région, les agriculteurs qui capotent, une couple de personnes qui n'ont pas les moyens de s'en payer, que les bornes électriques sont pas vraiment encore très efficientes au Québec. On a une tempête glaciale l'hiver, on a une panne d'électricité, tout le monde se ramasse aux galeries de la capitale à faire la file pendant 2-3 heures pour essayer de charger sa voiture. T'as des gens qui ont une voiture, bon, parfait, on passe à l'électrique, avec des bébés, avec... S'il n'y a pas d'électricité. Il y a des affaires qui sont encore à travailler. Mais le slogan, mon choix, il m'énerve.
0: Parce
1: qu'il empêche la discussion. Puis quand je lui en parle, il me dit ben oui, mais sinon, personne ne m'écoute. Fait que tu vas avoir à travailler fort pour
0: le,
1: ça.
0: Oui. Puis le problème en même temps aussi, là, c'est qu'avec ce genre de discours-là, tu penses que les gens t'écoutent, mais il y a une différence entre les gens t'entendent et les gens t'écoutent, Éric. Il y a cette différence-là aussi.
1: Parce que vous comprenez que derrière
0: si
1: ça, quelque chose d'intéressant.
0: Il y a des gens qui m'entendent en ce moment, mais il y a peut-être bien des gens qui n'écoutent pas c'est quoi les mots puis dans quel ordre ils sortent de ma bouche aussi. La façon de véhiculer le discours. Mais on vit dans une démocratie et que t'aimes ou que t'aimes pas, ça prend ce genre de personnes-là pour avoir les débats. Puis peut-être justement, juste ramener le questionnement. Moi, je vais toujours être ouvert à ce genre d'affaires-là. Dans le sens où est-ce que, viens t'asseoir, on va prendre un café, on va débattre ensemble, puis peut-être que je vais ressortir de là en me disant, Colin, il a peut-être raison. J'ai un char électrique depuis deux ans. OK? Là, j'ai changé pour un char à gaz, là, juste avant les vacances. Là. On est allé dans le Maine. Jetez-moi une pierre, ceux qui veulent le faire. C'est quand vous voulez, 971-1021. J'ai foulé le char avant de partir de Québec. On s'est rendu jusqu'à Ogunquit. J'ai refoulé le char en partant d'Ogunquit. On s'est rendu à Québec, puis j'ai pas remis d'essence dans mon char pour venir travailler ici ce matin encore.
1: Deux tanks.
0: Versus combien d'arrêts j'aurais dû faire, étant donné les véhicules électriques qu'on a sur le marché en ce moment, versus l'autonomie, le temps d'attente, recharger un char électrique, même si t'as un Tesla, même si t'as accès aux bornes Tesla qui sont plus rapides, puis patati patata.
1: As-tu vécu un certain soulagement?
0: C'est plus long. Oui, pour les enfants. Moi, j'aimais vraiment ça, l'auto électrique. Je vais être honnête avec vous, là, mais là, c'est sûr que tu sais, les auditeurs à Boulevard commencent à me connaître aussi un peu. Là, oui, je suis ce jeune père de famille un petit peu plus à gauche qui habite à Limoilou. Oui, j'aime les
1: à vélo. Certains diraient les enverdeurs.
0: Oui, voilà, c'est ça. Oui, j'aime les à vélo.
1: Ah, ben oui, mais ça, c'est une passion commune.
0: Je suis de ceux qui pensent, parce que j'avais déjà eu ce débat-là en ondes avec notre collègue Véro Bergeron, tu sais, qui disait, tu sais, c'est parfait pour ton secteur, les à vélo, mais moi, ça change quoi dans le Bourgneuf? Ben, ce que ça change dans le Bourgneuf, c'est que quand moi, je prends un à vélo pour venir travailler, il y a toujours un char de moins dans le Bourgneuf en ce moment. C'est un peu ça l'objectif, c'est d'enlever des chars d'un peu partout sur la route. Fait que moi, j'aimais ça, le véhicule électrique. Par contre, au niveau de la technologie, le réseau de bornes, honnêtement avec toi, j'ai été étonné à quel point c'est vrai qu'il y en a partout. Après ça, ben quand t'es en vacances de la construction, c'est sûr que t'arrives, puis ça se peut que tu fasses un line-up, puis c'est pas comme fouler ton char où ça va prendre 5 minutes. C'est un 20, 25, 30, 40 minutes, tout dépendamment.
1: Puis t'en as dans les grands centres, mais essaie de te rendre à cette île. Là.
0: Mais dans les régions, c'est sûr
1: ça
0: que...
1: Ça commence à se développer, mais...
0: C'est ça. T'sais, on est allé en Gaspésie avec un véhicule électrique, puis c'est sûr que moi, le soir, tu sais, je partais pour aller repluguer le char, puis avec les applications, maintenant, c'est facile parce que tu laisses l'auto là, puis l'application va te dire quand le véhicule est fini de charger. Mais là, je retournais rejoindre la famille pour aller souper, puis pendant ce temps-là, le véhicule chargeait, puis là, whoop, je retournais chercher le véhicule un peu plus tard. Fait que c'est sûr que tous ces petits allers-retours-là s'ajoutent à la liste de les pour et les contre. Es-tu prêt à faire ça pour le véhicule électrique? À partir de là, est-ce que le réseau est 100% prêt pour ça? Moi, c'est là où, des fois, j'ai une crainte, puis c'est là que je trouve intéressant d'avoir un Éric Duhaime qui va lever la main pour dire...
1: Challenger.
0: On est-tu prêt? Prouvez-moi sur papier qu'on est prêt.
1: Parce que des fois, ça va faire un peu... ça va faire un peu frissonner du monde, la façon dont tu vas amener ces sujets. Par contre, moi, je trouve que cette opposition-là est importante dans une ère où la politique, c'est avoir l'air d'être sain et bon pour la société. Puis, c'est tout le monde... Il n'y a personne qui est contre la vertu, là. Il n'y a personne qui est contre la vertu. Tout le monde veut le mieux pour tout le monde. Tout le monde veut avancer. Oui. Tout le monde veut prendre soin de l'environnement en même temps que de faire croître notre portefeuille économique, en même temps de s'occuper de nos moins nantis, en même temps que de jouer avec l'inflation. Sauf que si on se permet pas d'avoir les moyens de le faire, comment veux-tu qu'on le fasse? Puis des fois, juste dire, hey, nous, on s'en va vers l'électrique, ça va chercher plein de votes, mais dans l'application, ça se fait pas. Qu'est-ce qu'on vient de faire? On vient de perdre tous ceux qui adhéraient parce qu'ils ont dit pourquoi on a voté finalement. Fait que là, t'as du cynisme en politique. Mm-hmm. Puis en plus, t'as perdu tous ceux qui disaient OK, oui, mais sommes-nous prêts en ce moment? Mm-hmm. Fait que cynisme en politique de plus. Mm-hmm. Moi, ça s'appelle la politique spectacle. Fait que d'avoir une opposition qui est forte, qui va se tenir dans des courants qui sont un petit peu plus complexes, j'apprécie. Après moi, il va se faire élire ici et là. Éric Duhaime, surtout un petit peu plus à Québec. Il sera jamais le gouvernement aux prochaines élections. Il sera jamais l'opposition officielle aux prochaines élections. Mais ça va peut-être brasser un peu la cage de la perfection en politique, finalement, donne pas grand-chose.
0: Puis ça en prend de ça. Ben c'est exactement comme dans notre métier. Puis je suis sûr que c'est comme dans votre métier à vous aussi, là, auditrice, auditeur. Là, il y a des gens qui sont faits pour l'idée, puis il y a des gens qui sont faits pour être le bras droit, le bras gauche. Puis dans notre métier, il y a ça aussi. Il y a d'excellents co-animateurs, co-animatrices. Nous, notre format de radio, la vision chez Leclerc Communication est moins faite comme ça maintenant, tu sais, j'ai l'impression, mais il y a des gens qui sont bons pour être le co-animateur, co-animatrice, la personne qui va être justement attitrée aux nouvelles, mais qui va être capable d'intervenir dans l'émission aussi. Puis faut qu'Éric Duhaime soit capable d'accepter que ça va être un bon politicien à l'opposition. Mais je suis pas sûr que je suis prêt à y donner les rênes du Québec demain matin.
1: L'affaire, c'est que des fois, il s'est caricaturé, puis c'est là où ça nuit.
0: Ça, c'est sûr.
1: Tu sais, à un moment donné, la façon dont tu le fais... puis les enjeux qui sont importants pour toi. Moi, j'ai une super discussion. Je l'appellerais pas une discussion enflammée, mais une discussion assez challengeante la semaine passée ou l'autre d'avant en onde avec lui. Il est venu faire son tour, puis il jasait de Radio-Canada. Je comprends, on peut jaser justement du financement, on peut être en désaccord, mais j'ai dit, c'est pas l'enjeu principal en ce moment.
0: Non.
1: Présente-moi quelque chose qui va aller parler au monde, tu sais. J'ai besoin de chair autour de l'os, j'ai besoin... Parle-moi de tes candidats, t'as du monde super intéressant dans tes rangs.
0: Ouais.
1: Parle-moi de tes plans. Oui, on a parlé, mais là, Radio-Canada, c'est important, puis le débat, il faut que ce soit à Québec. Parfait! Mais dans ta gestion de... Qu'est-ce qui va prendre la place dans l'actualité? Est-ce que ça, c'est le point 6 ou ça doit être le point 1 comme en ce moment?
3: Parce que je pense que les Québécois qui sont dans leur domicile ou dans leur char qui nous écoutent en ce moment, je pense pas que la première chose qui se demande dans les enjeux au Québec en ce moment dans la province, c'est on n'a pas de débat dans la capitale nationale. Là. Oui, je comprends, là, mais en ce moment, c'est le coût de la vie. Les gens sont beaucoup là-dessus. Le prix du gaz augmente, le prix de l'épicerie augmente, le logement, la crise du logement, la crise de l'itinérance, ça se voit de plus en plus. Moi, du côté de Montréal, c'est omniprésent. Je comprends du côté de Québec aussi, ça devient de plus en plus un enjeu. Fait que selon moi, les partis doivent se recentrer sur ce qui touche le monde. Parce que parler justement de Radio-Canada, débat pas à Québec, Québec, pour moi, c'est une goutte dans l'océan.
0: Mais en même temps, je pense que ça aussi, c'était stratégique parce que tu sais, c'est une des premières propositions qu'Éric Duhaime fait qui lui a permis de rallier tous les partis. Parce que tous les partis sont sortis en disant « Ouais, c'est vrai, il a raison, c'est pas fou, ça prendra un débat à Québec, c'est la capitale nationale. »

0: Absolument un gars comme Éric Duhaime. Tu vois, on parlait de l'électrification des voitures. Tu sais, moi, je perds probablement mon emploi avec l'électrification. Caroline, il est 7 heures pour tout le monde.
1: Bon retour de vacances.
0: Merci. Tout à 6 minutes. Je suis dans le transport léger pour l'instant. Aucun véhicule électrique est abordable et disponible pour mes besoins. Donc, effectivement, ça aussi, c'est une réalité. Tu sais, c'est pas donné encore, ces véhicules-là. Puis, aussi, c'est rentré, outre le slogan, comment pouvez-vous être contre le fait d'avoir le droit de choisir le véhicule qui vous convient? C'est l'obligation de tout rendre électrique d'ici 2035 qui est une vraie folie. Tu sais, tu vois, ça, on est obligé de te donner raison. Plus ça va, plus ça avance, plus on recule là-dessus.
1: Ah oui.
0: Plus la cible était de 100%, ça a passé à 90, ça a passé à 80 dernièrement aussi,
2: savoir,
0: je pense.
2: C'est, moi, je trouve que c'est là que c'est le plus insultant, puis c'est là où que j'applaudis, tu sais, M. Duhaime d'en avoir parlé dans le débat, mais même des gens, ils sont comme, moi, inquiète un peu, là, mais faut j'appuie Éric Duhaime là-dessus. Ça fait pas partie de... Habituellement, c'est pas le mien, c'est pas... Non, moi, je le dis en onde, là. C'est le seul qui était honnête. On se rendra pas à cette cible. C'est impossible.
0: Ah oui.
2: Les autres gouvernements, ben oui, c'est sûr, c'est beau. Mais la vertu, on peut pas être contre. Mais de façon intelligente, faut être capable de raisonner pour pas se tirer dans le pied comme dans bien des projets qu'on a donc bien voulu faire arriver pour se faire élire et se faire aimer, puis avoir des votes.
0: Puis je reviens à ça, c'est la méthode de communication. C'est le liner, mon char, mon choix, qui fait...
2: une caricature des fois.
0: C'est une caricature.
2: Certains,
0: ouais. C'est un bumper sticker, mon char, mon choix. Oh, oui. C'est carrément ça que c'est. Puis tu sais, je pense que mon char, mon choix, pour les gens qui sont à l'opposé, ça va au-delà du fait de... T'as le droit de choisir si tu veux un véhicule électrique ou un véhicule à essence, de se mettre une date limite à 2035, on trouve ça ridicule. Ça va plus loin que ça. C'est mon char, mon choix. On est rendu en 2026. Faut qu'on enlève des véhicules de sur la route parce qu'on a un problème d'infrastructure. Hey, je suis revenu là, hier, là, le pont Pierre-Laporte puis le pont de Québec. Là,
2: t'étais à quelle heure sur le pont?
0: Il était 14h30, 14h40 à
2: peu
0: près.
2: Toi, tu faisais Rive-Sud, Rive-Nord.
0: Rive-Sud, Rive-Nord. Un bordel.
2: C'était plein.
0: C'était un bordel. Puis là, tu sais, je me posais la question. J'essayais de regarder dans les chars à côté de moi. Là, je pense, c'est-tu du monde qui s'en va à Jelly Roll? C'est-tu du monde qui rentre à Québec parce que c'est le début de leurs vacances de construction? Tu sais, j'essayais de cibler un peu les gens puis de comprendre pourquoi 14h40, tu sais. Puis après ça, une fois passé les ponts, parce que finalement, on a pris le pont de Québec, je suis allé regagner Henri IV par le pont de Québec, de me rendre compte que ça, là, c'est une job d'ingénieur extraordinaire. Hein? Ceux qui ont fait ça, cet échangeur-là, là, c'est des enfants qui jouent avec des Playmobil, là, cette fille. C'est n'importe quoi, comment, c'est mal foutu, puis là, on est pogné avec ça. Ce qui fait en sorte qu'avant qu'on règle ce problème-là, le constat, c'est qu'il y a trop de chars sur la route. Je reviens à ce slogan-là, mon char, mon choix. Faut qu'on évolue, là. Faut qu'on change. Puis que vous soyez d'accord ou pas, les grandes villes dans le monde ont des transports en commun qui fonctionnent bien. C'est un amalgame de tout ça. Les gens se promènent à vélo, les gens utilisent leur voiture quand c'est vraiment un besoin. Les gens vont avoir des transports en commun qui sont fonctionnels aussi. Mais mon char, mon choix, ça sonne, moi, un gros pick-up. Parce que moi, j'aime ça, les pick-up. C'est de même que ça.
2: Ben oui, puis c'est pour ça qu'il y a bien des gens qui arrêtent d'écouter au moment où ils ont entendu mon choix. Ça attire l'attention, mais je trouve ça bien l'image que tu as fait. On entend, est-ce qu'on comprend? Est-ce qu'on peut communiquer là-dessus? Des slogans choc, ça a toujours fait son chemin, mais ça frappe un mur à un moment donné.
0: Ben, ça fait pas long feu,
2: non.
0: C'est ça.
2: Puis tu vas pas chercher les gens, puis c'est ça que je trouve ça plate. Puis tu sais, mettons, mélangeons tous les partis politiques, là. À chaque fois que tu t'en vas dans une caricature, t'arrêtes d'aller chercher des gens de d'autres azimuts, c'est de d'autres horizons.
0: Ouais.
2: Parce que tu restes pris dans l'étiquette qu'ils t'ont donnée.
0: Oui, absolument. Absolument.
2: Tu sais, moi, là, je trouvais que t'avais l'air d'un clown.
0: Okay.
2: Je t'ai vu, j'étais quand même le look qui aide pas. Quand j'ai parlé avec toi, je me suis rendu compte à quel point t'étais une bonne personne humaine et brillante. Hey, excuse, c'est pas Yann qui est devant moi ce matin.
0: Ouais, c'est ça.
1: faut qu'elle s'habitue. Là,
0: à un moment donné, oui, c'est ça. Moi, j'ai rien fait de mal encore. Là.
1: Non, pas encore.
0: Pas encore.
2: Non, tu m'as prouvé
0: maintenant.
2: En disant que t'es une bonne personne.
0: Bon, merci beaucoup. Puis c'est-tu moi ton plus riche d'ailleurs, c'est ça? Ben, j'ai vu ça passer sur les réseaux sociaux, que ça a l'air que tu quittais Yann pour un plus riche.
2: Écoute, c'est qui est là?
0: Ben, en tout cas, c'est parce que là,
2: tu t'es rendu meilleur le matin.
0: Là, tu vas trouver que je suis un clown, je pense. Hey, on fait un petit tour du sport avant de partir en bloc publicitaire.

0: Évidemment, ce qui retient l'attention dans le sport, eh bien, c'est la finale de la Coupe du Monde qui avait lieu à 15h hier, finale entre l'Espagne et l'Argentine. Malheureusement pour Lionel Messi, il n'a pas réussi à aller chercher une deuxième Coupe du Monde consécutive. C'est l'Espagne qui l'emporte en prolongation par la marque de 1-0. Il y a un carton rouge dans ce match-là, dans le temps supplémentaire, à la 94e minute pour Enzo Fernandez. Carton rouge assez mérité, hein? Coup de pied, le gars vraiment parti, il fait une pirouette dans les airs, ça a un peu déstabilisé l'Argentine, puis Ferran Torres marque le but qui délivre l'Espagne à la 106e minute. Donc deuxième gain, hein, la Coupe du Monde pour l'Espagne après leur première finale en 2010. Donc deux Coupes du Monde en deux finales pour l'Espagne, et malheureusement pour Messi, il n'a pas pu rajouter à son illustre carrière, et c'est Kylian Mbappé finalement qui finit meilleur buteur du tournoi grâce à ses deux buts dans la petite finale qui avait lieu samedi.
1: C'est-tu vrai qu'il est pas fin?
0: Lionel Messi?
1: Ouais.
0: Ben,
1: j'ai vu un paquet d'affaires circuler sur les réseaux sociaux pendant la Coupe du Monde. Ouais. Je pense qu'il faut que tu fasses attention.
2: Mais il a pas faim, comment?
1: Ben, il y avait beaucoup de comparaisons, mettons, entre lui et Ronaldo.
0: Ouais, ça a toujours été. Là.
1: Les enfants viennent vers Messi, puis Messi, il se tasse, puis limite, il les pousse un peu, puis Ronaldo va tout le temps prendre le temps, t'sais, à la limite, de faire signe à l'arbitre, « Hey, wow, deux secondes. » Ce qui est de là veut prendre une photo, c'est bien correct. T'sais, les enfants, ils lancent les foulards sont très populaires dans le monde du soccer. Lance un foulard, Messi, il passe à côté, pile quasiment dessus, pousse des joueurs. Il n'y a pas un portrait de lui qui a été présenté de quelqu'un comme étant quelqu'un de très sympathique. On le comparait tout le temps, c'est ça, avec Ronaldo sur les vidéos que j'ai vues.
0: Mais... sur le terrain, mais là, c'est les comparaisons vont même en dehors du terrain. Moi, pour avoir suivi quand même le soccer à travers les années, j'ai vu aussi des moments où Ronaldo c'était pas la meilleure image qui était présentée de lui non plus. Fait que je pense, comme tu l'as dit, il faut faire attention à mes vidéos. C'est un peu des montages. Je suis sûr qu'il y a des moments où Lionel Messi en donne beaucoup, que ce soit à des enfants ou à tout simplement des fans. Mais c'est sûr que, Lionel Messi a une certaine barrière de la langue parce qu'il parle principalement espagnol. Moi, j'ai jamais vu Lionel Messi donner une entrevue en anglais. Je sais même pas s'il parle anglais. Donc, tandis que Cristiano Ronaldo parle très bien français, il parle portugais, peut-être même appris l'espagnol dans son temps à Real Madrid. Fait qu'il y a peut-être ce lien-là qui est plus difficile à faire pour Lionel Messi, étant donné qu'il parle pas la langue qui est un peu la langue internationale, si on veut dire l'anglais. Mais non, moi, je pense que Lionel Messi est pas pire ou mieux que n'importe quelle grande star, mais c'est sûr qu'ils se prennent pas pour de la marde, on va se le dire.
1: Non, c'est sûr que c'est ça. T'sais, c'est des gars qui ont la grosse tête, mais c'est pour ça que je voulais te poser la question, parce que il faut faire attention maintenant avec les réseaux sociaux aussi. Mais le gars, il a vraiment été dépeint comme un pas fin, puis finalement, il est pas si... pas fin que ça, tant mieux. On fait une... ouais, c'est ça. Il est pas si pas fin que ça. C'est-tu correct?
2: Tant mieux.
1: Mais au moins, mais il connaît un mot en français, par exemple. T'sais, il parle espagnol, mais... Ouais. T'sais, si quelqu'un lui sert quelque chose dans un restaurant, mettons, qui vient jouer ici à Québec, il peut dire « Hey, Messi! »
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0: 17h14, presque 15 minutes. C'est une première édition pour Marceau le matin avec le trio que vous avez en studio ce matin avec Pascal CV, Alex Laramé, moi-même et Nathan Meilleur. Et là, à micro fermé, il y a Pascal qui dit...
1: On dit pas de nom.
2: Il y a quelqu'un en studio. Quelqu'une.
0: Qui
1: trouvez qui?
0: Ben, quelqu'un ou quelqu'une. On est en 2026. En studio qui mentionne qu'elle doit écouter ses autres collègues d'une seule oreille parce que sinon, ça la fait paniquer.
2: On est un peu perdu. Il
0: faut que vous compreniez que c'est notre première émission ensemble. Moi, en plus, je reviens de vacances, d'une semaine de vacances. J'ai jamais fait de morning.
2: Dans le cadre du retour, habituellement. Donc.
0: Dans le cadre du retour, à notre station sœur week-end.
2: Exact.
0: Donc, j'ai jamais fait de morning, j'ai jamais fait de radio parler le matin. J'ai fait un peu de radio parler avant de partir en vacances. Dans le retour encore, là, avec Véronique Bergeron, avec Antonine Iacarini. Fait que, tu sais, on va se placer.
1: L'image que je pourrais faire, c'est que je me sens dans une auto de Formule 1. OK, mais il y a trois places, déjà là.
2: Ouais.
1: La troisième place, c'est genre... une petite boîte à côté, là, avec quelqu'un qui a des lunettes là, de moto bien ronde, un petit casque, il n'est pas attaché. Ça, c'est Alex, OK? Oui,
2: ça
1: au volant de la voiture, j'ai un enfant de 12 ans qui joue au PlayStation. Puis il y a moi qui est attaché en arrière puis qui tient sa ceinture en se disant « Yes! »
2: Ça va bien.
1: Il n'est pas 8h20, les gars. Il est 7h20.
0: Il est 7h20.
1: Tout va bien.
0: Ah, mais écoute, ça va bien
1: j'adore
0: aller.
1: Ça
0: va bien aller. Puis merci déjà à vous, auditeurs, d'être là par texto. Vous êtes plusieurs à interagir avec nous, 971-1021, c'est votre show, 780-1021. Si vous voyez quoi que ce soit aussi, n'hésitez pas. Bon, là, tranquillement, pas vite, le jeune de 12 ans va laisser tomber sa manette de PlayStation, va mettre ses mains sur le volant, puis tout va bien aller.
1: J'adore tout ça.
0: Moi, je reviens d'une semaine de vacances, puis j'avais envie d'en jaser avec vous parce que je reviens d'une semaine de vacances dans le Maine. On est allé passer une semaine à Ogunquit. Et ça faisait 2 ans qu'on n'était pas allé. C'était une décision personnelle, comme plusieurs personnes ont décidé de le faire dans les dernières années, par rapport à la situation politique avec les États-Unis en ce moment. J'ai envie de vous le demander à vous par texto, déjà en partant 971-101, votre position par rapport à ça. Vous vous situez où? Est-ce que vous avez décidé de boycotter les États-Unis dans les dernières années ou est-ce que vous avez décidé de poursuivre vos voyages du côté des États-Unis? Puis j'ai envie de vous entendre là-dessus, les collègues aussi.
2: Ben moi, de mon côté, c'est drôle parce qu'avec ma copine, c'est une réflexion qu'on a eue. Là, on regardait, on a une semaine de vacances, où est-ce qu'on veut aller? Puis pour moi et ma copine, c'était évident que les États-Unis, en ce moment, c'était pas une option, mais pas seulement à cause du climat politique. Il y a le taux de change aussi, là. Mm-hmm. Que ça aussi, ça fait mal dans les finances. Tu sais, tu traverses la frontière, tu perds quoi, 30% là, de ton argent à peu près dans le taux de change. Donc, même avec mes amis, tu sais, on parlait à un moment donné, on pourrait faire un voyage à Las Vegas, puis on est comme, ah, tu sais, on va attendre, tu sais, on va reporter ça dans quelques années. Donc, ouais, moi, de mon côté, ça va se passer au Canada, au Québec, cette été, là, les États-Unis, moi, j'y vais pas pour l'instant. Là.
0: Mais c'est pas juste politique,
2: non,
0: l'aspect monétaire
2: oui,
0: là-dedans.
2: Ça joue beaucoup. Là.
0: Qui pèse dans la balance. Toi, Pascal?
1: Tu sais, je suis le genre de fille que quand ça brasse à quelque part, moi, je me garoche là où ça brasse. Là. Fait que c'est sûr que ça va un peu avec le portrait. Là. Moi, j'aime ça constater, parler avec le monde. Ah, oh, moi, il se passe ça, comment vous vous sentez? Puis ça m'a amené beaucoup à avoir les deux côtés de la médaille d'envie. Fait que l'aspect politique, j'ai beaucoup de difficultés. Je l'ai clamé en ondes. J'ai eu des débats avec Yann. J'ai gagné ce débat. Je suis très contente de le dire. C'est rare que je brague. Là, je le fais.
0: Bravo.
1: Mais en voulant dire, je fais des jokes, mais ce deuxième mandat de Donald Trump, pour moi, me faisait peur. Je le trouvais plus revanchard que essayer de prouver quelque chose.
0: Ouais.
1: La première fois, essayer de prouver qu'il était capable de se faire élire. La deuxième fois, c'était quand je me suis fait élire, vous m'avez brassé. Maintenant, c'est moi qui dirige puis qui décide. Puis cette attitude-là me dérangeait. Fait que c'est sûr que d'aller encourager son économie, ça va venir me déranger. Puis de l'autre côté, je connais plein de gens du côté des États-Unis que j'aime, qui ont voté ou pas pour Donald Trump, mais qui ont plein de belles entreprises que j'ai envie de faire rouler. J'ai envie de les entendre aussi. Fait que dans mon mois off, moi, je suis allée. Puis je suis allée là où ça brasse, en Floride, mesdames et messieurs.
0: Ah ouais, donc, okay.
1: J'avais envie de jaser avec le monde. Par contre, au niveau valeur, au niveau vision, c'est pas toujours facile.
0: Puis c'est OK. Puis, bon, je suis curieux de t'entendre
1: là-dessus. Il y a une affaire qui m'a dérangée.
0: Vas-y,
1: là.
0: Vas-y.
1: puis qui m'a vraiment dérangée. J'ai l'impression qu'on me grattait l'estomac, là, à vif, là. C'est quelqu'un qui me dit, une super personne, hyper brillante. Ah, moi, pas au courant, pas tout de ce qui se passe avec le Moyen-Orient, avec ci, avec ça. Pas politisé, pas au courant de ce que fait son président. Moi, c'est mon président, fait que je fais confiance parce que c'est mon président. Tu sais, un genre de décrochage, un genre de déni volontaire de la politique en se disant, je suis plus, je sais pas si c'était trop angoissant, je sais pas si c'est une personne qui voulait pas être en contact avec le négatif à chaque jour, puis que, ou quelqu'un qui s'intéressait pas du tout, puis qui avait décidé, lui, dans sa vie, quand il y avait une personne au pouvoir, il laissait free will, tu sais, fais ce que tu veux, de la manière que tu veux. Ça m'a dérangé. Parce que je me suis demandé si ça n'a pas pu mener à un genre de courant de vote envers Donald Trump. Parce qu'il entendait autour que c'est lui qui doit être là, puis que ça, c'est dérangeant. Par contre, lors du premier mandat de Donald Trump, c'est des gens brillants aussi avec qui j'ai parlé, pas les mêmes personnes. Un groupe de personnes, dans le temps, j'étais allée en Californie, puis je jasais avec eux, puis ils allaient voter Trump, puis ils disaient, on est tellement désabusés du crash économique de 2008. On a tellement perdu, on a perdu au niveau hypothèque, on a perdu. Donc, on fait plus confiance aux politiciens qu'on a connus et aux politiciens de carrière qui ont été à la tête du pays depuis toujours. Puis depuis 2008, eux, il fallait un changement radical, il fallait que ce soit quelqu'un d'un peu plus du peuple qui avait fait son argent. Puis pour eux, Donald Trump, c'était une nouvelle ère politique. Est-ce qu'ils ont regretté? Pour certains, oui.
0: Ben oui, c'est sûr.
1: Mais
0: comment ne pas regretter?
1: Ça a tellement été émotionnellement difficile pour le peuple américain, ce crash-là de 2008. Si vous ne savez pas de quoi je parle, t'sais, allez checker un peu, il y a des films qui ont été faits là-dessus, c'est vraiment intéressant. Mais ça a ruiné autant au niveau énergie, émotionnel, des familles, des couples, que tout le niveau économique, puis ils ont eu des blessures de ça. Fait que les politiciens de carrière, ça les a intéressés. Fait que j'étais capable de comprendre, tu sais, mais
0: il y a beaucoup de Québécois qui ont fait de l'acquisition de maisons justement en 2008-2009 à cause de ce crash boursier-là, parce qu'il y a eu des reprises de finances, des reprises d'hypothèques des différentes banques, puis on a même craint que certaines banques fassent faillite, si ça n'a pas été le cas aussi. Ça a été vraiment, tu sais, depuis celui des années 80, le crash sans doute le plus important.
1: Il y a eu de la magouille, là. On comprend la perte de confiance.
0: Il y en a eu beaucoup aussi. Puis, tu vois, là, ça commence à rentrer par texto. Tu sais, moi, c'est pas vrai que je vais punir un peuple à cause de son président. Tu sais, nous, on va aller en vacances du côté de l'Arizona. Je pouvais lire ça. Boycott jusqu'à un changement d'administration. Même après, on verra. La bouffe est même pas bonne anyway. Effectivement, ça, je te le confirme. Boycott, on veut aller à Salem et on a tout arrêté dès les tarifs. Mes enfants attendent impatiemment que Trump ne soit plus président. C'est la grande force de Pascal de voir les deux côtés de la médaille avant d'analyser une nouvelle ou un événement. Ça, c'est une journaliste. Bien, bravo. Fait qu'on a toutes sortes de textos, des bons, des moins bons, là, comme le dernier. Mais le constat que j'ai fait, puis je veux pas m'éterniser là-dessus, mais le constat que j'ai fait, c'est que les gens dans le Maine à Hogan Quit soit sont vidés de leur âme ou soit ils n'ont plus confiance en nous.
1: Ouais, hein.
0: C'est un ou l'autre. C'est arrivé à une ou deux reprises, là, des gens qui nous ont dit « on est vraiment content de vous voir, de vous accueillir ».
1: T'as-tu senti ça en tant que Québécois-Canadien? Moi, je l'avais senti.
0: Moi, je l'ai vraiment senti, ça. Comme Québécois-Canadien, je m'attendais à plus de « ah, qu'on est content de vous revoir
1: okay. ».
0: Ça, je m'attendais à plus de ça. Ce pourquoi je dis « est-ce que c'est parce que là, ces gens-là ont plus confiance en nous puis sont comme, bon, il y a cette situation-là, mais vous avez décidé de nous abandonner puis nous, ben on a décidé de plus vous faire confiance. » Fait que ça prendra quelques années pour rebâtir ce lien-là avec vous. C'est pas c'est pas vrai. C'est généralisé, ça. Parce qu'il y a une ou deux personnes, dont la personne qui nous louait la maison, qui a mentionné à mon beau-père, « Hey, on est vraiment content de vous revoir, merci de revenir, puis tout ça. » Mais ça m'est vraiment pas arrivé beaucoup. Et les gens n'en parlent pas.
1: Il y a une certaine honte.
0: Les gens ne parlent pas de Trump. Au mois de janvier, j'étais allé à Boston. C'était un trip de sport avec des amis de gars. Puis même là aussi, je m'étais questionné. T'sais, on y va-tu? Qu'est-ce que je vais faire là? Puis à Boston, dès que tu dis que t'es Canadien, French Canadian, les gens, tout de suite, la porte ouvre. Ils sont comme, hey, on est désolé.
2: Ah ouais, hein?
1: Oui.
0: Quel clown! Ça n'a pas de bon
1: tu
0: sens.
1: Tu dis rien que c'est vrai, c'est excuse.
0: On est désolé. Vous avez même pas idée comment on a honte. C'est épouvantable, ce gars-là. C'est une joke, c'est une farce. Ça n'a pas de bon sens. D'entrée de jeu, là, t'as même pas, comme Pascal dit, t'as même pas besoin de dire deux autres mots que French Canadian, puis c'est parti, puis hey, on est content que vous soyez là. Puis il y avait même des gens, nous autres, qui nous avaient dit, va pas au match, parce que c'est un match Canadien-Boston, mais au TD Garden. Ouais. Va pas là avec ton gilet du Canadien, tu vas te faire écœurer. Puis de... au contraire, on est allé avec nos gilets du Canadien. Quand le Canadien scorait, les gens de Boston se levaient, nous tapaient dans la main, super accueillants. Eux, zéro problème d'en parler, puis ils sont comme, on est pogné avec ça. Un moment donné, ça va passer, mais pour l'instant, tout ce qu'on peut faire, c'est s'excuser. Fait qu'on s'excuse, on est désolé. Dans le Maine, Christy, l'image que j'avais de certaines personnes sur la plage, des fois, là, c'est, tu sais, les détraqueurs dans Harry Potter.
1: Oui.
0: Là, mais qui ont juste pas fini la job, là. Tu sais, qui.
1: Qui ont aspiré l'âme, là, puis qui en ont laissé 10%.
0: Des gens qui ne croient plus à rien, là. Tu sais, on va faire notre petite vie. C'est sûr que j'étais pas pendant les deux semaines de la construction, mais je suis jamais allé à Ogunquit pendant les deux semaines de la construction. Puis à chaque fois, il y avait beaucoup de plaques du Québec. Il y avait, à longueur d'été, il y a des Québécois, beaucoup moins de Québécois. On en a croisé quelques-uns, mais vraiment pas
1: mais
0: beaucoup.
1: Mais ça a dû faire partir une certaine âme aussi, là, de Ogunquit. Combien d'été de suite, pendant des décennies, les Québécois y allaient? Si on suit ce que toi t'as fait dans les deux dernières années, soit ne pas y aller, puis qu'on regarde à quel point les motels étaient déserts.
0: Écoute,
1: t'avais des prix ridicules pendant un bout parce que c'était juste comme... Y a-t-il quelqu'un
0: qui
1: peut
0: booker? Tout est revenu full price, là, inquiète-toi pas. Là, tout est revenu plein prix. Là, t'sais, y a plus aucun avantage à acheter quoi que ce soit aux États-Unis, même s'il y a une taxe de moins, ça pas, tu sais, c'est comme tu parlais à Alex tantôt, le taux de change, ça n'a pas de bon sens, là, c'est ridicule. On a même eu une altercation sur la plage, ça nous était jamais arrivé, parce qu'à un moment donné, la marée monte, fait qu'on doit reculer nos affaires. Il y a un monsieur qui vient me voir pour me dire, hey, faut que tu me gardes un espace, tu sais. Puis là, tes enfants jouent là, puis ça me gosse un peu que les enfants soient là, puis un Américain, vous aurez compris. Fait qu'à un moment donné, tu disais, mais là, monsieur, tu sais, la marée monte, faut qu'on se recule, tu
2: sais. Ouais, il y a moins de place.
0: Pas être dans l'eau, puis tu sais, c'est une plage publique, là, dans le. Finalement, ça escalade un peu, à un point tel où le gars nous a dit, retournez chez vous.
1: Ah,
0: ouais. Ça, j'avais jamais vécu ça. J'avais jamais vécu ça aux États-Unis.
1: As-tu ri, maintenant?
0: J'avais jamais vécu ça à Ogunquit, de me faire dire sur une plage publique, hey, retournez à Québec, retourne chez vous. Dans le... Fait qu'il y a vraiment un sentiment, je pense, si vous êtes en direction d'eux, là, je veux pas vous faire peur, là, c'est pas ça. Mais il y a clairement un lien de confiance qui est brisé. Ouais. Je pense qu'il y a des gens là qui sont complètement désabusés de un président qui leur avait promis qu'il allait Make America Great Again, puis qui fait rien pour eux.
1: Imagine si certains, puis ça va avec le commentaire qu'on passait tantôt, si certains étaient désabusés puis ont décidé de voter Trump pour avoir une différence dans leur vie au niveau politique, puis qu'ils se ramassent avec ça, tu sais.
0: Ouais.
1: C'est particulier. Puis il y en a qui sont extrêmement déçus, mais qui sont aussi honteux. Puis il y en a qui sont bien corrects, puis bien contents, Donald Trump. Tu sais, on n'évacue pas ça. Je veux dire, combien, plus de la moitié qui ont voté pour Trump aux dernières élections?
2: C'est drôle que t'en parles, c'est exactement ça que je regardais. T'sais, c'est 77 millions d'Américains qui ont voté sur une population de 340, puis c'est un électeur sur trois qui a tout simplement pas voté. Donc, c'est pas tout le monde qui a choisi Donald Trump comme président.
1: Évacue-le un tiers, puis prends ce que tu viens de donner comme stats, c'est à peu près la moitié, sinon un peu plus que la moitié.
2: Ouais, je dirais, t'sais, grosso modo, là, c'est comme un cinquième des Américains là, qui ont voté pour Donald
1: Trump. Puis là, ça se ramasse avec une déchirure entre leurs alliés de toujours, le Canada.
0: Mm-hmm.
1: Ça se ramasse avec une déchirure avec l'Europe qui est très intense.
0: Ouais.
1: Des rapprochements dans les derniers mois avec des instances présidentielles et des pays qu'on n'aurait jamais cru. Tu sais, je veux dire, rencontre Vladimir Poutine, on dirait que ça a l'air plus chaleureux qu'avec Mark Carney, Trudeau dans le temps. Essaie d'avoir un genre de caucus avec la Chine, finalement, la marre de pognée. Mais bon, ils ont essayé. Tu sais, c'est pour nous, tu dis, OK, au niveau économique, il y a des affaires qu'on peut comprendre, mais au niveau social et humain, ça rejoint pas du tout nos valeurs, impose des tarifs au Canada qui font crasher des business d'ici, qui font saigner du monde. Les Américains en souffrent. Puis il y a une strate des électeurs de Donald Trump qui me fascine parce que ils vont juste dire ce que Trump va dire. Du jour au lendemain, Trump dit, puis j'en parlais hier avec quelqu'un, que la Terre n'est pas plate aux platistes. Là.
0: Ouais.
1: Trump dit ça dans son discours.
0: Ouais.
1: La partie des platistes qui votent pour Trump ne parle plus jamais du fait que la Terre est plate.
0: Non.
1: Trump a dit que la Terre était ronde. Ils n'en parleront plus jamais. Ils suivent coûte que coûte ce que le président dise.
0: Ouais.
1: Puis il y en a d'autres qui commencent à se dire « et à boire ». Parce que nous autres, on a voté pour lui. Là.
0: Ouais.
1: Ils ont une honte de ça aussi.
0: Mais c'est normal aussi.
1: Imagine-tu être désabusé. Militaires, l'argent dépensé en ce moment au Moyen-Orient, ça bombarde encore. Ils voient tout ça s'écrouler. Ils voient du monde quand, s'enrichir.
0: Quand tu vois des gouverneurs sortir sur les réseaux sociaux, les différentes plateformes comme X, en rappelant aux soldats que c'est pas vrai, que même si c'est le gouverneur en chef, vous devez accepter des gestes qui sont considérés comme des gestes d'une grande violence qui ne devraient jamais être portés par l'armée. C'est arrivé, ça, oui, dans les derniers mois.
1: Oui.
0: C'est arrivé, ça, des gouverneurs qui se sont prononcés en ce sens-là. Puis, tu sais, il y a une réalité en ce moment où faut qu'on questionne la légitimité intellectuelle de ce monsieur-là.
2: Ouais, il est rendu vieux, là.
0: Pendant que j'étais là, j'ai eu droit à regarder un peu du coin de l'œil l'espèce de discours bidon où il a dit déjà que les élections de mi-mandat allaient être truquées puis qu'il allait les contester.
1: Mais il veut pas, hein. Ça se demandait si c'est pour ça qu'il est en train de faire péter au Moyen-Orient une coupe de lopin de terre, là, pour empêcher des élections de mi-mandat en disant on est en guerre, on peut pas.
0: On est en guerre, on peut pas. Puis, tu sais, encore là, cette stratégie-là a quand même déjà été vue aussi dans l'histoire américaine.
1: Oui.
0: Puis après ça, ben, tu sais, moi, je l'ai vécu une journée là-bas, là, effectivement, sur la plage. Nous aussi, il y a eu la fumée des feux de forêt, là.
2: Ouais, oui.
0: C'est une journée où est-ce que, tu sais, quand t'es capable de regarder le soleil dans les yeux, là, tu fais comme, OK, là, ouais, c'est vrai que ça brûle en pas pour rire, pis ça pas. Puis là, il sort avec son histoire de tarifs. Mais quel clown! Qu'est-ce que tu. Tu sais, c'est toujours ben pas de leur faute, si. C'est la gestion de nos forêts. Puis j'ai beaucoup aimé la réponse de notre premier ministre par rapport à ça, du fait que, tu sais, ça fait partie des changements climatiques. Et ça, tout le monde est responsable des changements climatiques. Et les États-Unis en font partie aussi grandement. Mais bref, il y a quelque chose de vide en ce moment. Je reviens de ce voyage-là, ça a été une belle semaine, on a profité de la plage, ça a été trippant. Il y a des commerçants, oui, qui étaient contents de nous revoir, mais tout le temps avec un pas de recul, là, je trouve. Là, ah ouais, mais vous êtes là, OK.
1: Au 88-971, il y a quelqu'un qui dit que c'est. Puis c'est vrai, là, tu sais, Donald Trump a eu des discours pas nécessairement très élogieux envers le Canada à certains moments. Si toi, tu écoutes ce qu'il dit, tu prends un peu ce qu'il dit, puis c'est le tien, chose qui t'appartient amplement, ta vision peut-être des Canadiens a changé. Tu sais, combien de fois on a l'air médiocre, stupide, des coureurs des bois avec une froque carottée, puis à chasser le castor, là, dans la façon dont il parle, soit au niveau économique, au niveau humain. Puis en plus, il a tellement ridiculisé Justin Trudeau, puis il a amené ça à sa place publique. Est-ce qu'ils ont, pour certains questionnements comme nous sur, voyons, pourquoi vous l'avez élu, mais eux face à nous avec Justin Trudeau. Tu sais, il y a beaucoup de choses qui ont été alimentées à travers le temps.
0: Oui, t'as raison, t'as un bon point.
1: Je sais pas s'il y a une strate des Américains qui nous voient comme des stupides, puis que pour eux, qu'on
0: c'est sûr,
1: vienne.
0: Je me suis peut-être pas aidé, t'as raison.
1: En tout cas, avec le monsieur.
0: Sa plage, avec ma chemise carottée, en
1: avec
0: buvant des shooters de sirop d'érable, avec mon bonnet en raton laveur. C'est vrai que je me suis peut-être pas aidé. Je me suis peut-être pas aidé à ce qu'il se fasse une bonne opinion de moi. Mais sachez-le, si vous vous rendez dans le secteur, peut-être que vous n'aurez pas du tout la même perception que moi. Évidemment, c'est une lecture que j'ai faite, mais c'était pas comme avant. Je m'attendais pas à trouver un Maine puis un Hogan Quit comme il y a deux ans. Je m'attendais à ce qu'il y ait des changements, mais je m'attendais pas à ce que ça soit vide comme ça. Puis c'est vraiment le feeling que j'ai eu. C'est des gens qui sont vides. Il y a quelque chose d'un peu plus gris qu'avant. On va espérer que comme on dit, le temps fait bien les choses.
1: Ouais.
0: Fait qu'on va espérer que le temps ramène tout ça à comme c'était auparavant. Mais si vous êtes en route pour vous rendre vers là-bas, sachez-le, par exemple, t'sais, la plage, la température, tout ça, c'était magnifique. Je voulais pas vous décourager. Loin de là, c'était juste mon petit constat personnel. Il est 7h33 minutes. On va faire un gros, gros tour de l'actualité avec Alex Laramée.
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2: C'était les débuts des vacances de la construction et malheureusement, ce qui retient l'attention encore une fois, c'est le bilan sur les routes. On est déjà rendu à 5 décès à travers la province en seulement 3 jours. Ça a commencé vendredi dernier à Lantier, dans les Laurentides, là, tout juste au nord de Sainte-Agathe-des-Monts. Véritable tragédie. Une mère, un père et un enfant perdent la vie dans un accident. Leur autre enfant de 13 ans, lui, se ramasse tout simplement orphelin. Dans le coin de Tadoussac aussi, 2 morts et 1 blessé sur la 138. Plus près de chez nous, sur l'autoroute Charest, hier, un motocycliste de 60 ans qui perd le contrôle. Plusieurs tonneaux, puis aux dernières nouvelles, ben, il se bat toujours pour sa vie. Sur l'île d'Orléans, 2 autres amateurs de la moto, ils ont été blessés dans une collision avec une camionnette sur le chemin Royal. Puis hier, sur la 40, autre incident impliquant 4 véhicules. Donc, pas une fin de semaine facile. Même la SQ sonne l'alarme un peu en rappelant certaines règles de base là, pour... pour justement éviter des accidents sur nos routes. C'est les semaines de la construction, il y en a plusieurs, on vient d'en parler, qui vont rester au Québec pour leurs vacances. Donc, évidemment, on boit pas lorsqu'on va au volant. La vitesse, très important de pas aller trop vite. Là. Je pense que personne n'est à 5 minutes près. On est en vacances, on peut prendre le temps. Puis on évite aussi les distractions, là. C'est super important.
0: Puis on va parler avec Geneviève Côté aussi aux alentours de 9h20, 9h25. Le porte-parole et relationniste justement du côté de la SAAQ, étant donné ce malheureux bilan-là. Puis différents rappels, puis peut-être que oui, vous allez trouver qu'on répète les mêmes affaires à chaque année, mais c'est le genre de rappels qui sont importants à faire parce que des fois, c'est ça, on a un peu tête folle, on part en vacances, on est dans un mood où est-ce qu'on veut décrocher le plus possible, puis on veut sauver une couple de secondes, puis finalement, ben ça peut être fatal comme ce qu'on a vécu dans les dernières heures.
2: Ah non, totalement. On va y aller dans le plus positif quand même, c'est la conclusion du Festival d'été de Québec. Jelly Roll a fait plaisir à tout le monde. Moi, j'ai entendu seulement des bons commentaires.
1: Ça apprécie le bon show. Si tu tripes dessus, là, t'as eu le show de ta vie. Puis si tu tripes pas dessus, t'es capable de reconnaître que c'est un sapristi de bon show.
2: Ouais, moi je l'ai vu l'année passée du côté de l'Asso à Montréal, puis honnêtement c'est tout un artiste. Et un bilan très positif pour l'édition du FEC de cette année. Évidemment la météo a joué un grand rôle. Il a fait beau samedi, ça a été un petit peu plus difficile, mais quand même là il y a aucun grand spectacle qui a été annulé. Les commerçants aussi sont très heureux, beaucoup de monde en ville, autant dans les restaurants, les magasins, les hôtels sur Grande Allée, le Saint-Hubert, c'est 12% d'augmentation par rapport au FEC de l'an dernier, donc les restaurateurs sont pas mal unanimes. Là. C'est pratiquement une année record pour les hôtels aussi. On parle d'un taux d'occupation de 80 à 85 dans le Grand Québec, mais dans le Vieux-Québec particulièrement, ça monte jusqu'à 95. Il y a même des hôtels qui étaient sold out les vendredis et les samedis. Puis pour les organisateurs Bleu Feu, eux aussi sont très heureux. Puis on a surtout tenu à remercier les festivaliers. Évidemment, avec les élections qui approchent, Éric Duhaime du Parti conservateur multiplie les annonces. Et aujourd'hui, il va présenter Karine Laflamme, directrice de l'école de musique La Croche-Note, comme candidate dans la circonscription de Lévis. L'annonce officielle se fera cet avant-midi. La priorité pour Mme Laflamme, qui a aussi été conseillère municipale à Lévis, en plus de présider la Chambre de commerce, ben ça va être le troisième lien. Faut dire qu'elle aura un bon défi devant elle puisqu'elle fera face à Bernard Drainville qui est bien installé là, dans le comté de la Rive-Sud. Ce sera une revanche. Ils s'étaient affrontés en 2022 et le PCQ, évidemment, l'avait perdu, vous le comprendrez. Mme Laflamme était allée chercher 20% des votes, Drainville 48. Mais sur Québec 125, là, la lutte pourrait être très chaude à Lévis aux prochaines élections. Les conservateurs, la CAQ et le PQ là, sont tous à 27% là, selon Québec 125.
1: Entrave dans la circulation, je dois le dire quand même, mais il y a rien qui ne roule pas ce matin. Tout est beau, c'est facile. Cependant, si vous êtes du côté de Beauport, je dois mentionner que c'est fermé pour 4 jours, là, donc du 20 au 23 juillet, dans le coin de Louis XIV, le coin Blanche-Montagne. Il y a des gens qui écrivent « Calvasse de maudit, méchant détour ». Bon, le détour, si je peux vous le dire, autre que le trottoir qui est ouvert, c'est vers l'est, donc dans le coin du boulevard Louis XIV. C'est par l'avenue du Beau-Royal, rue Clémenceau, rue Blanche-Montagne. C'est pas facile, la signalisation est en place, mais honnêtement, partez pas en retard si vous avez un rendez-vous chez le dentiste. Là. Vous allez arriver en retard.
0: OK. Bon, mais sachez-le. C'est une bonne raison peut-être pour appeler votre dentiste puis remettre ça après les vacances.
1: Non, non.
0: De toute façon,
1: quand tu as un rendez-vous chez le dentiste, tu le gardes. Sinon, c'est 6 mois plus tard que tu en as un.
0: Ah, ouais. Ouais, mais attends. Le truc, c'est qu'il faut que ton dentiste devienne ton ami.
1: Écoutez pas ça, ça s'appelle un privilège.
0: Quand c'est ton ami, ton dentiste, des fois, tu peux le texter pour faire « Hey, buddy, il me semble que ça fait longtemps, tu m'as pas récuré les dents. » Et pour faire « Oui, t'as raison, viens-t'en, c'est dégueulasse. » J'ai l'impression qu'on a plusieurs sportifs qui vont être en deuil aujourd'hui, comme ce fameux mime de quelqu'un qui regarde par la fenêtre quand il pleut, après avoir terminé sa série préférée Netflix, parce que là, c'est terminé pour la Coupe du Monde. Qu'est-ce qu'on va écouter dans le sport? Alex Laramon fait un petit tour du sport là.
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0: Celui qui pleurait en regardant par la fenêtre hier, c'est Lionel Messi.
2: Ben oui, malheureusement, il a perdu la finale. C'est l'Espagne qui l'emporte 1-0. Un match, évidemment, qui a manqué un petit peu de but, mais ça n'a pas manqué d'action. Le carton rouge hein, du côté de l'Argentine à la 94e minute, ça a fait mal. Puis Ferran Torres a marqué du côté de la prolongation à la 106e minute pour donner une deuxième Coupe du Monde à l'Espagne. Rodri a été nommé joueur du tournoi, milieu très important pour les Espagnols. C'est finalement Kylian Mbappé qui remporte le titre de meilleur buteur du tournoi grâce à ses 2 buts dans la petite finale de samedi. On avait également de la F1 en fin de semaine. C'est Kimi Antonelli qui remporte le Grand Prix de la Belgique. Kimi Antonelli, le jeune pilote qui est en bonne voie hein, de remporter le championnat. Je regardais ça en ce moment, il est premier. Et c'est Lewis Hamilton qui est deuxième avec quand même 45 points de retard. Donc, on parle quand même de deux victoires de Grand Prix de retard. Là. Donc, ça commence à s'accumuler. Puis c'est George Russell qui est troisième au championnat des pilotes.
4: Comment tu trouves ça d'avoir une collègue qui te supporte autant dans tes nouvelles sportives?
2: Ben, j'adore ça. Merci. Merci d'exister, Pascal.
1: Oh! Wow! Oh,
4: des onomatopées.
1: Je pense que je vais pleurer. C'est quand même beaucoup. C'est beaucoup d'affection. Merci d'exister.
0: C'est énorme.
1: C'est quand même profond.
0: Oh, oui.
1: Je vous souhaite que quelqu'un vous dise ça aujourd'hui.
0: C'est jamais arrivé avec Marceau, hein?
1: Non. Non. Merci de quitter. C'est plus ça.
2: Et rapidement, on termine avec Ryan Fox, qui est le grand gagnant de l'Omnium britannique qui avait lieu en fin de semaine. Il a remporté grâce à un roulé au 18e trou. Donc, victoire de Ryan Fox à l'Omnium britannique.
0: C'est 14 degrés en ce moment sur Québec, alternance entre soleil et nuages. Mais nous, par la fenêtre de nos bureaux du 815 Le Bourgneuf, c'est un beau ciel bleu qui s'installe sur Québec. On pourrait atteindre jusqu'à 28 avec le facteur humidex aujourd'hui. Ce soir et cette nuit, quelques nuages avec un minimum de 15 degrés. Demain, on parle de 26 degrés. Encore là, de l'humidex 31. C'est ce qu'on pourrait ressentir. Il y a un 40% de probabilité d'averses d'annoncer. Pour l'instant, ce serait des averses mercredi. Mais j'ai l'impression que ça pourrait changer parce que là, on a comme un scénario où il y aurait des averses seulement mercredi et le reste de la semaine est beau. Donc, ça sera à suivre. Et quand je dis que le reste de la semaine est beau, ben jeudi, vendredi, samedi, alternance entre soleil et nuages, entre 23 et 28 degrés attendus au thermomètre. On fait une courte pause et on se reparle dans quelques instants.
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0: à Boulevard 102.1, mais sans Yannick Marceau qui est en vacances.
1: C'est meilleur le matin.
0: Meilleur le matin.
1: Mais tu sais, c'est pas un qualificatif pour dire que c'est... Bon, quand Yannick est là, c'est juste ton nom de famille.
0: C'est mon nom de famille. C'est ça, ça n'a rien à voir avec les qualités de l'animateur en place habituellement. Là.
1: Mais non!
0: C'est juste, c'est de même. Je suis né de même.
2: T'es né meilleur.
0: Je suis né meilleur. Si tu veux, j'ai rien demandé, moi.
2: Ah, mais tombé ici.
0: T'es là, pouf, le destin. Né meilleur. Nathan Meilleur qui est avec vous, avec Alexandre Laramie, avec Pascal CV en studio. On est officiellement votre trio pour vous accompagner comme ça de 6h30 à 10h pour les trois prochaines semaines. C'est votre émission à vous aussi. Donc, par texto 971-1021, au téléphone 780-1021. 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Magnifique journée qui s'installe sur Québec. Peu importe ce que vous avez comme plan aujourd'hui, ben sachez que pour l'instant, on est déjà à 14 degrés. On pourrait se rendre à un 28 ressenti avec le facteur humidex. Pour demain, on parle de quelques nuages, faible possibilité d'averse à 40% avec 26. Et pour l'instant, mercredi, c'est des averses, mais évidemment, d'ici là, ça a bien le temps de changer. C'est un article qui a retenu notre attention, entre autres. Je pense qu'il n'y a pas une journée dans les derniers mois... Alex, Pascal, vous me corrigerez, où on parle pas de au moins deux sujets. L'intelligence artificielle et le panier d'épicerie. Ces sujets-là sont récurrents, absolument récurrents. Et là, il y a un article hier, entre autres, qui a retenu notre attention. Sylvain Charlebois, qui est spécialiste de l'industrie agroalimentaire, qui est avec nous au bout du fil. Bonjour, comment allez-vous?
3: Ben, ça va bien, vous?
0: Très, très bien. Merci de prendre le temps, M. Charlebois, de nous parler ce matin. C'est qu'on parlait, entre autres, dans cet article-là, du prix du café. Puis on dit que ceux qui espéraient payer leur café un peu moins cher vont encore devoir patienter, malgré le fait qu'il y a eu une baisse des prix au niveau des producteurs, et ça déjà depuis le printemps. Ce pourquoi on voulait discuter avec vous ce matin. Comment ça se fait que ces changements de prix-là peuvent tarder autant dans la chaîne d'approvisionnement quand on entend que ça commence à descendre au bout de la chaîne? Pourquoi c'est aussi long avant que ça se rende à nous puis à notre portefeuille?
3: Ah, ben, c'est une très bonne question. Quand j'entendais certains analystes dire le prix du café va diminuer dans les prochains mois parce que à la ferme, le prix du café à travers le monde commençait à diminuer. On avait atteint un sommet au-dessus de 4$ la livre, ce qui était exceptionnellement haut. Là. Et là, on voyait que le prix du café était en deçà de 3$ la livre cet hiver. Et puis, je me suis dit, pour moi, les experts ont oublié le phénomène qui s'appelle le prix d'ancrage. Le prix d'ancrage, là, c'est comme vous et moi qui vont à l'épicerie puis on s'habitue à payer une certaine somme pour certains produits. Hein? C'est mental. Là. Donc, dans notre esprit, là, on imagine un prix pour tel et tel produit. C'est un peu comme ça que ça fonctionne au détail en alimentation. C'est que même si les coûts diminuent, même si le prix des ingrédients diminue, ça ne veut pas nécessairement dire que les prix vont diminuer au détail. Par contre, on augmente les chances de rabais, de promotion. Alors, ce qu'on voit avec le café actuellement, malheureusement, c'est que les prix ont augmenté malgré le fait que le café est moins cher à la ferme. Mais par contre, on a plus de promotion. Donc, si vous voyez du café en vente, là, achetez-en. Profitez-en.
1: Ouais, est-ce que tu nous conseilles, Sylvain, de faire des genres de... je sais pas comment le dire, de rasier en magasin quand c'est en rabais pour le stocker parce que ça reviendra jamais aussi moins cher que ce que tu as devant toi ou aussi pas cher?
3: C'est un peu ça qu'on fait, nous, en famille. Là. Dès qu'on voit du café en vente, on en achète plus que pour On n'achète pas juste une canette, là, on achète quelques canettes ou quelques poches. Là, c'est un peu comme ça, on tente d'en profiter. L'autre X, c'est que les prix ont recommencé à augmenter à la ferme. Ça ne veut pas nécessairement dire que les prix vont augmenter encore plus, mais ils vont continuer à augmenter. C'est la raison, en fait, c'est El Niño. On vit une année El Niño. Ce que ça veut dire, bien sûr, c'est que dans certains pays, il va y avoir en fait un phénomène de sécheresse. Il va y avoir des chaleurs plus intenses, tandis que dans d'autres régions, il va y avoir plus d'eau. Dans le cas du café, c'est assez c'est fatigant parce que pour ce qui est de la fève arabica, surtout, là, c'est la fève la plus populaire, là, on a besoin d'un climat stable. Et El Niño amène pas un climat stable et dérange les conditions de production. Alors, c'est pour ça qu'on a recommencé à voir le prix du café augmenter, malheureusement, cet été.
0: Là, Monsieur Charlebois, j'ai trouvé ça super intéressant, le prix d'ancrage dont vous avez parlé. Puis la question que j'ai envie de vous poser, c'est est-ce qu'on ne se renseigne pas suffisamment sur ce que devraient être les prix de base des aliments? Je vous donne un exemple. Pas plus tard qu'hier, moi je reviens de vacances, je passe à l'épicerie. Meilleur exemple dans ma tête à moi du prix d'ancrage, c'est les bananes. Les bananes, ça n'a jamais été cher. Puis quand même, il y a une augmentation de plusieurs pourcents sur une banane, c'était tellement pas cher à la base que ça fait pas une grosse augmentation en bout de ligne. Puis après ça, je me retourne, puis il y a les raisins. Puis là, la petite poche de raisins va me coûter 15$. Puis là, ben dans ma tête, à moi, je fais, oh, mais c'est normal, c'est des raisins. Comment ça se fait qu'on réfléchit de cette façon-là? Est-ce que c'est normal de réfléchir de cette façon-là puis de se fier à les prix qui sont indiqués? Est-ce qu'on devrait se renseigner davantage pour acheter les bons aliments au bon moment? Justement, comme vous disiez, avec les rabais qu'on va voir sur le café, là, c'est le temps d'acheter parce qu'il y a une hausse du prix du café. Est-ce que vous sentez qu'au Québec, on a moins ce réflexe-là, peut-être?
3: Ben, en fait, on a plus ce réflexe-là qu'avant. Il y a quelques années, moi, nous, on surveille les prix depuis 25 ans. Puis quand j'ai commencé mon métier, je me souviens très bien qu'à l'époque, la plupart des consommateurs ne regardaient pas les prix, là, vraiment. Là. Reculez, vous, là, 25 ans, là. Vraiment, les gens allaient à l'épicerie, c'était un peu mécanique, notre affaire. Moi, je demandais souvent, ben, combien est votre lait, combien est votre yogourt? Les gens avaient une idée, là. Mais là, aujourd'hui, les gens sont beaucoup plus stratégiques et vérifient de très près les prix. Par exemple, la banane, ben, ils vont savoir que la banane, là, c'est un produit de rappel. Souvent, les épiciers vont vendre la banane à perte. Parce que c'est un fruit qui est très populaire, puis les marges sont pas nécessairement élevées, et on va aller chercher, en fait, le client pour que ce client-là achète justement ces raisins-là à 15$. Donc, c'est pour ça que moi, ce que je remarque de plus en plus, c'est que les gens savent très bien les prix, beaucoup plus qu'avant, en tout cas.
0: Donc, on s'améliore au final, là.
3: Oui, absolument. Puis les épiciers le remarquent, là. Donc, on va jouer aux scènes, on va faire les promotions, on va surveiller la compétition. Lorsqu'on a une clientèle qui est bien informée, ben on force les épiciers à devenir beaucoup plus compétitifs. Donc, c'est dans notre intérêt d'être beaucoup plus informé lorsqu'on arrive à l'épicerie, là.
4: Monsieur Charlebois, moi, je veux vous entendre sur un autre sujet, là, la cyclosporose, là, la diarrhée explosive là, qu'on a entendu parler dans les médias qui est du côté des États-Unis.
1: Encore beau que Nathan n'en ait pas ramené un peu, là.
4: Ouais, il était du côté des États-Unis. Ça semble se propager à travers les fruits et légumes. Qu'est-ce qui se passe aux États-Unis, puis est-ce que ça a des chances de se transporter ici, là, au Québec?
3: Parce que ce que je remarque avec le rappel aux États-Unis, c'est que la plupart des produits arrivent du Mexique, tandis qu'au Canada, on mange la plupart de la laitue Finza qu'on consomme, elle provient des États-Unis. Alors ça nous sauve. C'est certain qu'il va y avoir probablement des voyageurs là, qui vont aller aux États-Unis, peuvent tomber malades. On a pratiquement 2000 personnes qui ont tombé malades. Aucun décès, je pense. Au Canada, il n'y a pas eu de cas encore. L'Agence canadienne surveille la situation de très près, mais ce que je déplore un peu, puis c'est un peu ce que j'ai écrit dans mon billet de cette fin de semaine par rapport à l'éclosion aux États-Unis, c'est que durant l'été, les gens sont en vacances. T'sais, ils portent pas attention, on suit pas les nouvelles tant que ça. Et à un moment donné, peut-être que quelqu'un va voyager, écoute la radio, Boulevard 102, par exemple, puis il attend de parler d'un rappel. de laitue, mais ils n'attendront pas qu'il y ait un rappel de laitue aux États-Unis. Ils vont attendre peut-être rappel de laitue. Lorsqu'ils vont aller à l'épicerie, ils vont peut-être éviter la laitue, ce qui va augmenter le gaspillage. On l'a vu avec la laitue romaine il y a quelques années, durant le temps des fêtes. Là, la laitue romaine américaine avait été rappelée, mais les gens avaient attendu laitue romaine. Alors, lorsqu'ils ont été à l'épicerie, ils ont arrêté d'acheter la laitue romaine avec l'intelligence artificielle. Là, moi, j'ai l'impression qu'il y a une meilleure façon de communiquer les risques auprès de la clientèle pour mieux nous informer, surtout l'été, et lorsqu'on a affaire à des produits qu'on mange crus. Parce qu'on peut pas se débarrasser de la Cleospora parce que, évidemment, on ne cuit pas la laitue, on ne cuit pas les fines herbes. Alors, ça fait des années, je le dis à l'Agence canadienne, il y a d'autres façons de communiquer le risque auprès de la clientèle. Puis, on hésite toujours de le faire parce qu'on veut pas, justement, alarmer le monde. Mais là, c'est parce qu'on parle de sauver des vies, là.
0: Puis, tu sais, vous voyez, ce que vous mentionnez, M. Charlebois, c'est exactement ce que moi, j'ai vécu justement du côté des États-Unis, parce qu'à un moment donné, il y a un membre de ma famille proche de moi qui est comme débarqué sur la plage en disant « Ouais, j'ai vu vite passer là-dessus, là, inquiétez-vous pas, c'est juste la laitue d'un Taco Bell. » Tu sais comment l'information se propage mal pendant la saison estivale, effectivement. Puis là, on n'était pas allé manger au Taco Bell. Fait que tout était beau. Puis là, moi, je trouve que 2000 personnes au Taco Bell, c'est beaucoup quand même.
3: Ah ouais.
0: Mais effectivement, ça vaut la peine de fouiller davantage puis de vous renseigner et de ne pas vous empêcher nécessairement de consommer certains produits. Surtout que les épiciers, je pense, sont à l'affût de ça. Puis évidemment, dès qu'il y a des rappels, eux vont enlever les produits sur les étalages le plus rapidement possible.
3: C'est souvent un cauchemar pour les détaillants. Il y avait même une rumeur sur Reddit en fin de semaine que Costco Canada vendait cette laitue-là, ce qui n'est pas vrai. Là. Ben, imaginez-vous toutes les rumeurs qui affectent certains magasins. Puis il y a des magasins qui sont des magasins québécois, canadiens. C'est nos producteurs qui écopent souvent. Ce sont nos gens d'affaires ici même qui écopent souvent parce qu'il y a un problème ailleurs dans le monde. Et lorsque les gens entendent une chose, ben ils prennent pour acquis que c'est toute la chaîne qui est affectée, puis on doit éviter tel ou tel magasin ou tel produit.
0: Et pour bien renseigner les gens, ben c'est exactement pourquoi on a communiqué avec vous ce matin. Sylvain Charlebois, spécialiste de l'industrie agroalimentaire. Merci beaucoup d'avoir pris le temps de nous jaser de ces différents sujets-là ce matin.
3: Bon été.
0: Merci,
3: bonjour.
0: Vous aussi. Puis, tu sais, c'est ça. C'est vrai qu'on lit en diagonale, on lit les nouvelles du coin de l'œil aussi. Puis là, ça peut être juste ça, la nouvelle, de voir que le prix du café ne descendra pas, puis les gens vont paniquer, puis se garrocher peut-être pour aller acheter du café.
1: Ou le café instant va redevenir hyper populaire comme dans les années 80. Là.
0: Ben écoute, puis tu sais, j'ai la chance d'être porte-parole de Café Sobab déjà depuis plusieurs années. Tu sais, j'en profite pour les plugger, mais c'est des discussions qu'on a. Tu sais, on est dans le café frais chez Sobab, lequel on va faire une mouture instantanée pour le consommer tout de suite avec des machines espresso ou des machines dans lesquelles il y a déjà un moulin. Mais on regardait les produits dans les dernières années, là, les cafetières filtres qui reviennent vraiment en force avec des produits exceptionnels qui sont capables de t'offrir un café filtre qui filtre moins longtemps, donc qui contient moins de caféine aussi à l'intérieur. Les aéropresses de ce monde, ça, c'est un super produit là si vous faites du camping là, pour faire des espressos. Là, c'est un one-shot. Les cafetières italiennes qui sont rendues exceptionnelles. Puis il y a des compagnies, même ici au Québec, qui se spécialisent dans le café instant de grande qualité aussi. Là, on n'est plus nécessairement dans
1: le Maxwell House
0: de l'époque non plus.
1: Qui était classé dans le triangle de Tupperware, les petits contenants que tu pouvais prendre là, dans le milieu. Puis tu avais le sucre, je sais pas quoi, et le café instant, tout le temps dans le trois contenants.
0: Qui était là dans le...
1: Tout le monde avait ça sur la table.
0: Oui, c'est ça, le rond avec les espèces de petites pointes, c'est ça, de pizza. Mais bref, tout ça pour dire que même si c'est la saison estivale, partez pas en peur, puis renseignez-vous comme il faut pour être sûr et certain que vous consommez des bons produits. Puis ça aussi, je le répète, les épiciers n'y aissent pas avec ça. Quand ils sont mis au courant, rapidement, les produits vont être enlevés des étalages. Et moi, tout s'est bien passé parce que finalement, on n'est pas allé manger au Taco Bell.
1: C'est tellement drôle, ça.
0: Tout est beau, je suis
1: c'est
0: là
1: c'est tellement
0: ce matin.
1: Drôle, non? C'est tout juste la laitue du Taco Bell.
0: C'était juste la laitue du Taco Bell.
1: Mais ça. Honnêtement, ceux qui ont été touchés là, par ce grand déversement là, fluvial du bas du corps, ils ont trouvé ça très explosif. C'est donc le terme qui est utilisé est le bon. Il se demandait ce qui

0: construction, puis malheureusement, on a encore une fois un billet lourd sur les routes du Québec après 3 jours. C'est 5 décès à travers la province. Ça a commencé vendredi dernier à Lantier, dans les Laurentides. Un père, une mère et leur enfant qui sont décédés. Histoire complètement tragique. Un autre enfant qui se ramasse orphelin. Ensuite, dans le coin de Tadoussac, 2 morts et 1 blessé sur la 138, plus près de chez nous, sur l'autoroute Charest. Motocycliste de 60 ans qui perd le contrôle de sa moto. Plusieurs tonneaux. Aux dernières nouvelles, il se bat toujours pour sa vie du côté de l'hôpital, même sur l'île d'Orléans. 2 autres motocyclistes blessés dans une collision avec une camionnette. Donc, c'est important d'être prudent sur les routes. Évidemment, on le sait, avec la situation aux États-Unis, il y en a plusieurs qui ont décidé de prendre leurs vacances au Québec. Donc, faut avoir vraiment de la prudence. 3 conseils super importants. On ne boit pas au volant, évidemment. Hein, ça, c'est une évidence, mais il faut le rappeler. De ralentir aussi sur les routes. Pas nécessaire de pousser les limites de vitesse. Puis d'éviter les distractions. Souvent, ça cause des accidents. Puis souvent, ben, ça peut être mortel. Donc, on essaie d'éviter. Également, conclusion du Festival d'été de Québec. Hier soir, c'était Jelly Roll qui a fait plaisir aux festivaliers. Puis déjà, hein, c'est terminé hier, mais on est rendu à l'heure du bilan. C'est très positif, vraiment, de tout le monde. Particulièrement en raison de la météo qui a été très bonne cette année. Samedi, ça a été un petit peu plus difficile, mais sinon, c'est presque un sans faute. Les commerçants sont très heureux, autant les restaurateurs, les magasins que les hôtels. Sur Saint-Hubert, Grande Allée, c'est 12% d'augmentation par rapport au fait de l'an dernier. Donc, plusieurs restaurateurs qui rapportent une année vraiment monstre pour cette année-là au FEC.
1: Puis, on va discuter avec Alexandre Grenier du groupe Maestro. Vous les connaissez bien, Atelier Ophélia, Mora, entre autres aussi, parce que c'est des bonnes nouvelles, ça. C'est une bonne nouvelle parce que souvenez-vous que on a eu peur du côté des commerçants de la Grande Allée. On savait pas si ça allait être piéton nécessairement. On savait pas si on allait pouvoir extensionner les terrasses sur les trottoirs comme on le fait habituellement. Il y avait eu des ententes finalement avec la ville, même pour créer des terrasses à l'arrière des restaurants dans les ruelles.
2: Magnifique terrasse de l'atelier.
1: De l'atelier, c'est ça. Mais tu sais, c'est pas nécessairement simple pour un restaurateur de se revirer de bord puis de dire OK, je vais injecter des milliers de dollars pour créer une nouvelle terrasse en espérant que les gens vont répondre à l'appel parce que ce qu'ils veulent, c'est être sur Grande Allée. Ils n'ont peut-être pas envie non plus d'être dans une ruelle entre 2 grands buildings, chaque bar. Fait que bref, c'est des bonnes nouvelles ce matin. Puis évidemment, on voulait en jaser avec nos amis de l'atelier, entre autres. Fait qu'Alexandre Grenier qui va être avec nous aux alentours de 8h40.
2: Ce qui est fun pour le FEC, c'est que je lisais dans le Soleil ce matin que Louis Bellavance, là, qui est directeur de la programmation puis même du festival, disait ça paraît pas, mais on a frôlé la catastrophe. Tu sais, les en dessous là, qu'on ne connaît pas. Là. Il dit avec les feux de forêt, il y a plein de choses qui ont été annulées, des transports, des événements. Il y a plein d'artistes qui n'ont pas été capables de se mouvoir. Et on a vraiment frôlé une certaine catastrophe. Je trouvais ça intéressant parce qu'on n'a rien vu aller. Puis nous, au contraire, on clamait exceptionnel par la météo qu'il n'y a rien qui a été annulé.
1: Oui, mais c'est vrai à quel point on ne voit pas. Mais tu sais, c'est l'avantage des réseaux sociaux aussi maintenant. T'sais, nous, on les reçoit en entrevue radio, mais tu la vois, là, la fatigue qui s'installe dans la face de l'équipe de Bleu Feu. Oui. Plus les entrevues avancent et avancent, les yeux sont de plus en plus vitreux. Mais c'est vraiment une 58e édition qui est réussie sur toute la ligne.
2: Tu vois, on reçoit Arnaud Cordier, qui est programmateur au FEC, tantôt ce midi. Ouais. Puis la chose la plus rapide et simple qui me dit, sans problème, mais cette heure-ci, parce qu'après, je m'en vais au chalet. Tu sais, là, ça va être leur période de repos.
1: Ah oui, c'est ça, effectivement. C'est un gros stretch pour eux. Puis il y a beaucoup d'employés, c'est ça, qui peuvent prendre des vacances là, mais il y en a beaucoup pour qui c'est pas fini, c'est parce vrai. Que là, on tombe en démontage. Puis toute la grosse, l'après aussi Festival d'été de Québec.
2: Ils défont le sapin de Noël.
1: Ils défont le gros sapin de Noël, ouais, en plein ça. On fait un petit tour des sports maintenant.
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0: Finale de la Coupe du monde hier entre l'Espagne et l'Argentine. Et c'est les Espagnols qui sont allés chercher le trophée grâce à un but de Ferran Torres à la 106e minute. Donc malheureusement pour Lionel Messi et les Argentins, ce ne sera pas une deuxième Coupe du monde consécutive pour eux. C'est l'Espagne qui va chercher son deuxième titre après celui de 2010. Du côté de la F1, c'est Kimi Antonelli qui a remporté le Grand Prix de la Belgique. Lui qui consolide son avance comme premier au classement. Quand même 45 points d'avance sur Lewis Hamilton, qui est deuxième. Et on avait du golf aussi en fin de semaine du côté de la Grande-Bretagne, l'Omnium britannique, qui est un des grands tournois à chaque année. Et c'est finalement Ryan Fox qui l'a remporté grâce à un coup roulé au 18e trou.
1: Tu parles de golf, je ne sais pas si vous avez eu le temps de regarder un peu, c'est The Hawk, la nouvelle série avec Will Ferrell sur Netflix.
0: J'ai entendu parler, oui.
1: Qui est disponible depuis

0: vendredi. Là, j'ai regardé une bride là, vraiment rapidement. Je pensais que c'était un film, mais je pense que c'est une série.
1: Oui, c'est une série, oui.
0: Finalement,
1: ouais.
0: Puis j'ai hâte de voir un peu, est-ce que c'est trop comme Happy Gilmore ou est-ce que c'est différent? Si vous avez vu 971-1021, je suis curieux parce que c'est probablement la seule façon que je vais suivre le golf.
2: Par la série de Hulk.
0: C'est pas un sport qui m'intéresse particulièrement à regarder.
1: C'est pas pour tout le monde. C'est beaucoup, tu sais, l'après-midi, c'est une petite voix. Là,
0: ouais, c'est ça.
2: Ça paisible, moi. Là. Mettons la fin de semaine, là, avant de souper, quand tu prépares à manger, tu mets ça en fond.
1: Ouais, c'est un bon bruit de fond.
2: Pas grand-chose, t'entends.
0: Ah ouais. Quelqu'un qui écoute le golf l'été en bruit de fond, c'est quelqu'un qui, quand t'arrives chez eux pour souper à l'automne, il écoute du jazz.
1: Pis ça,
0: c'est la même personne.
2: Qu'est-ce que t'as contre ça?
0: Non, j'aime ça, le jazz. Et les peaux d'ours devant les foyers.
2: Et les pour le golf.
0: Pis les petits applaudissements.
2: Quel beau coup!
0: J'ai tellement mal aux mains. Qu'est-ce que t'as fait? T'es-tu encore allé voir du golf? Oui. Faut que j'arrête. C'est tellement douloureux. On revient un peu sur par texto sur cette fameuse diarrhée, malheureusement, qui fait...
2: Éruption. Dans certains foyers.
0: Oui, aux États-Unis. Puis, effectivement, t'sais, des gens qui nous disent par texto, probablement que Trump va nous mettre ça sur le dos aussi si ça traverse du côté
2: ça s'en vient,
0: canadien. Ouais. Ou si on apprend que c'est des aliments qui viennent d'ici, du Canada, parce que là, on parlait plus d'aliments mexicains qui seraient peut-être la cause de ça. Donc, est-ce que Trump va nous demander un tsar de la diarrhée. Qui sait, tout se peut. Ça va être à suivre au courant des prochaines heures.
2: Je n'ai pas d'idée.
0: Non, c'est vrai. Faut que j'arrête de donner des idées. Le trio que vous entendez actuellement, c'est Pascal CV, Alex Laramé, moi-même, Nathan Meyer. On est très, très contents d'être là pour vous accompagner. Ça va être comme ça le matin, 6h30 jusqu'à 10h. Puis on a décidé d'être en formule 100% parlé pendant la période estivale. Ce que je trouve intéressant, c'est qu'on va revenir aussi, après le show du matin, sur des entrevues qui avaient été menées par notre collègue Denis Gravel, des grands moments de l'histoire de la ville de Québec. C'est ce qu'on va vous proposer à compter de 10 heures. Après ça, Pascal CV s'installe en studio à midi avec le collègue Mathias Marcotte pour On en jase. J'arrête pas de l'appeler Mathias Marcotte.
2: C'est Mathieu Marcotte comme collègue à longueur d'année.
3: Avec Mathias Marcotte.
2: Oui, la grosse voix de 24 ans.
3: Je suis vraiment désolé, Mathias. Je m'excuse beaucoup.
0: Et par la suite, c'est l'émission du retour. 14h donc à 18h. Et là, c'est Audrey Pinchot, Antonin Iaccarini et...
1: Max Larouche.
2: Peut-être Max Larouche.
0: Pourquoi peut-être?
2: J'ai l'impression qu'il doit être épuisé après son marathon là, au Festival d'été de Québec.
0: Ouais. Là,
2: le gars, il va
0: que...
2: pas avec le dos de la main morte, c'est ça qu'on
0: il
2: dit?
0: Il va pas avec le dos de l'âne vendu à 20 bœufs.
2: Non.
0: Il est magané, là.
2: Oh,
0: c'est
2: ouais.
0: Ça. Mais l'affaire qu'il y a, c'est que Max, il rajeunit pas non plus, là.
2: Il pense qu'il est encore capable.
0: Ça fait combien d'années qu'il travaille avec nous, là? 4 ans, 5 ans,
2: mm-hmm.
0: au moins.
2: Mm-hmm.
0: Tu sais, c'est ça. Lui aussi, là, je pense qu'il commence à s'en rendre compte que tu peux pas être au fait qu'à tous les soirs puis travailler dans le show du matin.
2: Pour
0: pis...
2: aller à Nine Cassie après.
0: Non.
2: Tu sais, après ça, il se demande pourquoi je prends du poids, je perds des cheveux. Il n'y a pas de corrélation là-dessus.
0: Il va avoir des cheveux. Ben, il y en a un des deux. Non. Je vous laisse deviner lequel maintenant, à partir de là. Donc, on est là pour vous accompagner comme ça tout l'été. Merci de faire confiance à Boulevard 102.1. Vous nous textez quand vous voulez 971-102.1 ou au téléphone 780-102.1. On fait une courte pause. On est de retour de l'autre côté.
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0: 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Merci de nous choisir pour débuter vos journées, peu importe ce que vous faites, peu importe où vous êtes. Nous, on est là pour vous accompagner comme ça jusqu'à 10 heures avec Pascal CV, Alex Laramé et Nathan Meilleur en remplacement de Yannick Marceau qui, lui, prend un petit 2 semaines de vacances. Là, ouais. À un moment donné, c'est bien mérité quand même aussi. Dans les prochaines minutes, on va jaser de camions, de camionneurs. C'est un sujet qui est revenu souvent dans l'actualité dans les derniers mois aussi. Je pense qu'il y a de plus en plus de craintes du côté de l'industrie du camionnage aussi, étant donné qu'il y a de plus en plus de camionneurs sur les routes, malheureusement, sur lesquels on se questionne concernant leur habilité à avoir d'aussi gros véhicules entre les mains. Donc, dans les prochaines minutes, c'est quelqu'un que vous connaissez. C'est Benoît Terrien de Truck Stop Québec avec qui on va s'entretenir sur le sujet. Mais d'ici là, on va faire un petit tour de l'actualité, quelques manchettes avec Alex Laramé.
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2: Début des vacances, de la construction, puis malheureusement, encore une fois, ce qui retient l'attention, c'est le bilan sur les routes du Québec. On est déjà rendu à 5 décès à travers la province en seulement 3 jours. Ça a commencé vendredi à Lantier, dans les Laurentides. Une famille, un mère, une père et un enfant qui perdent leur vie dans le coin de Tadoussac. Ensuite, 2 blessés, 2 morts et 1 blessé, oui, sur la 138. Des accidents aussi dans la région de Québec. Un motocycliste qui se bat pour sa vie sur l'île d'Orléans. 2 motocyclistes aussi impliqués dans une collision avec 2 camionnettes. Donc, la SQ lève le drapeau rouge et rappelle l'importance d'être prudent sur les routes durant les 2 semaines de la construction. On a également le film Odyssée. Hein? C'était le lancement du film tant attendu de Christopher Nolan. Et départ monstre au box-office pour l'adaptation de l'Odyssée d'Homère pour sa première fin de semaine à l'affiche. Le film a dépassé les attentes avec des recettes mondiales de 370 millions de dollars. C'est en canadien. En Amérique du Nord, on parle de 124 millions de dollars. Et avec des stars comme Matt Damon, Hat Hathaway, Tom Holland. Vraiment, ça appartient en force pour le film de Christopher Nolan.
3: Semblerait-il que les 3 heures du film passent en un claquement de doigts. C'est Mathias, comment tu l'appelles? Mathias Marcotte?
4: Mathias Marcotte, il a aimé ça.
3: C'est Mathias Turcotte qui est allé voir la semaine passée à sa sortie, puis il a dit c'était tellement bon. Là. C'est pas des attentes démentielles. Là. C'est des attentes rendues comblées. Extraordinaire. Il dit, visuellement, c'est malade. Allez le voir en IMAX. Il a été tourné pour être présenté en IMAX. Vous perdez rien de la qualité. Puis, il s'est pas ennuyé une seule seconde sur 3 heures. Je pense qu'il faut le voir pour le croire, mais c'est pas un gars qui ment. C'est pas un menteur.
0: Non, c'est ça. Donc, ce que je comprends, Mathias dit...
4: 2 pouces en l'air.
3: Oui.
0: C'est ça? OK,
3: oui.
0: Parfait.
3: Oui.
0: Et puis, tout ça pour vous dire aussi, auditrice, auditeur, c'est de l'amour pur et dur là, que j'ai envers Mathias.
3: Il est arrivé tout riant dans le studio.
0: Oui,
3: tu m'as encore imité.
0: Non, mais c'est un collègue que j'apprécie énormément et film que j'ai très, très hâte d'aller voir, que j'attendais avec impatience parce que je sais pas vous, mais moi, j'en ai un peu... souper là, des films de super-héros, là, ouais, on rebrasse encore et encore la même
3: Transformer.
0: Affaire.
3: Transformer. Quand je suis allé voir Transformer, le premier que j'ai vu, j'ai une 150, là, mais le premier film que j'ai vu, dans les 10 premières minutes, t'as un gorille en métal, un robot qui s'est fait étrangler. Il est mort.
0: C'est ça.
3: Il n'y a pas 2 œsophages.
0: Il est mort. Toi, tu spoil de même, toi.
3: OK?
0: Quelqu'un qui ne l'a pas vu, ce film-là.
3: C'est rien pour me convaincre qu'un robot se fasse tuer en se faisant étrangler.
0: Mais c'est correct, des no-brainers comme ça, quand tu veux te divertir. Mais là, c'est que j'ai l'impression qu'au cinéma, dans les dernières années, on en a eu beaucoup, beaucoup, beaucoup, beaucoup de no-brainers. C'est le fun de voir des artistes qui, à la réalisation, tu sais, on a eu Dune avec Denis Villeneuve, où est-ce que au niveau de la direction photo et de la réalisation, là, il y a vraiment un effort qui est fait. Puis, tu sais, je lisais sur le format IMAX aussi, qui est vraiment différent. Je sais pas si vous avez vu ça passer sur les réseaux sociaux, mais le film devrait être adapté pour nos télévisions, comme c'est toujours le cas, mais là, de façon vraiment différente, parce que c'est carrément la moitié de certains visages qu'on verrait pas si on prenait le même format actuel pour le mettre dans nos télévisions. Fait que, sans doute, le rendez-vous cinéma de l'été.
2: Définitivement. Puis on termine avec une histoire qu'on parle beaucoup dans les derniers mois, mais aussi dans les derniers jours, les camionneurs. En fait, c'est le gouvernement Fréchette qui a imposé un examen pratique aux camionneurs ontariens de moins de 2 ans d'expérience. Les fameux chauffeurs Inc. Là, qu'on les connaît, qui ont été impliqués malheureusement dans plusieurs tragédies. janvier. Et là, ce qu'on apprend dans les derniers jours, c'est que la Société de l'assurance automobile du Québec, ben, beaucoup de camionneurs ontariens qui ont demandé de troquer leur permis de conduire pour l'équivalent québécois. Le nombre augmente. Là, on parle d'une augmentation de 30 % des conducteurs ontariens depuis 2021. C'est un enjeu qui est de plus en plus présent sur les routes du Québec. C'est justement là-dessus qu'on enchaîne.
0: Eh bien, oui, tout à fait, parce que c'est une voix que vous connaissez, celle de Benoît Terrien de Truck Stop Québec, un gars qui s'entretient régulièrement avec le collègue Yannick Marceau. Bon matin, Benoît, ça va bien?
5: Ben oui, ça va bien. Bon matin à vous tous.
0: Merci de prendre le temps de nous parler de ce sujet-là aujourd'hui qui soulève plusieurs questions parce que, de un, je savais pas qu'on pouvait troquer un permis de conduire de cette façon-là entre provinces. Moi, très personnellement, c'est quelque chose que j'apprends. Mais je suis curieux d'essayer de comprendre quel est l'avantage pour les camionneurs ontariens d'avoir un permis québécois dans leur portefeuille plutôt que celui de l'Ontario.
5: Ça, c'est une maudite bonne question, puis on cherche les pistes de réponse à ça. C'est sûr que 30 % ça paraît énorme, là, mais on parle tout au plus d'entre probablement 350 et 400 camionneurs qui décident de s'en venir au Québec parce que pour obtenir un permis de conduire québécois ou l'équivalence de ce qu'on a dans une autre province, mais faut déménager en sol québécois. Donc un Ontarien qui décide de dire bon ben moi c'est terminé en Ontario, je m'en vais au Québec, je vais obtenir ma classe 1, tout ça, c'est ce que le ministre du Transport Benoît Charrette a décidé de faire, c'est que ces gens-là vont devoir suivre un examen pratique et théorique aussi. Puis on a deux chances de l'obtenir. Ça veut dire qu'il y a des questions qui vont être posées. Et si je ne l'ai pas en deux exploits, ben je devrais aller resuivre une formation de camionneur. Il y a des pistes de solutions qu'on a observées. Est-ce que c'est parce que, on le sait tous, là, qu'il y a un peu de traite humaine derrière certaines communautés en Ontario? Est-ce que ça pourrait être de dire, bon, ben moi, je quitte ce monde-là, de me faire obliger à travailler, à redonner une partie de mon salaire à des gens peu scrupuleux, puis de s'en venir en sol québécois où je vais peut-être avoir une meilleure justice? Peut-être. Peut-être qu'il y en a aussi qui se disent, ben moi, je suis tanné d'être étiqueté dans le stratagème Chauffeur Inc. J'aimerais ça être comme les camionneurs québécois et de vivre, ben certainement d'une passion, mais aussi d'un salaire et de pas être obligé, comme je le disais, d'en redonner à quelqu'un. Parce que ben ces gens-là, ils aspirent à une nouvelle vie, ils aspirent à voir peut-être une paye dans leur compte de banque. C'est sûr que bon, on peut se questionner sur est-ce que quand je viens au Québec, j'ai un meilleur monde. C'est sûr nos frais médicaux, ben c'est comme en Ontario, là, on paye pas cher. Et est-ce que suite à ça, ben on va devenir québécois puis ça va être mieux, je ne sais pas. Tout ce qui est l'ouest de Montréal, à partir de Vaudreuil, commence à avoir quelques noms de compagnies de l'Ontario qui offrent maintenant à des Québécois de rejoindre leur rang. Et il y a des cours où il y a des endroits où on peut stationner le camion, mais que le siège social reste en Ontario, ça peut être ça aussi, là. Mais il y a plein de pistes qui... On va l'apprendre dans les prochains jours ou dans les prochaines semaines, c'est sûr, là.
0: Ça va finir par sortir, effectivement. Pour le bénéfice de nos auditeurs, Benoît, qui était peut-être pas à l'affût au courant de ce qui se passe dans l'industrie du camionnage dans les dernières semaines, dans les derniers mois, est-ce que tu peux nous rappeler un peu c'est quoi le phénomène du Camionneur Inc., justement?
5: Ouais, c'est un stratagème, le Chauffeur Inc., en anglais, mieux connu sur le Driver Inc., ben c'est un stratagème qui fait en sorte que, bon, généralement, il y a des communautés qu'on peut dire de l'Inde, aussi du Pakistan et de d'autres nationalités dans le monde qui, par la force des choses, on manque de chauffeurs. Il y a des gens qui vont les chercher dans leur pays. On les amène ici sous promesse de faire un 1 500 $ par semaine. Et suite à ça, ben quand on les emmène ici, on les forme presque pas. C'est donne les clés d'un camion puis va rapporter, c'est ce qui compte, c'est ce que je veux obtenir, c'est ce que je veux faire de l'argent comme entreprise. Et ce chauffeur-là, quand il arrive ici, il arrive avec un visa d'étudiant, bien souvent. Il y en a d'autres qui arrivent sous d'autres formes de visa, mais généralement, le stratagème, c'est d'arriver avec un visa d'étudiant. Je ne mettrai jamais les pieds dans une institution scolaire quelque part. Et suite à ça, ben je vais, une fois en sol canadien, je vais demander de changer mon statut de visa étudiant en statut investisseur. Et là, ben après ça, je vais acheter un camion ou je vais tout simplement devenir une entité. Ça veut dire que je vais aller me partir une compagnie et le seul employé dans ma compagnie, ça va être moi-même et je vais facturer à une compagnie de transport mes services. Donc, je me soustrais à toutes les charges fiscales, qu'on parle de la CNESST, l'assurance-emploi et toutes les autres charges fiscales. L'entreprise qui m'embauche économise entre 20 et 25 %.
3: Ben, c'est pour ça, c'est à dire.
5: Donc, ben c'est parce que calculez-le sur vos payes, c'est à peu près ce qu'on vous retire en impôts. Là, ben je vais simplement, mettons moi, facturer mon millage fois X sous du mille plus la TPS en Ontario. Et c'est tout simplement ça. Donc l'entreprise qui fait et qui joue dans ce stratagème-là, ben va être 20 à 25 % meilleur marché. Donc va venir compétitionner les entreprises québécoises qui, elles, payent leurs redevances fiscales, payent les chauffeurs de façon, tu sais, fiscalement parlant, tu sais, top shape. Et là, ben, vont devoir compétitionner avec le marché ontarien qui est 20 à 25 %. Puis, vous avez pas besoin d'aller bien loin. Regardez autour de la ville de Québec. Il y a énormément d'entreprises où tu vois des noms de compagnies ontariennes sur les remorques, sur les camions, tout ça. Et, on peut supposer qu'eux autres disent, bon, ben, moi, je vais le sauver, je vais l'économiser, le 20 à 25 %. Et ces entreprises-là, bien souvent, sont grassement payées par le gouvernement provincial, par des subventions pour maintenir des emplois, mais vont prendre des entreprises à meilleur marché. Fait que le stratagème chauffeuring, qui est en train de s'écrouler tranquillement, pas assez vite à notre goût, mais l'ARC, Revenu Canada a commencé à faire des inspections en entreprise. Et si je cogne à une entreprise de transport et qu'il y a 100 camions au nom de l'entreprise, mais qu'il y a 100 fournisseurs différents qui conduisent des camions, ben de là vient ce qu'on appelle le stratagème chauffeur. C'est comme un animateur de radio qui dirait, ben moi, je ne suis pas payé, je fais 40 heures par semaine, mais je facture mes heures fois au Québec la TPS et la TVQ. Fait que c'est un déguisement pour l'employeur de se soustraire à ses charges fiscales.
3: Benoît, tu travailles avec Truck Stop Québec, tu es dans l'industrie du camionnage depuis toujours. Là, tu viens de nous explorer et nous expliquer de fond en comble ce stratagème-là qui va, j'espère, tomber. Tout le monde espère tomber. Mais on a eu une entrevue avec le ministre Charrette, ministre des Transports dernièrement, qui disait, bon, si la CAQ est réélue au niveau des transports, nous, on va travailler de front là-dessus. La province en a parlé un peu dans les derniers mois. Mais est-ce que tu es satisfait du gouvernement du Québec dans tout ça? Ça n'a pas tardé avant qu'on commence à parler de l'enjeu?
5: Ouais, ça tarde depuis longtemps. Souvenez-vous, il y a à peine à peu près un an et demi où on parlait des contrôleurs routiers qui, eux autres, avaient demandé d'être armés. Le gouvernement de la CAQ n'a pas bougé très rapidement. De sorte qu'aujourd'hui, ben, on n'a pas 50 % des contrôleurs routiers qui ont reçu une formation pour le permis de port d'armes. Même dans notre industrie, il y en a qui sont très réfractaires à ce que les contrôleurs routiers soient armés, ben peut-être juste vous mentionner que aujourd'hui, ben par quoi les malfaiteurs utilisent le fait de transporter de point A à point B leurs substances illégales, des véhicules volés. Moi, 2 heures du matin, si j'étais contrôleur routier, je voudrais pas intercepter un camion dans un rang où je suis tout seul avec le camionneur, puis ils sont peut-être 2 dans le camion, puis d'être confronté à ces gens-là parce qu'eux autres, à cause de l'appât du gain, ben ma vie vaudra peut-être pas cher comme contrôleur routier. Fait que, tu sais, c'est un peu ça. Le gouvernement a tardé aussi à mettre en place des lois. Le ministre dit, ben c'est un début. Voyons voir ce que sera la suite, mais il faudra peut-être former plus et davantage de contrôleurs routiers pour les mettre ce qu'on appelle aux frontières de l'Ontario. Il y a quelques balances qui sont pas ouvertes 24 heures. Les ouvrir 24 sur 24. Au Nouveau-Brunswick aussi, le problème est peut-être moins fréquent au Nouveau-Brunswick, mais le problème vient principalement de l'Ontario. Donc, bloquer peut-être et faire le plus grand nombre possible d'inspection sur les chauffeurs ontariens. Visiblement, tu sais, bon, qu'on aime ou qu'on aime pas, monsieur de l'autre côté de la frontière, monsieur Trump, ben lui, il a décidé que si tu parlais pas assez anglais, ben t'avais pas d'affaire à être camionneur en sol américain. Est-ce qu'il faudrait se doter d'une loi de si t'as pas suivi une formation exemplaire? On a des beaux centres là au Québec, il y a le CFTC dans votre région, il y a le CFTR dans la région de Montréal. Ben, si on pourrait se doter de cette même formation-là à la grandeur du Canada, je vous jure d'une affaire, c'est qu'on se parlerait pas ce matin et qu'on aurait une belle qualité de chauffeur partout au pays, mais de là où ce que ben on a fait des raccourcis avec des écoles de formation peu scrupuleuses en Ontario, un enveloppe brune, 20-25 heures de formation, puis tiens, voilà les clés du camion, puis va-t'en sur la route avec. Là, tu sais, ils ont pas connu les hivers, ils ont pas connu la glace sur les routes. Puis ces gens-là, on peut les étiqueter tous les noms, tu sais, on les voit sur les réseaux sociaux, mais sauf que on en a besoin. C'est pas vrai de dire qu'il faudrait toutes les retirer. On en a besoin pour notre industrie, mais mieux former, mieux encadrer, c'est ce qu'il faudrait faire pour les intégrer de belle façon dans le milieu du transport.
2: Ouais, parce que vous parlez justement qu'on a besoin d'eux. Je disais dans le Journal de Québec qu'il manque environ 5 000 camionneurs. Ouais. Plus de la moitié ont plus de 55 ans. Est-ce que c'est un peu pour ça que ça explique le fait qu'on a des camionneurs moins expérimentés, moins formés sur les routes?
5: Moi, je crois toujours que quand tu as le choix d'embaucher quelqu'un, tu peux l'embaucher, le former, l'encadrer. Nos entreprises au Québec le font de très, très belles façons. Mais du côté de l'Ontario, je pense plus qu'eux autres, c'est comme un genre de un détour pour faire énormément de sous en peu de temps, puis d'abuser de ces communautés-là. Quand vous prenez 2 minutes puis vous parlez à quelqu'un qui viendrait de l'Inde ou du Pakistan ou quelque chose, c'est sûr qu'il y a une barrière linguistique, mais ces gens-là nécessairement viennent pas pour dire on va mettre un camion dans le milieu de l'autoroute, on va faire des accidents, on va accrocher un lampadaire. Certains peut-être oui, mais généralement c'est pas ce qu'ils veulent, c'est pas ce qu'ils souhaitent. Donc ces gens-là veulent aspirer à une meilleure qualité de vie. Ils viennent au Canada, ben probablement qu'on est une belle terre d'accueil pour eux autres, mais notre problème c'est que ben on les met tout de suite assis d'un camion, pas d'expérience, tout ça. Assisez quelqu'un devant vos micros ce matin qui a jamais touché un micro, c'est le même, c'est l'équivalent de ce qu'on mettrait dans un siège de camionneur ce matin, là, tu sais. Fait que
6: mais la différence quand même, Benoît, si tu me permets, c'est que nous, derrière un micro, il y a moins de chances qu'on mette des vies en danger
5: que
6: quelqu'un qui... Puis tu sais, je pense que c'est ça qui est la question, justement, en ce moment, qui retient l'attention, c'est comment on peut s'assurer d'avoir le moins de camionneurs peu qualifiés sur les routes. Idéalement, comme tu disais, on veut des camionneurs qualifiés tout court, sauf que là, on sait qu'on en a en ce moment. Donc, comment on fait pour réduire ce nombre de camionneurs-là actuellement, tu sais?
5: Ben, un des graves problèmes actuellement, le ministre Zakaria, qui est le ministre des Transports de l'Ontario, semble pas vouloir énormément bouger. Doug Ford semble pas vouloir énormément bouger, sachant très bien que le problème vient de l'Ontario. Je suis l'Ontario, là. On pourrait cibler d'autres provinces, parce qu'il y en a aussi dans d'autres provinces, mais majoritairement, le gros du problème vient de l'Ontario, pour ne pas nommer la région de Brampton. Et ces gens-là bougent pas. Pourquoi? Je ne sais pas. Est-ce que au niveau canadien, au transport de niveau fédéral, pourquoi qu'on n'impose pas, c'est leur rôle, là, me semble, au niveau fédéral, d'imposer aux provinces de se rencontrer tous les ministres des Transports provinciaux de se rencontrer et d'instaurer un minimum à la grandeur du pays. C'est pas vrai que parce qu'on a des centres de formation en transport ici qu'on est moins bon que les autres. On est les meilleurs, je crois, au Canada en termes de formation avec nos centres de formation. Pourquoi qu'on n'exporte pas nos formations partout? Ces centres-là, là, si on exportait ça partout au Canada, ça serait la meilleure des options. Puis d'arriver avec un minimum de formation. Je comprends que dans certaines provinces, là, même au Québec, on a mis 125 heures, mais si vous avez jamais conduit de camion, puis au bout de 125 heures, je vous donne un permis de classe 1, ben vous allez être aussi des dangers au volant. Là.
6: C'est
5: fait
6: sûr.
5: Que je pense qu'on devrait tout instaurer. C'est 615 heures, soit dit en passant, là, pour les centres de formation. Donc après 615 heures, vous êtes en mesure de conduire un camion. Il va vous manquer un peu d'expérience, mais vous ne serez pas trop perdu quand je vais vous dire vous partez de point A, vous allez au point B. Ben, l'expérience va rentrer en ligne de compte à un moment donné, mais on n'a qu'à regarder les réseaux sociaux pour voir le nombre incalculable d'accidents puis de ces gens-là de l'Ontario. Il
6: faut encore se questionner sur ce sujet-là. Benoît Thérien de Truck Stop Québec, merci beaucoup d'avoir pris le temps ce matin.
5: Merci. Bonne journée à vous tous.
6: Merci à toi aussi. Tu sais, je trouve que c'est comme l'inverse. J'ai l'impression que j'ai jamais autant vu sur la route des camions, justement, du centre de formation professionnelle. Mais en même temps, on entend en parallèle cette problématique-là. Tu sais, pour vous donner quelques chiffres, en 2023, c'était 182 camionneurs ontariens qui demandaient d'avoir le permis québécois. Pour 339 l'an dernier, pour 392 jusqu'à maintenant. Là, on parle des chiffres de 2025, c'est-à-dire, puis t'en parlais tantôt, Alex, c'est 5000 camionneurs qui nous manquent ouais. actuellement sur les routes. Fait que c'est sûr et certain que tu es propriétaire d'une entreprise, pendant ce temps-là, tu veux que ça fonctionne, tu veux que ça roule, sans vouloir faire de mauvais jeu de mots. Fait que tu t'arranges pour trouver de la main-d'œuvre là où tu peux. Sauf que.
3: Ça ne devrait jamais être comme ça parce que longtemps, l'industrie du camionnage et les camions, on dirait que c'était une sécurité assurée.
6: Ben oui.
3: Tu sais, même
6: ben
3: en tempête, tes voyages, tu ne stressais pas, tu voulais être derrière parce qu'ils te protégeaient de la dite tempête. Tu veux... Puis c'est plus le cas. Il y a des gens même qui perdent un peu de crédibilité, qui conduisent des camions qui sont ultra sécuritaires. On ne peut pas jouer avec le transport. C'est une arme.
6: Et c'est peut-être une des raisons, comme Benoît nous l'expliquait, pour lesquelles il y a des gens, justement, des camionneurs, camionneuses de l'Ontario qui veulent avoir un permis québécois parce qu'ils veulent sortir de ce stratagème-là du chauffeur Inc. et être pris au sérieux. On fait une courte pause. Vous êtes avec Pascal CV, Alex Laramé, moi-même, Nathan Meilleur, dans Marceau le matin. C'est votre trio pour vous accompagner pour les deux prochaines semaines. Ça a été un 11 jours de festival exceptionnel. Il n'y a pas eu d'interruption. Il y a eu, pardon, quelques petits retard à cause de la pluie samedi, mais c'est à peu près tout, ce qui fait en sorte que ça a été idéal pour plusieurs commerçants du Vieux-Québec, dont ceux de Grande-Allée. Et on va discuter dans quelques instants avec Alexandre Grenier du groupe Maestro, justement pour tracer un bilan de cette magnifique 58e édition du Festival d'été de Québec.
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0: 8h44 minutes à Boulevard 102.1, toujours avec Pascal CV, Alex Laramé, Nathan Meilleur, votre trio pour les deux prochaines semaines. Nous, on va être avec vous à compter de 6h30 jusqu'à 10h. Belle programmation estivale du côté du 102.1 cet été. On a décidé d'être avec vous, de rester en formule parlée pendant toute la période estivale, ce qui fait en sorte que les émissions, les différents points de chute restent en place. Exceptionnellement, par contre, pour les deux semaines de la construction, après l'émission du matin, ce qu'on a décidé de vous présenter, c'est de grandes entrevues que notre collègue Denis Gravel a fait au courant des derniers mois concernant des moments historiques de la ville de Québec. Le 400e, la construction du centre Vidéotron, par exemple. Donc, on va vous diffuser ça. À partir de midi, c'est Pascal CV qui prend le relais pour l'émission On en jase avec Mathias Turcotte.
1: Dès 11h, en fait.
0: Dès 11h?
1: Dès 11h, on a une heure de plus.
0: Ils t'ont donné une heure de bonus?
1: Yes, plus le matin.
0: Plus le matin?
1: Alors, si vous m'haïssez, changez de poste.
0: C'est beaucoup de bonus.
2: Une femme occupée.
0: Quand même, ben oui, effectivement. Puis, à partir de 14h, ben, c'est l'émission du retour avec Audrey Pinchot, avec Max Larouche et Antonine Iaccarini. J'ai rêvé pendant longtemps d'avoir mon restaurant dans la vie.
2: Ah oui?
0: Oui. J'ai travaillé en restauration plusieurs années. J'ai fait mon DEP en service de la restauration à l'époque où on était peu encore à faire un DEP en service de la restauration. Puis ça, j'ai eu à défendre ça longtemps. T'es en train de faire un DEP pour apprendre à être serveur? Oui, parce qu'être serveur, c'est un métier.
1: C'est un métier. C'est tellement important.
0: Dans la vie, à être serveur. Puis ça commençait, c'était méconnu parce que, tu sais, vous voyez, j'avais 18 ans, fait que ça fait 20 ans, là, 21 ans même de ça. Là.
1: Si vous allez au restaurant, puis vous mangez une super bonne assiette, mais votre service était médiocre, de quoi vous allez vous rappeler?
3: Ah, l'expérience n'est pas là.
0: Non, on va se rappeler du serveur. C'est ça, le service. Le service fait partie du processus, puis c'est ce qu'on nous apprenait à l'école, à quel point, tu sais, ces deux maillons d'une chaîne ensemble. Il y a des chefs, il y a des grands talents en cuisine qui travaillent excessivement fort à monter, à présenter une assiette qui doit être parfaite jusqu'au moment où elle est déposée sur la table. Ceci étant dit, être restaurateur en 2026, chapeau. Dans la ville de Québec, encore plus chapeau. On est passé à travers une pandémie dans les dernières années. On est passé à travers des taux d'inflation qui augmentent sans cesse. Ça veut dire que le coût des loyers n'est plus le même. Le coût des employés n'est plus le même non plus. Le coût des aliments n'est plus le même. Fait que c'est sûr que d'entendre déjà à quelques heures de la fin du Festival d'été de Québec que ça a été une magnifique année, entre autres pour les restaurateurs de la Grande Allée. Ça, c'est bon d'entendre ça. Et là, on a Alexandre Grenier du groupe Maestro, que vous connaissez bien, qui est au bout du fil. Salut, Alex.
4: Salut, comment ça va?
0: Ça va bien, toi?
4: Ça va bien. La voix un peu enrouée ce matin, un peu de fatigue de fête, mais ça va très, très bien.
1: Est-ce que tu travaillais tous les soirs, Alexandre, ou ton équipe a fait rouler?
4: Non. J'ai une équipe incroyable. J'ai une équipe incroyable, honnêtement. Puis sans eux, je pourrais pas, là. Maintenant, 4 restaurants, on pourrait pas être là tous les soirs dans tous les restaurants. Puis maintenant, j'ai une famille, donc j'essaie de pas les négliger pour le travail à 100% du temps. Donc, je passe du temps à la maison aussi un petit peu, mais on a passé plus de soirs qu'à l'habitude sur Grande Allée, c'est certain.
0: Puis il y a eu beaucoup de travail fait en amont aussi par différents restaurateurs de Grande Allée, mais je sais que vous étiez un peu la figure de proue de ça, Alexandre, tes collègues et toi du groupe Maestro, quand on a eu les premières nouvelles concernant les terrasses sur la Grande Allée. Mm-hmm. Puis là, c'était pas certain. Puis est-ce que ça va être piéton finalement? Puis d'arriver avec la solution d'utiliser les cours arrière. Habituellement, vous rechargez les batteries avant le FEC, mais là, vous avez été obligé de prendre un peu d'énergie de ces batteries-là en amont, avant le FEC, pour être sûr que ça soit quand même rentable, ce 11 jours-là.
4: Bien, c'est certain qu'il a fallu faire un travail en amont, mais ça a été un travail qui n'est pas juste le nôtre. Il y a plein d'acteurs là-dedans qui ont travaillé super fort. La Ville de Québec a travaillé très fort, a travaillé avec nous pour que ça fonctionne. Le FEC aussi. Le FEC, on n'en parle pas, mais eux, c'était des enjeux majeurs de leur côté aussi. Pour ceux qui sont venus pendant le festival, vous avez remarqué l'énorme arche qu'ils ont bâtie entre le parc de l'ancien pigeonnier puis le parc Georges V qui passait par-dessus la rue, ce qui faisait que le tronçon de rue qui est normalement fermé à la circulation pendant tout le FEC, à ce niveau-là, ne l'a pas été du tout, à part lorsque tout le secteur était fermé, mais le secteur est resté ouvert la grande majorité du temps. Ensuite, la SDC a travaillé super fort, puis nous aussi, de notre côté, ben comme tu l'as dit, on travaillait fort pour avoir nos terrasses en arrière de restaurants, chose qu'on a réussi à avoir et qui est effective en ce moment. Et ce qui est terrasse sur la rue, qui a été un gros travail de notre côté pour s'assurer des avoirs, mais c'est un ensemble de plusieurs facteurs qui nous a permis d'avoir un bon fait cette année.
0: Puis tu disais tout à l'heure que tu as une équipe exceptionnelle. Tu sais, je sais, au niveau de l'équipe de gestion, ça fait quelques années qu'on se connaît aussi. Tu sais, on a eu la chance de se voir grandir, hein, l'un l'autre, Leclerc Communication, puis le groupe Maestro, tu sais, avec l'atelier. Puis après ça, est arrivé les autres concepts de restaurants, Ophelia, Vabene, Le Mora, l'hôtel aussi du côté du Ophelia maintenant. L'équipe de travail, les employés, parce que ça te prend du monde pour les servir, ces gens-là. Ça, comment ça s'est passé cette année? Est-ce que les employés étaient au rendez-vous aussi?
4: Ah, c'était incroyable. Ben, juste pour le décortiquer un petit peu, à la tête de tout ça, il y a Fabio et moi qui travaillons très, très fort pour bâtir des équipes en dessous de nous qui sont autonomes. Ça, c'est la chose la plus importante. Trouver des gestionnaires qui nous ressemblent. Fait que lorsqu'on choisit quelqu'un pour être à la tête d'un restaurant, c'est une personne qui partage nos valeurs. Et une fois que cette personne-là est trouvée, puis on en a un dans chacun de nos restaurants, lui bâtit ses équipes à son image aussi. Fait que c'est une image qui descend de nous, à nos gestionnaires, à nos serveurs, à nos chefs. Tout le monde suit les valeurs du groupe. C'est ce qui fait que c'est incroyable. Les employés étaient au rendez-vous. Ça a été difficile, par contre. Honnêtement, on a su assez dernières minutes qu'on avait des extensions de terrasse sur la rue, deux semaines du début du FEC, ce qui fait qu'on a dû augmenter drastiquement la quantité de serveurs qu'il fallait engager. Mais on s'est retourné vers beaucoup d'employés qui ont travaillé pour nous dans le passé. C'est sûr qu'avec l'atelier, une histoire de 15 ans pratiquement, l'Ophelia bientôt 10 ans aussi, des gens qui ont travaillé chez nous, il y en a plein, des gens qui ont commencé leur carrière, qui maintenant font d'autres choses, sont dans d'autres domaines, mais ces gens-là gardent un attachement pour nous. Donc, ces gens-là sont revenus donner un coup de main, plusieurs faire 2, 3, 4, 5 chiffres pendant le festival d'été, autant en cuisine qu'en salle à manger. Et avis aux anciens du groupe Maestro, l'année prochaine, j'ai encore besoin de vous, si jamais.
0: Mais ça, c'est génial, ça, d'entendre ça quand même, d'être assez marquant comme employeur pour être capable de reprendre le téléphone puis de faire comme « Hey, Pascal, ça fait une couple d'années que tu travailles plus pour nous, mais ça te tente-tu de venir triper un petit 3-4 jours avec nous autres? Oui. » Ah ben oui, OK, je suis en vacances, il n'y a pas de trop
1: de choses. Ça me donne quasiment envie, puis je fais pas partie du staff ou de l'ex-staff, là.
4: Ben, ah, t'es le bienvenu, Pascal. T'es le bienvenu.
1: Bon. Je le suis. Je suis, oui. Moi, l'homme que je suis.
0: Tu es le bienvenu. Hey, là, donne-nous une chance, là, viens te faire probablement 80 heures par jour.
1: Je connais bien.
0: Dans les dernières années. Alex, t'avais une question pour Alex.
2: Moi, je m'interroge parce que j'ai vu dans plusieurs articles là, que les restaurateurs parlent d'une année potentiellement record parce qu'on le sait, le fait que c'est bon à chaque année. Mais comparativement aux autres périodes du Festival d'été de Québec dans les autres années, comment ça se compare là, aux autres années?
4: Pour moi, notre meilleure année jusqu'à maintenant avait été 2024. 2024 avait été une semaine exceptionnelle qui avait culminé avec Post Malone le deuxième vendredi. Et cette année, je dois le dire, a été l'année de tous les records. Les records qu'on avait établis pendant cette année-là de 2024 ont été battus. La meilleure soirée, malgré la pluie, a été la soirée de samedi avec Martin Garrix. Ça a été exceptionnel, vraiment, vraiment. Je suis sans mots là, sur la soirée qu'on a eue. Les gens étaient au rendez-vous malgré la température. C'était une journée incroyable. Muse, incroyable. Et je dois dire que cette année, au festival, on a eu le meilleur show d'ouverture qu'on a jamais eu depuis... De mémoire, j'ai jamais vu un aussi gros engouement pour un show d'ouverture qu'avec Limp Bizkit cette année. Donc, un fait qu'avec une programmation qui était bonne du début à la fin, une clientèle qui était au rendez-vous, une température aussi qui a été de notre bord, mis à part un ou deux soirs, on a une super belle température. Fait que oui, à mon avis, c'est au niveau des chiffres, le meilleur fait qu'on a vu depuis des années et des années.
2: C'est intéressant, tu parles de la température, à quel point ça peut jouer sur les recettes des restaurants, parce qu'on comprend, oui, ça ferme pratiquement les terrasses. Cette année, on a eu du beau temps, enfin qu'on comprend que ça a aidé, mais à quel point ça peut jouer sur le chiffre d'affaires, par exemple, du groupe Maestro? Là?
4: Ah, 40 % plus ou 40 % moins. Là. C'est une journée qui fait très, très beau. Tout commence plus tôt. Premièrement, imaginez-vous une journée comme samedi où c'est maussade, c'est frais à l'extérieur. Les gens vont venir souper tard puis aller au show par la suite. Une journée où il fait beau, les gens arrivent en ville vers 2h, 3h de l'après-midi, ils viennent prendre une bouchée, prendre un verre, les tables roulent plus rapidement, les gens sont pressés d'aller au spectacle aussi parce que ces personnes-là, ils ont peur de pas avoir de place, ils ont peur que les plaines ferment. Fait que les gens mangent à 3h de l'après-midi, courent vers les plaines, c'est un deuxième service de personnes, ça ne leur dérange pas trop d'être en arrière. Après ça, tu as des gens en zone hors argent qui viennent manger. Fait qu'il y a beaucoup plus de roulement de tables qui se fait durant les soirées où il fait très beau qu'une journée comme une journée qui, où il fait moissade à l'extérieur. Bien entendu, sauf Martin Garrix, je comprends pas le fait, ben je comprends le phénomène, je comprends l'artiste exceptionnel qu'il est, mais les gens qui se déplacent malgré la pluie, ça m'impressionne toujours. Le temps et tout, ça m'impressionne. Donc, en temps normal, le beau temps, ça permet de faire, bon, on va dire, entre 30 et 40 % de recettes supplémentaires sur une journée où il fait pas beau.
1: Alex, vous avez eu des contraintes avec la ville, bon, pas dans l'exécution des choses, mais avec tout ce qui est RTC, avec l'aménagement de la Grande Allée, avec bon l'organisation des activités dans la ville. Vous avez dit, OK, parfait, tout de suite, on va aller parler aux gens, on va se construire une terrasse en arrière de l'atelier. Donc, vous avez eu plus de place cette année. Est-ce que ces discussions-là qui vous ont amené au Festival d'été de Québec à être rentable, puis encore plus que vous le pensiez, amener des conversations nouvelles pour la suite des choses? Hors fait, là, as-tu l'impression que ça va vous servir, qu'il y aura d'autres avancées?
4: Oui. Bien, il y a une chose qui est sûre, c'est que le dialogue est ouvert. Chose qui n'était pas avant. Nous, de notre côté, on n'avait jamais eu ce lien-là avec la ville de discussion et surtout d'écoute. Moi, c'est ce que je donne à l'administration actuelle. Je sens une réelle écoute de leur part. Donc, on a un problème. On n'arrive pas avec on se plaint pas. On arrive avec des solutions qui sont à l'écoute de nos solutions. Ça, c'est ce que j'apprécie. Donc, oui, je pense que pour la suite, il va y avoir un meilleur dialogue qu'il n'y en a jamais eu un. Surtout qu'on arrive dans un moment où il va y avoir des changements majeurs dans la ville de Québec. La circulation va être chamboulée. La ville est pas en mode, on veut que ça aille mal. Ils veulent des solutions. Puis, ils les ont pas tous. C'est normal. Fait qu'ils sont à l'écoute des nôtres. Puis, je pense que ça va être très, très bon pour la suite. Je pense que le RTC fait beaucoup d'ajustements. On voit cette année à vélo, il y en a vraiment beaucoup. Ça a explosé le nombre de vélos qu'il y a en ville. Je pense que la ville est sur la bonne trajectoire. Puis au niveau de la communication entre, du moins, notre groupe, les restaurateurs de la Grande Allée et la ville, je pense que ça va très, très bien aller pour les prochaines années.
0: Je pense que vous avez cette façon aussi, cette approche-là de ne pas monter aux barricades avec le poing levé. C'est pas votre style d'arriver avec un ton qui est calme et surtout des solutions dans votre poche d'en arrière. Je pense que c'est excessivement payant pour vous de fonctionner de cette façon-là.
4: Exactement, il n'y a rien en tant qu'entrepreneur, puis je pense que tous les entrepreneurs qui sont à l'écoute en ce moment vont le comprendre. Moi, il n'y a rien qui m'agresse plus qu'un employé ou une personne qui soulève des problèmes et des problèmes et des problèmes sans jamais suggérer de solution. Mm-hmm. Et on en connaît tous des gens comme ça qui vont juste se plaindre mais qui n'ont jamais de solution. C'est tannant. Mais on peut se dire la même chose d'une administration publique. Si tu es au gouvernement puis que tu diriges une ville, que tu diriges une province, peu importe, et que tu as des acteurs qui ne font que se plaindre, c'est quoi ta réaction en tant que... Si je dis que le gouvernement est comme une grosse entreprise, c'est quoi ta réaction? Ben, tu te braques, tu te fâches, t'es pas heureux de la situation, c'est sûr. Ils te font paraître mal. Donc, la bonne solution, la bonne chose à faire, lorsque tu as un irritant, réfléchis-y, pose-toi la question, qu'est-ce que je pourrais amener comme solution et propose cette solution-là. Peut-être que ça marchera pas à tous les coups. C'est fort possible que des fois, ton employeur, ton gouvernement, ton associé aimera pas la solution que tu vas y apporter. Mais après une fois, deux fois, tu apportes une solution, mais la personne ou l'entreprise ou le gouvernement aura pas le choix de l'écouter puis de dire, OK, c'est bon, c'est un acteur que je vais avoir de mon côté, lui. Pas contre moi, parce qu'il m'apporte des solutions. Fait que je pense que c'est comme ça qu'il faut travailler tout le temps en tant qu'entrepreneur, en tant que restaurateur. Puis c'est comme ça qu'on fait évoluer une ville puis une société.
0: Alexandre Grenier, du groupe Maestro, que vous venez d'entendre sur les ondes de Boulevard 102.1, propriétaire de 4 restaurants maintenant, Ophélia Terre-et-Mère, l'atelier Vabéné, le Mora aussi. Puis un très, très beau discours avec de belles valeurs, cette dernière phrase-là, qui, j'en doutais pas une seconde, mais me confirme que tu dois être un excellent papa aussi, Alexandre, à travers tout ça. Hey, merci beaucoup d'avoir pris le temps de nous jaser ce matin. C'est le fun de voir la Grande Allée autant en vie dans ces journées-là. Puis continuez à y aller. L'été est loin d'être fini, donc continuez à vous déplacer vers la Grande Allée.
4: Un énorme merci à vous trois. Bye-bye.
0: Merci. Bye-bye. C'est... un groupe, c'est ça, comme je le disais tantôt, qu'on a vu grandir en même temps que nous, là, ici, mm-hmm. Leclerc Communication, dans les premiers partenaires publicitaires qu'on a eus du côté de Weekend à la fondation de cette station-là. Puis c'est beau de voir que c'est ça. Le groupe grandit, prend de l'expansion, mais le fait de la bonne façon, justement en s'entourant des bonnes personnes aussi. C'est des chiffres qui sont phénoménales pour la Grande Allée, puis c'est des titres que vous pourrez lire aujourd'hui. Ça a été une réussite, le Festival d'été de Québec. Pour quelle raison? Grâce à vous. Parce que vous, vous êtes déplacé comme festivalière, comme festivalier, parce que vous avez répondu à l'appel. Il y a un gros travail en amont par rapport à ça, évidemment. Il y a une grosse job de programmation. Tu sais, des petits détails en coulisses auxquels on pense pas, mais le fait d'avoir amené les zones or, les zones argent, la zone VIP, effectivement, pour les restaurateurs, ça fait en sorte qu'il y a des vagues de gens qui viennent pas souper au même moment. Fait qu'au lieu de refuser des réservations, ben t'es capable de dire aux gens zone or, zone argent, vous, vous ferez pas de fil pour rentrer. Fait que je peux vous prendre une réservation à 18 8h, vous allez avoir fini de manger, puis vous allez vous rendre ses pleines pour la première partie.
1: Ou dire à du monde, hey, vous avez 2 heures pour manger parce qu'il y a des vagues de plus qui s'ajoutent versus avoir une réservation, on s'entend. Ils font aussi beaucoup, beaucoup, beaucoup, je trouve, de travail pour s'assurer, en spotant qui est là rapidement, de leur dire, commandez tout de suite.
0: Oui, c'est ça.
1: Si vous commandez tout de suite, là, on est dans environ tel délai.
0: Puis,
1: les gens sont contents.
0: C'est pas de vous mettre de la pression, c'est plutôt de vous conseiller sur, hey, on la connaît, notre terrasse, on le connaît, notre restaurant, puis on sait comment ça va se comporter, on regarde ça du coin de l'œil, puis là, on a une brèche de 30 minutes, là. Fait que si vous voulez prendre un autre cocktail, puis vous prendre un petit quelque chose à manger, c'est maintenant qu'il faut commander. Mais je trouve ça beau de voir que vraiment, le festival parle avec les restaurateurs, qui parle avec la ville, que tout le monde se parle au lieu d'imposer un truc, puis après ça, on doit vivre avec ça. Et ça donne les chiffres qu'on a là, des 20% d'augmentation par rapport à l'année précédente. Ça, c'est vraiment extraordinaire. C'est beau pour l'économie bien de chez nous. On fait une courte pause. Vous êtes avec Pascal CV, Alex Laramé, Nathan Meilleur. De l'autre côté, on va repousser les nouvelles un peu parce qu'on va emprunter notre collègue Gab Marino du côté de Weekend Radio qui va venir nous parler du spectacle de Jelly Roll hier qui a vraiment, vraiment bien conclu cette 58e édition du Festival d'été de Québec.
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0: Boulevard 102 a pris la décision d'être 100% parlé pendant la saison estivale, ce qui fait en sorte que vous avez une émission du matin. Marceau le matin, ça s'appelle quand même Marceau le matin. Marceau est pas là pour les deux prochaines semaines. Prend deux semaines de vacances, il a droit à ça.
1: Salut Nathan Marceau.
0: Aussi. Avec plaisir de te recevoir en studio. Gabriel Marino.
2: Salut gang.
0: Et Alex Laramé, là, notre collègue Pascal qui s'absente du studio pour les prochaines minutes, c'est à cause de Gab, elle l'aime pas.
2: Ouais, c'est ça, on a un beef.
0: Un gros beef. parce que ce qui se passe, c'est que Gab est la référence country, new country, ici, chez Leclerc Communication.
3: Au Québec, même.
0: Je dirais même au Québec, il aime pas ça qu'on dise ça.
3: Ah non?
0: Mais c'est quand même vrai. Au Québec... Dans la ville de Québec, sans aucun doute, un des précurseurs, parce que c'est le premier Gab qui est débarqué ici, puis qui a dit au patron, « Hey, ça, c'est vraiment bon, ce style musical-là. Moi, je pense qu'on devrait en jouer davantage, clairement. Il y a quelque chose qui se passe. » Puis ça fait 10 ans de ça. Fait que, tu sais, clairement, il y avait du
2: 2014,
0: oui. 2014, ouais. Tu sais. Puis, on n'a pas le choix de te donner raison aujourd'hui. Parce que il y a des festivals qui ont été bâtis autour de ce style musical-là. Le plus gros festival musical en Amérique du Nord a été obligé de s'adapter et de recevoir des artistes de ce style musical-là. Puis on parle plus juste de show sur les scènes moins importantes, là. On parle de clôture du Festival d'été de Québec, comme Jelly Roll hier. Toi, t'étais là, qu'est-ce que t'as pensé du show?
2: C'est un sans faute pour moi, là. C'était un show capoté. C'était parfait, en fait. Puis, tu sais, la principale critique, parce que là, faut critiquer quelque chose, mais tu sais, dans le fond, on cherche, tu sais, c'est pas pour chercher des poux, c'est que, évidemment, Jelly Roll est pas l'artiste country, purement country, là, auquel on pourrait s'attendre, tu sais, puis il y a peut-être des gens très stickés là-dessus qui ont dit, ah, moi, Jelly Roll moins, puis tout ça, parce que c'est un mélange de country, de rock, de gospel et de festivité. Puis je trouvais que c'était parfait pour clore le Festival d'été de Québec. Alors, et c'est ce qu'il a fait hier, parce que il est allé dans toutes les directions. C'était une célébration, puis je pense que c'est Radio-Canada ou les autres qui ont titré ça ainsi, je trouve que c'est vraiment précis. C'était une célébration de la musique, puis de l'espoir, puis de tout ce que Jelly Roll aime mentionner aussi là. Mais donc, c'était un soir de clôture très

0: bien parce que il a fait aussi beaucoup de covers puis beaucoup de medley puis des affaires comme ça. Encore là, il y a des gens qui étaient comme OK, il aurait pu faire plus de ces tunes, mais au final, c'est parce que tu ratisses tellement large en étant Jelly Roll qui est sur papier là, l'artiste qui a le plus d'écoute en ligne présentement de toute la fiche du festival. Louis Bellavance disait de tous les noms qu'on avait cette année, notre plus gros en termes de chiffres, c'était Jelly Roll.
1: C'est lui.
0: Tu sais, sur les plaines, c'est à peu près égal pour tout le monde. Jelly avait combien de personnes, je sais pas. Martin Garrix avait vraiment du monde. Muse, c'était comme bien plein aussi. Fait que je sais pas lequel a attiré le plus. Mais sur papier, c'était Jelly Roll. Parce que il va chercher les fans de country qui veulent trouver leur country quelque part. Il va chercher les fans de rock aussi. Il va chercher les fans de musique parce qu'il a fait un cover de Avicii. Il a fait... c'est laquelle, Esprit? Il a fait Creed. Il a fait Higher aussi.
2: Ouais,
0: non,
2: ouais.
0: Non, c'était vraiment, c'était vraiment solide. Puis, je sais que Martin Garrix a vraiment apprécié aussi les plaines. Max LaRouche nous en avait parlé à quel point il était comme surpris et content. Puis souvent, ils le sont. Là. C'est plate quand ils le sont moins un peu.
1: Ouais.
0: Mais les yeux ronds comme des deux piastres de Jelly Roll, fallait voir ça. Là. Parce que à quatre reprises dans la soirée, il y a eu des olé, olé, olé. Là. Tu sais, à quatre reprises différentes, ouais. À quatre moments. À un moment donné, le troisième, quatrième, ça commence à faire beaucoup. Là.
2: Ouais.
0: Mais les deux premiers, il était vraiment soufflé, lui-là. Là. Il était comme, qu'est-ce qui se passe? Tu sais, Limp Bizkit, c'est arrivé aussi. Puis pour d'autres. Mais il était... Tu sais, quand un artiste se met à genoux, là.
1: Ouais.
0: Tu sais, quand il est comme penché, là, pour faire...
1: Qu'est-ce qui se passe?
0: C'est ça. Fait ouais. Qu'il y avait beaucoup de ça et il est reconnaissant de son public aussi. Fait que je trouvais que c'était parfait. Pour moi, c'est un sans faute, Jelly Roll. C'était vraiment un de mes shows préférés là depuis Luke Combs.
2: Pour l'avoir déjà vu en show, souvent il parle beaucoup à la foule. Est-ce que c'est le cas aussi hier?
0: Ça a été vraiment moins pire.
2: Ah ouais?
0: Et
1: moins pire parce que toi, ça t'énerve?
0: Non,
1: ça?
0: Non, non, okay. Non. Mais en fait, le risque avec un artiste comme Jelly Roll, c'est qu'il se mette à être preacher, puis beaucoup dire alléluia.
1: Ouais, oui. Ouais.
0: Fait qu'il l'a fait, mais juste au début, parce qu'il arrive sur la scène puis il a dit salut Canada.
1: Ok.
0: Le ouais. Canada, j'ai fait crème, il prend pas de chance.
1: Hey, t'as les larges.
0: Oh, ouais. Salut l'Amérique du Nord. C'est beau là. Fait que là, salut Canada. Là, à un moment donné, il y a la tune, c'est Hard Fought Hallelujah. C'est quand même une de ses grosses tunes, mais c'est, dans ce cas-là, une des tunes Christian qu'il a, là, tu sais.
1: Okay.
0: Fait que ça dit Hallelujah, puis Hallelujah, puis là, il nous dit de dire ça. Puis là, la foule était plus comme un peu limite malaisée de, ouais, ça nous tente moyen, là, de...
1: On est moins là, nous autres, ouais.
0: Je sais pas. Je pense qu'il l'a compris.
1: OK.
0: Parce qu'après ça, c'était correct. Il a fait ses tunes. Il a fait un petit bout de preacher parce qu'il est quand même motivant quand il fait
1: oui,
0: ça. Là. Ce que je veux vous dire, c'est que même si vous êtes pas bon hier, vous allez être bon demain. Puis c'est vous les meilleurs. Puis tu sais, quand il fait ça, ça, c'est le fun.
1: Ouais, le windshield en avant est plus grand que la vitre dans l'arrière.
0: Ouais, il fait toujours cette fois par show. Bon, un bon bout de motivation. Là. Fait qu'il l'a fait au début. Puis après ça, il est passé à d'autres choses. Puis en plus, il a réalisé qu'il était à Québec et à Quebec City. Fait qu'il a commencé Canada. Quelqu'un lui a dit que hey, tu peux aller plus précis. Puis il a dit qu'il était où. Puis il a réalisé qu'il était à Québec, fait que c'était vraiment apprécié.
1: Mais ça, c'est t'sais, tu vois, l'exemple que j'ai, puis le but, c'est pas de jeter personne en dessous de l'autobus, là, comme on dit, là, mais le fait de voir sur scène un artiste qui capote puis qui apprécie ce qu'il est en train de vivre.
0: Ça vaut la peine.
1: Moi, ça fait partie de mon expérience du fait que
2: ben
1: ça
2: me fait
1: flipper.
2: Sur la foule.
0: Ouais.
1: Tu vois, l'an passé, Benson Boone, j'ai trouvé ce gars-là d'une froideur. Ouais. C'était un carcan, là.
0: Ouais.
1: Le show, c'est ça. C'est rodé au quart de tour. M'a faire un front flip là. Ouais. Ça va être ça. Merci, bonsoir. Est-ce que c'est parce que le gars, il en avait trop en même temps?
0: Jeune, c'était comme un gros show. Pis
1: c'est ça.
0: Il y a une pression.
1: Il y a une pression pis sur une série de spectacle, mais ça, c'est le fun d'entendre ça. Et là, de te ramener à est-ce qu'il y a trop de country? Parce que ça, c'est un truc que j'entends parler, moi, un peu autour de moi dernièrement, de, OK, là, le style musical a vraiment pris de l'ampleur. Dans les dernières années, on a vu un paquet d'artistes aussi plongés, là, tu sais, on pense à Post Malone, entre autres, on pense à Beyoncé, tu sais, puis ben des gens qui écoutent du country depuis des années pour vrai, qui ont écouté l'album de Beyoncé quand il est sorti, puis ils ont fait, pas du country, ça, c'est pas, tu sais, c'est, on a utilisé quelques sonorités, mais pas tant que ça. Je pense qu'un show comme hier démontre qu'il y a encore cette ferveur-là ici à Québec.
0: Ouais.
1: Mais est-ce qu'on est en train de risquer de trop en jouer puis d'écœurer du monde?
0: C'est que, tu sais, cette année, moi, j'ai tout le temps, j'ai eu deux soirées et demie de country parce que t'avais Nate Smith, t'avais Jelly Roll, puis j'inclus Wyatt Flores, qui était peut-être le plus country là, de la grande scène cette année, en première partie de Lumineers. C'est que là, le mix était ben pas étrange, parce que ça fit, mais c'est sûr que ça aurait bien fait.
1: Puis c'était très bon, je trouve.
0: Bon.
1: Musicalement parlant, c'était une bonne claque d'en face. Là.
0: Tant mieux, parce que je l'apprécie beaucoup. Fait que c'est correct. Moi, je trouvais ça super. À savoir, mettons que tu dis sur les plaines, dans les 10 derniers jours, t'as Blake Shelton. Avant ou après Gwen Stefani, ça aurait bien fait.
1: Ouais.
0: C'est une soirée country, on le sait que c'est ça. Si t'as Jelly Roll dimanche, est-ce que t'as autant de cowboys qui vont dimanche voir Jelly Roll? Ou il aurait été satisfait d'être allé voir Blake Shelton puis il serait allé quand... Tu sais, il y aurait eu des gens peut-être qui auraient des cowboys qui seraient pas allés à Jelly Roll parce qu'ils ont été satisfaits de Blake Shelton. Tu comprends-tu?
1: On risque de diviser. Fait, ouais,
0: c'est pour dire, c'était quoi le plus country de l'affiche? C'est Jelly Roll, on va aller à celui-là. Je pense que c'est ça que les fans de country se disent présentement. Il aurait certainement pas craché. Il y aurait eu beaucoup des gens pareils à Jelly Roll, mais ils ratissent large. Tu sais, fait que tant mieux. Moi, je veux qu'il y en ait le plus.
1: Ben, je pense que...
0: C'est trop de country, c'est une question que tu me poses.
1: Ben, tu sais, je comprends en te posant la question que tu vas dire qu'il pourrait en avoir plus aussi, mais je sais que t'as quand même la tête, ses épaules pour être capable de me répondre. Hey, là, mettons, je trouve que il y en a dans tous les festivals, il y en a peut-être... On est peut-être en train de se brûler la possibilité d'avoir des gros artistes qui vont venir dans les prochaines années parce que là il y a comme trop d'offres au Québec, t'sais, avec l'Asso,
0: oui,
1: avec le Festival d'été de Québec, ouais, avec
0: ben, tous les événements Festival country de n'importe quelle fin de semaine, de venir ici parce qu'on a du country puis venez à telle place parce qu'on a du country. C'est bon pour l'industrie du rodéo, que ça fait longtemps cela là, c'est des années de tu sais, pour le rodéo de Sainte-Catherine de la Jacques-Cartier, pour le rodéo de Mont-Saint-Anne, pour Saint-Tite, ouais, pour tous les autres endroits où il y a des rodéos, ça, pour cette industrie-là, c'est excessivement bon présentement ce qui se passe. Parce que t'as une nouvelle génération qui s'en vient, qui est rendue, en fait, puis qui vient dans ces festivals-là pour vivre l'ambiance country. Après ça, sur l'offre, parce que, tu sais, à Cigale, il y a Dasha. Puis, tu sais, à Festival, l'année passée, je pense qu'il y a eu Brothers Osborne. Il y a toujours une offre à quelque part. Saint-Tite qui arrive avec leur festival. Évidemment, Country Lavinière. C'est vrai que ça fait beaucoup dans une année sur les plateaux qu'on a, même le Centre Vidéotron qui y va à peu près une fois par année dans le country, c'est rendu un calcul que ça marcherait. Mais si tout le monde le fait, là, il vient que c'est dilué, puis veut pas, les cowboys sont bien riches, là, avec leur camion puis leur pick-up.
1: Oui.
0: Mais à un moment donné, il y a une limite, là.
1: Mais c'est qu'on dira pas ça du rock. Tu comprends?
0: Okay, ouais.
1: T'sais, on dira pas ça du... Tu sais, je comprends pas pourquoi on a ce discours-là par rapport à ce style-là. Tu sais, il y a trop de rock au Festival d'été de Québec. Il y a trop de hip-hop au fait... Tu sais, je trouve que là, c'est un style musical, c'est vrai, qui est encore... C'est plus en émergence. Émergence, c'est plus le bon mot parce que là, clairement, c'est mainstream, comme tu disais tantôt. C'est arrivé, puis c'est là, puis c'est installé de plus en plus.
0: C'est rendu le style de vie, en tout cas, de beaucoup de la nouvelle génération. Moi, je pense que les enfants des papas rock'n'roll, c'est des fans country. Parce que moi, j'en suis un.
1: Ouais.
0: Mais, tu sais, mettons, tous ceux qui vont voir Metallica dans les dernières années, c'est plein, puis Bon Jovi, puis Iron Maiden, puis AC/DC, là, ça, c'est nos papas, j'ai l'impression. Que ce style musical-là se rapproche, puis là, je fais une espèce d'analyse sociale à deux scènes, là. Mais il y en a beaucoup de cette génération-là. Je pense que leur papa, c'est des fans de rock, puis eux, maintenant, ben ils ont dit, je veux pas nécessairement écouter la même musique que mon père, mais... C'est hot pareil, puis ils s'embarquent dans le country de cette manière-là.
1: Puis le style de vie, ouais, comme tu dis aussi, tu sais, c'est au-delà du style musical, c'est que le country a réussi à s'installer avec le style vestimentaire, avec le l'attitude, avec le style dans d'activité mode que tu vas faire, c'est ça, ça englobe tout ça ensemble aussi.
2: Puis il est vraiment plus accessible aussi le country, là, tu sais, j'ai regardé encore au Billboard Hot 100, c'est
0: oui.
2: Choosing Texas, Ella Langley qui est encore numéro un, on l'a vu à travers les années, plein d'artistes country, Morgan Wallen, Luke Combs, c'est monté dans les Billboards.
0: Parce
2: donc,
0: que c'est ça, ça s'est jamais vu, là, tu sais, peut-être des années 90, mais tu sais que de voir les meilleures chansons du palmarès country être maintenant les meilleures chansons du Hot 100 avec les Ella Langley puis tout cela que t'as
2: tout
0: nommé.
2: Tout style confondu.
0: Tu sais, c'est ça, c'est que c'est donc plus juste Nashville. Ça part de Nashville, parce qu'on le dit de même, mais c'est tout l'Amérique au complet qui est dans une vague, tant mieux.
1: Je pensais avoir entendu beaucoup cette chanson-là.
2: Choosing Texas? T'as aux États-Unis?
1: J'arrive d'une semaine dans le Maine.
0: Ah ouais?
1: Tu changes de poste pour vrai, honnêtement, d'après moi, à chaque trois minutes maximum, t'as la possibilité d'entendre la toune partir quelque part sur une des stations de radio.
2: Ah, j'en doute pas, c'est le hit de l'été en ce moment, là.
1: Hey, ça
2: de l'été 2026, c'est la ouais. toune est devant Taylor Swift, là, faut le faire.
1: C'est l'enfer comment ça spin.
0: Je pense qu'il faut que je retourne l'autre bord, les boys.
1: Ah ouais, faut que tu retournes. Ouais. Ben, c'est parfait. Merci beaucoup pour ton temps.
0: Salut.
1: Gab,
0: merci, Gab.
1: C'était vraiment super. Donc, Gab Marino, qui est collègue à Weekend, que vous entendez ici à Boulevard aussi à différentes occasions. Retour sur le show de clôture hier, 58e édition. Je pense qu'il y a plusieurs artistes, Alex, qui sont sur un nuage en ce moment.
2: Ben oui.
1: Je pense qu'il y a la gang de chez Bleu Feu qui sont sur un nuage en ce moment aussi. Quelle édition extraordinaire, celle de cette année 2026. On a parlé avec Alexandre Grenier du groupe Maestro un peu plus tôt aussi concernant la réalité des restaurateurs sur Grande Allée. Puis là, on a parlé à Alex de Grande Allée. Mais tu sais, il y a tout Saint-Jean, le secteur de Saint-Jean, tout le secteur de la Haute-Ville. Il y a probablement bien des restaurants.
2: Québec,
1: ben en Basse-Ville aussi, des gens qui ont décidé d'aller manger en Basse-Ville avant de monter en Haute-Ville après aussi. Tu sais, c'est un effet domino exceptionnel les 11 derniers jours. Puis mission accomplie pour Jelly Roll qui avait le mandat de faire fermer le chapitre de l'année 2026, puis de ce que je comprends qu'il l'a fait à merveille. On fait une courte pause, on va revenir avec un tour des nouvelles. On va discuter aussi avec Madame Geneviève Côté, qui est porte-parole et relationniste de la SAAQ, parce que malheureusement, premier week-end déjà des deux semaines de la construction, et le bilan est lourd sur les routes. Donc, on va faire un tour de tout ça aussi dans les prochaines minutes. Vous écoutez Marceau le matin, en formule trio avec Pascal CV, Alex Laramé, moi-même Nathan Meilleur. On vous accompagne jusqu'à 10h.
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4: Et ce n'est pas on my own, par contre, pour les prochaines semaines. Loin de là, Nathan Meilleur, qui est avec vous en remplacement de Yannick Marceau, mais bien accompagné avec Pascal CV, avec Alex Laramé. Première fois qu'on fait de la radio ensemble, mais un plaisir jusqu'à maintenant.
5: Ben ouais, certain, ça passe vite. On est déjà rendu dans la dernière demi-heure du show.
4: Regarde, écoute, bien accompagné, le temps passe si vite, en espérant que c'est la même chose pour vous aussi. Toujours un plaisir de vous lire au 971-1021. Belle journée qui s'installe sur Québec au moment où on se parle. 16 degrés actuellement, possibilité de 28 ressentis avec le facteur humidex. Quelques nuages pour ce soir avec un minimum de 15 degrés. Demain, ça devrait être généralement nuageux, 40% de probabilité d'averse. Tard en après-midi. Pour mercredi, pour l'instant, c'est des averses, mais j'ai pas de quantité à vous annoncer. On a 24 degrés attendus et 23 alternance entre soleil et nuages pour jeudi. Tant qu'à être rendu, je vais me rendre à vendredi. Hein?
5: On va faire la semaine.
4: Je suis rendu, garde 26 degrés avec du beau soleil. Bref, une belle semaine qui s'installe en espérant que vous allez passer du bon temps si vous êtes en vacances, en espérant que vous allez pouvoir profiter de l'extérieur. Si vous n'êtes pas en vacances, avoir un petit peu de temps quand même, peut-être barbecue entre amis, en famille et tout ça. Chose certaine, nous, on est là pour vous accompagner avec l'actualité. Oui, c'est vrai que c'est plus tranquille un peu pendant les deux semaines de la construction, mais il y a quand même des nouvelles. Donc, on reste votre point chute pour rester informé. Et on va faire un tour des manchettes, d'ailleurs, avec Alex à l'instant même.
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5: On commence ça avec la circulation là, dans la grande région de Québec. Là, ça va être assez simple. Ça roule. Là, tout est au vert. Il y a peut-être juste sur la 20 là, à la hauteur de Lévis où ça ralentit un peu. Sinon, vraiment, toutes les routes, ça se passe bien, évidemment, vacances à la construction. Beaucoup de monde en vacances.
4: Beaucoup de monde en vacances. Puis c'est les travaux là, dans le secteur de la 20. Là, ouais. Pour être passé par là hier, honnêtement, c'est ça. Armez-vous de patience. Il y a beaucoup de travaux. Il y a beaucoup de lumière. Puis ça va être comme ça quand même pour quelques années aussi à venir. Donc, tu sais, j'ai l'impression que ça, tu pourrais l'enregistrer puis juste repeser sur play sa cassette. Ah, là.
5: Tu peux jouer à Montréal aussi, je te confirme que c'est on a les mêmes enjeux du côté de Montréal.
4: C'est vrai que t'es habitué, toi, quand même, oui.
5: Ouais, si on manque pas de ça, des nids de poule aussi, on a ça dans Montréal. Hier, c'était la conclusion du festival d'été. Ça s'est terminé avec Jelly Roll. Gab Marino était avec nous dans les derniers instants pour nous en parler. Ça a été une super soirée. Vraiment, tout le monde a aimé ça. C'est un bilan très positif là en raison de la météo, notamment cette année, là. Tout le monde a été gagnant, que ce soit du côté des commerçants, les hôtels, les restaurants. Pour les hôtels, on parle d'un taux d'occupation là, entre 80 et 85 là, pour tout le Grand Québec. Mais dans le Vieux-Québec, ça monte même jusqu'à 95. Il y a même des hôtels qui étaient complets à 100 là, pour les vendredis et les samedis. Pour Bleu-Feu, les organisateurs du Festival d'été de Québec, on est très heureux là aussi. Puis on a tenu à remercier les festivaliers. Du côté de Lévis, on en parlait avec Lavin, mais Éric Duhaime va présenter Karine Laflamme comme candidate pour la circonscription de Lévis. Karine Laflamme, c'est la directrice de l'école de musique La Croche-Note. Elle a aussi été conseillère municipale, elle a présidé la chambre de commerce. L'annonce va se faire en avant-midi, un petit peu plus tard. Évidemment, sa priorité, ce sera le troisième lien, l'enjeu qui préoccupe évidemment les gens de Lévis. Faut savoir que c'est tout un défi qui l'attend. Là, elle va affronter Bernard Drainville. Dans la circonscription, elle avait perdu contre lui en 2022. Mais là, selon les derniers sondages là, sur Québec 125, ben les conservateurs, la CAQ et le PQ sont tous à 27%. En fin de semaine aussi, c'était le lancement du film tant attendu de l'Odyssée de Christopher Nolan. Vraiment départ canon box-office pour le film. On parle des recettes mondiales de 370 millions de dollars en canadien. Du côté de l'Amérique du Nord, c'est 124 millions. Ce qu'il faut savoir, c'est que le film a été filmé en IMAX 70 mm. Ça, il y a seulement 41 salles de genre à travers le monde. Il y en a 9 au Canada. La seule dans la province, ben c'est à Montréal. Moi, je viens de Montréal, puis j'ai regardé là pour y aller. Là, faut prendre notre mal en patience. La porte des deux premières rangées, là, c'est booké pendant les jusque comme à la mi-août. Là, c'est complètement loadé.
4: Puis en plus de la circulation pour se rendre là, imagine avec les comptes puis tout au
5: fond. Fait que restez à Montréal, restez à Québec, puis allez le voir en IMAX. Là, si vous allez avoir une super belle expérience. Puis on termine, évidemment, là, on parlait des vacances de la construction. Ça donne un bilan assez lourd là, sur les routes du Québec. On parle de 5 décès en seulement 3 jours. Ça a commencé vendredi dernier du côté de Lantier, ville un peu au nord là, de Sainte-Agathe-des-Monts. Vraiment une tragédie. Une mère, un père et leur enfant qui ont perdu la vie dans le coin de Tadoussac. Ensuite, 2 morts et 1 blessé sur la 138. Dans la grande région de Québec, sur l'autoroute Charest, il y a un motocycliste de 60 ans qui a perdu le contrôle de sa moto. Là, aux dernières nouvelles, il se battait toujours pour sa vie à l'hôpital sur l'île d'Orléans. 2 autres amateurs de la moto qui ont été blessés dans une collision. Donc, pas un bilan très, très, très, très heureux là, après la première fin de semaine. Et justement, on a quelqu'un avec nous pour discuter là, de ce premier week-end des vacances de construction.
4: Oui, tout à fait. C'est important pour nous d'en parler davantage, même si c'est des mesures préventives que vous entendez année après année. Mais c'est Geneviève Côté qui est porte-parole et relationniste, Direction générale communication des relations publiques et vice-présidente aux affaires publiques et aux stratégies de sécurité routière qui est au bout du fil avec nous. Bonjour Madame Côté.
6: Bon matin à vous deux.
4: Débuter vos vacances de la construction avec un bilan comme celui-là, pour vous, sans doute que c'est vraiment pas évident à prendre, à savoir, est-ce que il y a un plan dans les cartons à ce moment-là, quand c'est un début malheureux comme celui-là, de dire « OK, parfait, faut que la SAQ sorte rapidement dans les médias, faut qu'on réagisse rapidement pour faire les mesures de rappel. » Est-ce que vous êtes déjà sur un pied d'alerte?
6: Oui, ben d'abord, je tiens à dire que c'est vraiment triste. C'est décevant, ce lourd bilan-là. Vous avez parlé de 5 décès. Même, on n'a pas les chiffres précis, mais j'ai entendu autour de 8 même pour cette première fin de semaine. J'offre d'abord mes plus sincères condoléances là, aux familles des victimes. Là, je pense qu'il n'y a personne qui devrait avoir à vivre ça, là, faire annoncer le décès d'un proche d'une mort aussi violente qu'un accident de la route. Nous, à la Société de l'assurance automobile du Québec, déjà l'an passé, on a signalé là, un peu, comment je dirais, un signal d'alarme là, plutôt parce qu'il y a eu 35 personnes décédées sur les routes et on n'avait pas vu ça depuis au moins 2011. Uniquement pendant les vacances de construction, là. C'est important de le dire. Alors déjà cette année, on a des activités de sensibilisation qu'on a mis en place. On fait d'ailleurs une tournée du Québec en ce moment avec un corbillard blanc qui s'appelle le contrat mobile. Et on invite les gens à signer un corbillard un peu partout au Québec pour s'engager envers la sécurité routière. Donc de dire, moi je m'engage à avoir des bons comportements sur la route cette année pendant les vacances de construction. Donc oui, la réponse est oui. Oui, bien entendu, on reste pas les bras croisés quand on voit qu'il y a des augmentations comme ça, c'est sûr qu'on va porter une attention particulière et on les une pas sur les activités de sensibilisation.
4: Qu'est-ce qui a changé au courant des dernières années pour que on fasse encore face malheureusement à ce genre de bilan-là? Est-ce que vous remarquez que la façon de conduire, les conducteurs ont changé? Est-ce que les gens se sentent plus en sécurité parce que les voitures ont de plus en plus de technologie? Tu sais, Madame Côté, je vous donne un exemple. Dernièrement, j'ai accroché mon pare-choc avant de voiture parce que j'étais dans un stationnement puis j'étais trop près de la base de béton d'une lumière. Puis je suis rendu tellement habitué que mon char sonne de tout bord, tout côté pour m'avertir qu'il y a quelque chose qui s'en vient. Là, j'étais trop collé. Je l'ai pas vu quand je suis embarqué dans le véhicule pour partir à la fin de ma journée de travail. J'ai juste avancé, j'ai foncé un peu dedans. Crac! Ça a craqué mon pare-choc avant. Mais c'est la première chose que je me suis dit, c'est je me fie donc ben à voiture. Est-ce que ça peut avoir un impact sur notre façon de conduire, le surplus de technologie dans les autos?
6: C'est une théorie qui est intéressante. On a des équipes à la recherche aussi qui font des études là-dessus, justement sur les avancées technologiques dans les voitures, voir quels impacts ça peut avoir, parce que oui, ça peut nous être utile, mais est-ce que ça peut avoir des effets fâcheux aussi? Donc, c'est une possibilité. Par contre, 80% des accidents sont dus au comportement humain. Donc, il faut vraiment prendre conscience que lorsqu'on conduit, c'est une tâche complexe à chaque fois. Et peu importe les fonctionnalités qu'on peut avoir dans notre véhicule, là, c'est nous qui... Il n'y a rien qui remplacera le jugement humain. Donc, la personne qui est derrière le volant, c'est elle qui doit vraiment faire attention. Donc, dans 80% des cas, ce sont des accidents qui auraient pu être évités. Donc, oui, c'est une possibilité. Pas que ça, mais oui, bien entendu, ça peut jouer.
5: Ouais, vous parlez des décès évitables. Évidemment, il y en a à la longueur d'année, là. Malheureusement, on parle souvent des semaines de la construction qui sont parmi les pires. Ouais. Est-ce que c'est ce que vous remarquez, justement, du côté de la société automobile, que les vacances de la construction, souvent, c'est les pires au niveau des décès à l'année?
6: Ah oui, mais les longs congés, de façon générale, sont toujours plus meurtriers sur les routes. Hein, on pourrait croire aussi que parfois, c'est même pendant l'hiver, hein, pendant les tempêtes hivernales, mais non, oui. C'est vraiment par temps clair que les accidents surviennent le plus. Pourquoi? Parce que les gens baissent la garde, hein, souvent. Et puis, en vacances aussi, il y a un certain laisser-aller, puis c'est correct aussi, on en a besoin, mais pas sur la route. Donc, c'est important que les gens en prennent conscience, parce que vous savez que même la plupart des accidents qui sont survenus dans les vacances de la construction l'an dernier, là, étaient à moins de 15 km du domicile. Mmh. Donc, c'est quoi? C'est souvent des gens qui partent en vacances, qui ont pacté les bagages, pacté les enfants, on est prêt à partir et tout ça. Et puis là, on pense à un million de choses, au plan nourriture, au plan de la visite de la famille, des amis et tout ça. Et puis, parfois, on est trop distrait. Donc, la distraction est encore vraiment une cause trop importante. Puis, on pense souvent à l'utilisation du cellulaire au volant quand on parle de distraction. Mais ce n'est pas que ça. C'est vraiment d'être perdu dans ses pensées, de ne pas être concentré sur la route. Et ça peut avoir des effets vraiment fâcheux, voire mortels, là.
4: Je sais que vous pouvez pas vous positionner là-dessus, Madame Côté. Je vous rappelle aux auditeurs, auditrices de Boulevard, on parle avec Geneviève Côté, qui est porte-parole et relationniste, Direction générale des communications et relations publiques du côté de la SAQ. Je vais me faire tirer des roches, OK? Je vous le dis, je vais me faire tirer des roches. Je le sais, là, par texto, 971-1021. Allez-y, lancez. Je suis ben ouvert à ça. J'ai un projet en tête, moi, depuis plusieurs années. Moi, il y a un truc qui ne me rentre pas dans la tête, justement, c'est le fait qu'on passe notre permis de conduire une fois, puis après ça, tant et aussi longtemps que c'est pas un médecin qui va nous dire « il y a un petit questionnement, on va avoir ce permis-là, puis tout ce qu'on fait année après année, c'est qu'on le paye, puis qu'on le... » Moi, je suis pour qu'on repasse un examen de conduite. Est-ce que c'est aux 5 ans? Est-ce que c'est aux 10 ans? Là, ça sera à réfléchir, cette partie-là. Là, c'est là que je me fais tirer des roches par texto. Par contre, voici ma solution. Si c'était sur une base volontaire, que tu décides d'aller repasser ton examen de conduite, et là, je parle autant du pratique que du théorique, là, pas juste un théorique qu'on fait sur Internet pour demander à ChatGPT de répondre à notre place, puis le pratique aussi, là, juste pour avoir un professeur qui est à côté de nous dans le véhicule puis qui fait, tu te souviens que quand t'es supposé changer de voie, ton clignotant, t'es supposé le laisser jusqu'à temps que le véhicule soit changé de voie au complet. Ouais, c'est vrai, je me souvenais plus de ça. Tu sais, des rappels, parce qu'on prend des habitudes, on prend des faux plis, puis si tu repasses ton examen au bout de 10 ans, puis que tu le réussis, puis que t'as une bonne note, ben la SAC te donne un rabais sur ton permis de conduire annuellement pour les 3-4 prochaines années. Tiens, tu vas avoir un 20-30% de rabais, ou c'est sur ton immatriculation, peu importe de quelle façon, mais d'avoir un anan, c'est d'avoir une carotte au bout du bâton. Mais est-ce que ça, c'est... Ça pourrait être une solution du côté de la SAC de dire aux gens, on a besoin de reformer, d'avoir une formation continue. Tiens, je vais le dire comme ça pour nos conducteurs, conductrices. Peut-être que ça pourrait amoindrir ce genre de bilan-là.
6: Mais c'est une idée intéressante. C'est sûr que c'est revu à chaque année aussi, la façon dont justement les cours de conduite, entre autres. Mais vous savez qu'on peut suivre un cours de perfectionnement. Hein? Ça, c'est possible. Quelqu'un qui, sur une base volontaire, voudrait suivre un cours de perfectionnement, dire « je suis plus tout à fait apte, je sens que mes réflexes sont moins là », ça, c'est possible de le faire. Il n'y a aucune obligation à conduire parce qu'on a un permis de conduire, ça aussi. Mais c'est pas une idée inintéressante. Il y a plein de pistes de solutions qui peuvent être explorées, mais il en demeure pas moins que c'est vraiment la personne qui fait le choix de prendre le volant. Elle doit avoir toutes ses capacités. Puis ça, ben c'est ça, il n'y a pas d'obligation à conduire. Puis parfois aussi, on voit des gens trop fatigués qui prennent la route. Donc, la fatigue aussi est une cause trop importante d'accidents. Donc, c'est vraiment le facteur humain. Donc, il y a plein de pistes de solutions, oui, qui peut-être dans les prochaines années pourraient être envisagées, mais il en demeure pas moins que c'est vraiment la personne qui doit se responsabiliser aussi et qui se dit qu'à chaque fois que j'emprunte la route, là, j'ai ma vie entre mes mains, j'ai celle des fois de mes enfants, de ma famille qui sont des passagers de ma voiture, puis j'ai celle des autres personnes aussi. Vous savez, aussi, on fait une collaboration avec les policiers, dernièrement, une série de capsules vidéo très touchantes. Ce sont les policiers qui annoncent à des familles qui ont perdu un être cher sur la route. Ça doit être la pire chose à faire, là. Je veux dire, je voudrais pas être à leur place. Puis, ils doivent le faire et bien le faire. Et ils le font bien également. Puis, mais ça fait partie de la réalité de plusieurs personnes à chaque année, là, qui se font annoncer que leur proche est décédé sur la route. Puis, sans compter les blessés très graves, là. On parle souvent des décès, mais il y a des gens qui peuvent être hypothéqués à vie à la suite d'un accident de la route. Donc, je pense que les gens doivent se responsabiliser aussi puis se dire qu'est-ce que je peux faire moi au quotidien pour éviter ça. Ben, c'est de pas faire des excès de vitesse, ne surtout pas boire ni consommer avant de prendre le volant, m'assurer d'être bien reposé et ne pas adopter des comportements imprudents non plus.
4: Puis c'est pour ça qu'on voulait vous parler d'ailleurs aujourd'hui, Madame Geneviève Côté, je vous le rappelle, le porte-parole et relationniste du côté de la SAQ, parce que des fois comme animateur radio, puis tu me corrigeras Alex si je me trompe là, mais on se trouve un peu moralisateur ou même niaiseux, tu sais, je veux dire d'être obligé de rappeler aux gens, vous prenez l'auto, c'est les vacances, buvez pas, fumez pas, attachez votre ceinture, faites attention, tu sais, comme au début de l'été là, le soleil réapparaît, on est en canicule, oubliez pas de bien vous hydrater, de remettre de l'eau, mais en même temps, avec des bilans comme celui qu'on a du premier week-end, je pense que ça fait partie, c'est plus que notre mandat, c'est notre devoir de le rappeler aux gens.
6: Mais et merci de le faire. Merci de le faire. Puis c'est important. Puis même chose pour nous aussi. L'idée, c'est pas d'être moralisateur, mais je pense que c'est important de le faire. On en fera toujours des campagnes de sensibilisation. On espère que le bilan routier va être meilleur d'année en année. Bien entendu, la sensibilisation à elle seule pourra pas tout régler. Et c'est pour ça que le travail des policiers sur la route, il y a certaines personnes là pour lesquelles, tant qu'ils n'auront pas d'amende, là, malheureusement, ils changeront jamais leur comportement. Donc, on a les policiers sur la route pour ça. Et il y a bien sûr la législation. Donc, les lois au fil du temps qui vont évoluer. On a qu'à penser à l'alcool au volant, la limite permise. Bon, on est beaucoup plus sévère qu'on l'était, par exemple, il y a 30, 40 ans. Donc, ça évolue aussi avec le temps. Mais oui, merci de le faire. C'est important de rappeler les messages, puis on le dira jamais trop. On répète, puis c'est pas grave.
4: Ah, c'est ça. On va continuer à répéter. Merci à vous aussi, Mme Côté, Geneviève Côté, porte-parole et relationniste de la SAQ, d'avoir pris le temps ce matin.
6: Merci, je vous en prie, puis bonne vacances, soyez prudents.
4: Merci à vous aussi. Au revoir.
6: Merci.
4: C'est un lourd bilan, puis on va vérifier l'information aussi, parce que tu sais, nous on est à 5 décès malheureusement. Madame Côté disait faut.
5: Il y en a peut-être d'autres qui se sont confirmés.
4: Il y en a peut-être d'autres qui se sont confirmés. Vous comprendrez que ça aussi dans le cadre de notre travail, avant de relayer l'information, on préfère valider et contre-valider à ce niveau-là aussi. Mais tu sais. Chose certaine, il fait beau. On a un beau début d'été quand même à Québec. Ça s'enligne bien pour cette semaine aussi. Si vous avez à prendre la route, soyez prudent.
5: Ouais, et puis tu sais, moi j'ai fait la route de Montréal pour venir à Québec. Puis j'en ai croisé un accident. Là. Puis si vous en croisez un, il y a là, heureusement, il a pas été mortel. Ça là, c'était sur la 40, là, dans le coin de Trois-Rivières. Mais ça fesse, là. Tu vois l'auto qui est complètement écrasée, là. Je te dis... S'il y avait une personne qui était sur le banc arrière, cette personne-là serait décédée. Là, c'était complètement écrasé. Donc, c'est super important d'être prudent. Puis, ce que Mme Côté disait, moi, c'est là que ça me touche un peu plus, c'est de penser justement aux policiers en plus qui sont obligés d'annoncer ça à des familles qui s'attendent pas. T'as quelqu'un qui cogne chez vous puis qui t'annonce le décès d'un proche. Hey, c'est tough, là. Surtout, tu penses que il est parti en vacances, tout va bien, tout le monde s'amuse. T'sais, soyez prudent, là, t'sais, des minutes de plus, ça vaut pas une vie. Là.
4: Hey Alex, le petit garçon, là. T'sais, je suis père de famille, là.
5: Ouais.
4: Je suis papa de deux garçons, là. J'imagine deux secondes que je suis parti avec ma blonde puis un des deux gars, que l'autre est chez ses grands-parents, puis que la police débarque pour y annoncer Coco, à partir de maintenant, c'est ici que tu vas vivre parce que le reste de ta famille est plus là.
5: Ça a aucun sens.
4: Pense-y deux secondes, là. Parce qu'il y a quelqu'un qui a fait une fausse manœuvre, parce que t'as pris le volant, t'étais un peu trop endormi, parce que t'étais sûr que t'étais correct, mais t'avais un cocktail de trop dans le nez, parce que t'as voulu effectuer un dépassement, parce que t'étais donc bien pressé d'arriver à la plage plus vite que les autres, parce que...
5: Il n'y a aucune bonne raison.
4: Tu sais, puis on l'a tous déjà fait, là. On va être bien honnête, on va être transparent, on l'a tous déjà fait, là, dépasser dans la voie de droite parce qu'on trouvait que celui qui était dans la voie de gauche, il lésinait un peu, puis que, t'sais, d'être impatient puis d'être tenace, on l'a tous déjà fait. Heureusement, on est là encore pour s'en parler aujourd'hui.
5: Ouais.
4: Mais pour vrai, là, il y a plus de gens sur la route pendant ces deux semaines-là. Tout le monde est en déplacement. Il y en a moins peut-être dans la ville de Québec, mais si vous sortez du grand centre, il y a plus de gens sur la route. Mon père m'a toujours dit, quand tu conduis dans la vie, tu conduis pas juste pour toi, tu conduis pour toutes les autres autour.
5: C'est vrai.
4: Puis c'est exactement ce mindset-là qu'il faut avoir pour au moins, en tout temps, mais au moins les deux prochaines semaines, parce qu'il y a plus de gens sur la route. Puis là, ben, on a un petit garçon qui est orphelin ce matin.
5: Ouais, malheureusement. Donc, pensez aux autres, comme Nathan l'a dit. Soyez prudents, puis on va passer ces deux semaines-là, puis après, tout le monde va se retrouver en santé, on l'espère.
4: Espérons-le, oui, vraiment. Donc, on fait une courte pause et on revient dans quelques instants. 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
4: 9h48 minutes à Boulevard 102.1 avec votre trio pour les deux prochaines semaines. Pascal CV, Alex Laramie et moi-même Nathan Meilleur, et on va faire un tour de l'actualité parce que mine de rien, ça file ce show-là. C'est presque fini.
5: Ben oui, ça passe vite.
4: Déjà, mais plusieurs nouvelles qui retiennent l'attention aujourd'hui.
5: Ouais, on en parlait il y a quelques instants. C'était le début des vacances de la construction et malheureusement, on retient le bilan sur les routes. On est rendu à 6 décès confirmés à travers la province en seulement 3 jours. Puis on vient de parler à Geneviève Côté, relationniste pour la SAAQ. Puis elle parlait potentiellement de 8 décès, là, donc il y aurait 2 personnes blessées qui seraient aussi décédées. Les 2 autres, ça reste à confirmer, là, mais 6, malheureusement, c'est ce qui est arrivé. Ça a commencé vendredi à Lantier dans les Laurentides. C'est juste au nord de Sainte-Agathe-des-Monts. Véritable tragédie. Une mère, un père et leur enfant qui sont décédés. Un autre enfant qui est maintenant orphelin. Dans le coin de Tadoussac, 2 morts et 1 blessé sur la 138. Le plus récent décès qui a été confirmé, là, c'est sur l'autoroute Charest hier, motocycliste de 60 ans qui a perdu le contrôle de sa moto. Plusieurs tonneaux, puis malheureusement, son décès a été confirmé là du côté de l'hôpital sur l'île d'Orléans aussi. 2 autres amateurs de moto qui ont été blessés dans une collision avec une camionnette. Puis justement, Madame Côté, ce qu'elle nous disait, ben c'est important de juste les règles de base, de pas boire lorsqu'on est au volant, de s'assurer d'avoir bien dormi, de pas être trop fatigué, de faire attention aux distractions parce que c'est toutes des causes qui sont évitables. Alors soyez prudents là, sur les routes du Québec pendant les 2 prochaines semaines. C'était également la conclusion du Festival d'été de Québec hier. Jelly Roll a vraiment fait plaisir aux festivaliers. Il a donné tout un show. Bilan très positif, autant du côté des organisateurs que des commerçants de la ville de Québec. Les magasins, les hôtels, les restaurants, tout le monde en a profité. Sur la Grande Allée, là, il y en a plusieurs qui parlent d'augmentation par rapport aux autres FEC. On parle d'augmentation de 12, de 20% pour certains commerçants. Puis c'est déjà la semaine la plus occupée de l'année pour eux. Là. Donc
4: c'était extraordinaire. T'sais, j'en ai manqué une bonne partie parce que bon, j'étais en vacances, j'étais ouais. à l'extérieur, mais j'ai quand même été là fin de la semaine dernière, puis en fin de semaine aussi jusqu'à samedi. Honnêtement, je les comprends, ces chiffres-là, ce matin, parce que c'est un constat que j'ai fait même à la première journée. Puis, tu sais, Alexandre Grenier du groupe Maestro, à qui on a parlé un peu plus tôt, nous le disait, tu sais, même le premier soir, habituellement, c'est bon, mais le premier soir de cette année avec Limp Bizkit, longtemps que j'ai pas vu ça. Hey, ça a parti, c'est chapeau de roue. Grande Allée était pleine à craquer, là, mais à craquer, là. Puis, tu sais, de voir des gens... se mettre en file, mettons, pour une terrasse, Alex, pis faire comme, bon, OK, ça sera pas celle-là parce que la file est trop longue, puis là, s'en virer de bord, puis de faire comme, ah, il y a une option peut-être là, là ou là. Là, il y avait plus d'options, là.
5: Mais non, c'était plein partout.
4: C'était bondé à rabord. Fait que, tu sais, c'est le fun de voir la Grande Allée en vie comme ça. Ce festival-là sert évidemment à nous faire triper, les tripeux et tripeuses de musique, mais sert aussi à ça, tu sais, aux différents commerçants du coin à en profiter pour remplir les coffres. Fait que là, clairement, c'est mission accomplie. La température a été de notre bord.
5: Ah oui, ça a été un gros facteur, là. C'est justement, tu en parlais, Alexandre Grenier qui nous parlait, s'il fait beau, ça peut augmenter son chiffre d'affaires de 30 à 40% par rapport à une soirée où il pleut. Donc, c'est majeur. Puis cette année, à part samedi, là, que ça a été un petit peu plus compliqué. Puis même encore, lorsque les spectacles ont commencé, tout était beau. Vraiment du soleil tout le long de ce festival d'été.
4: Là. Ah, et puis tout l'effet domino là, tu sais, auquel on pense pas. Là, mais tu sais, ça va jusqu'à la chaîne d'approvisionnement. J'avais discuté il y a quelques années avec un pâtissier qui m'expliquait à quel point son chiffre d'affaires augmente quand le Canadien se rend le plus loin possible en série.
5: Même les pâtissiers. Hein,
4: puis là, je sais comment, ouais, pour quelle raison? Il dit, ben parce que moi, je fournis des gâteaux à la cage au sport.
5: Ah, voilà.
4: Fait qu'il dit, quand le Canadien se rend loin, moi, c'est plus payant parce que je vais vendre plus de gâteaux. Fait qu'imaginez juste les compagnies de livraison alimentaire. Il s'en est fait combien des frites? En tonnes là, sur la Grande Allée au courant de la dernière semaine. Des pains burgers, des tartares, des cocktails, des combien la sac a dû livrer de palettes de bière, de Corona, de ci, de ça. Tu sais, c'est toute cette chaîne-là aussi derrière ça qui finit par bénéficier de ce 11 jours-là qui est un sacré marathon. Mais cette année, ça a été vraiment extraordinaire sur toute la ligne. Fait qu'écoute, tant mieux. On est content d'entendre ça.
5: Ouais, tout le monde est bien content. Ensuite, on a les élections qui approchent à grands pas puis les annonces se multiplient. multiplient pour les partis. Éric Duhaime des conservateurs va présenter Karine Laflamme, directrice de l'école de musique La Croche-Note, comme candidate dans la circonscription de Lévis. L'annonce officielle est prévue cet après-midi. Madame Laflamme a été conseillère municipale, présidée aussi la chambre de commerce de ce côté-là, donc une femme très connue dans le milieu. Évidemment, sa priorité, c'est le troisième lien. Elle va faire face à Bernard Drainville, puis selon les derniers sondages de sur Québec 125, les conservateurs, la CAQ et le PQ sont nés à nez à 27%, donc il y a quand même des chances d'élection pour Madame Laflamme.
4: Ça va être un gros combat, ça, quand même. Pas mal plus qu'on pense.
5: Oh oui, 100%. Dans les cinémas aussi, c'était plein en fin de semaine également, pour l'ouverture du film L'Odyssée de Christopher Nolan, des recettes mondiales de 370 millions de dollars en canadien. Donc, réussite sur toute la ligne pour le lancement du film de Christopher Nolan. Puis, je peux terminer rapidement avec le sport. Évidemment, c'était la finale de la Coupe du Monde hier. L'Espagne qui affrontait l'Argentine, et c'est les Espagnols qui ont gagné ce match-là grâce à un but de Ferran Torres dans la deuxième période de prolongation à la 106e minute. Donc, malheureusement pour Messi, pas réussi à aller gagner une deuxième Coupe du Monde de suite. Mais pour l'Espagne, c'est leur deuxième Coupe du Monde dans l'histoire, justement, de la compétition dont ils avaient remporté en 2010. Donc, ils vont ajouter une petite étoile sur leur maillot.
4: Une de plus. C'était un beau match, malgré le fait que c'est ça. Peu de buts, mais
5: c'est un classique du soccer, mais...
4: Un excellent show.
5: Ouais, puis les Espagnols ont dominé le tournoi, ils ont dominé la finale, donc je pense que c'est la bonne équipe qui a gagné.
4: C'est déjà la fin de cette émission-là, première pour nous en Formule Trio. J'espère que vous avez apprécié. On va être là pour vous accompagner comme ça les matins pendant les deux prochaines semaines, donc de 6h30 à 10h30. Merci beaucoup, Alex.
5: Ben, ça fait plaisir, on va être fidèles au poste, puis on sait, des fois, la semaine de la construction, moins actif au niveau de l'actualité, mais il se passe toujours quelque chose, puis on va vous tenir informé.
4: C'est sûr qu'on va vous tenir informé, puis c'est notre mandat à nous aussi de trouver les bons intervenants à qui jaser, avec qui discuter pendant cette émission-là. C'est quelque chose, moi, qui m'a chamboulé, l'opération Scorpion, parce que j'étais au secondaire quand tout ça est arrivé, puis j'ai grandi dans le secteur de Limoilou, puis entre mon secondaire 4 puis mon secondaire 5, ben j'ai vu des visages disparaître autour de moi pour comprendre finalement que c'était malheureusement des têtes qui avaient tombé à cause de l'opération Scorpion. Je vous parle de ça parce que de l'autre côté de la pause, c'est dans la série des grands événements de Québec que Denis Gravel avait enregistré. C'est ce qu'on va vous diffuser avant l'arrivée de Pascal CV, de Mathias Turcotte pour l'émission On en jase. On va parler justement de l'opération Scorpion et du scandale de la prostitution juvénile ici dans la ville de Québec. Ça a été un plaisir de vous accompagner dans votre matin. On se donne rendez-vous demain matin, même heure, même poste.
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51: Bienvenue dans cette conversation spéciale dans la série des grands événements qu'on a décidé de couvrir ici à Boulevard 102.1 avec énormément de modestie et d'humilité. Le but étant, puis on l'avoue en partant, de revenir sur des événements que des gens ont vécu, mais aussi de les rappeler à ceux qui étaient pas là dans le temps, à ceux qui sont nés plus tard. On réalise au fil des conversations à quel point on oublie et on tasse de côté rapidement. Et s'il y a une histoire qui a marqué la ville, la région et la province de Québec au début des années 2000, ben évidemment, c'est l'histoire de l'opération Scorpion. Une histoire où il y a eu des proxénètes, il y a eu des clients, il y a eu des vedettes, il y a eu des débordements au palais de justice, il y a eu des débordements médiatiques et au cœur de toute cette tornade-là, ben il y avait des victimes. Qu'est-ce qu'elles sont devenues, ces victimes-là? Est-ce que la prostitution juvénile a repris racine à Québec? Une chose est sûre, c'est qu'à l'époque, je dirais que pour 98% des gens, on a réalisé pour la première fois que c'est le genre de choses qui pouvaient arriver dans notre ville. De septembre 2002 à avril 2003, la division des enquêtes spécialisées a mis en place le projet Scorpion qui a permis d'enquêter sur les activités criminelles du gang de rue des Wolfpack. Le projet, en plus de permettre de porter des accusations contre les membres de ce gang de rue concernant principalement le proxénétisme juvénile, a aussi permis de mettre à jour un important réseau parallèle, désormais appelé le réseau de Radwanli. Durant cette période, les informations concernant d'autres réseaux ou d'autres façons de faire concernant l'exploitation sexuelle des jeunes ont été mises à jour, des informations qui ont été transmises sur une base régulière aux responsables des enquêtes et colligées

0: individus sur 44 accusés. Des procédures qui ont été longues. Et au cœur de tout ça, il y a Roger Ferland, qui a œuvré pendant 35 ans comme policier au sein de divers services de police. À Sainte-Foy, il a été à la fois policier, pompier et ambulancier. A été affecté à plusieurs escouades en lien avec la criminalité organisée. Il est retraité du SPVQ depuis janvier 2020. Le co-auteur du livre Opération Scorpion est collaborateur plus que régulier et plus qu'apprécié à Boulevard 102.1. Roger Ferland, bonjour.
1: Bonjour, Denis.
0: Comment ça va?
1: Ça va bien, ça va très bien. Ça va très bien.
0: La première fois que tu entends parler de prostitution juvénile à Québec, t'en souviens-tu?
1: C'est au début des années 2000, en fait. C'était peut-être, je dirais, plus ou moins 2 ans avant ça.
0: OK.
1: Où est-ce que là, on entendait qu'il y avait des jeunes filles, semblerait, qui se faisaient approcher par des gars de Montréal, de Toronto, qui descendaient à Québec. La musique hip-hop était très présente à ce moment-là, mm-hmm. puis semblerait que ça tournait souvent autour de ça. Mais, tu sais, c'était, est-ce que c'était un cliché? Est-ce que c'était fondé? Tu sais, étant moi-même quelqu'un qui a fait de la musique dans le passé, ben, tu sais, la musique rock a souvent été associée à d'autres choses. Là, je sais peut-être juste encore les rumeurs du temps. Fait que d'autres gens se sont occupés de ça avant moi, mais ça faisait une couple d'années qu'on entendait ces histoires-là avant que moi, on me demande vraiment, Roger, on te délègue, on te détache avec quelqu'un, on veut que tu t'en occupes.
0: Quand vous avez commencé à travailler là-dessus, qu'est-ce qui avait été fait avant? Est-ce qu'on avait des vérifications, puis est-ce qu'on avait des confirmations qu'on avait plus que de la rumeur, puis qu'on commençait à avoir du circonstanciel?
1: Oui. Il y avait eu, en fait, la Sûreté du Québec avait enquêté les gars qui étaient à ce moment-là à l'écho, l'escouade du crime organisé, à la Sûreté, avait enquêté pendant 1 an de temps. Il avait dégagé du monde, il avait fait plusieurs entrevues. Par la suite, il avait transféré ça un peu en disant « Ah, c'est des jeunes filles qui sont prises sous le joug de proxénètes, alors on va travailler avec les gars des crimes contre la personne. » Les gars des crimes contre la personne ont travaillé là-dessus. Mais c'est un domaine qui est extrêmement délicat à travailler parce que c'est plus facile de travailler qu'un kilo de coke. Ça bouge pas.
0: Ouais.
1: Tandis que là, ta matière première, c'est une jeune fille ou un jeune garçon de 13, 14, 15, 16 ans. Il y a des émotions avec ça.
0: Mm-hmm.
1: C'est pas sûr ce qu'ils vont dire. Ils jouent sur les mots. Des fois, ils embarquent là-dedans sans savoir qu'ils sont elles-mêmes victimes. Alors, tout ce qui s'était entendu avant, moi, je disais tout le temps, attends un peu 2 secondes. Dites-moi, sortez-moi de la zone de gris. C'est blanc ou c'est noir?
0: Mm-hmm.
1: Qu'est-ce qu'on a là-dedans? On a tout quoi de sérieux? Alors, c'est pour ça qu'avant, les premières informations qui rentraient, parce que oui, il y avait des dénonciations faites par l'escale, qui était le centre de jeunesse pour les filles. Des informations au niveau scolaire, du recrutement peut-être qui se faisait dans les parcs, des places publiques, les galeries de la capitale, Place Laurier, sans les nommer, mais des endroits où les jeunes étaient populaires, où ils allaient,
0: oui. Semblerait
1: que. Mais c'était toujours de vérifier, parfait, est-ce qu'il y a quelqu'un? C'est-tu vrai? C'est-tu le cas? C'est pas le cas. Puis ce qui est arrivé, c'est qu'après 1 an d'enquête, la Sûreté du Québec a dit, ben ce dossier-là, il n'est pas sur notre territoire. On a regardé, puis pour diverses raisons, est-ce qu'ils ont été politiques ou administratives, ils ont pris le dossier, puis ils ont dit, on ramène ça à la Ville de Québec.
0: Qu'est-ce qu'on commence à faire dans une enquête comme celle-là? Le premier travail que vous avez fait à l'époque, c'est quoi? C'est d'aller chercher des témoignages, d'aller chercher des victimes qui semblaient dire des choses crédibles?
1: J'avais entendu pendant 2 ans des choses, Denis, fait que ma question était de dire, est-ce qu'il y a des faits? On est-tu capable, tu as pris le mot crédible, on est-tu capable d'avoir quelqu'un qui me le dit, c'est beau de me dire, il existe un pâté chinois, là, ben, trouve-moi steak, blé d'Inde, patate.
0: Uh-huh.
1: Où c'est qu'ils sont? Après ça, on regardera si on est capable de faire quelque chose de comestible avec ça. Mais on a-tu de la preuve? On a-tu des faits tangibles? Et après 1 an d'enquête, la SQ, presque 4 mois, 5 mois d'enquête. Alors là, on venait de fusionner à la Ville de Québec. Il y avait dégagé encore là deux autres enquêteurs là-dessus. Mais il y avait trop d'informations qui rentraient de plus en plus. Des parents se plaignaient. Des centres appelaient scolaires pour dire qu'il y avait des problèmes à l'école. Si ça, fait que là, c'est là qu'on m'a dit, garde, Roger, on va te dégager. Prendons la même rigueur que Guy Ouellet à l'époque, qui était notre témoin expert au niveau motard, avait pour bâtir le cahier qui documentait qui était membre en règle, qui ne l'était pas, qui étaient les sympathisants. Ça prend des faits. Photos à l'appui, documents à l'appui, renseignements à l'appui.
0: Quand on débloque l'horaire d'un enquêteur pour se concentrer sur un dossier, est-ce qu'on est conscient de l'ampleur de ce qui se passe à Québec à ce moment-là ou ça arrive plus tard?
1: D'après moi, certains patrons étaient conscients. Je vais te dire pourquoi, c'est que

0: un patron à l'époque qui était le responsable des enquêtes m'a effectivement confié, il dit, Roger, il dit, t'embarques dans quelque chose, je sais pas où ça va nous amener précisément. Il a aimé le départ que ce que j'ai donné, puis il a dit clairement, il dit, j'étais l'enquêteur à l'époque des orphelins du Plessis. Alors, il avait déjà une bonne idée, lui, ce que ça pouvait représenter. Il dit, j'ai jamais travaillé fort comme dans ce dossier-là pour arriver à faire apparaître la vérité. Qu'est-ce qui était les faits? On le sait aujourd'hui, plusieurs années plus tard, Il y a eu d'énormes abus dans toutes sortes de choses à ce niveau-là. Mais là, ce qu'il me disait, il dit, Roger, garde la tête froide, avance là-dedans, mais déjà, nous autres, après 48 heures déjà d'entrevue et d'enquête, avec les premiers noms que le partenaire qui m'avait donné, Christian Mailly, m'a fourni, déjà, on arrivait déjà à des résultats qui permettaient des arrestations. Mais là, c'est là qu'on s'est rendu compte. Les patrons regardaient ça, disent, Roger, on a plus que ça pas mal. C'est sûr qu'il y a une raison au-dessus de ça. Oui, mais comment voulez-vous? Là? Ça fait des années qu'on entend les histoires rouler. Semblerait que c'était des rumeurs. Là, c'est plus des rumeurs, c'est des faits. Le phénomène gang a atteint Québec. Puis la prostitution, nos jeunes filles, nos jeunes garçons sont malades.
1: Pour les gens qui sont pas au courant de la façon dont les jeunes proxénètes fonctionnaient, est-ce que c'est possible de nous résumer les grandes lignes? Parce que je pense que là-dedans, il y avait l'appât du gain, de la richesse. Les gars avaient un certain sex appeal aussi, charme vraiment. Pour les filles qui en étaient amoureuses. Mm-hmm. Puis il y avait une étape cruelle de désensibilisation sexuelle. Oui. J'essaie de le résumer le plus grossièrement possible, mais en gros, c'était un peu ça.
0: Oui, tout à fait. Eux-mêmes, certains proxénètes qu'on a rencontrés, Denis m'ont carrément dit, Roger, c'est le jungle fever pour nous autres. Mm. On est populaire en ce moment. Il était populaire dans la musique, il était populaire dans le sport, il était populaire dans le cinéma. Il dit, là, c'est à notre tour, ça, maintenant, on en profite.
1: On profite de la mode.
0: Exactement. Ouais. Ils étaient pas tous comme ça, loin de là, comprends-tu? Mais certains ont dit, il y a une vague qui passe pour nous.
1: On va abuser de ça.
0: Alors, parce que, soyons conscients, là, les gens qu'on a arrêtés comme clients, puisque là, je vais backtracker un petit peu, là. Mm-hmm. Ils étaient déjà des clients à l'époque parce que l'on se les fait dire après par des déclarations des jeunes filles qui sont venues nous dire « Non, non, je le connais depuis des années, je l'ai comme client. » Mais c'était pas les gangs de rue qui fabriquaient. Les gangs de rue se sont rendus compte ou la gang de noyaux qui se sont regroupés ensemble sur le même logo un peu, en utilisant le logo de quelqu'un d'autre encore là, parce que le nom Wolfpack existait, mais c'était un groupe de musique. On a fait tort un peu à ce monde-là de la musique hip-hop, mais... Nous, on ne le savait pas au départ. Mm-hmm. Mais sous le couvert de ça, c'est là que ces gens-là se sont regroupés ensemble et se sont mis à trouver une façon d'approcher avec charme les jeunes filles. Et contrairement à ce que moi, on me disait, il dit, Roger, il dit, toi, tu vas d'un bar, t'en essayes une, parfait, puis tu y fais, tu trouves qui, tu vas aller y parler. Nous autres, il dit, toutes celles qui nous regardent et qui ont un intérêt envers nous, on va les essayer. Tu veux dire quoi? Fait que ça veut dire qu'un soir, je peux ressortir avec 2-3, mais ça va être juste mes amis. Mm. J'ai dit, OK, vous êtes gourmand dans votre façon de penser. Il dit non. Si on jette un regard sur nous, on a déjà une chance d'embarquer avec. J'ai compris que c'était des principes de communication, de manipulation extrêmement élevés, mais qui marchaient. Puis effectivement, ils ont été extrêmement efficaces dans leur façon d'être.
1: Comment ces jeunes filles-là sont passées de « on est... » la blonde de ce gars-là à « on fait de la prostitution ».
0: Là, il y a tout ce qu'eux autres ont appelé le concept de la business qu'ils faisaient. Il fallait que, très vite, si elle a un intérêt, tu l'abordes. Et après ça, ils l'abordaient. Souvent, ils ont commencé à l'époque avec les shows de hip-hop. Il y avait une musique hip-hop un soir. Ils faisaient venir des supposés artistes de l'extérieur qui venaient faire le spectacle. Mm-hmm. Et... après le show, fait que le premier show, il est permis à tout le monde parce que les mêmes mineurs peuvent être présents. Les chanceuses, celles qui ont été attirées par le regard et tout ça, qui sont pas juste là pour la musique, on va les attirer dans la deuxième étape, l'after show. Okay. Alors, l'after show vient, on va te présenter les gars dans leur loge. On va te présenter les gens. Et les, fait que là, après, l'after show vient, les gars sortent dans les bars ce soir. Oui, mais je peux pas rentrer, j'ai 16 ans, j'ai 15 ans, j'ai 14 ans, je rentre pas d'un bar. Il y avait déjà des contacts, des entrées avec certains portiers qui lui facilitaient l'entrée. Okay. Alors, il rentrait d'un bar. Les jeunes filles, là, à ce moment-là, consommaient alcool. On leur faisait découvrir des choses que papa et maman voulaient pas nécessairement qu'ils touchent, mais là, qu'ils touchaient. Puis par la suite, après ça, les extrêmement chanceuses, quand il y avait pas pensé de quitter puis s'en aller chez eux, parce qu'au début, il y a personne qui leur force le bras, là. On n'est pas là en train de les torturer du tout. Il y avait l'after show. Là, c'est la chance de ta vie. Tu t'en viens, ce qu'il le disait, bien sûr. Mm-hmm. Tu vas venir. On a loué la suite présidentielle ce soir dans Ils ont fait dans presque n'importe quel grand hôtel de Québec.
1: Ils ont fait le tour.
0: Exactement. Mais dans la chambre d'hôtel, lorsqu'ils pouvaient assister, tout était possible. Il y avait, une fois rentré sur place, des stupéfiants étaient disponibles pour eux, de l'alcool à volonté, des chambres où ce qu'il y avait des relations sexuelles à 2, 3, 4, dans le spa, dans le sauna, name it, tout était possible de voir et d'assister. Si la jeune fille, à ce moment-là, était capable d'en tolérer un peu, là, à ce moment-là, tout de suite, on se rendait compte qu'elle avait l'envie de l'argent, l'envie de l'image publique que ça représentait, ou l'image publique, ce que la société y offrait comme étant, regarde l'opportunité, t'es belle, il y a de l'argent à faire avec toi, si tu le veux, moi, gars, je vais t'aider tout de suite. Et là, on la lâchait pas, puis je te dirais, pour les 24-48 heures, leur objectif était de les booker rapidement avec un client. Est-ce que de les rendre accros aux drogues, ça faisait partie du processus pour les garder dans cette espèce d'environnement-là? Parce qu'on voit ça souvent dans les séries ou dans les films. Est-ce que c'était le cas? Dans le cas du Wolfpack à Québec?
2: Pas nécessairement. Okay. Ils ont pas tous embarqué par ça. Certains ont embarqué un petit peu winning en pensant... Colin a dit, il y en a qui m'ont déjà dit, Roger, je suis arrivé à Québec, j'avais jamais vu dans mon petit village où j'étais autant de beaux garçons, de couleurs. Puis oui, c'était exotique, puis c'était agréable, puis c'est le fun, tu sais. Fait que là, elle a embarqué là-dedans, puis là, elle dit, mais je suis charmé. Elle dit, j'ai pris de la drogue, mais dit, c'est pas sur la drogue que je l'ai faite du tout, c'était juste le sentiment qu'elle venait de regagner du pouvoir sur sa vie. Elle venait d'améliorer son estime de soi, puis elle avait pensé temporairement qu'on l'aimait vraiment pour ce qu'elle était. Mais c'était pas le cas. On cherchait juste à l'utiliser. On allait utiliser le meilleur d'elle-même. Elle avait du guts, là. C'est une fille, je pense à certaines, là, qui avaient... Certaines avaient du caractère. D'autres n'en avaient pas. Eux autres, on pouvait un peu plus en abuser d'une autre façon. Mais certaines avaient du guts.
1: Est-ce que ça a été dur d'avoir des confidences? Est-ce que ça a été dur d'avoir des témoignages? Comment on travaille avec des jeunes filles vulnérables, peut-être encore amoureuses dans une certaine mesure? Beaucoup de désillusions aussi, j'imagine?
0: Complètement. Oui, c'était loin d'être facile. C'est pour ça que je comprends mes confrères avant d'avoir un peu, des fois, jeté l'éponge ou dire... Tu sais, Denis, quand j'ai parlé avec les premières filles, là... Je suis le 10e enquêteur à qui elle parle.
1: Hey, ils sont déjà un peu échaudés. Hein?
0: Fait que, tu sais, à moi directement ou à d'autres, là, mais ils sont déjà un peu échaudés. Mm-hmm. Leurs parents sont découragés. Ils disent, garde, je veux même plus entendre là, ce que vous allez faire avec ça, que vous n'avez pas le budget, vous n'avez pas les méthodes. Puis ça a été mes commentaires au jour 1 avec une maman. J'ai dit, gardez 2 secondes, madame. Là. Faites-moi confiance, s'il vous plaît. Là. C'est la première journée qu'on se parle. On ne s'est jamais parlé. Mais d'après moi, ce que vous me racontez là, je ne vous laisserai pas tomber. Mais je vous demande de taire le silence. Non, si vous ne faites rien, elle dit, je sors des médias demain matin. Madame, 2 secondes. Là. Voulez-vous me laisser le temps de voir un peu ce qu'il y en est? Parce que vous me donnez des faits, mais les faits vont être à corroborer.
1: Ouais.
0: Puis après ça, on s'est dit, même avec un peu de sagesse d'enquêteur, de dire, je vais corroborer, mais avec 2 personnes. J'ai pas envie que quelqu'un haïsse demain matin Roger Ferland ou Denis Gravel, puis vienne raconter plein de choses, mais on est prêt à le corroborer. Mm-hmm. Une jeune fille vient te le dire. Ça veut pas dire qu'on n'en prendra pas une si elle est seule, mais on va devoir corroborer par beaucoup de faits pour être sûr que ce qu'elle nous dit, c'est la vérité, pour pas que ça soit une vengeance ou une action pour devenir une star d'un coup sec parce qu'elle... j'ai couché avec un tel, ou l'Iwa.
1: Comment on décide, dans une enquête comme celle-là, le moment des arrestations?
0: Ça s'est fait en stratégie, ça, avec les patrons à l'époque, mais l'objectif était de commencer à en avoir suffisamment d'informations. Mais on s'était fait dire, dès le jour 1, Denis, si jamais vous sentez ou vous voyez qu'une fille peut être dans le trouble, vous interrompez tout de suite et vous allez l'arrêter. Mm-hmm. Alors, ça se pouvait qu'en tout moment, des arrestations se fassent.
1: Parce qu'il y avait des vies en danger.
0: Il y avait des vies en danger, c'est clair. Je me rappelle un soir, j'ai même téléphoné à une maman, disant « Bonjour, madame. Oui, parfois, on peut-tu parler ce soir? Oui. Votre fille fait quoi ce soir? Ah, elle sort pas. Assurez-vous donc qu'elle ne sorte pas.
1: Oh.
0: Parce que là, je savais qu'elle sortait. Puis si elle sortait, elle se faisait attraper. Parce que les gars parlaient d'elle sur les lignes d'écoute. Mais là, je voulais pas y dire qu'on avait d'écoute électronique. Fait que là, j'étais comme dans le trouble.
1: Eh mon Dieu.
0: Je te dis, c'est des cas de conscience. Là, mm-hmm. Dire, qu'est-ce que je fais? Puis c'est sûr que ce soir-là, on risquait de fermer notre projet puis de décider qu'on procédait à ça. Parce que il n'était pas question pour nous de tolérer qu'une jeune fille, hors de tout doute, elle soit en train en ce moment de faire de la prostitution. Parce que de base, Denis, ce qu'il nous disait, c'est non, j'en fais pas. Ma chum en fait. L'autre en fait. Uh-huh. L'autre en arrière. Mais pas moi. Ils sont jamais impliqués là-dedans. Ouais. Il y a toujours quelqu'un d'autre qu'eux. Après, quand on leur a dit, on va recommencer. OK, toi, t'en fais-tu encore maintenant? Non, j'en fais plus. Mais voici ce que j'ai fait dans le passé. Alors, la difficulté au début, ça a été de leur dire, OK, on te traite pas comme une proxénète parce qu'on t'a manipulé pour arriver là.
1: T'es une victime.
2: comprends-le. Puis comprends que c'est vrai, dans le fond, je sentais pas que je. Je sentais que j'étais toujours comme obligé. Puis une fois que j'ai commencé, j'ai voulu me retirer. Puis fait que là, tu comprends toute la dynamique. Je voyais de la haute manipulation qui était faite autour d'elle. Alors là, ce qu'on leur a dit, parfait, conte-moi le passé. Mais je te demande une chose, retourne plus dans la rue le faire.
0: Ouais.
2: Alors, celles qui ont été les premières à nous jaser, même s'il y avait de la misère, parce qu'après ça, ils se rendaient compte, ben, attends, mes chums font encore de l'argent. Mes chums arrivent encore à l'école toutes bien habillées. Mes chums, tu sais, c'était dur, mais au moins, on avait ce volet-là qu'on était capable de leur dire, retourne pas, s'il te plaît. Après qu'ils m'aient fait les premières déclarations, on a amené des déclarations qu'on a appelées, nous autres, à un très haut niveau de sécurité, soit... Au début, j'ai fait assermenter en pensant que c'était assez. Le procureur de la Couronne m'a dit « Non, non, non, non, chum. Tu vas rentrer ça sur vidéo et tu vas le faire une mise en garde de type KGB. » Fait que ça veut dire ça que s'il y avait quelque chose de mensonger dans la déclaration, on les accusait même avec ça.
1: Est-ce que le fait qu'il y avait parmi les clients des gens connus, ça vous compliquait la tâche au niveau de la preuve, au niveau de l'évidence, au niveau de se rendre à des arrestations? Est-ce qu'il y a des gens qui ont fait pression pour qu'on se rende pas jusque-là et qu'on dise, par exemple... On se concentre sur les proxénètes, on se concentre à sauver les victimes, puis on va s'éviter cette charge-là.
2: Rien de tout ça est venu à mes oreilles tout le long de la période d'enquête, je te dirais, Denis, les 4 premiers mois.
0: OK.
2: Parce que les patrons avaient coupé des franges, on venait de fusionner. Les patrons ont mis leur culotte solidement à ce moment-là. Monsieur Langlais, Monsieur Fortin, les décisions qu'ils ont prises, c'était on est autonome, on a notre budget, puis on avance là-dedans. Roger, sors-nous les faits. Puis garde la tête froide là-dedans. Fait que le début, non. Par la suite, ça a été terrible. Mm-hmm. Mais pas le début.
0: Okay.
2: Dans le début, moi, c'était... Mais j'avais par contre dit à mon confrère, j'avais dit, est-ce que tu sais à qui on va s'attaquer tantôt? Et là, j'ai ouvert la banque de renseignements qu'on a, nous autres. Il y a des renseignements qui sont prouvés.
0: Oui.
2: Qui sont les renseignements publics à tous les policiers. Mais aussi la banque de renseignements, je dis plus secret, avec les rapports de sources qui sont pas nécessairement corroborés. Où est-ce que j'ai dit, voici ici, là, regarde la première liste de noms qu'on a aujourd'hui. Là, on avait 5 noms. Là. Regarde, c'est qui ces gars-là. Puis là, j'ai ouvert la banque. Puis là, j'ai montré, regarde, ces gars-là sont connus. C'est pas la première fois que d'autres escouades se révèlent nés dessus.
0: Mm-hmm.
2: Des gars qui étaient supposément impliqués dans du trafic d'armes ou de l'importation de drogue à très haut niveau. Tu sais, c'était pas des enfants d'école qu'on avait là, mais des gens qui réussissaient toujours à s'en sortir.
0: Ouais.
2: Alors, pourquoi qu'ils s'en sortaient? Moi, j'ai dit à Christian, j'ai dit, on va faire une chose. On n'informatise pas notre dossier. On va marcher avec du papier, puis on va garder ça à notre niveau.
0: Old school!
2: Oui. Okay. Et discrétion la plus totale.
0: Mm.
2: J'ai dit, ouais, mais là, on va arrêter plein de monde. J'ai dit, peut-être, mais là, tu vas faire une chose. On ne dit même pas aux confrères enquêteurs, officiellement, qu'on enquête sur le réseau. On va dire qu'on s'intéresse juste aux gangs de rue. Ça, tout le monde va être content, puis garde ça. Mm-hmm. Faites le ménage. Mais allons pas dire surtout qu'on va s'attaquer tantôt, peut-être, à arrêter des clients que personne n'ose arrêter jamais parce qu'ils sont influents, ils ont une notoriété et ils ont de l'argent pour se défendre tantôt.
1: Roger Ferland, avec l'évolution des technologies, avez-vous l'impression qu'une enquête comme celle-là, c'est encore possible en 2025 de garder ça en vase clos, en catimini, comme vous l'avez fait au début des années 2000?
2: C'est toujours faisable, mais ça serait extrêmement difficile. Mais c'est faisable, mais là, à ce moment-là, ça prend des accès restreints de à qui va avoir accès à ton... Si tu l'informatises tout, qui va avoir accès à l'informatique? Puis c'est ça, là. Puis moi, je me suis toujours posé la question. J'ai même dit des fois à mes confrères, j'ai dit, parce que notre réseau informatique, il relève de la ville, il y a quelqu'un. Qui a accès à ça? Qui voit ça? Est-ce qu'il y a un gros œil qui surveille tout ça en haut? Est-ce qu'il y a quelqu'un qui l'administre? Dis-moi qu'il y a peut-être un terminal qui est installé dans le bureau de quelqu'un. Ça se peut très bien. Alors, il y a peut-être, comme nous, on fait à l'inverse, Denis, de mettre des personnes sous surveillance, ben on met des hits automatiques. Quand quelqu'un pitonne son nom, tu le sais automatiquement.
0: Ouais.
2: Est-ce qu'il y a des noms qui étaient peut-être dans la machine? J'en ai aucune idée, puis j'ai pas voulu aller là. Mais j'ai dit, il y a quelque chose qui fait qu'on ne s'est jamais rendu non plus. Je suis pas naïf à temps plein. Je me dis, Colin, il y a de quoi, fait qu'on va être discret, on va le faire comme du monde, on va documenter ce qu'on fait aussi, preuve à l'appui papier, puis après ça, on aura de quoi pour être capable de répondre aux questions.
1: La veille de la première vague d'arrestation, comment on se sent comme enquêteur? C'est-tu le do or die? On est-tu nerveux? On descend-tu une bouteille de vin pour que ça passe mieux? Comment on gère ces heures-là? Ça doit être interminable.
2: C'est la fin, je pensais que ça arriverait jamais au moins. Bon. On devait faire l'opération une semaine avant, en fait.
0: Ouais.
2: Mais quand les patrons regardaient ça, la quantité de personnel que ça prenait, le nombre d'arrestations qu'il y avait à faire, la corroboration avec les procureurs de la Couronne aussi qu'ils avaient été demandés, les compléments d'enquête qu'on nous demandait. Lui, t'as-tu le nom parfait? Lui, on l'arrête pas tout de suite. L'autre, on l'arrête après. Puis là, à un moment donné, les procureurs nous demandaient complément par-dessus complément. À un moment donné, je me suis fâché avec un. J'ai dit 2 secondes. Là, j'ai dit, t'as ces faits-là. vis avec. Si on sera en Ontario, c'est le policier qui porte la plainte. Là, j'ai dit, on vous demande, vous, de revalider. Dis-moi s'il y en a assez, puis avançons là-dessus. Heureusement, on avait une couple de bons procureurs conseils qui ont fait une job exceptionnelle, mais ils savaient qu'on risquait d'avoir des difficultés là-dessus. La veille, l'avant-veille, je dirais, tu dors à peu près pas. Non, c'est sûr. Je me rappelle encore du matin, puis c'était quasiment mythique dans ma tête. Il y a une pièce qui jouait, je le raconte dans le livre. On est allé au resto très tôt avant le round-up. On sort du restaurant. On s'assit dans l'auto, mais la pièce qui joue, c'est la pièce Eight Miles de Eminem. La pièce d'Eminem qui joue, puis là, One Shot, One Opportunity, puis toute la kit. Puis là, j'entends la chanson, à part quand je m'assois dans l'auto. J'ai dit que c'est quasiment... c'est un petit ange qui débarque, c'est quoi?
3: Je suis d'un film, moi.
2: J'écoutais la chanson, je call mes chums, je disais, hey, écoute la radio. Puis là, on se faisait tout hocher la tête en même temps, nous autres aussi. Dis non, c'est un matin, on voit ça passe ou ça casse, je ne sais pas du tout.
3: Parmi les gens arrêtés,
2: oui.
3: Robert Gillet, animateur de radio en vue, très populaire à Québec, frenemy d'André Arthur. Quand on va arrêter une personnalité de cet ordre-là dans une grosse ville ou un petit village comme Québec, est-ce qu'on a l'impression d'avoir mis le feu aux poudres? Est-ce qu'on est conscient qu'à partir de là, l'ampleur que ça va prendre ou l'explosion médiatique que ça va être, vous ne l'avez pas vu venir à ce point-là?
2: Moi, je ne l'avais pas parce qu'on a le droit d'avoir des gens qu'on écoute et qu'on apprécie. C'était pas mon cas avec ce monsieur-là. Je l'avais entendu faire des entrevues avec des gens et j'appréciais pas du tout la façon qu'il faisait. C'est personnel.
3: Absolument.
2: Je ne pensais pas que ce gars-là avait de l'impact à ce point. J'ai vu, quand on a mis la main sur son réseau cellulaire, par contre, sur ses relevés téléphoniques, le réseau de contacts que ce gars-là avait, c'était hallucinant. Alors là, je comprenais qu'il y avait peut-être droit de vie ou mort sur à peu près n'importe qui dans le monde des médias. Ça, je l'ai saisi après. Mais pas au départ. Fait que j'ai pas idée, moi, que quand on arrête ce gars-là, l'impact qu'il va avoir. Comme je te dis, je le comprends après.
3: Tout le monde se connaît à Québec, entre guillemets. Vous l'avez réalisé en ouvrant le cellulaire.
2: Très, très, très gros village. Avec les avantages du village, par contre, les gens ils s'y sentent concernés des fois de l'activité qui arrive avec le petit voisin d'à côté. Mais le côté commérage ou mémérage est très fort rapidement.
3: Quand on enquête sur quelqu'un de public qui fait de la radio, par exemple, puis qu'on l'écoute pas, est-ce qu'on commence à l'écouter par curiosité?
2: Ben là, tout ce qui s'est passé, oui. Puis toutes les choses qu'après ça, qu'il avait dit ou qu'il avait fait ou qui s'était passé, là, on m'en a reparlé. L'émission, quand il y avait une émission Blackout à la télévision, où est-ce qu'il allait extrêmement loin au niveau du sexe dans les descriptions, puis c'était... Puis l'émission s'appelait Blackout.
3: Blackout au Lion d'or,
2: fermer les lumières, puis le restant...
3: On voulait essayer de faire un Jerry Springer au Québec, les gens qui se souviennent pas, parce que c'est pas une émission qui a été présentée très, très longtemps parce qu'il y avait eu énormément de plaintes. Puis on se demandait tout le temps dans ces Moses d'émission-là, tu sais, à quel point c'est arrangé, puis ainsi de suite. On le saura probablement jamais rétroactivement. Mais est-ce que toute l'explosion médiatique qu'il y a eu par la suite, ça nuit au déroulement et des procès et des deuxièmes vagues d'arrestations? Est-ce que ça vous a mis une pression supplémentaire? Je pense qu'on a le recul nécessaire aujourd'hui, en 2025, pour répondre à cette question-là rétroactivement.
2: 100% Denis. Si on n'avait pas eu les médias, on n'aurait jamais passé le test. Mais les médias nous ont mis une énorme pression. Fait que c'est comme un couteau à deux tranchants. Si il n'y avait pas eu des haut-parleurs pour répéter l'information et la ramener, mais ramener la bonne information, d'après moi, on serait mort après la première opération. Ça aurait été terminé. Parce que les gens auraient réussi à étouffer l'histoire, à nous faire passer pour quasiment une enquête bidon.
3: Tu penses?
2: Sauf que ils n'ont pas réalisé à quel point ce qu'on avait, il y avait du stock de rentrée. Et comme ils n'ont pas vu venir le coup, parce que sincèrement, il n'y a pas eu de fuite jusqu'à quatre jours avant qu'on informatise. C'est quand on a informatisé le dossier que j'ai dit, Colin, on s'est mis à avoir des téléphones de partout, des rencontres, et là, des commentaires des gens de la rue de nous dire, hey, ça a l'air que... Ah, on va faire ça? Non, je sais pas, c'est pas long, pas vrai. Mais là, moi, je savais que ça faisait déjà une semaine qu'on reculait l'opération, mais à cause qu'on est... Il fallait qu'on informatise pour faire sortir des documents pour être capable d'avoir des mandats d'arrestation. Fait qu'il y avait une partie mécanique qui était bavarde. Fait que je reviens. Les médias nous ont aidés à diffuser au public et rendre l'information à tous les citoyens. Par contre, il y a eu une pression énorme qu'on s'est fait mettre sur le dos Parce que qui parle aux médias, comment ça s'est fait, mais là, voyez-vous, comment tu veux contrôler une maman?
3: Là, vous avez plus le contrôle de rien.
2: On n'a plus le contrôle de rien, rien du tout. Puis même de l'autre côté, du côté en défense, j'ai vu qu'il y avait des stratégies solides qui se sont essayées. Okay. On se faisait livrer une requête en arrêt de procédure, par exemple, et avant même qu'on la reçoive au palais de justice, on nous disait que c'était en même temps, mais les journalistes l'avaient déjà dans les mains, puis ils l'avaient déjà lu, puis ils venaient déjà me confronter, moi, là, au palais de justice.
3: Il y avait déjà
2: il y avait déjà les cues, ils savaient exactement où ça allait forcer, où ça allait être positif et où ça allait nuire.
3: Si vous sentez la pression, les enquêteurs, j'imagine que les jeunes filles qui ont à témoigner dans un procès ultra médiatisé, eux autres aussi doivent la sentir, pas pire, la pression.
2: Tout à fait.
3: Comment on fait pour garder le focus? Comment on fait pour essayer le plus possible? Puis moi, j'ai assisté à des témoignages, puis je voyais à quel point ces jeunes filles-là étaient tordues dans leurs émotions, dans le sens où tu veux t'en aller puis tu veux que ce soit fini, mais en même temps, tu sais que t'as une job à faire puis tu sais qu'il y a des gens qui comptent sur toi pour qu'il y ait des condamnations, des arrestations. Au milieu de tout ça, comment on gère ça?
2: En équipe. Puis c'est ce qui s'est passé. Denis, je voudrais refaire ça, là. J'ai eu droit à un dream team exceptionnel.
3: C'est-à-dire?
2: Les gens, ça prend d'autres enquêteurs pour aller encadrer les jeunes filles, aller leur parler, les rassurer, prendre le temps de juste répondre au téléphone lorsqu'elles t'appellent en panique, les parents que t'as recontrôlés, la situation. Tu sais, à chaque fois qu'on arrivait qu'une chose, ils nous ont remonté à marche tout le temps. Non seulement le procès n'a pas pu se dérouler ici à Québec, mais on dit, tiens, on va y mettre dans le trouble, le procès va se dérouler en région. On ship ça à Montréal, pas en région, tu comprends bien. Fait que là, chambre d'hôtel, coût énorme, dépense énorme qui allait représenter tout le monde, l'encadrement des jeunes filles à l'hôtel. Tu sais, à chaque fois, on nous rajoutait toujours une marche de plus en voulant dire, non, vous allez mourir sous le poids de votre enquête. Puis là, moi, je disais au boss, bien, regardez, non, on est rendu là. Mais ce qu'on a fait, toutes les gens qui ont collaboré puis qu'on a greffé à l'enquête, puis je pourrais tous te les nommer encore, ont fait un travail exceptionnel. À toute la gang, fait que autant des personnes qui ont fait le travail au niveau de l'écoute électronique, la rigueur qu'il y a mis, les gens qui encadraient nos jeunes filles, tu sais, Sylvie, Nathalie, tu sais, c'était exceptionnel le travail qui s'est fait.
3: Est-ce qu'on aurait pu mieux faire avec du recul? Est-ce qu'on aurait dû attendre avant les premières arrestations pour arrêter, je sais pas moi, plus de clients, par exemple, avoir plus de preuves? Je sais que c'est facile de jouer au gérant d'estrade. Moi, j'étais pas dedans. Mais je me suis toujours posé la question avec du recul. Maintenant, on sait ce que c'est devenu, l'opération Scorpion, puis toute la surmédiatisation de l'affaire. Est-ce qu'on aurait pu mieux faire?
2: Avec ce que je sais et que je connaissais à l'époque, ça peut pas être arrogant, mais je pense pas. Je pense pas. Puis c'est pas une question d'arrogance, c'est juste question de réalisme. Aujourd'hui, on sait d'autres choses. Aujourd'hui, on a créé ça autrement. J'ai donné de la formation un peu partout au Québec, puis après, avec les gens à la GRC, quand est arrivé la traite et l'exploitation sexuelle. J'ai dit, n'attendez pas d'encadrer la gang au complet. Vous avez une, deux personnes, et vous corroborez l'histoire, allez chercher tout de suite. Mais c'est pas ce qu'on visait, nous autres. On visait simplement de dire, oups, il y en arrive un, il y en arrive deux, il y en arrive trois. J'avais aucune idée que les clients qui allaient apparaître, moi, là. Mm-hmm. Puis ça, c'est la dynamique qui est arrivée. Au même moment, Denis, je te dirais que nous, on vit ça. À Montréal, il y a le projet Orion qui roule à ce moment-là.
3: Oui, c'est vrai, c'est vrai.
2: Puis ils ont énormément de gens dans la mire, même plus que nous, et des personnalités plus que nous, je vais être bien clair, mais ils les ont accusés à la pièce d'une autre façon, parce que la médiatisation de Québec a fait mal, et là-bas, ils se disaient, non, on ne pourra pas arriver à gérer ça. Mais je peux te dire qu'il y a eu des matins à Montréal où les policiers de Montréal nous ont appuyés d'une façon incroyable. Ils se sont fait dire, gars, on arrête ça là, vous parlez plus à Québec. Mais si on ne parle plus à Québec, un matin, tu as une démission en bloc de toute l'escouade ici qui travaille à l'exploitation sexuelle. On continue à appuyer, sinon, ça ne marchera pas.
3: Comment on gérait les rumeurs dans l'espace public?
2: C'est pas que j'ai.
3: Il y a un élu d'impliqué. Il y a un humoriste. Deux humoristes, trois humoristes, Marleau. Lui, il est peut-être pas tout croche, mais il est tout proche. Il y a beaucoup de choses qui se sont dites sans vérification à Québec.
2: Oui.
3: Comment on gérait cet aspect-là de dire, bon, là, il y a des noms qui se promènent dans le public, il y a des gens qui commencent à être tannés, il y a peut-être des choses qui se peuvent, des choses qui se peuvent pas. Le travail d'un enquêteur là-dedans, c'est quoi? C'est de se concentrer sur ce qu'on a ou une fois de temps en temps, c'est d'essayer de dire, ben là, ça, c'est pas ça. Je sais pas. Parce que nous autres, on l'a vécu du point de vue médiatique. Puis moi, je me disais, ça doit mettre une pression indue sur les enquêteurs parce que veut, veut pas. Là, c'était quasiment pas obligé, mais à un moment donné, de dire, bon, ben moi, je suis enquêteur, puis lui, ça se peut pas, puis lui, c'est pas ça, puis ainsi de suite.
2: C'est ça.
3: Comment on a géré cet aspect-là de la chose?
2: Au quotidien, pour commencer, Denis, au jour le jour. Mm-hmm. Pour commencer, je voulais te dire, puis c'était toujours avec des faits. Fait que là, je disais aux gens, tu me parles de quoi? T'as qui? Y a-t-il quelqu'un qui va venir me dire ça? Ça me prend quelqu'un pour venir le raconter.
3: Ouais.
2: Alors, la machine à rumeurs, nous autres, il a fallu qu'on la laisse de côté. C'est sûr qu'après, quand on entendait passer ça, là, on disait à quelqu'un, 2 secondes. Tu sais, je me rappelle la journée où on a vu quelqu'un qui est débarqué en station avec M. Arthur. J'ai dit, qu'est-ce qu'elle raconte là? Ben, j'ai dit, envoyez-nous là, s'il vous plaît, là. Faut qu'on y parle. Ah, j'ai pas le contrôle dessus, tu sais.
3: Mm-hmm.
2: Fait qu'on voulait dire, sors-moi pas des noms de même, sors-moi pas des choses comme ça, parce que ça n'arrêtait plus.
3: Ouais.
2: Ça n'arrêtait plus d'en rajouter. Tu sais, tantôt, tu m'as posé la question en commençant, Roger, quand est-ce que t'as appris ça la première fois, je t'ai dit 2000, puis là, je repense, c'est quasiment comme pas vrai. C'est parce que, dans le fond, il y avait des noms que j'avais entendus, mais au fil de ma carrière, que je savais que c'était des gens qui aimaient les petites filles, qui avaient été pas fins avec eux autres, qui des agressions sexuelles, une petite fille retrouvée morte dans un champ à un moment donné.
3: Ouais.
2: Qu'est-ce qui s'était passé? Mais c'était toujours autour des mêmes noms, mais il n'y avait jamais rien qu'on arrivait à corroborer officiellement, et il n'y avait jamais eu d'accusation. Alors là, c'était parti à un moment donné quasiment une chasse aux sorcières.
3: Ouais, ouais, là, pas quasiment, ça en était une.
2: D'après moi, à Noël 2002, là, il y a des gens qui ont dû faire des confidences à leurs femmes en disant qu'ils étaient le prochain à se faire arrêter. Ah, je suis convaincu, là, tu sais, c'est certain, parce qu'il y avait trop de noms qui ont sorti, là.
3: Mais je pense qu'avec du recul, les gens étaient tellement à la fois surpris et frustrés de voir que ça existait dans une ville comme Québec, puis qu'il y avait plein de gens qui avait gardé ça sous c'est silence. Ça. Il y avait une soif très agressive de vengeance et de justice qui partait peut-être juste du sentiment de dire, ben non, mais ça se peut pas que ça soit fait dans nos rues, ça se peut pas que ça soit fait dans notre ville.
2: Oui. Ce que t'exprimes là, ça fait partie des choses, c'est que les gens étaient déçus, frus, mais là, on dirait que toutes les petites choses, des morceaux de casse-tête, les gens ont laissé dans leur tiroir, ils les ont sortis.
3: Mm-hmm.
2: Puis ils fitaient, là, tu sais. Fait que, mais je dis, fit, mais je pourrais pas aller à la prochaine image, là.
3: Ouais.
2: Fait qu'attendez 2 secondes, là. Sortez-moi pas ça, puis sortez-le pas là, s'il vous plaît, ça nous nuit.
3: Au palais de justice de Montréal, moi, j'ai rencontré de tout. J'ai rencontré des parents qui étaient anxieux, évidemment, parce que leur fille témoignait. J'ai rencontré des avocats. J'ai rencontré des journalistes. J'ai rencontré aussi des individus qui arrivaient avec des immenses cahiers anneaux reliés, écrits tout petits à la main d'un paquet de choses qui étaient convaincus que c'était arrivé. Dans le temps de la pandémie, on les a appelés les conspirationnistes. Y a des gens qui, lorsqu'un dossier devient très médiatisé, s'emportent et ont besoin d'attention. Est-ce que c'est difficile de faire la distinction entre voici un témoignage crédible et quelqu'un qui dit la vérité, voici quelqu'un qui est peut-être problématique, qui nous dit peut-être n'importe quoi pour avoir de l'attention, puis entre les deux, est-ce qu'il y a des témoignages qu'on a décidé de laisser de côté parce qu'on se disait cette personne-là est trop fragile ou sera pas assez crédible aux yeux de la justice?
2: Tu viens d'émettre tous les éléments qui se sont passés, Denis, exactement ce que tu viens de dire là.
3: Ah oui?
2: Il y a des gens de qualité qui sont venus nous voir, mais qu'aujourd'hui, ils n'avaient pas la capacité. Des gens m'ont dit, ma vie est refaite, je te nomme ça, enseignant, infirmière, on a dit, quelle profession? Puis là, ils partent à pleurer devant toi. Ils disent, mes enfants le savent pas. J'ai eu ces gens-là, v'là 10 ans, v'là 15 ans dans ma vie. Là, t'es écoute. Madame, monsieur, vous devriez venir nous parler. Puis je dis monsieur parce que il y a eu des gens qui m'ont dit que les gens qu'on avait, certains étaient aux deux.
3: Mm-hmm.
2: Là, tu dis un peu, de quoi tu parles là?
3: Il y avait des jeunes garçons puis des jeunes filles.
2: Exactement. Mais nous, le réseau de petits gars, on l'a pas travaillé. Mais je le sais que Michel Doré, à l'époque, à l'Université Laval, qui est venu nous appuyer par après, il dit un peu, mon échantillonnage d'études, c'est pas New York et Los Angeles, c'est Québec.
3: C'est Québec.
2: C'est ça. Fait qu'en voulant dire, arrêtons de penser qu'il y en a pas eu. Il y en avait. Mais, fait que là, on était devant des faits à dire, ça me prend des gens qui vont tenir la route, ça me prend des gens que je suis capable de corroborer, ça me prend des gens qui disent, je voulais même pas entendre l'histoire, même si c'était peut-être vrai, on a pris des histoires en note. Mais je dis, comment je vais faire pour le prouver, madame, je suis pas capable, monsieur, je suis pas capable, on arrête là. T'sais, fait que là, je dis, merci de votre confiance, mais on peut pas aller plus loin. Puis, au travers de ça, t'as peut-être un illuminé qui est apparu une couple de fois, là, tu sais, comprends-tu que là aussi, il faut être capable de dire, attends un petit peu, toi, là, tu rêves à ça durant la nuit, mais c'est pas arrivé jamais, là, tu sais. Fait que ça, il y avait ça aussi parce que, il y a eu peut-être des actions de vengeance un peu au travers de certaines personnes. Fait, c'est pour ça qu'on tenait à garder la tête froide, nous autres, à se dire, ça me prend au moins 2 éléments, 2 personnes, on corrobore officiellement les faits ou des preuves indépendantes, puis déjà là, on n'avait pas de reste parce qu'on voulait aller avec des accusations, puis tantôt, on voulait pas se faire dire que notre preuve était pas solide puis qu'on allait se faire poursuivre après et vice-versa.
3: Roger Ferland, quand les condamnations tombent, mm-hmm. est-ce qu'on a l'impression d'avoir mis fin à la prostitution juvénile à Québec ou on a juste coupé une tête de l'hydre puis il en a repoussé deux?
2: Il en a repoussé deux. Au moins, la tête est plus petite quand elle repousse, Denis. C'est un peu ça, simplement.
3: Il doit avoir un sentiment de découragement extrême qui s'empare d'un enquêteur qui passe une partie de sa vie, de son stress puis de ses angoisses à condamner du monde puis se rendre compte, c'est peut-être pas une question de semaine, c'est peut-être une mm-hmm. question de mois ou d'années, vous me le direz, mm-hmm. mais de voir que, dans le fond, on a tondu le gazon, mais ça a repoussé dans le temps mm-hmm. de le dire.
2: Quand on est workaholic puis qu'on est dedans, on s'en rend pas compte, Denis. Mm-hmm. Fait que je réalisais pas à ce point-là sur le coup. Puis t'as 100% raison, mais quand tu te rends compte que la réalité est comme ça, tu te dis ouf. Fait que au moins, tu peux te dire, ça ne servi à rien. Non, au moins, ceux à qui ça a servi, Denis, ça a servi. Ça n'a aidé. Fait que je pense pas que toutes les jeunes filles s'en sont sorties. Mais il y en a peut-être 50% aujourd'hui qui font d'autres choses, ils sont ailleurs. C'est pour ça qu'il reste toujours une question de choix. Mais quand on est dedans, que tu le vis, t'es comme enterré sans arrêt, tu sais, dans l'eau, tu vois pas. T'essaies juste de survivre toi-même aussi un peu, là.
3: Mm-hmm.
2: Parce que à chaque fois qu'on arrivait avec une réponse ou une solution, on nous en ramenait un autre problème. T'sais? Et puis, quand j'ai vu après ça les façons que les juges et que certains juges ont travaillé, Québec, on était très bien servi. Quand on est arrivé du côté de Montréal, oups, qu'on a frappé un autre mur.
3: C'était différent.
2: Là, on s'est même fait dire, personne ici s'impressionne d'un kilo de cocaïne, M. Ferland. Et de la prostitution, il y a juste vous à Québec qui s'est enflammé avec ça. Fait que là, j'ai quasiment de répondre à deux secondes. Mais en tout cas, moi, je suis content de savoir qu'il y a encore du monde humain qui s'en préoccupe un peu, de savoir qu'il y a un peu de drogue dans nos rues, qu'il y a encore un peu de violence dans nos rues. Puis je pense que c'est pas ça que je veux qu'il pousse dans ma cour. Fait que faites pousser ce que vous voulez dans votre région du monde, mais ici, autour de moi, tant qu'il y aura des gens qui ont envie de me le dire, moi, j'ai envie de faire pousser d'autres choses dans ma cour.
3: C'est drôle, en même temps, c'est drôle et triste à la fois, mais c'est une incompréhension qui revient beaucoup. On a fait une table ronde avec des politiciens de Québec mm-hmm. qui me racontaient qu'ils se faisaient prendre de haut par des politiciens de Montréal, puis que même quand tu devenais, par exemple, ministre d'un ministère important, tu restais quand même juste un ministre de Québec ou un élu de Québec. Puis on pensait, nous autres, que la rivalité canadienne-nordique, c'était l'essentiel de la rivalité Québec-Montréal. Mais on dirait que l'incompréhension entre les gens qui vivent dans les deux univers ou entre les deux villes, oui. ben c'est un peu partout. Puis là, vous me dites qu'en justice, ben c'est sensiblement le même phénomène.
2: Ah, on se l'est fait servir. Même que je me rappelle, j'étais très fâché, j'ai rappelé le procureur de la Couronne à l'époque, qui avait été un procureur conseil.
3: Mm-hmm.
2: Parce que quand on a saisi les voitures, moi, c'était pas un show que je saisissais les autos. C'était un bien fractionnel.
3: Ouais.
2: On a monté un mandat de perquisition. On a écrit l'histoire au complet que le véhicule a servi dans le scénario à impressionner les jeunes filles. Les véhicules servaient à. Les véhicules ont transporté les jeunes filles.
3: C'était pas un show de boucan.
2: Non, c'était pas un show de boucan, moi, là, d'embarquer la Porsche ou la Mercedes sur chose. C'est sûr que ça avait des images incroyables. Puis tout le monde disait, ah, ouais, vous avez eu du culot. Non, c'est pas du culot. Ils vont servir comme bien fractionnel. Ils vont servir après ça l'autre chose. Mais quand j'ai vu des juges à Montréal arriver et dire, ah, oh, non, c'est déraisonnable d'avoir saisi les véhicules, d'un ton calme et reposé. Il faut analyser ça à la tête froide. J'ai dit, OK, t'as raison, monsieur le juge, mais les faits sont les faits, là. Ce gars-là, là, tu viens d'y enlever quoi? D'y enlever son char? C'est à peu près rien dans l'histoire. Mais montre-moi que tu suis la route et que tu nous appuies dans la démarche qu'on veut faire.
3: Avez-vous fait... Dites-moi si je vais trop loin, là, mais avez-vous fait une dépression, un burn-out, quelque chose après cette enquête-là, après tout ce processus-là?
2: Non. Non, sur le coup, Denis, je me suis séparé, par contre, dans la séquence après, parce que ça a eu de l'incidence sur ma vie de couple, ça a eu de l'incidence sur l'éducation avec mes enfants, ça a eu de l'incidence à beaucoup de place. Là, mm-hmm. Puis, je pensais que c'était toujours correct ce que je faisais, fait que je continuais à travailler comme un bon workaholic, là, tu sais, comprends-tu? Aujourd'hui, j'ai du recul un peu, même si je sais que je suis en sevrage de workaholic, mais les gens sourient à me regarder, disent, Roger, t'es encore enseignant à temps plein, puis tu commentes l'actualité le restant. Oui, je fais des choses que j'aime faire maintenant. Mm-hmm. C'est différent un peu. Je le fais pas par obligation pour payer mon épicerie, par exemple. Je suis honnête, j'étais assurément en post-trauma, par contre. Aujourd'hui, je réalise ça.
3: Ouais.
2: J'ai eu à consulter, j'ai travaillé, j'ai dû me réalimenter autrement. Je suis retourné faire des choses de base bien simples, d'aller m'entraîner avec des amis à faire du sport, du basketball.
3: Ouais.
2: Sam, un chum à l'époque, a été très précieux dans ma vie pour avoir certaines discussions. Nowhere de dire, on parle de ça, on revient, puis je te le dis, je viens un peu ému, il faut pas que j'y repense trop, parce que c'était même une séquence où, après séparation, tu sais, il y a eu diverses positions, prise de position de mes enfants à raison, tu sais. Mm-hmm. On parle plus à papa, tu sais. Hey, c'est vrai, on
4: a,
2: mon Dieu. Ça a été très, très, très, très dur, cette période-là. Mm-hmm. Fait que, après, tu repenses à ça, tu te dis, bon, je me retrouve tout seul dans mon appartement.
4: J'ai tout fait ça pour ça.
2: Ouais, c'est ça. Puis Denis, dire, tous les gens de l'équipe, sans aucune exception, ont tous monté en grade. Mm-hmm. Sauf moi. Je me suis dit, voyons donc, qu'est-ce qui s'est passé là? J'aurais dû, moi aussi, peut-être passer l'éponge, faire comme les autres, monter en grade. Aujourd'hui, avec du recul, c'est pas ça ma vision des choses.
4: Okay.
2: J'ai fait, je me suis tenu debout, j'ai eu le courage de mes convictions. Il y a eu un prix à payer pour ça, j'en conviens. Mais je me dis, c'est ça la réalité aujourd'hui. Si personne n'est capable d'aller au bat à un moment donné, mais excuse-moi, ça va être autre chose qui va pousser dans notre cours aujourd'hui. Fait que c'est pour ça que d'avoir ramené des choses à de petites choses, Denis, simples, tu sais, de prendre le plaisir de regarder pousser mes vignes dans ma cour, le vin est-tu bon et pas bon? J'ai envie de dire, je m'en sac, Denis. C'est le mien, il pousse dans ma cour, c'est mon raisin qui est là. Coach au basket, joue encore au basket, revenir à des choses de base, écouter de la musique, revenir. J'ai eu besoin de me replacer en équilibre parce que j'avais perdu mon équilibre pendant une grande période.
4: Est-ce que vous avez gardé contact avec certaines des jeunes filles de l'époque de la prostitution juvénile?
2: Pas parce que je l'ai voulu. Il y en a encore assurément qui m'appellent à Noël à des moments. Puis carrément, oui, il y a des contacts de garder. Je n'ai pas recontacté, mais eux me recontactent à l'occasion. Puis quand je les vois, puis c'est...
4: Est-ce que c'est des gens qui ont réussi à refaire leur vie?
2: Certaines, oui. Certaines, très bien. D'autres plus difficilement. Okay. Certaines ont été, comme on a dit tantôt, totalement brisées dans l'expérience parce que c'était l'objectif tantôt. Si la fille est brisée, elle ne pourra jamais faire un bon témoin, Denis. Alors, on les a scrappées. Certains clients offraient de la coke, mais n'importe quoi et de l'héroïne. Alors, on les utilisait le temps qu'on avait besoin. Mais quand tu as pris de l'héro, Denis, une fois, deux fois, tu es accro à l'héro.
4: Ben oui.
2: Alors, tu as créé un junkie. Mais sur le sexe, c'est bonne tantôt, fait que tu vas l'utiliser tant qu'elle va être bonne. Mais après ça, t'as scrappé cette fille-là ou ce gars-là. Alors, ils reviendront jamais témoigner. Monsieur Ferland, vous me dites pas que vous avez cru cette personne-là. C'est un héroïnomane.
4: Une junkie.
2: Voyons donc, c'est pas vrai, ça.
4: On doit rester amer longtemps de ce genre de situation-là.
2: Ça m'a dérangé solidement. Mmh. C'est pour ça qu'après, je me suis dit, Roger, tu es allé aussi loin que tu pouvais, en équipe, évidemment, avec tout le personnel, puis la gang que je salue en ce moment, puis je ne veux pas y nommer, mais tu comprends bien que c'est vraiment un travail d'équipe. J'ai eu droit à un Dream Team pendant un instant.
4: Mm-hmm.
2: Par contre, là, après ça, tu te dis, ouf, est-ce que je le referai encore? Si tu me dis tout ce que ça représente, Denis, à faire, c'est sûr que la réponse est non. Mais est-ce qu'on aurait dû le faire encore? Je pense que oui.
4: C'est quoi la situation de la prostitution juvénile à Québec en 2025?
2: Il y a encore des gens qui en font autant, je pense, et qui l'utilisent. La seule affaire, c'est que là, on n'a plus besoin de les fabriquer aussi facilement. Ils se fabriquent seulement par le mode des influenceurs en ce moment. Tu regardes ce qui se passe. Je souris à regarder Occupation Double, mais tu regardes les filles. Ah, ils sont cute, mais ils sont pas trop habillés à certains moments. Mais c'est ça la réalité. Notre jeunesse pense que c'est ça le monde. Alors, on est dans un contexte comme ça.
4: Est-ce qu'on a fait peur à la clientèle en arrêtant des clients?
2: Temporairement, oui.
4: Oui.
2: Temporairement, je te dirais, ça ralentit. Là, je pense plus du tout. Parce que là, tu es capable de le faire en mode Uber. Tu es capable de coller à distance quelqu'un. Tu es capable d'avoir... Et ça avait commencé, Denis, à la fin, on le raconte. On avait même arrêté un animateur de radio à l'époque.
4: Mm-hmm.
2: Qu'on l'avait arrêté parce que... À part M. Gillet, là, on avait arrêté un autre. Là. Puis qui, lui, avait développé un mode sur le web. C'était déjà commencé en 2002. On est là 20 ans, là. Il touchait à aucun client. Les filles venaient s'offrir directement. Ils rebookaient ça. Certains vont te dire, bon, oui, mais c'est un mal nécessaire, Roger. Non. Tu fabriques des gens à les rendre accros à cette situation-là. Tu les amènes dans un système. Tu développes. Après ça, t'as aucune sécurité dans la chambre d'hôtel pour la jeune fille. T'as aucune sécurité après ça sur le transport. Tu lui dis pas de bien gérer son argent tantôt après. Fait qu'arrête-moi ça, là. Toi, tu profites en ce moment de l'argent sur le dos de l'autre. T'es un pimp, peu importe ce que tu fais. Alors, en ce moment, certaines facilités sont offertes par le web, les applications web, la façon naturelle qu'on a de s'offrir.
4: Tu te sens moins coupable? Tu sens que t'es protégé par ton écran?
2: Exactement, c'est ça. Oui, tout à fait. Puis, les proxénètes habiles vont voir sur Instagram les petites filles qui s'offrent, vont voir sur TikTok les gens qui mettent les vidéos, et après ça, les approchent comme encore là un bon prédateur. je suis une fille, ils disent qu'il est une fille, alors que c'est un gars, là, tu sais, c'est un solide loup qui s'en vient, là. Mm-hmm. Il vient se présenter comme un bon chien de berger, tout gentil, qui vient à côté de toi. Et il va manipuler, reprendre contact, entrer en contact, puis embarquer avec. Fait que, le web n'a pas facilité la situation.
1: Roger Ferland, est-ce qu'on a pris le temps de vous dire merci?
2: je l'ai eu de plusieurs victimes, je l'ai eu de plusieurs parents. Des fois, j'ai envie de dire de façon officielle, des fois, j'ai envie de dire oui. Mais il semble que j'aurais aimé ça, que ça se passe autrement. Mais quand tu appliques sur des postes après ça, puis qu'on te dit non, prenez n'importe qui sauf Roger, j'ai dit ouf, que ça a été une claque dans le front en tabarnouche.
1: Opération Alors, Scorpion vous a brûlé?
2: M'a brûlé en partie, oui, comme si j'étais un loose cannon. J'étais pas un loose cannon. J'étais allé au fond de la vérité qu'il y avait à faire là-dedans. C'est tout. T'sais, la rigueur...
1: Êtes-vous devenu le bouc émissaire de tout l'aspect négatif?
2: En partie, pendant une période, oui, tout à fait. Tout à fait. Parce que toute nouvelle information qui rentrait, on la donnait plus à Roger.
1: Mm-hmm.
2: Fait que ça m'a blessé temporairement. Parce qu'on dit, t'as peu, j'étais votre joueur de concession et temporairement, vous me retirez de la glace.
1: Mm.
2: OK, j'ai fait une erreur. Non, Roger, mais il faut que ça arrête. Qu'est-ce qu'il faut qu'il arrête?
1: Ouais.
2: Le ménage ou que... on ne dérange plus des gens. Ça m'a dérangé. Je vais être franc avec toi. Oui, ça m'a dérangé. Aujourd'hui, avec le recul, j'ai passé outre parce que d'une période où le gars n'avait plus le droit quasiment de représenter son service, je souris à cette heure parce que des fois, je commente l'actualité puis j'espère le faire au nom de tous les policiers en qui je crois puis la façon que les policiers ont de le faire avec cœur. Fait que...
1: Roger Ferland, ça fait longtemps que je veux vous le dire à titre personnel, puis j'attendais le bon moment parce que vous parlez beaucoup à Boulevard, mais on se parle pas souvent, puis j'espère que je le fais au nom de bien des gens qui écoutent présentement. Merci. Merci du fond du cœur.
2: Merci.
1: Roger Ferland, qui a été au cœur, ni plus ni moins, d'Opération Scorpion, un événement qui nous a marqués à Québec de multiples façons. Avec Maria Mourani, il a coécrit le livre Opération Scorpion, qui est toujours disponible et dessous de la plus grande enquête sur la prostitution juvénile au Québec.
5: Hey, salut, c'est Audrey. Ce que vous venez d'entendre, c'est le podcast des grands événements de la Ville de Québec, l'épisode 2 qu'on a fait avec Roger Ferland. On exclut la personne qui parle, Denis, qui a parlé avec Roger Ferland, qui est un ex-enquêteur au SPVQ. C'était sur l'opération Scorpion. Si vous vous êtes joints il n'y a pas longtemps, tous les podcasts sont disponibles sur les différentes plateformes de Boulevard, entre autres le site web, évidemment les Spotify de ce monde, puis tout là, mais la chaîne YouTube aussi, c'est super le fun d'avoir le visuel de ces conversations-là. Dans les prochaines minutes, on a reçu dans Gravel retour à plusieurs reprises, Misha Orswell, qui est une géophysicienne et passionnée de l'histoire de la Ville de Québec. Elle collabore d'ailleurs avec nous cet été et elle nous a fait une chronique sur le faubourg de la misère sur les plaines. Hyper intéressant, cette époque-là où il y a des gens dans le besoin, peu nantis, qui se ramassaient carrément sur les plaines dans des genres de cabanes qui étaient auparavant militaires. Vous allez voir, l'histoire est fascinante. C'est dans les prochaines minutes, vous dire que la programmation régulière reprend officiellement à partir du 10 août prochain. La gang de Gravel dans le retour, on sera de retour en formation complète à partir du 3 août prochain. Bonnes vacances à ceux qui en profitent et bonne écoute.
1: Toujours le fun de se renseigner sur l'histoire de notre belle ville et depuis quelques semaines, on a le plaisir de jaser une fois de temps en temps les vendredis avec Misha Orswell, qui est géophysicienne et passionnée d'histoire de la Ville de Québec, que vous pouvez suivre sur Instagram entre autres. Misha, bonjour.
6: Bonjour tout le monde.
1: Là, je suis content parce que aujourd'hui, tu vas m'apprendre de quoi solide. Ces temps-ci, moi j'ai deux petits gars. J'ai un grand qui trippe sur le hockey et le plus jeune, il est passionné d'histoire. Puis on essaye de pogner toutes les capsules historiques qu'on est capable de ramasser sur Télé-Québec, YouTube et
6: bon
1: ailleurs.
6: Stock, hein?
1: Ouais, ben ouais. C'est quoi? C'est Québec, le nom de la série, je
6: c'est
1: pense.
6: C'est avec un K, là?
1: K-E-B-E-C. Ouais. Comment, Arthur?
7: K-E-B-E-C.
1: Ben, exact. Arthur est en studio avec nous autres aujourd'hui. Quand j'ai dit à Arthur que tu allais venir nous raconter quelque chose aujourd'hui, il était bien, bien excité. C'est pour ça qu'il a mis ses écouteurs puis qu'il est bien attentif. On parle beaucoup d'itinérance par les temps qui courent à Québec. On parle de gens qui ont beaucoup de difficultés à arriver, à joindre les deux bouts. C'est pas la première fois de l'histoire de Québec qu'on assiste à ce genre de situation économique difficile-là. Et à une certaine époque, c'est ces plaines que les gens s'étaient installés carrément dans ce qu'on pourrait appeler un bidonville.
6: Ouais, exact. La mémoire est une faculté qui oublie, hein. Puis à chaque fois qu'on vit quelque chose de catastrophique dans la société, on pense que c'est nouveau.
5: C'est la première fois.
6: Souvent,
5: hein?
6: Ça se répète. Et même cette crise de l'itinérance-là était pire que celle... Ben, sans minimiser ce qu'on vit aujourd'hui, mm-hmm. il y a des gens qui vivent la grande détresse, mais c'était encore pire. Et ça s'est passé sur les plaines d'Abraham. Je pense là, qu'à chaque fois que je viens ici, je pourrais parler des plaines d'Abraham. Tellement
5: mais c'est passé de choses.
6: C'est passé de choses.
5: Il n'y a pas juste une bataille puis des festivals, non?
6: Non, il y a eu deux coupes cette année, puis j'aurais tellement ça voulu vous en, j'aurais voulu vous en oui. parler aujourd'hui parce que c'est comme le moment.
5: Que la coupe
6: pour
5: soit
6: gagnée,
5: puis on va être correct.
6: Mais ouais,
7: les Bulldogs de Québec jouaient oui. sur les plaines.
6: Et oui, et ils avaient gagné deux fois, là, mais là, il aurait fallu que je fasse des recherches. J'avais pas le temps. Fait que Faubourg de la Misère, en fait, plein de noms. Là. Il y a des gens qui font référence à ça. Le nom officiel, c'était Cove Fields.
7: Okay.
6: Ensuite, il y a eu Faubourg de la Misère, Punaiseville, c'est tout la même chose.
7: Là, on est à quelle époque, précisément?
6: On est tout juste après la Deuxième Guerre mondiale. Ça a commencé en 1945. Puis on se situe à peu près sur les... Ben, pas à peu près, on se situe carrément là où il y a toutes les shows. Sur
5: ah
6: les
5: ouais.
6: plaines d'Abraham, le festival d'été, la Saint-Jean-Baptiste.
5: L'espèce d'amphithéâtre naturel, là, dans le creux, là.
6: Oui. Puis, en fait, c'est ça jusqu'en haut de la butte. Je vais y revenir plus tard. Mais donc, pourquoi est-ce qu'ils se sont installés là? C'est que pendant la Deuxième Guerre mondiale, effort de guerre du Canada, on a dit qu'on allait recevoir les prisonniers de guerre nazis. Donc, là, on est à côté de la citadelle, en arrière du manège militaire. Ça appartient mm-hmm. à l'armée, ce secteur-là.
7: Ouais.
6: Donc, ils construisent des baraquements militaires pendant quelques années, de 40 à 45. Non, même pas, juste en 40. On reçoit là, non seulement des prisonniers de guerre nazis, mais aussi des réfugiés juifs
5: ah,
6: dans
5: ouais.
6: la même bâtisse.
5: Ben
6: moi, ça me fait capoter.
5: Les deux à même place, mais pas ensemble. Même, là, ils sont séparés.
6: Ben là, je pense pas qu'ils étaient dans la même pièce.
7: On voulait être sûr qu'elle partait pas, hein?
6: Je comprends pas comment c'est arrivé. En tout cas, faudrait fouiller ça un peu plus. Puis cette info-là, je l'ai reçue du musée des plaines d'Abraham.
7: Et là, ces baraques-là, c'est vraiment sur le site des plaines où on a le festival d'été.
6: Exactement. Prochaine fois que vous regardez Muse, mettons, cet été, il y avait des prisonniers de guerre nazis là.
7: Wow.
6: Exactement. Ça n'a pas fait long feu parce qu'il y avait des graves enjeux de sécurité.
5: J'imagine.
6: On est en plein centre-ville de Québec.
7: Oui.
6: Imaginez-vous donc, moi, si j'apprends qu'il y a cela, je vais aller voir.
7: Ben
6: qu'il y avait des attroupements
7: de
6: curieux qui allaient voir. Apparemment que le long de la clôture, il y a des petits messages qui se partageaient. Il y avait des espions allemands à l'époque, au Québec. Et puis, il y a même une histoire qui dit qu'il y a un prisonnier qui a réussi à s'échapper juste 24 heures. Il est revenu après. Il voulait aller faire un petit pèlerinage à Sainte-Anne-de-Beaupré.
7: Ben...
6: C'est bien drôle, ça. Fait comme quoi, la sécurité, c'était pas trop tenu serré. L'armée, en fait, ça n'a pas de bon sens d'avoir ça en plein centre-ville. Donc, ils sont partis. Les baraques sont restées inhabitées, ben, comme abandonnées pendant un bout de temps.
7: OK. Les gens sont partis. Les baraques sont restées.
6: Les baraques sont restées. Puis, pendant ce temps-là, ben, y a tout un tas de conditions, en lien notamment avec la guerre, mais bon, le parc immobilier a arrêté d'être construit, a arrêté d'être entretenu, la population de la ville grossissait, donc, crise du logement, exactement comme aujourd'hui, ce
7: ben
6: qui
7: oui.
6: a mené à une crise de l'itinérance, mais à une ampleur telle que les gens, il y avait des campements illégaux qui se construisaient un peu partout, ben, construisaient, en tout cas, qui se faisaient un
5: qui
6: peu partout,
5: ouais.
6: le long du fleuve, le long de la rivière Saint-Charles, sauf que là, tu sais, même nous, en ce moment, aujourd'hui, on est un peu frappés de voir les gens qu'on voit dans la rue des visages, qu'on n'a pas l'habitude, des femmes, des gens plus âgés, mais à l'époque, là, les familles, c'était du 10, 12 enfants.
5: C'est vrai, on est dans l'effort d'après-guerre, guerre pratiquement. Là,
6: ouais. Ouais, donc c'était des enfants carrément qu'on voyait dans la rue, et le maire de l'époque, Lucien Borne, se dit, bon, faut qu'on fasse quelque chose. On a justement ces baraques inhabitées-là. Ils demandent à l'armée, est-ce qu'on peut temporairement héberger des gens là? Après ma barre, ça semble une bonne idée. Pourquoi pas? Donc, au plus haut, là, c'est 1200 personnes qu'on retrouvait dans ces baraques-là. Oui. Sur 1200, on dit à peu près 750 à 800 que c'était des enfants. Donc, ça fait une dynamique quand même assez bizarre. Mais là, imaginez-vous comme... C'est des baraques militaires, là. C'est pas des grosses conditions.
5: Il est ouais, là gratuitement, sais-tu?
6: Non, il fallait qu'ils payent.
7: En plus?
6: Prix modique, mais il fallait qu'ils donnent un petit montant à la ville pour être hébergés dans des conditions carrément inhumaines. Donc là, c'est ça. On voulait héberger à la base des prisonniers nazis, donc ils se sont pas forcés sur le confort. Et en plus,
5: c'est un toit des murs, j'imagine.
6: Ça a été à mon... Ouais, un toit des murs, apparemment, que quand il pleuvait, c'est comme s'il pleuvait en dedans. Les murs, en fait, c'est même pas exactement des murs. Ça faisait 2 mètres de haut, donc aucune intimité. On voyait ce qui se passait de l'autre bord. Hey. La densité de gens qu'il y avait là-dedans, c'était fou raide. Des toilettes, il y avait une toilette par baraquement qui était composée de plein de familles, puis ça n'avait pas été entretenu.
5: Pour combien de monde?
6: 1200.
5: C'est fou, là!
6: Ça remplissait même pas l'entièreté du site des Plaines. Et moi, un fun fact, je sais pas si c'est intéressant pour la majorité des gens, mais moi, ça me fascine. Vous savez la dynamique Hauteville-Basseville qu'on retrouve à Québec, où les gens plus pauvres ont tendance à se retrouver en Basseville, plus aisés en Hauteville. C'est pas juste à Québec que ça marche comme ça. À peu près toutes les villes qui ont Hauteville-Basseville, c'est le même phénomène. Bien, sur les Plaines, c'est exactement ça qui s'est passé avec un échantillon de 1200 personnes.
5: T'as peu le haut de la butte, le bas de la butte?
8: C'est ça que tu parlais? Oui. Oh, ouais.
6: En haut de la butte, ce sont les personnes en situation d'itinérance les mieux aisées avec les meilleures baraques qui se sont retrouvées là. Puis
7: les pauvres
6: plus pauvres
7: aisés.
6: Des pauvres. Oui, c'est ça. Oui, et ça, c'est documenté.
7: Ah, ouais.
6: Oui, parce qu'en fait, les dernières personnes là, qui ont vécu ça, qui étaient enfants, qui ont encore ce souvenir-là, sont décédées dernièrement. Donc, il y avait un gros travail qui était fait de comme aller chercher toute l'info avant que ce monde-là, malheureusement, décède. Okay.
7: Combien de temps ça a duré, cette situation-là?
6: Ça a duré... Ben, bon, donc, au début, Lucien Borne, lui, c'était comme une mesure d'urgence.
7: Ouais.
6: On fait ça temporairement parce que...
7: Il faut trouver une solution, on n'a pas le choix.
5: Ça évite d'éparpiller tout le monde partout, fait que ça permet un certain contrôle-ish, là.
6: Ouais. Mais 6 ans plus tard, c'était rendu du permanent.
5: En 51?
6: En 51, exactement. Puis ça aurait continué si c'était pas de l'armée un jour qui a dit « Débarrassez-nous, on jette tout à terre. »
7: On reprend nos affaires.
6: C'est à nous, partez de là. Mais sinon...
5: Hey, c'est long, 6 ans.
6: C'est très long, 6 ans.
5: C'est 4 saisons.
6: Puis, en fait, ce qui est intéressant dans les témoignages des enfants qu'on a eu dernièrement, là, de ceux qui avaient vécu là, eux, ben évidemment que c'est de la grosse misère, c'est des conditions humaines, mais... Il y avait comme un esprit de communauté qui s'était créé, puis c'était vraiment un bidonville, là, comme on peut s'imaginer, où des gens qui s'entraident entre eux, un esprit de communauté. Mais les gens autour, là, à côté, c'est Grande Allée. Hein.
7: Ben oui.
6: C'est les plus riches. Le phénomène du pas dans ma cour, bonjour, à 100 000 à l'heure, c'est pas pour rien que les termes Punaiseville, Faubourg de la Misère est apparu. C'était pas ça le vrai nom. C'est les gens autour qui chialaient, puis qui étaient comme, mais tassez-nous ça de là.
7: T'es en train de dire que dans ce temps-là, on était pas prêts pour la mixité, là.
6: Non!
7: Mais ces gens-là, quand on a défait les baraques, sont partis où? Sont retournés à Limoilou en bas? Je veux dire, qu'est-ce qui est arrivé à ces gens-là qui étaient quand même plusieurs centaines?
6: Oui, j'ai pas la réponse exacte, mais apparemment que c'est documenté. Oui, c'est dans certains quartiers de la Basseville. Puis à cette époque-là, tranquillement pas vite, les quartiers qui n'avaient pas été entretenus pendant la guerre commençaient à être rénovés, mais il y avait encore des trucs
7: magané,
6: complètement
7: hein?
6: abandonnés.
7: Wow. J'ai vu des images d'archives il n'y a pas longtemps du quartier Limoilou, justement. Je pense que c'était dans les années 40 ou début des années 50. Puis il y avait des grands secteurs qui étaient laissés à l'abandon. Puis il y avait des gens qui s'étaient fait des camps. On parlera pas d'abris de fortune, mais des camps probablement qui ressemblaient aux baraques qu'il y avait sur les plaines, mais t'avais énormément de misère. Puis on n'intervenait pas. Je veux dire, une maison passait au feu, elle restait là, puis les gens essayaient de rabibocher ça pour essayer de se faire un campement temporaire qui devenait permanent parce que les gens vivaient dans misère solide.
6: Oui, exact. Puis il y a d'autres quartiers aussi, là, Saint-Sauveur, je crois, même chose, mais c'est... fascinant, triste et fascinant de voir qu'il y a moins de 100 ans, là, ça fait pas si longtemps que ça. Donc,
7: ça...
6: Nos grands-parents ont vécu ça, une ville de Québec où il y avait un niveau de misère là, vraiment élevé, très élevé.
7: Là, on a des images qui existent, que j'ai jamais vues, que Véro nous a trouvées sur le site
5: Laval.
7: De l'Université Laval. Okay. La vie quotidienne dans le faubourg de la misère. Je suis en train de regarder ça. Je sais pas si on peut peut-être partager le lien sur nos réseaux pour les gens qui s'intéressent. Mais mon Dieu Seigneur, ça frappe l'imaginaire. Puis on voit vraiment, je sais pas, ben Micha, t'as probablement vu ces images-là déjà, là. De voir les baraques qui sont installées carrément où on regarde des shows pendant le festival d'été, c'est particulier.
6: Puis quand je suis allée au musée des Plaines d'Abraham pour avoir de l'info, parce qu'il n'y a pas d'expo là-dessus, hein, sur. Mais bon, j'ai l'impression qu'ils ont beaucoup d'infos, fait que peut-être que ça viendra un jour, je le souhaite.
7: Mm-hmm.
6: Mais c'est vraiment comme je les ai rencontrés one-on-one, puis on m'a donné de l'info.
7: Wow.
6: Et moi, ce que je trouve très beau dans ces images-là, c'est les cordes à linge avec les vêtements. Moi, je trouve que ça a quelque chose de romantique. Je sais pas, ça fait Italie. On m'a dit non, non, non. Mais étaler ton linge comme ça à l'extérieur, c'est... Ouais, c'est humiliant, puis c'était un symbole de pauvreté. Donc, de voir que sur toutes ces images-là, on voit comme...
7: Des cordes à linge.
6: Puis tu sais, il n'y a pas vraiment de mur, là, pour ceux qui n'auront pas l'image. C'est comme, c'est des planches de bois, c'est des baraques faites en bois, donc on s'imagine bien que l'eau rentrait, puis comme le monde qui ont leur linge.
7: L'hiver, là, le fun loin. Que ça devait
6: la
7: être
6: neige.
7: L'hiver.
6: Ah, incroyable. Mon Dieu, c'est plein. Ils vendent tout le temps.
5: Michel, pensez qu'aujourd'hui, nous autres, c'est que du plaisir, c'est plein.
7: Ben oui. Micha, merci, hein, puis continue de nous faire découvrir ces histoires-là, c'est fascinant. Micha Horswell, qui est géophysicienne, qui est passionnée d'histoire de la ville de Québec, que vous pouvez suivre sur Instagram ou à partage
6: Facebook,
7: ces capsules-là. Partout, hein, partout!
6: Ouais. Ouais. YouTube, Astor.
7: En plus? Ah, ouais, ah. Parle-moi de ça.
5: Tanné d'entendre.
9: Maman, la tablette, elle marche plus.
5: C'est le temps de se remplir le ventre. Pour faire le plein de patience sur la route des vacances, il y a toujours Mike's.
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1: Ouais, ben on est de retour avec vous pour l'heure du lunch. Il est 11h09 parce qu'on a laissé place à... Super intéressant en passant, Micha, là, à chaque fois qu'elle vient à Boulevard 102.1. Ce que vous venez d'entendre, dans le fond, pour parler de la ville de Québec, c'est ça qui est super intéressant. Ils avaient été enregistrés avec Denis Gravel. On vous présente, une émission en live pour le matin dans les semaines de l'été. Après ça, il y a un petit moment où c'est les meilleurs podcasts historiques et ou sur ce qui s'est passé à Québec. En termes de faits divers avec Denis Gravel. Puis à 11h, habituellement, tapant, on rentre avec un peu de retard, mais c'est on en jase avec moi-même, Pascal CV et Mathias Turcotte. Salut, Mathias.
2: Bonjour.
1: T'as l'air en forme.
2: Hier, c'était ma première soirée en une semaine où j'ai pu me poser un peu plus chez moi. C'était la première fois que j'avais le temps de faire à manger. Pour vous donner une idée.
1: T'as un horaire qui est rocambolesque ces temps-ci, mettons.
2: Avec le Festival d'été de Québec, j'ai l'impression que c'était le cas de beaucoup de personnes. Puis.
1: Les vacances commencent, là.
2: C'est ça.
1: Il y en a qui ont pris la semaine de vacances pendant le FEC, puis qui ont besoin de la deuxième pour se reposer.
2: Puis avec raison. Je dis toujours, le FEC, c'est une période fantastique, mais quand ça finit, il y a quand même une petite part de moi qui est content.
1: Ben oui, c'est ça. Puis tu sais, Max Larouche qui a été avec nous pour faire la revue des shows tout au long de la semaine dernière, ben on lui a donné une pause. On va aller parler à Arnaud Cordier, programmateur du FEC, un peu plus tard, dans quelques minutes en fait. Puis je pense que c'est bien vu pour Max parce que il devait avoir des petits yeux. Il est allé à tous les soirs, si je me trompe pas,
2: où
1: il y en a sauté un. Mais
2: non, il est allé à tous les soirs, les 11 soirées du festival.
1: Heureusement, il est dans le retour à la maison avec Anthony Niacarino et Audrey Pinchot, mais tu sais, la concentration le lendemain, quand moi, mon cadran sonnait à 4h quelques ce matin, puis là, on fait des doubles, puis on est avec vous, puis c'est le bonheur. C'est vraiment, vraiment le fun de faire ces

0: horaire-là, mais tu le sens là, que ta concentration a besoin d'un petit peu plus de d'encadrement que d'habitude.
1: Plus de sommeil aussi, là, oui. T'sais, vu que t'en as moins eu, ça paraît. Là,
0: oui, ça paraît. Puis tu sais, moi, je suis allée cette année en mode très raisonnable au fait que je partais souvent un peu d'avance, puis je prenais une consommation ou deux, là. Mais c'est pas la même game non plus. Tu t'amuses pas à 100%, tu profites pas à 100%. Hier, sur les plaines, Jelly Roll.
1: T'étais là?
0: Showman. J'étais là, en mode raisonnable. Oui. J'ai pris une consommation, puis je suis partie à 10h30. Mais je sais que ça s'est étiré, puis les fans étaient vraiment spectaculaire. J'ai adoré le public de Jelly Roll. Je m'attendais à rien parce que je connaissais l'artiste, mais de loin. Puis le gars, au début, alléluia, alléluia, il y avait un verset de la Bible sur sa chemise. Comme, oh, ça va-tu passer à Québec, ça? Puis rapidement, là, tout le monde a fait comme, c'est pas grave, là, c'est pas important. C'est un showman. Il était content d'être là. Il le fait savoir. Il chauffait la foule avec des hits des diverses décennies. Puis après ça, il embarquait avec ses tunes tellement que le monde était confus. Ouais, c'est à lui, c'est Non, ça, c'est les Bastard Boys, ça. C'est son titre, ça? Non, ça, c'est No Scrubs, pas à lui. Mais il y avait aussi ses choristes. Écoutez, on va en reparler avec Arnaud Cordier, mais c'était vraiment, vraiment un beau show.
1: Puis de ce que j'ai vu, j'étais pas là au show, mais de ce que j'ai vu, il était vraiment impressionné par la foule du Festival d'été de Québec.
0: Il est rentré sur la scène, puis ses yeux sont devenus les yeux d'un chevreuil sur l'autoroute quand il y a un camion qui arrive. Là.
1: À ce point, là?
0: Oui, oui, oui.
1: Mais c'est pas le premier artiste qui en revient pas. Juste en fin de semaine, Martin Garrix.
0: Oui.
1: Qui revenait de Tomorrowland, qui est le plus gros festival électro au monde. Lui, la veille du fait qu'il a fait Tomorrowland, il a plus trippé au fait que je pense qu'il avait trippé à Tomorrowland. Il a fait des posts non-stop sur ses réseaux sociaux, story sur story, publication sur publication, en disant « c'était complètement fou à Québec ».
0: Puis si le gars n'est pas obligé de venir à Québec, là, quand tu demandes 500 000 à 750 000 $ pour un set de DJ là, de une heure et quart, ou un show habituel, là, je sais pas pour le fait qu'il a été payé combien, mais on regardait hier habituellement comment il est payé, puis c'est ça, c'est 500 000 à 750 000. Fais 2-3 shows dans ton année, puis il n'y a pas de problème. Hein?
1: Tu rentres dans ton argent.
0: Mais fais un show dans ton année, puis il n'y a pas de problème. Mais fait qu'il n'y a pas besoin de venir. S'ils trippent, les artistes, puis je sais que ça se parle là, entre eux là, quand ils se connaissent, que Québec, avec le Festival d'été de Québec, c'est vraiment une belle foule. Hier, encore une fois, il l'a vécu, puis on en reparlera parce qu'on a eu des frousses en fin de semaine pour les shows avec la météo, finalement. Fallait être là, fallait être là. Hey, sur la route, Mathias, je vois des ralentissements. Là. Est-ce que c'est des midis aussi chauds que la semaine dernière?
1: C'est un peu moins pire, j'ai envie de dire. Là, les vacances de la construction qui sont bien installées. Donc, normalement, on devrait avoir moins de monde sur les routes. Il y a quand même un petit quelque chose, 20 direction ouest entre Taniata et Chemin des Îles. Même chose en direction est entre Taniata et Avenue des Églises. On le sait, dans le secteur, c'est très difficile depuis le début des travaux sur la 20 à hauteur de Taniata, et Henri IV, direction sud, à hauteur de Charest, un petit ralentissement aussi. Mais sinon, ça circule bien. Il y a quoi que ce soit d'autre, 418-971-1021, n'hésitez pas à nous texter.
0: Et c'est par là qu'on va prendre les présences, comme à l'école, 418-971-1021. Qui est là? Qu'est-ce que vous faites? On veut savoir, qui passe l'heure du lunch avec nous en ces vacances de la construction qui amènent 200 000 personnes de plus dans nos commerces, dans nos régions. Il y a migration, ça me fait bien rire parce qu'on quitte souvent les grands centres pour profiter de la Gaspésie, de la Côte-Nord, du bas du fleuve, tout simplement aller aux États-Unis ou encore en Europe. Mais j'aimerais vraiment savoir qui est avec nous aujourd'hui dans On en jase. Puis j'ai un petit clin d'œil à te faire parce que en termes de météo, Matt, on va avoir de la pluie probablement demain et jeudi. Ça peut toujours changer. Pour le reste, c'est du soleil jusqu'à samedi prochain. Fait aujourd'hui, du soleil jusqu'à 25 degrés, puis on reprend pas sur rien. Là. C'est du soleil mur à mur. Ce soir et cette nuit, 15 degrés. Fait qu'on n'a pas besoin d'air climatisé. Demain, mardi, une possibilité d'averse. Pour la nuit, même chose. Pour mercredi, même chose. Jeudi à samedi, là, on est en été. 23, 26, 28, là, c'est de belles journées. Alors, pourquoi j'ai un clin d'œil pour mon ami Mathias, qui est en avant de moi, c'est que demain et mercredi, puisqu'il pleut, cinéma. Du côté de l'Odyssée. Tu nous as fait une super belle revue. Tu es un des premiers qui l'a vu ici à Québec. Tu es allé directement à la sortie. Puis on est en tête du box-office pour son premier week-end en salle. Les gens l'attendaient, ce film-là de Christopher Nolan. Encore une fois, on a raflé avec 124,5 millions de dollars de recettes. Tout ce qu'on pouvait rafler au cinéma, c'est le rendez-vous. Puis tu l'as dit, 3 heures qui passent très rapidement.
1: Oui, puis Puis je vais jamais assez de dire, pour moi, c'est le film de l'année. Ce film-là va tout rafler aux prochains Oscars. Ce qui est intéressant avec ce film-là, c'est que les critiques sont excellentes. Puis la majorité du monde qui voit le film disent que c'est excellent. Mais il y a une grosse vague de haine sur les réseaux sociaux au cours des dernières semaines, avant la sortie. Puis même depuis que c'est sorti, beaucoup de haine. Certains, puis je vais les appeler des complotistes qui aiment penser que Christopher Nolan a payé des critiques pour donner des bonnes critiques.
0: Ah bon, une autre histoire, de complot. Hey, on n'a pas fini avec ça, mais toi, tu le conseilles.
1: Oui, allez-y. 100%.
0: Puis surtout en IMAX, parce qu'il a été filmé pour. Fait que allez vous gâter dans les prochains jours. Salutations à Sylviane, qui est en direct de Disraeli. C'est moins exotique, mais c'est bien beau. Quelqu'un qui nous dit « Hey, salut à tout le monde ». Une autre personne qui nous dit « Moi, je suis en vacances ». Quelqu'un d'autre « Je suis au travail ». Quelqu'un d'autre « Il me reste 8 jours avant les vacances ». Oh yes, ça s'en vient. Il y en a qui ont bien hâte à ça. Ça veut dire que la personne va tomber en vacances vers la fin de la construction. Ça va être libre. Le champ va être libre. En nouvelle, on a stické sur quelque chose avant de rentrer en onde. Puis c'est le cas d'un gars qui avait fait la tournée de l'actualité pour ses mauvais comportements envers des policiers. Et là, il aurait été arrêté.
1: Mohamed Bekali, qui a été arrêté et accusé au criminel pour diffamation. Ça, ce gars-là, ça vous dit peut-être quelque chose, ce nom-là, parce qu'il y avait une vidéo qui avait fait le tour des réseaux sociaux. C'est un Montréalais de 24 ans qui avait fait les manchettes il y a de ça quelques mois pour avoir, autour du 1er avril, pour avoir violemment insulté une policière avec des propos misogynes. Puis là, ce que je vais dire, c'est pas mes paroles. C'est les paroles de ce gars-là qui avait dit à la policière dans la vidéo. « Tu me casses les couilles, sale chienne. Est-ce que c'est ma faute si tu fais 20$ de l'heure? Est-ce que c'est ma faute si je suis plus riche que toi? Si je veux, je t'achète live, je te vends en esclavage. Tu es mon esclave, genre. Si je veux, tu es mon esclave. » Puis par la suite, il a dit « sale pute » à 13 reprises.
0: C'est vraiment le gars qui avait manqué pas de respect, là, c'est même pas assez. Puis je pense que c'était autour de mai, là, avait fait, ben même avril, avait fait le tour des réseaux sociaux. Puis il y a personne qui était du bord de ce gars-là.
1: Ben non, ben je veux dire, comment tu peux être du bord d'une personne qui dit ça de même? Selon les informations du journal, ce n'est pas des paroles à la policière qui a mené à son arrestation, par contre, mais bien de multiples publications qui ont suivi cette saga-là dans lequel il insulte certaines personnalités publiques, notamment avec des images puis des chiens qu'il tient en laisse.
0: Parce qu'il y a des gens qui avaient commenté la chose, c'était du monde dans les médias, puis lui, il reprenait ça puis il les humiliait.
1: Oui, exactement. Les vacances de la construction débutent avec un lourd bilan routier. On parle de 7 décès à travers le Québec en fin de semaine. Une famille qui a tout d'abord perdu la vie à la suite d'une collision frontale dans les Laurentides. Par la suite, 2 autres personnes qui ont perdu la vie à Tadoussac dans une collision impliquant 4 véhicules. Un homme à Sherbrooke aussi lors d'une sortie de route hier soir. Et finalement, plus près de nous, sur Charret, un motocycliste de 60 ans qui a perdu le contrôle de son véhicule vers 17h30 hier soir. Il a malheureusement succombé à ses blessures.
0: On a su ça en fin de matinée. On a eu, en fait, l'autorisation d'en parler dans les médias. Mais soyez prudents. C'est loin d'être un beau bilan pour la première fin de semaine là, des vacances à la construction. C'est toujours plus chaud. Il y a beaucoup de camionneurs qui nous écrivaient aussi. Là, pas des camionneurs Inc., mais des camionneurs ce matin, Mathias, en disant « Hey, je vois du monde conduise mal. » On dirait qu'ils mettent un trailer en arrière de leur voiture. Ils n'ont jamais conduit ça. Que ce soit des roulottes qui sont traînées aussi. Eux, ils remarquent beaucoup de choses avec le temps, à travers les décennies. Puis il semble qu'il y ait des gens qui se permettent peut-être de conduire des véhicules ou des véhicules avec adaptation, un trailer, puis qui sont peut-être pas aussi bons en manœuvre. Puis avec les chantiers de construction qui sont à l'arrêt, mais avec les chantiers de construction, c'est pas facile, là. Les routes sont étroites, ça vire, c'est plein d'accidents de roulotte encore.
1: Puis tu rajoutes à ça le fait que le monde consomme davantage étant donné que les vacances sont commencées. C'est beaucoup de choses qui expliquent le lourd bilan routier qu'on a depuis quelques jours. L'inflation s'est installée à 2,8% pour le mois de juin par rapport à l'année dernière. C'est donc une légère baisse par rapport à 3,2% lors du mois dernier. C'est surtout dû à un ralentissement d'augmentation du prix à la pompe. L'inflation à l'épicerie qui continue toutefois d'être élevée, là, s'installant à 3,9%. Et Pascal, une chance que le fait qu'a été divertissant en fin de semaine.
0: Pourquoi?
1: Parce qu'on pourra pas dire que la Coupe du Monde aura été.
0: Hey, nous qui s'attendions à un spectacle pour la Coupe du Monde, on était tellement excités. 15 heures tapant, on était devant nos écrans, ça a été long. Hein? Pas de
1: but. Oh mon Dieu.
0: Même les commentateurs se demandaient s'il allait se passer quelque chose d'ici la fin du match. Mais bon, pauvre Lionel Messi qui en pleure encore.
1: Puis je dois m'excuser à tous les auditeurs parce que je vous avais dit vendredi dernier, si vous avez un match de soccer à écouter, c'est celui-ci. Même si vous aimez pas de sport, même si ça vous intéresse pas, ça vaut la peine de le regarder. Je m'excuse parce que c'était pathétique.
0: Mais c'est comme rare,
1: spectacle.
0: Mathias. C'est rare, oui, Mathias. Oui, oui. C'est auto 4 ans habituellement. C'est fulgurant, puis c'est vraiment le fun à écouter. Mais là, va falloir passer outre. T'étais-tu en nouvelle sportive?
1: Victoire de l'Espagne 1-0, je voulais le souligner quand même, on l'avait pas précisé, toujours pas précisé.
0: Moi, je vais pas faire mal à personne ce matin, mais c'est bon d'avoir les faits.
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0: On est encore là avec vous sur l'heure du midi dans On en jase, parce qu'on n'a jamais quitté. Puis on fait un peu changement parce que notre invité s'en va se reposer dans les prochaines heures. Il a été dans un des événements les plus prisés de l'été, mais pas juste en termes de participants. C'est le programmateur du Festival d'été de Québec. Ah oui, avec toute son équipe quand même, mais ça, c'en est un majeur. Salut Arnaud Cordier.
4: Salut, comment ça va?
0: Ça va bien. Toi, comment vas-tu?
4: Écoute, j'ai l'impression de sortir d'un marathon, mais je pensais aussi être préparé. Mais encore une fois, comme chaque année, je l'étais peut-être pas assez. Donc,
0: Mais voilà. C'est ça, t'as de l'expérience. Ça fait combien d'années que t'es au FEC, Arnaud?
4: Depuis 2009.
0: Hey, c'est plus que de l'expérience, là.
4: Ouais, quand même, ça commence à faire un bon millésime, on va dire. Puis, mais ceci dit, ça n'empêche pas qu'on vit ça encore une fois. Pas comme si c'était la première, parce qu'on a un peu l'expérience, effectivement, mais... On est toujours aussi ébloui, stressé, puis content en fait chaque année de faire part de faire partie de cette chose, cette grosse chose qu'est le Festival d'été de Québec. Puis cette année, ben écoute, c'est certain qu'il va. La première chose qui va ressortir, c'est la température qui nous a énormément aidé, bien évidemment.
0: Aucune annulation donc, cette année, puis tu sais.
4: Alors je vais te reprendre. On en a eu une.
0: Ben, pas par la température.
4: Non. On a une annulation pour une histoire de logistique sur la soirée électro samedi. Mais comme tu le disais, si bien, effectivement, pas d'annulation à cause de la température.
0: Et ça, c'est rare pour le FEC. Moi, je n'ai pas souvenir dans les dernières années que vous n'avez pas eu à jongler avec la météo. Là, en fin de semaine, il y en avait qui avaient peur pour Martin Garrix. Je voyais des passes se faire vendre ou aux plus offrants, même des passes qui se vendaient la veille, des centaines et des centaines de plus, parce que c'était un artiste qui était hautement attendu. Tu avais dit, toi, que ce serait l'artiste qui allait remplir le plus les plaines d'Abraham si tu avais à parier. Est-ce que c'est un pari réussi?
4: Alors non, parce que la température a quand même aussi une incidence, parce que pour la seule soirée où la pluie s'est invitée quand même une partie de la journée, ça a quand même bousculé les horaires. Donc ce qui fait que quand même, je pense qu'il y a quand même quelques personnes qui ne sont pas présentées parce que justement, peut-être la crainte que ça recommence ou tout simplement se dire, oh mon Dieu, non, ça doit être pas très beau sur le site ou tu sais, je sais pas, peut-être la logistique était un peu différente. Ceci dit, on a une foule vraiment dingue, quoi. Tu sais, c'était beau à voir encore une fois, un peu à l'instar de Kaiko l'année passée. Donc, et puis surtout, entre les gens qui sont pas venus, vous avez raté un show de fou. La production était complètement folle. Le son était incroyable et lui avait l'air très très très très heureux d'être là. À la fin, le stunt aussi avec le drone qui récupère sur scène et qui le rejette au-dessus de la foule pour continuer à filmer, c'était exceptionnel, quoi, pour vrai. En plus, il faisait son dernier single à la fin qui venait de sortir, je pense, la veille ou l'avant-veille, ce qui fait qu'il a mis le paquet.
0: Tout le monde disait que c'était un succès retentissant. Certaines personnes riaient d'autres qui ont été poules mouillées au niveau de la température. Donc, il y a eu le lendemain bien des gens qui se sont repris en disant « OK, là, c'est la dernière journée, je m'en vais à Jelly Roll ». Étais-tu là hier? Comment est-ce que tu peux qualifier ce show-là? Le gars, c'est une bête de scène.
4: Ben, c'est une bête de scène. Puis, on parlait de ça avec une de mes collègues hier en regardant la finale de ce show-là. Et surtout, c'est quand t'es proche, aussi proche de tes fans, que tu leur donnes autant, que tu les impliques avec toi dans ton show aussi, c'est certain que c'est une formule gagnante. Il y en a encore très peu qui descendent dans la fosse pour remercier leurs fans, de signer des autographes, donner la casquette, faire des selfies, les remercier dans les yeux, et puis faire monter le jeune garçon pour faire en fait une des chansons finales, puis mettre à la guitare.
0: Oui, puis l'équipe du retour va lui parler là cet après-midi dans l'émission.
4: Ben oui, oui, je pense que on voyait, parce que au moment où on prend la guitare et mettre ses doigts sur les cordes, on a vu quelqu'un qui avait la tremblotte. Puis avec raison, avec raison, c'est certain. Donc moi, je te dirais qu'effectivement, c'était un rendez-vous de famille, je te dirais, parce que ben, Jelly Roll, il est passé ici au Centre Vidéotron, ça avait super bien marché. Je pense que les gens l'ont adopté finalement, tu vois, ils l'ont adopté dans leur quotidien. Je pense que ces chansons résonnent aussi beaucoup auprès de beaucoup de gens ici. Donc son fanbase hier, il a grossi en fait.
0: Mais oui, ça sentait qu'il y avait un échange d'énergie entre la foule et lui, entre de nouveaux fans, d'anciens fans. T'avais aussi un public qui était de toute génération. T'avais des enfants sur les épaules de parents jusqu'à des personnes un petit peu plus âgées. J'ai trouvé ça très drôle aussi parce qu'il a amené un membre de votre équipe, là. Je sais pas c'était qui exactement, sur la scène pour traduire certaines de ses paroles, pour être sûr que les gens comprennent très bien qu'il veut que on focus sur le présent, qu'on ait du fun dans la vie, qu'on aime ceux qu'on aime, puis qu'on leur dise, puis qu'on les colle. Moi, ça me fait bien rire. Est-ce que c'est lui d'abord qui remporte la palme d'avoir rempli le plus les Plaines d'Abraham pendant le Festival d'été 2026?
4: Ben écoute, on les a tous un peu soulignés, puis je pense que c'est sorti aussi dans les médias. Il y en a eu plusieurs, en fait. Si on parle de plusieurs spectacles qui ont vraiment, on va dire, rassemblé le plus de personnes, il y a Limp Bizkit qui a starté le bal, on va dire, qui était, bon, mon Dieu, incroyable. The Lumineers, sont bel et bien de retour, puis nous ont prouvé à quel point il y avait beaucoup de gens qui voulaient les voir. Pardon, donc Lumineers, Limp Bizkit. Ben la reine de la pop du FEQ cette année, c'était Kesha. Mais Gwen Stefani pas loin. Kesha, c'était waouh. J'avais longtemps que j'avais vu des plaines aussi remplies. Donc tu rajoutes News derrière. On en a eu beaucoup, mais tu sais, s'il fallait vraiment nommer 3-4, je te dirais vraiment Kesha, Gwen, Lumineers, puis Limp Bizkit, c'était vraiment le quatuor gagnant, mais ce qui était surprenant surtout, c'est que ça a été très steady. Il y a beaucoup de gens qui sont revenus plusieurs fois, puis ce que j'ai vu aussi, tu sais, je me suis rendu dans la foule aussi pour Patrick Watson et pour plusieurs autres spectacles, c'est quand tu tags un artiste en disant, bon, lui, sa démographie, c'était à partir d'un certain âge, ça descend pas plus bas, puis ça peut monter plus haut. Ici, ce que j'ai vu, c'est des premiers rangs aussi avec des jeunes. Quand je dis des jeunes, c'est 16 ans, c'est 18 ans, qui viennent voir du Patrick Watson, qui viennent voir du Muse. Alors, c'est peut-être à cause des parents, c'est certain que ça doit aider, les médias sociaux, tout ce que tu veux, mais là, c'était vraiment surprenant, puis tu sais, je parlais à quelqu'un, un agent de Montréal, qui me dit, tu sais, moi, si j'avais leur âge, là, je m'achète ma passe et je viens aller 11 jours.
0: C'est sûr.
4: C'est que c'est un peu vers ça que tend, en fait, la formule du festival. Donc, et ça s'est vérifié encore cette année.
1: Oui, c'est ça. Puis j'avais remarqué aussi beaucoup, beaucoup, beaucoup de jeunes, là, même des soirées comme Mew, j'ai envie de dire qu'en avance,
4: oui,
1: il y avait presque plus de jeunes que d'autres choses. Je sais que le festival a toujours tendu vers ça, mais c'était pas nécessairement ça qu'on voyait, j'ai l'impression, il y a de ça quelques années, des personnes qui viennent vraiment tous les soirs. Est-ce que c'est quelque chose qui va se voir au cours des prochaines années, selon toi, qui va se conserver?
4: Ben, écoute, tu sais, quand on a lancé la programmation, encore une fois, on se parle très vite entre nous. On se fait très vite un petit post-mortem le dimanche quand même, même si sur le post-mortem-là, il va vraiment être beaucoup plus concluant au mois d'août. Mais c'est que la formule qu'on a proposée cette année, on savait pas trop si ça allait prendre ou pas. C'est-à-dire que, tu sais, il n'y avait pas un monstre sacré ou qui allait cacher un peu le reste de la programmation et où, en fait, les gens allaient focaliser sur une soirée. Et puis les autres allaient bien se débrouiller, mais que le focus se fait vraiment sur un gros nom. Ici, on n'a pas eu un gros nom, on a eu plusieurs chouettes noms, des beaux noms. Et là, en fait, là, au sortir de tout ça, on se parlait de ça hier soir, Est-ce que c'est la formule gagnante? On ne sait pas. Il n'y en a pas eu de formule gagnante nécessairement. C'est pas écrit dans les livres. Mais ce qui a été proposé cette année-ci, ben en tout cas, ce qui en ressort maintenant, c'est que il y avait quand même un certain équilibre, qu'il y en a vraiment pour tout le monde. Et effectivement, je crois que cette formule-là a peut-être justement poussé les gens à revenir. Mais cette jeunesse, et puis les autres, hein, c'est pas ça. Parce que le public de Pierre Lapointe hier, c'était incroyable. Mais ça nous pousse à croire qu'il y a quand même une forme d'abord d'attente du festival, mais surtout, on va vraiment en profiter. Puis j'adore voir ça, parce qu'en tout cas, la relève, on l'a vu. Il y en a beaucoup. Et puis, puis aussi, beaucoup de gens très, très fiers d'être... faire partie de cette fête et de faire vivre la ville. Je pense que la ville n'a jamais été aussi bien mise d'avant, par l'hôtel de ville, par les autorités, bien évidemment, mais aussi par les festivaliers. Je pense qu'il y a tellement une fierté. Puis les gens qu'on a reçus, nous, en tant que professionnels, qui venaient de l'extérieur, des États-Unis, d'Europe et du reste du Canada, encore une fois, c'est comme, waouh, la ville est quand même belle, avec en plus le festival dedans. Donc, tout ça, ça fait que tu as une formule qui fonctionne très bien.
1: Puis tout semble avoir bien été pour le festival cette année. Est-ce qu'on peut parler d'édition parfaite ou il y a quand même eu quelques ratés à des endroits, selon vous?
4: Alors, des ratés, non. Des ratés, je suis super honnête, non. Derrière le rideau, il y a toujours des choses qui se passent, il y a toujours des détails, il y a toujours de la cordeau. Il y a parfois aussi... des tour managers qui faut gérer, mais ça les gens le voient pas. Donc ça, nous à l'interne, on a toujours des défis au jour le jour. Mais effectivement, t'as raison. Il n'y a pas eu d'effet négatif à quoi que ce soit. Je pense que tout s'est très bien déroulé. Et puis aussi les rentrées et les sorties de site.
0: On en parle très peu. Oui, ça a super bien été. Là, il y a des années qu'on restait pris dans un enclos à vaches.
4: Oui. Ouais. Non, pour vrai, tu sais, je sais pas, est-ce que ça s'est amélioré parce que justement la logistique s'est améliorée, mais il y avait une certaine forme de cohésion, puis il y a personne qui s'est plaint de quoi que ce soit. Moi, je regardais quand même les entrées de site à chaque fois et les sorties, puis ça se fait mais magnifiquement bien. Dans certains pays, je les nommerai pas, tu sais, de l'autre côté de l'Atlantique, bref, pour avoir participé à certains festivals, c'est quand même beaucoup plus chaotique.
0: C'est plus chaotique. Donc, Arnaud, tu parles de ça, que ça a bien été. Il y a aussi un fait cette année où j'ai pas eu de nouvelles, un fait qui était bien présent dans les dernières années. J'ai pas vu passer de vol de cellulaire nécessairement. J'ai pas vu passer d'enjeux de sécurité au niveau de la drogue. Tout le temps, des gens qui consomment trop puis qui se font évacuer. Mais ça, puis j'ai pas eu de bagarre générale. J'ai rien vu de ça, ni sur les pages Potted, ni sur les réseaux sociaux. Malheureusement, faut l'aborder. Il y a toujours cet enjeu-là. Cette année, j'ai rien vu. C'est moi qui se trompe.
4: Non, mais écoute, après ça, j'ai pas tous les rapports de la cellule sécurité non plus, mais moi, de toute façon, je te dirais que quand il se passe quelque chose d'un peu plus appuyé, on va dire, on le sait très vite le lendemain au sein de toutes les équipes. Ici, rien. Alors, est-ce que c'est un bon signe? Je pense que oui, hein, je veux dire, on va pas se plaindre de ça. Non, j'ai pas vu effectivement de rapport circonstancié de... Ah ouais, ça s'est mal passé. Il y a une règle, ça s'est battu là, ça s'est poussé. Non, puis tu sais, on a aussi quelque chose qui s'appelle la brigade chez nous. Donc en fait, eux sont un peu des équipes volantes comme ça qui se promènent sur les sites pour voir si tout se passe bien, s'il n'y a pas d'harcèlement, s'il n'y a pas eu trop de consommation à gauche ou à droite. Et à partir de là, on les emmène avec nous dans notre, parce qu'on a un hôpital aussi sur le site, pour rencontrer des spécialistes en santé et des infirmiers et des infirmières. Donc, de ce côté-là, c'est certain que quand tu fais un mosh pit dans l'imbiscuit, ça se peut que tu te ramasses un coup dans la face.
0: Ou à Daughtry hier, là, honnêtement. J'ai pogné en deux minutes.
4: C'est ça. À partir de là, ça peut arriver. Puis ça fait partie, en fait, de ce que c'est un show de rock. Donc, oui. Mais si tu décides d'y aller, c'est à tes risques, ton risque est péril, quoi. Donc oui, il y a eu quelques bleus qui se sont donnés, mais ça fait partie des shows de rock, c'est normal. Pour le reste, non, pas du tout. Effectivement, ça s'est vraiment super bien passé.
0: En terminant, Arnaud Cordy, avant de te laisser passer à des vacances bien méritées, t'es programmateur du Festival d'été de Québec. Là, on est à la 58e édition. Dans 2 ans, on sera à la 60e. Selon des rumeurs, vous avez déjà commencé à travailler sur l'édition dans deux ans, en fait, puis que ça va frapper fort. Les 2 prochaines années, on s'attend à quoi?
4: Ben, d'abord, on est principalement sur 2027. Puis, il y a beaucoup de choses qui se trament actuellement. Il y a des offres qui partent. On a reçu aussi des confirmations. Puis, ça avance très bien. C'est un mouvement un peu mondial en termes de programmation où les festivals veulent terminer le plus vite possible, veulent essayer évidemment conclure des ententes le plus vite possible. Puis ça, c'est nous, c'est au Canada, c'est aux États-Unis, c'est surtout en Europe aussi. Donc, tout le monde est en train de vraiment travailler fort maintenant pour leurs prochaines éditions. Mm-hmm. Puis, effectivement, ce qui se passe pour nous, c'est qu'on a aussi en point de mire le 60e. Ça, c'est vrai. Est-ce qu'il y a des discussions? Oui. Après ça, il n'y a rien de fait encore. Hein. C'est-à-dire, il n'y a rien de fait encore. Mais tu sais, c'est un monde où on s'est proposé un spectacle pour 2029. Donc, à un moment donné, c'était un peu abstrait de se projeter en 2029.
0: Mais il y a des gros noms qui peuvent être dans la mire.
4: Oui, absolument. Okay. Non, mais ça serait un secret de polichinelle, ça serait faux de dire non. Puis on ne veut pas dire ça. Je veux dire, dans la vérité, on travaille sur le 60e, c'est vrai. Sous quelle forme ça va prendre, ça, on ne le sait pas non plus. Mais il y a des projets sur la table. Puis ça va être important, évidemment, de le souligner. Mais je dirais que c'est vraiment pas pour revenir sur le plancher des vaches, mais. C'est le 27 d'abord. C'est fait que.
0: Mais il n'y a pas de scoop. Tu n'as pas de scoop à nous donner ou d'indice. Là.
4: Ah, mais non, mais tu sais. Taper
0: ça, sur les doigts.
4: Non, mais tout ce qui est certain, c'est qu'on essaie à chaque fois de proposer un programme qui est digeste, puis qui se prend bien, surtout pour avoir du fun. Donc, tu sais, c'est la même optique. Puis, tu sais, on a pris des notes, les bons coups, les mauvais coups, qu'est-ce qui a répondu, qu'est-ce qui a moins répondu, qu'est-ce qui a plus répondu que d'autres. Tu sais, comme par exemple le fameux constat de la chanson francophone des artistes d'ici. Ben, tu sais, ils nous ont fait des scènes incroyables.
0: Ça fonctionne.
4: Avec beaucoup de gens. C'était l'année aussi pour mettre de l'avant nos artistes ici. Ça nous a prouvé que le public avait faim pour ça. Donc, c'est déjà dans nos statuts, mais on va continuer, on va taper sur le clou, justement. Il faut jamais les oublier, nos artistes d'ici. Puis, la soirée de Paul Pichet et de Pierre Lapointe Symphonique hier, ça a été mais sublime. Et la réponse en était la preuve, donc, du public. Donc, tu sais, on continue à essayer de trouver un équilibre. Mais je vous promets une chose, c'est qu'on va tout faire pour que ça soit encore mieux l'année prochaine.
0: Merci beaucoup, Arnaud. On te laisse aller en vacances après tes post-mortems.
4: Merci beaucoup.
0: Salut. Arnaud Cordier, qui est programmateur du FEX, ça semble être une édition quand même extraordinaire sur le plan de roulement, sur le fait qu'il n'y a pas eu d'anicroche, on n'a pas eu de problème avec la météo, une annulation, mais dans la logistique, ça s'est très bien colmaté. C'était quoi votre show préféré cette année au Festival d'été de Québec? C'est la question aujourd'hui au 88-971-1021. Mathias, on va faire une courte pause. Puis de l'autre côté de la pause, on s'en va parler à un gars que pas mal d'auditeurs connaissent. Martin Bourget, qui est chroniqueur chasse et pêche. Il se retrouve sur presque la une du soleil aujourd'hui par rapport au fait qu'il a parlé des armes. Puis il a été pointé du doigt pour être trop proche du lobby pro-am, d'avoir fait une promotion trop importante sur ses plateformes de médias, comme quoi il aurait incité des dizaines de municipalités à s'opposer au programme fédéral de rachat des armes à feu. On va essayer de voir, lui, il en dit quoi de tout ça? Est-ce qu'il considère qu'il a joué sur une fine ligne ou il considère qu'il a juste relayé l'information d'une multitude de personnes derrière lui? Il va être avec nous au bout du fil dans un instant. Restez là dans On en jase, Mathias Turcotte et moi-même, Pascal Cévé, qui vous accompagne.
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0: Mathias et moi, on jasait pendant le bloc publicitaire, puis on va en jaser, mais en tout cas, on a un invité qui nous attend. On faisait un récapitulatif de notre Festival d'été de Québec. Mathias, regardez aussi les réponses que vous avez envoyées. Il y a beaucoup de muse qui est ressorti par rapport à l'artiste que vous avez préféré là, au FEC cette année.
1: Puis avec raison, c'était tout un show.
0: 418-971-1021, c'est quoi votre meilleur show du FEC? C'est sûr qu'on est encore dans cette folie-là. On vient de clôturer le tout avec Jelly Roll hier. Mais on jasait de la revente, puis des prix des billets, puis de la météo des fois, qui rit. Puis si vous étiez là la semaine passée, puis vous étiez là dans le matin, vous allez être capable de faire des liens. Mais en tout cas, moi, je connais quelqu'un qui avait acheté des billets beaucoup trop chers en revente pour être dans section A, parce que c'est une personne qui adore la soirée électrofèque, puis surtout, trip sur Martin Garrix. Puis quand il voyait la météo avec bon le risque de pluie, tout ça, la personne a décidé de revendre ses billets.
1: Pour pas perdre la totalité du montant.
0: Mais il a perdu à moitié. Puis là, tout ce qu'on entend, c'est que t'es « Wow, c'était un super show! » Puis ça, fait que je dis à Mathias, toi, t'étais là, comment ça a été?
1: Puis c'était très, très, très bon.
0: C'est même pas de même, tu l'as dit. Tu dis, moi, je suis pas un fan d'électro, puis c'est le meilleur show au festival d'électro que j'ai eu accessible.
1: Ben, je voulais pas pas remuer le couteau dans la plaie non plus, Pascal.
0: C'est pas ma plaie. Dans 45 minutes, j'ai trippé, en tout cas. En passant, c'est pas moi, mais c'est quelqu'un que je connais très, très, très bien. On est toujours à Boulevard 102.1. Merci d'être avec nous. Je vois quand même qu'il y a des gens en vacances, les pieds sur le pouf. Avez-vous déjà ouvert la petite Corona? Peut-être elle est sans alcool. Vous êtes sur votre balcon. Ben ça fait du bien, c'est sûr, parce qu'il fait soleil. 25 degrés, c'est le maximum aujourd'hui. Pour la journée, ben ça peut monter jusqu'à 28 avec l'humidex. Sinon, ce soir et cette nuit, minimum à 15. C'est vraiment des soirées où vous pouvez ouvrir les fenêtres. Demain, mardi, risque d'averse. Mercredi aussi. Mais sinon, jeudi à samedi, là, c'est juste du soleil météo estival qui pointe le bout de son nez. Matt, on va revenir sur les nouvelles après notre prochain invité parce qu'il attend au bout du fil. Il s'appelle Martin Bourget. Vous le connaissez très bien. On a parlé souvent à Martin. C'est notre référence en termes de chasse et de pêche. Ça fait des années qu'il roule sa bosse et qui est un peu emblématique là, au niveau de ces sports-là au Québec. Puis ce matin, on fait notre revue de presse. Qui on voit pas dans le soleil? La bouille de Martin Bourget. Le titre, une campagne pro-armes aux frontières du lobbyisme dans les villes du Québec. On dit un animateur spécialisé en chasse et pêche a organisé une vaste mobilisation citoyenne qui a incité des dizaines de municipalités à s'opposer au programme fédéral de rachat des armes à feu. Type de campagne qui illustre un trou dans la loi provinciale, selon le commissaire au lobbyisme. Qui de mieux pour en parler puis aller voir l'envers de la médaille dans cette nouvelle-là que Martin Bourget lui-même. Bonjour Martin.
20: Bonjour vous autres, comment ça va?
0: Ça va bien, on va passer outre le fait de te poser la question parce que c'est un peu déstabilisant assurément cet article-là aujourd'hui. Mais t'en penses quoi? Quand t'as ouvert ton soleil, tu dis, voyons, je suis dedans, qu'est-ce qu'ils ont à dire de moi? Puis tu t'es mis à lire ça. Ben, t'as pensé quoi?
20: Moi, ça me tente de répondre à ta question. Moi, ça va très bien. Parce que j'ai appris à laisser aller complètement ce type d'article de journal-là. Puis je t'explique pourquoi en deux, trois petits points très, très, très rapides. En 2026, là, le paradoxe existe énormément en journalisme. Là, tu es face à un article qui pointe un individu. Dans ce cas-ci, c'est moi. Là. Ça aurait pu être n'importe qui pointe un individu et qui l'accuse de diriger des propos pour manipuler la population. Et tu fais ça en tant que journaliste dans un article dans lequel tu as un cadrage narratif excessivement orienté dès l'apparition du titre de l'article. Hein? On propose déjà une conclusion au lecteur. Regarde la sélection des experts. Hein? Il y a une absence complète de perspective favorable. On a choisi que des experts qui sont contre le point de vue du ciblé. Il y a même des associations implicites à des stratégies américaines. Et on a su quel expert aller voir pour laisser sortir ces mots-là au moment où est-ce que, évidemment, c'est très sexy de parler anti-américain dans un journal comme celui-là.
0: Mais est-ce que tu penses que c'est plus ça que tu as été pointé du doigt parce que c'est quelque chose qui est très, très sensible puis qui, en ce moment, dans le contexte politique, le fait de détenir des armes et d'être pro-armes par rapport à une chasse, là, on s'entend, là, c'est de la chasse. Là. Oui. Toi, tu fais de la chasse. D'être pro-arme, de respecter certains règlements, trouver que d'autres vont trop loin. Penses-tu que tu deviens automatiquement une cible?
20: Ben oui, tant et aussi longtemps que la population va accepter que des nouvellistes garochent des articles comme celui-là, qui sont excessivement orienté. Alors, on devient la cible. Pourquoi? Parce que les grands médias ne garochent que ce genre d'informations-là. Alors, la population qui est assise dans son divan puis qui écoute le téléjournal, et la seule source d'information qu'elle a, c'est ça. Eh bien, évidemment, ça a la peur. Évidemment. Et quand on arrive en temps d'élection, bon, on a qu'à ressortir cette carte-là et ça fait effet très, très, très rapidement. La minute que la partie adverse, celle que eux vont appeler pro-armes, tente de faire de l'information comme je l'ai faite, eh bien, on accuse dans des articles comme celui-là. Alors, oui, c'est sensibilisant, puis oui, on devient une cible très rapidement. Puis c'est de valeur. Puis là, je vais être bien clair, là. Je respecte énormément le travail journalistique. Mais gang, quand vous vous enlignez pour aller dénoncer une manipulation, organisez-vous pour que vos articles soient au moins neutres. Allez chercher des perspectives favorables aussi au point de vue de l'article. Là, on peut clairement, n'importe qui est capable de faire des mathématiques, et là, on parle de cet article-là, mais on pourrait parler de beaucoup d'autres articles ou entrevues télévisuelles. Regardez les experts qui sont choisis pour venir porter leur point de vue. Regardez le narratif de l'article. C'est dirigé entièrement à pointer et à accuser. Là, on accuse quelqu'un de faire de la propagande ou de la manipulation en manipulant le sens d'un article. C'est la raison pour laquelle, moi, ça va très bien. Ce genre d'article-là, honnêtement, on en voit apparaître régulièrement et ça me coule sur le dos comme l'eau sur le dos d'un canard.
0: Martin, il y a une question que j'ai le goût de te poser. As-tu été payé pour faire la promotion de ce site-là envers ceux qui t'écoutent et ceux qui sont derrière toutes tes capsules de chasse et pêche, que ce soit à la télé, à la radio ou quoi que ce soit? Parce que là, on est en train de parler dans l'article avec le commissaire au lobbyisme du Québec, puis on dit, bon, j'ai l'impression que lui a été payé pour faire valoir un point. C'est là où on dirait que ça passe pas là, dans l'article.
20: Là. Oui, bien, et on pourra reparler d'Action citoyenne par après. Là. Ça, c'est monnaie courante à tous les jours. Et ce que j'ai fait là, c'est pas du lobbyisme caché, c'est de la participation citoyenne. Si tu remarques, le site qu'on cible, armeafeu.info, est-ce qu'il s'appelle Aventure Chasse-Pêche? Est-ce qu'il s'appelle Martin Bourget? Est-ce qu'il porte le nom d'un de nos médias? Non. Volontairement, ce que j'ai fait dans une nuit d'insomnie, c'est que j'ai ouvert et j'ai acheté une adresse qui se détachait complètement d'Aventure Chasse-Pêche, de l'entreprise dans laquelle, justement, oui, des fabricants d'armes à feu pour la chasse, des fabricants de cannes à pêche pour la pêche aussi et de méchants hameçons vont investir. Donc, Aventure Chasse-Pêche, je l'ai détaché complètement de là. Je l'ai fait avec mes sous à moi et j'ai même mis un petit bouton pour les gens qui veulent faire un don pour maintenir ce type de site-là ouvert. Mais il n'y a aucun point, nulle part là-dedans qui associe le site web à Aventure Chasse-Pêche, et c'était justement pour le détacher complètement de la plateforme médiatique qui, effectivement, reçoit de l'argent du milieu de la chasse et de la pêche. Donc, la notion de conflit d'intérêts aurait apparu dès la première journée de mise en onde de ce site web-là dans la tête des journalistes.
0: Alors, eux, c'est parce que tu en as parlé sur tes plateformes du site que là, pour eux, ça rime beaucoup trop près tes plateformes. Mais tu sais, Martin, on te connaît depuis longtemps à Boulevard 102.1. On jase avec toi. À chaque fois, on dirait que tu as été dans la nuance. Fait que moi, c'est pas pour te défendre, mais on dirait que je connais l'homme derrière. À chaque fois, tu disais si jamais vous connaissez quelqu'un qui a des comportements qui pourraient être dangereux, qui pourraient être inquiétants et qui possède une arme, allez appeler la police, que ce soit votre ami, que ce soit votre conjoint. Moi, je veux mettre de l'avant le fait que d'avoir une arme, c'est pour la chasse, c'est un sport. Personne ne devrait avoir... Tu as été souvent notre référence pour prendre partie du commentaire de c'est pas n'importe qui devrait avoir une arme. Fait aujourd'hui, je trouvais ça quand même important d'aller voir l'autre côté de ça. Ça reste que... Est-ce que tu souhaites te faire associer à ce mouvement-là des États-Unis qui est plus tout le monde peut en posséder une, légitime défense et tout ça?
20: Non.
0: On devrait pas avoir de réglementation. C'est quoi ton point?
20: Non, du tout. Puis tu sais, je veux dire, je trouvais ça blessant dans l'article, même si je ne l'ai pas pris personnel, de dire, il a même été chercher un expert qui savait qu'il sortirait la côté américain. Non, bien au contraire, dès l'apparition, le 1er mai 2020, là, dès l'apparition d'une volonté des libéraux de mettre en place un encadrement plus sécuritaire au niveau des armes à feu, on était les premiers à lever la main et dire, est-ce qu'on peut faire partie du comité d'experts? Parce que je pense qu'on peut monter des maudits bons coffres à outils pour sécuriser, encadrer, mieux structurer le système actuel d'enquête quand les gens vont déposer une demande, une requête de renouvellement pour le permis d'arme à feu, pour l'attribution d'un permis de possession, acquisition d'armes à feu? Est-ce qu'on peut aider financièrement à la place les fédérations qui donnent les cours de sécurité dans le maniement des armes à feu? Question qu'ils soient mieux outillés, qu'il y ait plus de bénévoles, qu'il y ait plus de professeurs. On était les premiers à lever la main. Et on est les premiers, on a parlé avec Info Suicide encore dernièrement par rapport à ça, on donne énormément de place aux campagnes de sécurité dans la manipulation et on se dit que l'éducation et non pas la répression est la meilleure façon d'amener une sécurité et une vigile dans l'utilisation et dans la coexistence avec les armes à feu laquelle on peut pas effacer. Elle va toujours exister. Si on veut avoir une action, ça va être par l'action de l'éducation qu'on va réussir à faire quelque chose et on est les premiers à militer là-dedans. Je suis le premier à méditer là-dessus.
1: Puis, Martin, une chose qu'on pointe dans l'article, c'est par rapport au fait que ta mobilisation citoyenne a incité des dizaines de municipalités à, justement, embarquer contre le programme fédéral de rachat des armes à feu. Puis c'est un peu là qu'on pointe, OK, il y a peut-être du lobbyisme. Est-ce que toi, t'as fait un appel spécifique à ces municipalités-là?
20: De manière publique, générale, j'ai fait des vidéos dans lesquelles on explique aux municipalités que la préfet de la MRC de la Haute-Gatineau a l'intention de présenter une motion à l'Union des municipalités et que pour ce faire, on a besoin d'avoir un maximum de municipalités qui présentent la motion. Puis de façon la plus démocratique de demander à leur conseil, à savoir s'ils sont pour ou contre, c'est de présenter une motion et de faire voter les représentants de la population. Donc oui, j'ai fait un appel je me cache pas d'avoir fait un appel, c'est une action citoyenne que j'ai faite. J'ai fait un appel très, très, très large, très, très, très public. On a mis même en ligne la motion que le comité de Greenfield ont adopté contre le processus de rachat d'armes à feu. On l'a rendu public pour que les gens qui ne savaient pas trop comment s'orienter pour présenter une motion puissent avoir cette motion-là. Et les gens de la municipalité de Lowe nous ont même fait une marche à suivre sur le comment faire pour présenter une motion qu'on a mis en ligne sur armesafeu.info. Donc oui, j'ai fait un appel public très, très, très large, mais assez précis dans la démarche. Et j'ai rendu disponibles les documents pour aider ces gens-là et les appuyer. On a même annoncé qu'il y avait plusieurs maires au Québec qui étaient prêts à coacher, si on le veut, des maires peut-être un peu moins habitués à faire ce type de démarche-là s'ils avaient besoin. Je vous mentirai pas que j'ai été très présent et quand même assez public là-dessus.
0: Merci beaucoup, Martin Bourget. Écoute, on tenait à te parler aujourd'hui là, suite à cet article-là dans Le Soleil. T'es chroniqueur, chasse et pêche depuis des années, t'es animateur aussi dans le domaine. Merci d'avoir accordé l'entrevue aujourd'hui.
20: Ça fait plaisir. Merci à vous autres.
0: Bonne journée.
20: Bonne journée.
0: Je comprends toute la réflexion comme Martin, c'est que je trouve que c'est un sujet sensible. Parce que des chasseurs, des pêcheurs, c'est un sport, on en a besoin. Moi, je trouve ça le fun, l'autonomie alimentaire. Puis peut-être que sans connaître quelqu'un comme Martin, dans mon entourage, j'aurais pu avoir certains stéréotypes ou des questionnements plus fermes. Mais il m'a amené à m'ouvrir aussi en termes d'horizon parce que son discours était toujours nuancé. Fait que je t'avoue que ce matin, quand je lisais l'article dans Le Soleil, je comprends la démarche d'aller voir s'il y a lobbyisme. Par contre, l'accusation qui est mise sur la tête de Martin, puis j'ai pas l'impression qu'il a été tant consulté, puis que ses propos ont été tant repris sur le revers, mais c'est parce que ça fait des années qu'on travaille avec lui. Entre autres, c'est Yannick le Marceau qui m'a fait connaître ce gars-là. Puis c'est un père de famille, c'est un gars avec qui je suis allée pêcher, puis je le dis, là, la réglementation, elle était suivie à la lettre. Là, on parle de pêche, imagine la chasse. Il fait de la chasse de préservation. Il jase à quel point il faut faire attention aux espèces. S'il y a un gars à qui je mettrais entre les mains certains dossiers là, pour faire les nuances puis les deux côtés de la médaille, c'est lui. Fait que je voulais pas être déçue ce matin en lisant ça. Et je ne suis pas déçue. Ce que je trouve, c'est qu'effectivement, il y a une certaine orientation. J'aurais aimé qu'il n'y ait pas de visage derrière l'article, puis qu'au pire, on se pose la question. Bon, on en est où dans le débat? Qu'est-ce qu'on accepte, qu'est-ce qu'on n'accepte pas? Qu'est-ce qui doit être réglementé? Puis aussi, qu'est-ce qui doit être peut-être doser dans les propos, parce qu'il y a plein de chasseurs qui nous écoutent, puis c'est des gens extraordinaires qui vont toujours faire attention, mais qui sont pas d'accord avec ce programme de rachat-là d'armes aussi. Là.
1: Puis ce que Martin fait, c'est une mobilisation citoyenne au final. Puis je comprends que... Je comprends qu'on marche sur une ligne mince, mais d'un certain sens, il faut qu'il y ait une liberté aussi dans ces mobilisations citoyennes-là. Parce que,
0: dans les deux sens.
1: Dans les deux sens. Des débats comme ça, notamment sur une loi qui divise, ben c'est nécessaire d'avoir un apport dans la société d'un côté et de l'autre. Puis ça se fait notamment par des mobilisations citoyennes.
0: Par des discussions. Puis s'il y en a un, je répète, que je prendrais pour mettre au milieu des deux extrêmes, c'est lui. C'est Martin Bourget que je prendrais pour mettre au milieu de deux groupes qui sont dans l'extrême, qui s'opposent, du genre « personne ne devrait posséder d'armes à feu » à un Américain dans le fin fond d'une ville qui a son arme entre les deux mains tout le temps sur son patio. T'sais, si vous voulez que je fasse une image, ça va être ça. Parce qu'il y a les nuances, il est capable de parler de sécurité, il est capable de dire « cette arme-là devrait pas exister en service, personne ne devrait l'avoir ». J'ai trouvé ça difficile, je l'avoue. Par contre, je répète, je comprends les questionnements dans l'article, mais est-ce que je leur ai associé un visage? Écoute, pas du tout. J'aurais même pris Martin pour venir commenter la chose puis essayer d'appliquer la nuance. Peut-être que vous pouvez faire votre tête là-dessus, 418-971-1021. On va assurément vous lire, mais c'est sûr que ça fait pas nécessairement l'unanimité dans les deux cas. C'est un sujet qui est très, très sensible. Hey, on revient dans un instant à On en jase. C'est John Parizella, qui est ancien délégué général du Québec à Washington, qui vient nous parler. Il est aussi conseiller spécial pour la firme nationale. Parce que, bon, Trump se mêle même du sport maintenant. Il menace de trafic en lien avec les feux de forêt. Qu'est-ce qu'on fait avec ça, avec un Donald Trump qui commente à peu près tout? Vous en pensez quoi? Mais également, tout de suite après, c'est John Gradek, qui est chargé de cours à l'Université McGill. Il est spécialiste en chaîne d'approvisionnement. Puis lui, il va aller nous jaser de la situation économique avec ce qui se passe au Moyen-Orient. Parce que, ben oui, les États-Unis ont continué de bombarder en Iran. C'est loin d'être terminé. Pourquoi on a ces bombardements-là? Pourquoi est-ce qu'on tient notre bout? Mathias, c'est quelque chose qu'on ne comprend pas. Avant la pause, peut-être un peu de trafic. Je vois qu'on avait une fluidité qui s'était réinstallée là, sur les réseaux routiers, mais ça semble recongestionné.
1: Oui, bien, Laurentienne, direction sud, un peu d'attente pour prendre Capitale. Mais en général, sinon, ça se passe plutôt bien. De 20 direction ouest, une petite affaire entre Taniata et Chemin des Îles, en direction est entre Taniata et Avenue des Églises. Mais sinon, ça circule bien sur les réseaux routiers.
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9: On est 100% à parler tout l'été, effectivement. On est dans On en jase, on est ensemble jusqu'à 14h. Mon nom, c'est Pascal CV. Vraiment contente d'être avec vous sous le soleil. J'ai hâte d'en profiter, moi aussi, quoique on a deux belles grandes fenêtres en studio. Ça fait du bien. On en profite parallèlement avec vous de ces 22 degrés ressentis à Québec. Ouais, 25, c'est le maximum aujourd'hui. Avec l'humidex, ça pourrait monter à 28. Ce soir et cette nuit, on ouvre les fenêtres. Minimum de 15. Demain, mardi, 40% de possibilité d'averses. Même chose pour la nuit. Et mercredi, ben, ce sont des averses sur le radar. Mais après ça, on retrouve les températures estivales avec du soleil pour la belle ville. Mathias, en nouvelle, qu'est-ce qui attire ton attention?
10: Mohamed Bekali, qui a été arrêté, accusé au criminel pour diffamation. Cet homme-là, c'est une Montréalais de 24 ans qui avait fait les manchettes pour avoir violemment insulté une policière avec des propos misogynes. Il y a de ça quelques mois, qui avait notamment traité la policière de sale pute à 13 reprises. Selon les informations du journal, ce n'est pas les paroles à la policière qui a mené à son arrestation, mais bien de multiples publications qui ont suivi dans lesquelles il insulte certaines personnalités publiques, mettant notamment des images, les démontrant en laisse en tant que chien avec leur visage superposé dessus. Le bilan de transport en commun est sorti pour le Festival d'été de Québec et c'est très, très bon pour le RTC. Plus de 455 000 déplacements en transport collectif durant le FEC. C'est 277 000 déplacements avec les navettes du RTC et 178 000 déplacements avec à vélo. On parle donc d'une année record. La journée la plus achalandée pour à vélo qui a été celui, le spectacle de Keisha avec 20 600 déplacements seulement durant cette soirée-là. Donc, encore une fois, les données pour le transport en commun qui augmentent à Québec. En parlant de données qui augmentent et de bilan positif, le bilan est positif pour les commerçants de Grande Allée après 11 jours de festival. Plusieurs restaurateurs notent des hausses de revenus par rapport à l'an dernier pouvant aller jusqu'à 20 % Et je termine en vous soulignant que la Coupe du Monde s'est terminée hier avec une victoire de 1-0 de l'Espagne face à l'Argentine.
9: Un match qu'on pensait enlevant avant même qu'il commence. Malheureusement, ça n'a pas été le cas. Ça a été plutôt lent comme ambiance. Je dois vous dire qu'on avait deux invités prévus là, pour les États-Unis dans un instant. Il semble avoir un petit problème. On va rectifier la chose parce qu'il faut parler de Donald Trump. Donald Trump qui fait la manchette sur bien des sujets. D'abord, il y a les feux de forêt qui le fait réagir. Et il y a beaucoup de critiques sur à peu près tout ce qui se passe. Ça veut dire quoi? Ben, ça veut dire que Donald Trump se permet de se mêler en même temps de nos feux de forêt, en même temps de la Coupe du monde de soccer, comme un lien entre les deux, de tout ce qui se passe au Moyen-Orient, en essayant de gérer une possible élection de mi-mandat qu'il ne veut pas avoir sur son territoire. Fait que, tu sais, c'est sûr que en ce moment, il est éparpillé et il y a rien qui est bien géré. Quand on parle de l'Iran, ben, on fait face à une guerre totale contre les États-Unis. C'est comme ça maintenant qu'on la décrit. Est-ce qu'il souhaitait aller en guerre pour éviter les élections? Il y a tellement de questions qui s'en viennent, on veut pas tomber dans le complot, mais on se rend compte officiellement que Donald Trump sème un peu la pagaille dans bien des dossiers. Et dans les dernières minutes que je voyais là, du côté de Nouveau Info, c'est que les deux soldats américains qu'on cherchait finalement et qu'on espérait retrouver en vie ont été tués en Jordanie par l'Iran. Donc, ils ont été identifiés, on aura leur nom un peu plus tard. Et pour cette deuxième portion-là, on parlera à John Gradeck, qui est vraiment chargé de cours à l'Université McGill. Mais pour l'instant, c'est John Parizella, qui est ancien délégué général du Québec à Washington et conseiller spécial pour la FIM nationale, qui est au bout du fil. Bonjour, M. Parizella.
11: Bonjour, Pascal.
9: Il y a beaucoup, beaucoup de Donald Trump dans l'actualité. Pendant un bout, on trouvait qu'il faisait tout pour paraître dans les manchettes. En ce moment, on dirait que c'est pas lui qui cherche l'attention, mais tout le monde qui est rivé sur ses comportements pour la façon dont il gère les dossiers. Donald Trump qui commence à se mêler du sport, Donald Trump qui commence à vouloir imposer des tarifs pour les feux de forêt qui proviennent du Canada. Attaquons-nous au sport ensemble

0: pour commencer, depuis quand est-ce qu'un président se permet de mêler politique et sport, puis en plus d'être directement dans l'action, quitte à faire des téléphones?
1: C'est une très bonne question, mais honnêtement, il n'y en a pas de précédent. Il faut le dire carrément, c'est que Trump est en train de faire des choses qui... complètement contraire à ses prédécesseurs. Oui, dans le passé, il y a eu des actes qui sont intéressés au sport, mais pas de la façon que lui le fait. On a l'impression qu'il fait plutôt pour une opportunité de photo, pour une visibilité. Et dans chacun des cas des derniers temps, il est hué. Je comprends pas le raisonnement derrière les proches de Trump, ou est-ce que les proches de Trump ont une influence sur ses décisions. Donc, définitivement, il y a un comportement qui est unique en soi et qui n'aide pas les États-Unis. C'est clair que les États-Unis, en ce moment, sont vus comme plus comme des agresseurs plutôt que des pacificateurs, des gens qui essaient de faire la paix ou qui essaient d'empêcher des conflits. Donc, au bout de la ligne, Trump est en train de poser des gestes qui n'aident pas non seulement sa présidence, mais qui n'aident pas la réputation des États-Unis.
0: Donald Trump était aux côtés du premier ministre du Canada, Mark Carney, à la finale de la Coupe du monde hier. Ils étaient dans le New Jersey. Il y a eu des conversations politiques. On a tenté de faire en sorte que M. Trump renonce à sa menace d'imposer des droits de douane au Canada en raison de la fumée des feux de forêt. Ça aussi, on dirait que c'est un petit peu impossible à réaliser dans notre temps. On comprend là, que ça peut créer du dommage, mais est-ce qu'on réellement on contrôle ça? C'est-tu des enjeux qui vont venir sur la table dans les prochaines années ou c'est encore du Trump?
1: C'est encore Trump à sa façon de faire des choses. Quand il y a eu des ouragans aux États-Unis ou des causes liées au climat, le Canada, non seulement que le Canada exprime sa sympathie, mais offre de l'aide et même envoie de l'aide. Et ça, ils l'ont fait. Donc là, Trump, en ce moment, décide de tout mélanger. Évidemment, la révision de la CUM, qui n'est pas essentiellement en liste de se compléter dans le court terme. Donc, il menace toujours d'augmenter des tarifs. Pour lui, les tarifs, c'est pas une politique économique, c'est une politique de coercition. Donc, encore là, il va loin plutôt que de dire on va aider, puis on va le dire, le premier grand feu dans les feux qui ont eu lieu depuis quelques jours a eu lieu au Minnesota. Donc le Minnesota, le gouverneur Walz et le premier ministre Trump de l'Ontario se sont parlé puis ont collaboré ensemble pour essayer de régler le problème. Le problème n'est pas de qui est à blâmer puis qui va être puni. L'important, c'est qu'est-ce qu'on peut faire pour régler les problèmes que les citoyens vivent et comment est-ce qu'on peut s'assurer qu'on peut reprendre une certaine normalité. Et historiquement, le Canada a toujours été ouvert à aider les États-Unis, puis on peut dire que de façon réciproque, les États-Unis sont pas fermés à nous aider aussi. C'est malheureux. Il n'y a pas le sens de l'histoire. T'sais, moi, je disais sur l'histoire américaine des derniers jours, puis on était là pour aider les otages américains qui étaient en tirant durant la

0: dans l'évolution iranienne en 79-80. On était là pour le 11 atterrir, essentiellement le Canada est une piste d'atterrissage. Donc on a toujours été là pour aider. Je ne comprends pas son attitude, je ne comprends pas qu'est-ce qu'il pense d'accomplir avec ça. Ça n'aide pas cette situation. Puis sa performance, excusez-moi, sa présence ou à la Coupe mondiale n'a sûrement pas aidé la réputation de son pays.
1: L'Ontario, c'est 190 incendies de forêt actuellement, donc actifs. 56 qui sont hors de contrôle. 13 communautés qui ont été évacuées. C'est environ 2000 personnes. Doug Ford qui dit « Hey, un peu comme vous, M. Parisiella, venez nous aider au lieu de nous regarder s'effondrer puis vouloir nous imposer des tarifs vu les feux de forêt. » On rappelle que lorsque la Californie brûlait, il y avait deux bombardiers d'eau canadiens qui étaient prêts à intervenir. C'est pas arrivé parce qu'il y a eu un manque d'eau dans l'État. Mais on dit « Écoutez, là, nous, on est toujours auprès de vous. Qu'est-ce qui se passe en ce moment? Est-ce la présidentielle? Est-ce que c'est un changement de paradigme? » Et la question que je vous pose aujourd'hui, John Parisiella, à ce sujet-là, c'est on est-tu en train de fractionner pour de vrai les États-Unis et le Canada dans leur entraide mutuelle qu'on a toujours connue historiquement, ou c'est vraiment une fraction qui actuellement se crée par la présidentielle de Trump? Est-ce qu'on va pouvoir rattraper ça? Puis c'est quoi le positif que Trump
0: Écoutez, il faut premièrement, il n'y a pas de précédent, donc c'est pour ça que je ne peux pas vous donner une réponse claire, précise et courte pour répondre à votre question. Il reste quand même que la relation Canada-États-Unis est une relation qui date beaucoup depuis plusieurs années. Si on regarde le dernier siècle, on était là à tous les grands moments que les Américains pouvaient être dans une situation où ils avaient besoin de l'aide de leurs alliés ou des appuis, on a toujours été là. On avait reconstruit le monde après la Deuxième Guerre mondiale avec les États-Unis. On a travaillé ensemble.
1: Mais
0: on a été des alliés,
1: justement,
0: des partenaires. C'est comme le président Kennedy a dit dans un discours en 1961 quand il est venu au Canada. La géographie a fait de nous des voisins. L'histoire a fait de nous des amis. L'économie a fait de nous des partenaires. Et la nécessité a fait de nous des alliés. Donc, on a toujours été là.
1: Qu'est-ce que Trump a en gagné en jouant autrement? Parce que c'est sûr que s'il agit comme ça, il y a quelque chose à gagner.
0: Je ne peux pas vous répondre à l'exception de dire que c'est dans son tempérament. Son tempérament, c'est que pour lui, tout est à négocier. Et quand on négocie, on essaie de donner des avantages. Donc pour lui, il est en négociation, il ne réalise pas ce qu'il est en train de faire. Il est en train de détruire la fiabilité et la confiance entre deux partenaires. Mais nos économies sont largement intégrées. Les citoyens se parlent des deux côtés de la frontière, puis on peut gérer beaucoup de problèmes avec des gouverneurs d'État, même avec des fonctionnaires. Donc, je pense que mon attitude, c'est que Trump est dans ces deux dernières années de son régime dans quelques mois. Il est très inquiet pour les résultats du midterm. Il risque de perdre le contrôle du Congrès. Il peut peut-être perdre les deux chambres, ou même s'il en perd une, il va avoir perdu le contrôle du Congrès. Donc, il est en train de poser toutes sortes de gestes pour essayer de mobiliser sa base et essayer de maintenir son pouvoir pour les deux dernières années de son mandat. Mais, comme je dis souvent, on a vécu avant Trump, on va vivre après Trump. Il y a plus qui nous unit, qui nous divise, même si les propos de M. Trump dominent l'actualité. Il faut faire attention. Le premier mandat de M. Trump, ça n'a pas été facile, mais on a quand même réussi à faire une entente sur le libre-échange, puis on a réussi à quand même garder un certain dialogue. Le deuxième mandat, là, on le voit qu'il est dans toutes sortes d'élections. Il a commencé une guerre, s'il m'avait dit il y a un an, qu'on serait à peu parler que les États-Unis sont en train de perdre la guerre contre l'Iran. Je m'aurais posé des questions sur qu'est-ce que vous avez mangé, bu ou fumé avant le meeting. Donc, on est dans une situation qui est difficile. J'en conviens, je veux pas être jovialiste, là. Je veux être réaliste. En même temps, je veux être aussi optimiste. On a vécu sans Trump, on va vivre après Trump. Et la relation Canada-US n'est pas une relation qui existe depuis 200 ou 300. On a une histoire ensemble, on a eu des conflits dans d'autres siècles, mais dans le dernier siècle, on peut dire qu'on a travaillé étroitement ensemble, puis je continue à penser que ça va revenir graduellement à ça.
2: Mais est-ce que Donald Trump, ça semble complètement déconnecté en ce moment, là, dans le sens, il veut regagner pour les midterms, il veut renforcer sa base, mais es-tu conscient de l'image qu'il projette à l'extérieur, autant aux États-Unis qu'à l'étranger? Parce que de le voir aller prendre une photo avec l'équipe espagnole hier, alors qu'il y a de cela quelques semaines, il disait que l'Espagne était complètement déconnectée, puis il voulait plus rien savoir de l'Espagne. C'est un peu ridicule.
0: Ah, vous avez écouté, votre question est très pertinente, puis la réponse est dans votre question. Tu sais, qu'est-ce qu'il dit de l'Espagne et de l'Espagne comme membre de l'OTAN? C'était quasiment que l'Espagne ne devrait même pas faire partie, puis il veut rien savoir. C'est des mauvaises personnes. Je disais une citation, il a référé en anglais comme bad people, là, tu sais. Puis là, il est là pour le trophée comme tel. Après, il y a environ 10 jours, on l'accusait d'avoir intervenu de façon douteuse sur la suspension d'un des joueurs de l'équipe américaine. La décision de suspendre ce joueur-là a été renversé, mais Trump, du moins les États-Unis, ont perdu quand même la prochaine partie, ils sont fait éliminer. Donc c'est une situation qui est très difficile à expliquer une certaine logique, mais on doit vivre avec. La seule chose que je dirais, c'est qu'il faut être calme avec Trump. Il change d'opinion, ça fait peut-être quoi au-delà de 30 fois qu'il annonce la victoire contre l'Iran, qu'il annonce qu'il va il va éliminer la civilisation iranienne. Après ça, il est 2 jours plus tard, ou même des fois 2 heures plus tard, les négociations vont reprendre. Donc, on est dans une situation qu'on doit vivre avec un leader qui est unique en soi. Est-ce que je ne veux pas rentrer dans des causes de son comportement, mais il n'y a pas de doute qu'il faut rester calme face à lui, puis réaliser que la relation Canada-États-Unis dépasse bien souvent les personnalités qui sont en
1: pouvoir, en place. Ouais. Merci beaucoup, John Parizella. Vous êtes ancien délégué général du Québec à Washington, conseiller spécial pour la firme nationale. Un plaisir de vous avoir parlé aujourd'hui.
0: Ça fait plaisir, Pascal, et merci à vous et Mathias. Merci.
1: On refait ça prochainement. Merci. Une belle journée.
0: Merci, au revoir.
1: Toujours intéressant d'aller parler à des gens qui ont les deux mains dedans ou qui ont eu les deux mains dedans pendant un bout. Puis, tu sais, clairement, moi, j'entends dans les propos qu'il y a une confusion, là. Pour M. Parizella, c'est du jamais vu, de l'incompréhension totale au niveau des décisions politiques, au niveau de la façon d'être, au niveau aussi des paroles utilisées. Il manque clairement un travail politique, autant dans la communication que dans l'action. C'est une excellente idée d'aller voir au niveau cognitif, je pense, en ce moment. Mais je pense qu'il y a aussi beaucoup de traits de personnalité. J'espère qu'on tirera une leçon de ça. On parlait avec Nathan ce matin du fait qu'il est allé aux États-Unis dans les derniers jours. Puis il disait, je sens quelque chose de différent dans la relation canadienne-américaine. Dans certains États, c'est comme, bravo, ouais, content de vous recevoir. On est vrai. Dans d'autres, c'est un malaise. Dans d'autres, c'est vraiment un déchirement entre les deux peuples, chose qu'on ne voyait pas auparavant, on s'entend. Sur des valeurs, on se déchirait, on était capable de challenger puis d'avoir un débat. Mais là, d'avoir juste un malaise d'être en présence de l'autre, moi, ça, j'ai jamais vécu ça.
2: Puis malheureusement, le président américain est très bon pour la division à la fois entre les États-Unis et le Canada, mais à l'intérieur même de son pays.
1: Et c'est ce qui se passe beaucoup en ce moment. On n'est pas les premiers qui vous l'apprennent. Pour la deuxième portion de cette analyse de la politique internationale, on s'en va rejoindre John Gradek, qui est chargé de cours à l'Université McGill, spécialiste en chaîne d'approvisionnement. Il nous fait le bonheur de se joindre à la conversation. Bonjour, M. Gradek.
3: Bonjour Pascal, bonjour Mathias.
1: Merci de nous accorder l'entrevue. Avec vous, on va aller explorer un petit peu plus ce qui se passe du côté du Moyen-Orient avec les États-Unis, entre autres. Aux nouvelles, dans les dernières heures, on apprenait 2 diplomates français détenus plusieurs heures en Iran. L'Iran dit faire face à une guerre totale des États-Unis. C'est pas rien utiliser les termes guerre totale. Il y en a certains autres qui disent guerre avec l'Iran. Il n'y a pas d'issue possible tant que Trump sera au pouvoir. Votre vision, vous, M. Gradek, du conflit actuel qui change d'heure en heure en termes de propos politiques, mais qui sur le terrain semble s'installer en réelle guerre. Quelle est cette vision-là?
3: Bien, je pense que la géopolitique, je ne veux pas m'embarquer trop dans le dossier parce que tout le monde a des opinions qui sont assez différentes. Puis, on regarde le président, puis même la façon que le président Trump s'exprime ces jours-ci, ses propos sur la guerre changent d'heure en heure. Et puis c'est difficile pour nous vraiment d'avoir de trouver le chemin et de voir les pas d'où ça vient, où ça va aller, comment ça va aboutir, l'Iran et puis la guerre qu'on voit évoluer dans le Moyen-Orient. Je pense que la question pour les Québécois, la question pour nous comme consommateurs, c'est que la question est c'est quoi l'impact de tout ça chez nous? Et l'impact de tout ça chez nous, c'est vraiment sur le carburant, sur le prix d'essence pour nos voitures, pour nos camions, et surtout pour moi, au niveau des cours dans lesquels que j'opère, c'est le coût du kérosène. Mmh. Et puis l'impact du kérosène sur les prix et des tarifs qu'on a pour les avions, c'est aussi d'abord. C'est vraiment l'évolution de la guerre et puis c'est l'incertitude, c'est le fait qu'on a un chaos majeur qui se passe et puis on sait pas du jour au lendemain à quoi se prévenir, à quoi faire au niveau d'action suite au chaos qu'on voit ces jours-ci.
1: En économie, on essaie d'être prévisible le plus possible. C'est loin d'être facile. C'est l'enjeu quotidien quand on parle de finances, quand on parle d'approvisionnement. Vous parlez du coût de l'essence qui est interrelié avec le coût de la vie, avec même le transport d'aliments, les relations, oui, diplomatiques, mais en termes économiques, c'est directement dans le portefeuille. Pour les Canadiens, l'impact que vous voyez à court et moyen long terme?
3: À court terme, je pense que lorsqu'on regarde ce qui se passe autour de nos prévisions, nos achats qu'on fait à l'épicerie, nos achats qu'on fait pour nos voyages de loisirs, soit pour l'essence ou soit pour la restauration, je pense qu'on voit vraiment une incertitude et puis l'incertitude se présente à une hausse de prix. Et puis, on a des hausses de prix, on va avoir des choses qui vont nous manquer sur les tablettes des épiceries.
1: Par exemple?
3: Aucun doute. Pardon?
1: Par exemple, qu'est-ce que vous identifiez?
3: Oh, moi, les fruits, les légumes, les viandes, les poissons, les produits frais, ça va devenir de plus en plus cher pour les avoir. On aura des pénuries, sans doute. Est-ce que ça va être aussi pire que le COVID? Je ne sais pas. On ne sait pas. Si le prix d'essence, le prix du pétrole qui est rendu maintenant quoi, à 110, 115 $ par baril, si le prix du pétrole monte à 200 $ de baril, c'est pas impossible. C'est pas impossible. Avec le conflit, la façon que le conflit s'évolue, le manque de pétrole qu'on a dans le monde qui transporte, qui ne transporte plus le pétrole du Moyen-Orient, les hausses de prix de pétrole et puis l'impact sur l'approvisionnement et puis sur les frais de transport vont être incroyables. D'abord, on n'est pas ce que tu vois. Tout le monde pensait que le mois passé, on a une entente, voici les prix, on baisse. Depuis que le pétrole a descendu de 130 à 90 $ Mais regardez ce matin, qu'est-ce qui se passe? C'est revenu. Aux États-Unis, tout le monde se disait, c'était 4 piastres le gallon US il y a 2 mois. C'est descendu à 2 piastres et 60. Regardez ce matin, 4 piastres le baril, 4 piastres le gallon.
2: Ben,
3: pas fini.
2: C'est un
3: yo-yo qu'on voit tout le temps.
2: Ben justement, là, l'Iran ce matin qui parle de guerre totale, le président iranien qui a même affirmé que les Iraniens doivent être prêts à accepter les conséquences naturelles de cette résistance. On semble mettre la table en Iran, du moins, pour un conflit qui va s'étirer. Je me trompe?
3: Non, je pense que la façon que vous voyez le dialogue, la façon que ça se parle, la préparation qui se font pour la population... je pense que l'Iran se prépare pour vraiment un assaut de la part des États-Unis, au moins, sinon l'Israël. Et puis, je pense que les Iraniens vont avoir des attaques assez intenses dans les prochains jours. Et puis, la question que je me pose, c'est quoi la réplique de l'Iran? L'Iran va pas se faire aller tout seul comme ça et accepter le fait qu'ils sont sur les bombes, les missiles qui les attaquent quotidiennement et d'heure en heure, ils vont avoir une réplique. Et la question, c'est la réplique sera quoi? Ce ne sera pas sur l'Israël. Ça va être sur les pays arabes autour du Moyen-Orient, autour du Golfe. Et puis, ils vont attaquer l'infrastructure.
1: comme on a vu à Dubaï, comme on a vu aux Émirats arabes unis là, au début de cette guerre-là, de ce conflit-là. À ce moment-là, c'était un conflit. Là, maintenant, guerre, on peut le dire. Guerre totale, c'est même cité par l'Iran. On en a parlé. Donald Trump pèse un peu là-dessus aussi. On ne sait pas si c'est pour ne pas aller aux élections mi-mandat. Des fois, on ne veut pas virer complotiste, mais on fait des liens, puis c'est bien malgré nous. De votre côté, M. Gradek, au niveau de l'approvisionnement, vous dites, on va le voir sur les tablettes, il va avoir un impact. Comment est-ce que, selon vous, le gouvernement provincial et fédéral devrait se préparer, là, même si on est les deux pieds dedans, devrait se préparer en étant joueur un peu à l'écart, mais quand même bien ciblé dans le conflit au Moyen-Orient?
3: Ben, je pense que le provincial a fait des efforts pour vraiment s'assurer qu'on protège vraiment la valeur de l'achat qu'on fait au Québec. Je pense qu'il y a des efforts qui ont été faits pour réduire les coûts. Le fédéral et le provincial réduisent les taxes sur les produits nécessaires pour le quotidien. Le fédéral a mis de l'argent dans les compagnies aériennes pour s'assurer qu'ils sont capables de passer à travers cette période de hausse de prix de carburant. D'abord, il y a des efforts qui sont la question. La question, c'est la vitesse sur laquelle ces efforts vont faire. Est-ce qu'on est prêt à mettre des centaines de millions, sinon des milliards, dans les mains des consommateurs pour s'assurer qu'on est capable de soutenir vraiment le coût de la vie, la façon que le coût de la vie va changer avec une évolution de cette guerre dans une guerre totale. Et une guerre totale, c'est vraiment le pire scénario qu'on peut voir. Parce que c'est vraiment un impact majeur sur l'économie internationale, sur l'économie globale. Et puis c'est dans ce sens-là qu'on devrait s'assurer que le provincial et le fédéral, les deux gouvernements sont prêts à faire les démarches nécessaires pour soutenir le train de vie des Canadiens, parce que ça va être difficile.
1: Merci, M. Gradek.
3: C'est un plaisir.
1: Une excellente journée à vous. John Gradek, qui est chargé de cours à l'Université McGill, spécialiste en chaîne d'approvisionnement. C'est vraiment son parcours, lui, d'analyser les impacts à court, moyen et long terme que peuvent avoir des guerres ou encore des impacts économiques, des conflits, dialogues. Et bon, il est certain qu'on aura ces impacts-là dans nos vies, puis les rebonds, même jusque sur les tablettes de consommation. On va... Toi, t'as quel âge, Mathias?
2: 22.
1: T'as pas manqué de grand-chose dans ta vie.
2: Oh,
1: là.
2: Non.
1: Tu sais, la pluralité de fruits et légumes, tu connais ça depuis que t'es né.
2: 100%.
1: Tu t'as posé la question si tu vas pouvoir avoir tel aliment ou pas sur une tablette. T'as jamais vécu ça?
2: Ben, jamais dans mon expérience d'acheteur. Le seul moment où je l'ai connu un peu, c'est quand il fallait s'approvisionner en papier de toilette durant la pandémie.
1: La pandémie, que les gens se battaient pour ça. Mais tu sais, ça fait partie d'une mode où les gens se sont fait peur puis ils sont allés consommer en trop grande quantité. Puis là, ça suivait pas avec le rythme où on les plaçait sur les tablettes, puis on en manquait parfois. C'est comme le fromage cottage là, en ce moment, parce que sur TikTok, c'est bien populaire. T'sais, ça, c'est comme une mode qui est provoquée à l'interne. Là. C'est des gens qui s'inter-influencent. Là, on parle de conflits qui influencent le transport, qui influencent ce qu'on pourra manger ou pas. Je pense pas qu'on ait beaucoup à avoir vécu ça. Si vous avez des souvenirs du type, là, historiquement, dans votre vie, 88-971-1021, hey, je me souviens que... Je peux penser à la crise du verglas et peut-être d'autres choses qui me viennent pas en tête. Là. Peut-être vous pouvez nous écrire ça. On est jeunes, Mathias et moi, j'ai 32 seulement. J'ai aucun souvenir d'avoir manqué quelque chose, de pas avoir de choix. C'est là où on se dirige. Guerre totale, c'est surtout les aspects. Puis on l'a bien mis en lumière avec cette entrevue-là. C'est surtout les aspects.
2: Puis j'ai hâte de voir, parce que faut pas s'affoler. Là. En ce moment, il va pas. On a encore accès à tout ce qu'il nous faut. Puis tout. Puis ça va rester de même si on garde quand même une certaine stabilité dans tout ça. Sauf que là, avec la guerre totale, ça va être quoi la réplique des États-Unis? Ce conflit-là va durer combien de temps au final? Parce que, comme j'ai dit, pour moi, en Iran, présentement, on met la table dans un conflit longue durée. C'est l'autre problème. À quel point les effets pourront se faire ressentir à la fois sur le prix du pétrole, qui vont donc se répercuter sur la chaîne d'approvisionnement au complet? C'est ça qu'il va falloir surveiller de près au cours des prochains mois.
1: C'est le nerf de la guerre. C'est ce dont on parle depuis le début. Si on continue les bombardements, comme on a vu dans les derniers jours, si vous aviez manqué ça, ben oui, ça se bombarde. Il y a même deux soldats américains qui ont été tués en Jordanie. C'est des attaques aux missiles balistiques, des drones iraniens qui ont été identifiés aujourd'hui. C'est les premières pertes parmi les troupes américaines dues à des tirs iraniens. On était plus au niveau des infrastructures là, dans les derniers jours. On s'attaquait là. Mais le ministère de la Défense a indiqué que le lieutenant Tyler James Feehan, âgé de 25 ans, retenez les âges, là, originaire d'Hawaï, et la soldate Isabella Gonzalez, âgée de 19 ans, originaire du Texas, ont été tués. Eux étaient déployés pour soutenir une mission américaine contre le groupe armé État islamique. Voyez-vous que ça fait pas nécessairement un lien direct, là. Bon, on est dans les rayons autour de ce qui se passe au Moyen-Orient, mais quand même, l'armée américaine qui a indiqué que 17 de ses membres ont perdu la vie dans le cadre de la guerre contre l'Iran, décès qui reflète quand même qu'on n'a pas besoin d'être présent sur le terrain en Iran pour être exposé à des risques mortels, et c'est ce que notre invité aussi mentionnait.
2: Puis on a un texto qui vient de rentrer, là, qu'on a demandé des difficultés à s'approvisionner. Il y a quelqu'un qui a ramené la crise du verglas en 1998, qui effectivement avait fait beaucoup de dommages au Québec.
1: On vient dans On en jase, vous êtes à Boulevard 102.1. On est en formule 100% parler pour vous informer. Et on va recevoir Karine Laflamme, candidate conservatrice dans Lévis. On me glisse à l'oreille qu'Éric Duhem va venir faire son tour avec sa nouvelle candidate. On voudrait bien inviter tout le monde de chaque parti, mais les annonces se font principalement auprès de la CAQ et du Parti conservateur. On essaie de vous les faire connaître un peu aussitôt qu'ils sont annoncés. Donc, on va la recevoir en studio dans un instant.
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1: Notre prochain invité, ben, il est accompagné et c'est pas mal pourquoi on le reçoit encore une fois en studio cette semaine. Là, on n'a pas de favoritisme. Là. C'est pas parce que Éric Duhem est présent encore une fois aujourd'hui à Boulevard 101 dans On en jase qu'on fait du favoritisme. C'est juste que c'est la CAQ et les conservateurs qui annoncent des candidats qui prennent leur place dans le paysage politique en ce moment. Est-ce que c'est la meilleure façon de faire là, pendant qu'on se parle, pendant les vacances de la construction? On leur posera la question parce qu'il y en a qui ont lâché un peu les nouvelles ces temps-ci. Mais Mathias, t'es là pour ça. Hein? On accompagne les gens jusqu'à 14h et t'es là pour nous parler de nouvelles. Et malheureusement, aujourd'hui, c'est beaucoup de faits divers.
2: Oui, Mohamed Bekali qui a été arrêté, accusé au criminel pour diffamation. Ce nom-là vous dit peut-être quelque chose. C'est un Montréalais de 24 ans qui avait fait des manchettes il y a de ça 3 mois environ pour avoir violemment insulté une policière avec des propos misogynes. L'homme qui a notamment traité la policière de sale pute à 13 reprises. Selon les informations du journal, ce n'est pas des paroles à la policière qui a mené à son arrestation, mais bien de multiples publications qui ont suivi dans lesquelles il insulte certaines personnalités publiques, utilisant notamment l'intelligence artificielle pour, par exemple, les placer en laisse en tant que chien. Plus de 455 000 déplacements de transport collectif durant le FEC, un bilan positif pour le réseau de transport de la capitale. C'est 277 000 déplacements avec les navettes du RTC et 178 000 déplacements pour à vélo durant la totalité du Festival d'été de Québec. Et je termine avec l'inflation qui s'est installée à 2,8% pour le mois de juin par rapport à l'année dernière. C'est donc une légère baisse par rapport aux 3,2% du mois dernier. C'est surtout dû à un ralentissement de l'augmentation du prix à la pompe.
1: Merci, Mathias. Bon, il sera avec moi pendant encore 2 semaines, Matt, environ?
2: Deux semaines, oui. Au moins.
1: Au moins 2 semaines. On en jase. On est là jusqu'à 14 heures avec vous. Mon nom est Pascal CV. Et je le disais, je reçois encore une fois M. Éric Duhem en studio. Bonjour, Éric.
27: Bonjour, Mme CV.
1: chef du Parti conservateur du Québec. Puis là, on ne va pas faire le même genre de discussion qu'on a eu la semaine passée ensemble.
27: C'était intéressant.
1: C'était très intéressant. On s'en est fait bien parler de cette conversation-là. On parlait d'enjeux, puis de priorités, de discussions en ce moment dans le paysage politique. Mais là, on te reçoit aujourd'hui, mais surtout, on reçoit la personne avec qui tu es.
27: Exactement.
1: Parce que la CAQ et le Parti conservateur, c'est vraiment les deux partis qui en profitent en ce moment pour faire des annonces. Avant d'aller rejoindre celle que tu as à nous présenter aujourd'hui, ta nouvelle candidate pour le Parti conservateur du Québec dans Lévis, pourquoi en ce moment, dans les vacances à la construction, quand les gens veulent plus entendre parler de politique, même si ça s'en vient la campagne électorale, on entend autant d'annonces, du moins du côté du PCQ.
27: D'abord, Chaudière-Appalaches, c'est la région la plus forte, le Parti conservateur du Québec, dans l'ensemble du Québec. Il faut savoir ça. C'est pour nous autres, on est la première équipe là, qui est complète sur la rive sud de Québec. Là. On a nos 7 candidats dans les 7 circonscriptions. Il y a un événement qui va avoir lieu dans les prochains jours, par exemple, comme festival. Bien, on veut que notre candidate, elle soit là, okay, qu'elle soit vue, qu'elle aille jaser au monde. On veut être présent parce qu'il y a des activités qui se déroulent dans l'été. Puis c'est pas tout le monde qui est en vacances aussi. Il faut pas oublier ça. Ouais. Il y a du monde qui vous écoute encore.
1: Mais tu le sais que la saison estivale, souvent au niveau de la politique, c'est pas là où c'est foisonnant, où les gens décrochent un peu, ils ont envie d'avoir les deux pieds sur le pouf, mais par les activités culturelles, c'est un bon moment.
27: Ça, c'est un événement, un élément. Puis l'autre élément, c'est quand la campagne commence, je pense que c'est pas juste le temps de présenter des candidats, c'est le temps de présenter nos idées.
1: Et tu sais, bon,
27: on commence lentement à dévoiler notre plateforme électorale. Fait que c'est ce qu'on va faire. Puis aujourd'hui, on a présenté une excellente candidate dans Lévis. Elle avait été candidate pour nous la dernière fois. Une femme qui a de l'expérience municipale, qui a été conseillère municipale à la ville de Lévis, qui est une dirigeante d'entreprise, qui est directrice générale d'une école de musique, qui a été présidente de la Chambre de commerce de Lévis. Karine Laflamme, c'est la candidate qu'il nous faut. Puis je suis très fier aujourd'hui qu'elle soit à mes côtés puis qu'elle relève le défi à nouveau pour aller battre cette fois-ci Bernard Drainville.
1: Candidate qu'il vous faut, candidate connue, tu l'as bien dit. Je vais la présenter avec deux titres distincts. Le premier, les conservateurs misent sur Karine Laflamme pour prendre Lévis. Et moi, j'ajouterais entre les mains de Bernard Drainville. Mais le titre que vous avez préféré, c'est Duhem vise un 100% dans Chaudière-Appalaches. La une dans le soleil aujourd'hui. Bonjour, Madame Laflamme.
0: Bonjour.
1: Bon, vous avez l'air tout feu, tout flamme. Bon.
0: Oui, oui.
1: Vous vous représentez en politique après une défaite.
0: Oui.
1: Une défaite qui date de quand?
0: Ben, en fait, si je calcule deux défaites, j'ai ma défaite avec le Parti conservateur en 2022, mais j'ai également fait campagne municipale l'année dernière auprès de M. Blainé. Donc, défaite municipale aussi en novembre dernier. Donc, double défaite dans mes dernières années. Mais pourquoi? Le feu brûle toujours.
1: Pourquoi on est dans des défaites de votre côté? Vous l'attribuez à quoi? Et ben, clairement, vous avez du courage pour vous représenter.
0: Oui, oui. Ben, on peut voir la défaite de manière très négative. On peut la voir aussi de manière positive. Moi, ce que j'ai vu, c'est quand même en 2022, il y a tout près de 8000 personnes qui ont voté pour moi dans Lévis, ce qui est quand même pas rien. J'avais un candidat de taille, parce que M. Drainville, c'est quelqu'un de très connu, qui est dans les communications depuis des années et des années. Donc, j'avais quand même une belle bataille à faire. Là, j'avais tout un candidat devant moi. J'étais satisfaite et fière de ce que j'ai fait dans cette campagne-là. Et du côté municipal, ben la défaite est très mince, en fait, parce qu'il y avait vraiment pas un gros écart de pointage entre moi et l'autre candidat, en fait, de Repensons, qui était une personne qui était ancrée dans Pintan depuis 25 ans. Donc, je savais que la bataille ne serait pas facile non plus, étant donné que ça faisait pas longtemps que j'étais arrivée à Pintendre. Mais satisfaite de ma campagne électorale. Donc, oui, au départ, on peut voir ça de manière très négative, une défaite. Mais en même temps, on apprend énormément à travers ça. Je sais que j'ai encore le feu en dedans de moi.
1: Vous l'attribuez plus à un déficit de notoriété, oui, face à vos concurrents. Fait que là, oui, vous vous représentez, cette, oui, fois-ci encore Parti conservateur du Québec, c'est celui que vous avez choisi.
0: Oui.
1: Vous allez être encore contre Bernard Drainville. Sur l'affiche, là, à la toute fin, quand les gens vont voter, ce, oui, sera vous, Karine Laflamme, Bernard Drainville, entre autres. Pourquoi cette fois-ci, vous allez battre, selon vous, Bernard Drainville? C'est la même personne, il a toujours la même notoriété. Oui. C'en est un qui est un pilier de la politique, qui est resté au sein de la CAQ, qui remonte dans les sondages.
0: Oui, mais il y a quand même un mandat difficile avec la CAQ. Il y a eu une belle course à la chefferie, mais en même temps, je veux dire, il y a des idées que la CAQ ont mis en place pendant la course à la chefferie, par exemple, le troisième lien, où M. Drainville n'était pas en accord avec Mme Fréchette.
1: Lui en voulait un.
0: Lui en voulait un. Elle n'était pas là-dedans du tout.
1: Vous, et là, vous êtes là-dedans.
0: Moi, je suis là-dedans depuis le tout début. Je n'ai jamais changé mes positions là-dessus. Il a beaucoup gagné sa campagne électorale en 2022 en promettant de réaliser le troisième lien, chose qu'il n'a pas fait. Et qu'il n'aura pas fait là, d'ici la fin de cette campagne-ci. Donc, je pense que les Lévisiens ont compris que même si M. Drainville le ferait, proposait, c'était pas possible de le réaliser parce qu'il n'avait pas le parti politique de son côté pendant son mandat. Et il retourne quand même avec le même parti politique, ce qui, pour moi, fait pas de sens.
2: Du côté de la CAQ, justement, pour le troisième lien, on a fait un appel d'intérêt international pour un troisième lien collaboration publique-privée à l'Est.
0: Mm-hmm.
2: Si jamais vous êtes au pouvoir, est-ce qu'on maintient le cap sur ce projet-là ou on met ça aux poubelles puis on repart pour une autre mouture du projet?
0: Il faut faire attention entre appel d'intérêt et appel d'offres. Un appel d'intérêt ne signifie pas qu'il va y avoir un contrat qui va être octroyé. L'appel d'intérêt, c'est de savoir est-ce qu'il y en a qui sont intéressés à. Et honnêtement, je pense que c'est la deuxième fois dans le mandat qu'ils vont en appel d'intérêt. Et appel d'intérêt international, moi, je pense que déjà ici, au Québec, il y a des entreprises qui sont en mesure de pouvoir soumissionner ou déposer une soumission dans un appel d'offres pour un troisième lien demain matin. Donc, un appel d'intérêt, là, pour moi, ça ne fait pas de sens encore. On est encore à une page blanche et à se poser la question, est-ce qu'on a réellement un intérêt pour un troisième lien? Non, la réponse, c'est oui. Et ça fait longtemps que la réponse est oui. Maintenant, il faut aller vers des appels d'offres et non pas des appels d'intérêt.
27: Puis nous autres, on ne part pas à zéro, Parti conservateur du Québec. Là. On veut partir du pont qu'ils sont en train de construire entre l'île d'Orléans et la rive nord.
0: Absolument.
27: Nous, on veut le prolonger sur la rive sud.
0: Mm-hmm.
27: La CAQ, on ne sait même pas. Ils vont en appel d'intérêt. puis on ne sait même pas où ils veulent que le pont passe. Mm. Ça vous donne une idée comment est-ce qu'ils sont pas au début du commencement de quelque chose qui a de l'allure.
1: Si vous avez toutes les études, vous êtes prêts à aller de l'avant, même si l'acceptabilité sociale est passée un peu moins du côté
27: 70% des gens de la région de Québec veulent un troisième lien. On avait même commandé un sondage de la firme Palace qu'on a rendu public pour démontrer que même sur l'île d'Orléans, les gens veulent un troisième lien. Ça fait 50 ans qu'on attend.
1: C'est comme variable pour l'île d'Orléans parce que bon, c'est pas statistique, c'est pas scientifique, c'est pas. Mais j'avais fait dans le temps un vox pop sur l'île d'Orléans en posant la question par rapport au troisième lien. Il était majoritairement positif à ce moment-là, mais reculons de plusieurs années. Après, on a comme changé d'avis.
27: On l'a fait il y a un an, nous autres, le sondage, puis c'était scientifique, là. Mm-hmm. Puis l'île d'Orléans, ça dépend aussi où ce que tu vas. Tu sais, si t'es à l'ouest de l'île, c'est plus opposé. À l'est de l'île, c'est un peu plus positif. Mais en même temps, là, on est en train de mettre 2,8 milliards de dollars pour un pont entre la Rive-Nord puis l'île. Il y a une population de 6 000 personnes à l'île, là. Calculez ça par habitant, combien ça revient, là. Puis je suis pas en train de mettre ça en question. Je vous dis juste que l'ensemble des Québécois pipe, ça serait le fun que l'ensemble des Québécois puissent en profiter.
2: Mais de poursuivre le pont de l'île d'Orléans, on n'aurait pas un enjeu d'un certain sens, étant donné que ce serait pas un lien autoroutier, comme qu'on construit le pont actuellement?
27: En fait, on pourrait faire un boulevard urbain où il y a le chemin Prévost. Oui. Puis continuer de l'autre côté, puis après ça, aller rejoindre l'avant. Là. L'idée, c'est... Ça a toujours été ça, l'idée, Karine, de boucler la boucle. Là.
0: Absolument.
1: Madame Laflamme, vous êtes candidate conservatrice dans Lévis. On le rappelle, vous êtes pas mal l'adversaire de Bernard Drainville. Mais si on veut se concentrer sur votre candidature, on a eu votre profil un peu par votre chef il y a quelques minutes. Qu'est-ce qui ferait en sorte que Lévis serait bien avec vous? Quelles sont vos priorités? Si on en avait trois à nommer, puis comment vous prendriez?
0: Écoutez, c'est sûr que le troisième lien va toujours demeurer numéro un.
1: C'est votre première.
0: C'est ma première. C'est un cheval de bataille qui date de ma période quand j'étais présidente de la Chambre de commerce. Alors, ça fait un bon petit bout de temps. Actuellement, Lévis vit une problématique au niveau de l'habitation, logement. On dit un logement abordable. C'est quoi un logement abordable? Écoutez, les gens ont de la difficulté à pouvoir se loger. On a énormément de tours à condos actuellement à Lévis, mais malheureusement, les loyers sont 1500, 2000 en montant. Donc, c'est sûr que permettre aux citoyens d'avoir davantage de sous dans leur poche, ce qu'on veut faire, donc une meilleure gestion financière au gouvernement pour aider les citoyens, leur donner de l'air.
1: Parce qu'on ne pourra pas construire beaucoup à Lévis.
0: Non,
1: là,
0: on
1: au
0: ne peut pas, on est en moratoire.
1: C'est ça, les infrastructures donc, municipales ne le permettent
0: absolument.
1: Pas. Absolument. Juste à rappeler aux auditeurs.
0: Absolument.
1: Ça ne pourra pas d'être érigé d'autres tours ou encore faire du logement abordable.
0: Fait qu'il faut permettre aux logements vides actuellement qui sont trop élevés de pouvoir être accessible aux gens. Mais pour ça, il faut qu'il y ait un peu plus d'argent dans leur poche pour être capable d'aller chercher
1: ça. On fait ça comment?
0: En faisant une meilleure gestion financière à l'interne. En tout cas, puis c'est sûr qu'en ne lançant pas un paquet de sous en subvention dans des projets qui n'ont pas de sens, j'ai pas besoin d'en nommer. Je pense que tout le monde les connaît. Là. Les conservateurs, nous, ce qu'on veut, c'est faire une gestion intelligente de l'argent des contribuables pour leur permettre justement à nos contribuables de pouvoir avoir plus d'argent dans leur poche. Également, exploiter les ressources de notre Québec. Si on est capable d'avoir... Les contribuables ne peuvent pas être les seules personnes à amener des revenus au gouvernement. Donc, il faut être capable d'aller chercher des sous autrement. Sinon, tout ce qu'on fait, c'est augmenter les taxes à nos citoyens, puis on les empêche d'avoir une certaine liberté au niveau financier.
1: Votre troisième point pour Lévis en termes de priorité?
0: Je vous dirais, au niveau des écoles, actuellement, le fait que la population a augmenté très, très, très rapidement, ce qui arrive, c'est que nos écoles sont vraiment très, très, très pleines. Je sais que là, il y a une école qui va s'ouvrir prochainement, mais je pense qu'il y a vraiment un travail à faire avec les écoles sur le terrain, avec la commission scolaire, pour être capable de voir comment on peut donner plus d'espace à nos jeunes. Parce que là, ce qui arrive, c'est que on a eu beaucoup d'immigration, on a eu beaucoup de gens des régions qui sont venus s'établir à Lévis, et là, au niveau scolaire, les gens ont de la difficulté à trouver des endroits pour être capables d'envoyer leurs enfants à l'école. Fait que ça, c'est également là un enjeu, là.
1: J'aime beaucoup poser la question à tous ceux qui viennent en studio de divers partis politiques parce que tout le monde a ses forces et ses faiblesses en termes de partis. En tant qu'humain, on n'a pas besoin de développer, on est bien au courant de ça. Chacun a des forces et des faiblesses, mais en termes de partis, il y en a aussi. La force du Parti conservateur, c'est quoi selon vous? Et la faiblesse du Parti conservateur, c'est quoi selon vous?
0: Je commencerai par la faiblesse. On a beaucoup été étiquetés par le passé. Dans la dernière campagne, 2022 a été très difficile.
1: Mais ça, on ne peut pas se victimiser.
0: Non, on ne se victime pas. Non, absolument pas. Mais on a fait un beau chemin, je pense, dans les 4 dernières années. On a augmenté notre crédibilité, mais on a encore du travail à faire. Tu sais, je veux dire, c'est jamais terminé. Fait que je te dirais que c'est peut-être là que je pense qu'il faut travailler un petit peu plus. Des fois, les gens sont gênés de dire qu'ils sont... Ah, moi, je suis parti conservateur.
1: Il y a des raisons. Des fois, ça a été caricatural, oui, la façon d'amener
0: les choses.
1: Oui,
0: absolument. Mais je pense que c'est à nous aussi de trouver les meilleurs moyens de se faire connaître de manière positive puis amener les gens à s'allier à nous. OK? Fait que je pense que là-dessus, on a un travail à faire encore. Côté point fort, je pense qu'on est les meilleurs pour vouloir mieux gérer l'argent des contribuables.
1: Ce serait l'économie.
0: Oui, c'est l'économie pour moi.
1: Ce serait votre point fort.
0: Oui, absolument.
1: Certaines personnes parlent du Parti conservateur comme étant le bon moment et ou le momentum pour rentrer à l'Assemblée nationale.
0: Oui.
1: C'est l'une des un des fantasmes de votre chef, Éric Duhaime. C'est sûr qu'il n'est pas là pour rien non plus. Quand on a les deux pieds, on peut avoir des débats. Les débats sont corsés. Les enjeux sont sérieux au Québec. On a l'impression que des fois, il faut passer la masse dans bien des ministères pour essayer de reconstruire. On a tout le temps des envies de changer les choses, mais souvent, on se bute à la machine. Comment est-ce que vous allez vouloir défoncer les barrières qui ont été mises de façon administrative depuis des années, sachant que ça va brasser? Avez-vous la couenne dure?
0: Oui, je pense que oui. Je pense que les gens qui me connaissent bien autour de moi sont conscients et diraient que j'ai la couenne dure à la base. Là, je te dirais, là, ben, j'en ai vécu des choses là, dans ma vie aussi, là, aussi dans ma vie professionnelle, dans ma vie, même dans l'organisme communautaire, on en vit des choses. Fait que honnêtement, je suis la fille à me battre pour mes idées, coûte que coûte. Et je ne me gêne pas pour dire ce que je pense de manière respectueuse, mais je vais aller au front puis me rendre jusqu'au bout de mes idées.
1: On est à la veille de cette campagne électorale-là. On vous présentait Karine Laflamme qui s'est déplacée en studio, candidate conservatrice dans Lévis. Éric Duhaime, chef du Parti conservateur, était également présent. Merci à vous deux.
3: Merci à vous.
1: Bon été, bon festival, bonne sortie culturelle.
0: Merci. Parce que,
1: l'annonce était faite en conséquence. Vous allez serrer des mains et vous allez certainement avoir des débats assez corsés à venir. Bonne chance.
0: Merci.
1: Merci d'être passé à Boulevard 102. Mathias, on revient de l'autre côté de la pause. Il y aura certainement tes manchettes. Donc, on va aller explorer un peu plus ce qui s'est passé en termes d'actualité. Et il y a Guillaume Clich-Rivard, député porte-parole en services sociaux de Québec solidaire, qui veut remettre une couche sur les fouilles des adolescents en centre jeunesse. Encore une fois, dans Le Devoir, on en parlait aujourd'hui. Il y a eu diminution, mais ce ne serait pas assez, selon M. Clich-Rivard. On revient à Boulevard 102.
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2: Vous êtes dans On en jase, effectivement, on est avec vous jusqu'à 14h. Mathias Turcotte et moi-même, Pascal CV. Bien content d'être avec vous. Ça paraît que vous êtes en congé, vous êtes tellement relax. 418-971-1021. Vous aviez pensé quoi pendant l'entrevue qu'on vient de faire de la nouvelle candidate du Parti conservateur dans Lévis, Parti conservateur du Québec, là, on s'entend. C'est là-dessus qu'on discutait ce matin. Je trouve ça quand même brillant de faire voir nos candidats quand on est un parti politique là, en ce moment, même si c'est pas l'actualité qui est très, très forte, à la limite, de réannoncer la candidature de quelqu'un. Ça va se faire dans 2-3 semaines. C'est pour ça que je me demande, vous êtes où les autres partis, mis à part la CAQ et le Parti conservateur?
3: Puis à la limite, c'est même une stratégie de dire l'actualité est tellement absente durant ces moments-là que dès le moment où on annonce un candidat, boum, ça devient la grosse affaire.
2: Ben oui! Puis écoute, s'il y en a des gens qui passent à côté, ben on est là pour vous, on vous accompagne. Puis même si vous êtes dans l'auto, ça là, ça a été problématique la semaine passée. Là, le fait qu'il est fini, il fait beau aujourd'hui, il n'y a pas de pluie, les chantiers sont à l'arrêt pour beaucoup. Mathias, est-ce que ça va mieux? Est-ce que ça roule à Québec?
3: Ça circule bien à Québec pour la première fois depuis plusieurs semaines, j'ai envie de dire.
2: Mais pour vrai, oui.
3: Juste vous noter un petit quelque chose, 40 direction Est, sortie avenue Blaise Pascal, qui est présentement partiellement entravée en raison d'une panne, le ministère des Transports qui est présentement sur place.
2: Merci beaucoup. Puis le soleil, je vous en parlais, et la température va de soi aussi. C'est 22 degrés pour la ville de Québec. Ce soir et cette nuit, pas de pluie à l'horizon, ben une température un petit peu plus fraîche, on va pouvoir ouvrir les fenêtres avec un certain 12-13 degrés. Ça va aérer la maison, puis ça vous coûtera rien. C'est une bonne chose à ce temps-ci de l'année. Il y a un article dans Le Devoir qui nous a fait jaser, Mathias et moi, ce matin. C'est quelque chose qu'on a discuté quand même pendant qu'on était en pleine assemblée à l'Assemblée nationale. Ça se disputait, ça gérait sur des dossiers, ça se non-gérait sur d'autres. Mais il y a quelque chose qui a réussi à faire l'actualité puis à amener quand même des questionnements. Puis j'ai envie qu'on explore tout ça avec quelqu'un qui a pris la parole souvent à ce sujet-là dans l'actualité. Il s'appelle Guillaume Clich-Rivard. Il est député porte-parole en services sociaux du côté de Québec solidaire. Il est au bout du fil. Bonjour, Monsieur Clich-Rivard.
4: Bonjour, merci à vous deux vraiment de l'invitation.
2: Vous sortez un peu de vos vacances politiques, quoique je suis pas sûre que vous êtes
4: tant,
2: c'est ça, hein, tant en vacances pour parler du sujet. Puis j'aimerais mettre sur la table tout de suite que moi j'ai des questionnements. Puis vous allez comprendre qu'on n'est pas contre ce qui est en train de se faire, bien au contraire, mais j'ai envie qu'on explore les deux côtés de la médaille ensemble. Et là, si vous vous demandez, ouais, c'est quoi le sujet? Ce sont les fouilles complètes dans les centres jeunesse. C'est des mesures qu'on disait d'exception pendant un bon bout. Là, on se rend compte que c'est pas si d'exception que ça. Plus de 22 000 fouilles complètes qui ont été faites sur des adolescents en centre de réadaptation, aussi connu là, sous le nom de centre jeunesse. Puis on essaie de faire diminuer ces fouilles à nu-là. Vous êtes porte-parole de la cause en général. Pourquoi vous vous attardez autant sur cette mesure-là, M. Clich-Rivard?
4: Ben moi, dans mon boulot, parler au monde sur le terrain, puis parler aux jeunes, c'est prioritaire, là, surtout quand on a le dossier de la DPJ puis de la jeunesse. Puis les jeunes à qui je parle, tu sais, parce qu'on essaie d'améliorer le système, évidemment, on a tous le même objectif. On parle des jeunes les plus vulnérables de l'État, puis ça revient continuellement, là, cette discussion-là. Les jeunes me parlent, ceux qui sont sortis, ceux qui sont encore là aussi me parlent de cet événement-là comme étant le plus traumatisant puis le plus humiliant de leur parcours. Mm-hmm. Puis qu'on s'entende, là, on demande à des ados, à des enfants. Là, j'ai des témoignages de 10, 11, 12 ans de jeunes qui ont dû enlever leurs vêtements, sous-vêtements. Je trouve ça particulièrement dramatique pour une société, là, la DPJ, qui est supposée être celle qui les protège, finalement.

0: métallique ou coupant. Je dis, ben, très bien, dans ce cas-là, le détecteur de métal, comme n'importe où dans la société, ça fonctionne. Puis des fois, on me dit, ben oui, mais des fois, ils ont de la drogue ou autre chose. Dans n'importe quelle situation, comme à l'aéroport, il y a les chiens pisteurs qu'on peut utiliser. Tu sais, dans le sens, on est en train de demander à une jeune fille de 12, 13, 14 ans, de remettre à l'intervenante son soutien-gorge, ses bobettes. C'est absolument quand même, tu sais, quand on y pense, là, pour un jeune. Puis les témoignages qu'on a dans le devoir aujourd'hui sont assez accablants. Là, les jeunes se sont fait faire ça des centaines de fois. Là, il y a un témoignage qui est assez préoccupant, au point tel où, tu sais, elle veut pas, elle refuse. Puis là, ça dure 2, 3, 4, 5 heures. Puis finalement, bien, au bout de plus savoir quoi faire pour son existence, elle décide de le faire. Mais de contraindre un mineur comme ça, moi, je pense pas que la société DPJ, qui devrait être celle qui protège les jeunes, devrait pouvoir perpétrer ça dans ces situations-là. Puis moi, je pense juste que un seul parent là, qui ferait une demande similaire à son jeune, ben lui-même serait signalé automatiquement à DPJ avec raison.
1: Depuis 2022, c'est plus de 22 220 fouilles complètes à nu qui ont été faites sur 4 ans. Alors, c'est un peu le sujet d'aujourd'hui avec vous. Est-ce que dans ces fouilles à nu-là, il y en a qui ont résulté à trouver des effets importants et ou dangereux et ou de la drogue et ou qui a fait en sorte qu'on continue de les faire?
0: C'est l'excellente question. C'est la bonne question. Moi, comme je dis, je suis parlable. J'ai posé ces questions-là au ministère, à M. Carman, le ministre des Services sociaux, aussi à la directrice nationale de la DPJ. Ils ne le savent pas. Moi, j'ai demandé combien d'objets sur les 22 000 fouilles ont été trouvés. Ils n'ont aucune idée. Combien de fouilles étaient légitimes et justifiées finalement? C'est-tu 1%, 5%, 15%? Moi, je pense que si on établissait un cadre qui nous permettait de justifier qu'effectivement, on a sauvé des jeunes de situations qui aurait pu être problématique et dangereuse à un nombre considérable de fois, ben écoutez, moi, je suis prêt à être convaincu. Mais là, de savoir qu'on n'a même pas fait l'exercice du côté gouvernemental, puis vous l'avez dit, là, ça fait pas 6 semaines qu'on parle de ce sujet-là. Là. Ça va faire 3 ans qu'on parle de ce sujet-là. Encore, M. Carman, Mme Hill sont incapables de nous dire combien d'objets saisis, quel objet saisi, dans quelles circonstances. Moi, si on est pour avaliser puis permettre qu'on enlève les vêtements ou qu'on oblige des enfants à enlever leurs vêtements, encore faudrait-il qu'on soit capable de me prouver que la mesure est efficace et qu'elle fonctionne. Et là, on est incapable de faire ça 3 ans plus tard du côté du gouvernement.
1: Aucune statistique, il n'y a rien qui en découle. Donc, même quand on demande, on ne reçoit pas. Fait qu'on peut peut-être lire entre les lignes que ce n'est pas une information qu'on détient, mais qui nécessite de continuer, selon ces intervenants-là, les fouilles à nu. Vous seriez parlable, puis vous dites, ben pourquoi est-ce qu'on ne trouve pas d'autres mesures, comme les détecteurs de métaux, comme également les chiens pisteurs et tout ça? Est-ce que c'est parce que ça coûterait beaucoup trop cher à l'État d'instaurer ce genre de... objectif de sécurité autre que la fouille à nu?
0: Ben, c'est une bonne question. Là. Je pense pas que le détecteur de métal, je pense qu'il est déjà là pour la plupart. Il n'y a pas besoin d'être celui de l'aéroport. Là. Ça peut être le petit bâton qu'on connaît là, qui fait un son quand on a quelque chose de métallique sur nous. Là. Je pense pas que ça coûte très cher. Puis en fait, ils l'ont déjà dans les centres de jeunesse. Fait que je pense qu'il y a des mesures qui pourraient être prises beaucoup plus efficaces et beaucoup plus respectueuses de l'enfant. Au gouvernement aussi de nous dire pourquoi ils continuent d'aller dans ce sens-là, puis pourquoi les moyens puis les propositions qu'on offre, puis les jeunes, eux autres aussi l'offrent, pourquoi ils refusent d'aller de l'avant. Je pense que là, il y a véritablement un ras-le-bol. C'est pas le premier article, ça doit être peut-être le 5e ou le 6e fois qu'on soulève ça dans les 3 dernières années. Il va véritablement falloir que le dossier soit pris à bras-le-corps. Puis là, aujourd'hui, ben nous, on a pris un engagement. Aussitôt la reprise des travaux parlementaires, on va déposer une loi cadre pour encadrer, limiter, s'assurer que ça soit véritablement des mesures d'exception, ces fouilles à nu-là pour les jeunes enfants de jeunesse. Parce que véritablement, 22 000 en 4 ans, là, ça fait longtemps qu'on est dépassé ce qui devrait être la mesure d'exception.
1: Donc, votre annonce, c'est de dire on va établir un cadre, on va avoir des balises pour pouvoir passer les fouilles à nu. Ça ne sera pas nécessairement aléatoire ou selon le choix du protocole qui n'est pas balisé. C'est ce que vous dites.
0: Il va falloir que ça soit en dernier recours. Puis, si les jeunes sont informés aussi, parce que là, les jeunes ne connaissent pas leurs droits, il va falloir que la loi cadre va permettre de le savoir. Ça va être aussi la même règle pour tout le monde. Hein. Ça ne sera pas d'application variable selon les DPJ. Puis finalement, ben, si jamais les règles ne sont pas respectées, ben, il pourra avoir des recours judiciaires pour arriver à des conséquences. Parce que là, tout ça, ben, il n'y a pas de conséquences qui en découlent. Puis c'est l'impunité après 22 000 fouilles. Puis ça, ça ne peut plus continuer.
1: Maintenant, Guillaume Clich-Rivard, vous êtes, je rappelle, député porte-parole en services sociaux de Québec solidaire. C'est là où que je vais me permettre une discussion très humaine avec vous. Puis vous allez voir que mon objectif, c'est qu'on réfléchisse aussi à cet aspect-là. Parce que ben, moi, honnêtement, juste à penser à avoir une fouille à nu. Je comprends la détresse de plusieurs de ces ados-là. Je trouve ça important qu'on puisse jaser, qu'on puisse encadrer les choses. violence. Ouais. Puis d'un autre côté, j'aimerais ça qu'il n'y ait pas de laxisme aussi. Je m'explique, là, on parle pas pour les jeunes de

0: comment dire, de les ostraciser ou encore de les traiter comme un prisonnier, je serais, mais à travers le temps, certains délinquants ont eu un peu plus de fluidité, de latitude, et se sont sortis de bien des choses. Les cellulaires, c'est plus facile à rentrer. La drogue, c'est plus facile à rentrer. Les objets contondants aussi. Il y a beaucoup de violence. Il y a une montée aussi du crime organisé, puis de la violence avec la guerre des stupéfiants qui inclut beaucoup de jeunes qui se ramassent pour certains en centre comme ça, jeunesse. Donc, j'ai envie de mettre dans la conversation l'importance de rien échapper. Même s'il y a le droit humain qui existe, il y a beaucoup l'aspect psychologique derrière. Comment est-ce qu'on impose malgré tout un cadre, une rigidité, une fouille pour aider le plus possible à ce qu'il n'y ait pas de ce type d'objet-là qui entre dans les centres jeunesse, puis qu'on protège aussi les jeunes malgré tout d'eux-mêmes?
1: Ben, c'est important d'avoir ces nuances-là, puis c'est pour ça que je le dis. Tu sais, moi, la proposition, c'est pas faut y annuler zéro, là. C'est pas ça la proposition. La proposition, c'est qu'on la limite à sa stricte exception pour les cas qui en ont besoin. Parce que je pense que pour certains cas, ben c'est justifié, puis il y a certaines démonstrations puis preuves qui le démontrent. Mais c'est quel cas versus combien qui était non justifié. C'est ces chiffres-là aussi qui seraient intéressants d'avoir. Maintenant, le vrai cadre, puis qu'on sauve des vies parce qu'il y a un objet tranchant qui aurait pu rentrer dans le centre jeunesse, puis il faut l'éviter. Évitons-le. Mais il y a façon de faire ça avec, comme je disais tantôt, avec des moyens alternatifs. Mais à la fin, là, s'il subsiste un doute réel chez un jeune qui a un bagage assez clairement de délinquant, puis qu'on n'est toujours pas satisfait, puis qu'on pense encore qu'il y a un risque, ben il y a aussi les chambres qui appellent là, d'isolement, qui permet à garder quelqu'un là pendant une couple d'heures, même jusqu'à 12 heures, même des fois un petit peu plus longtemps. Il y a plein d'autres alternatives. Mais si à la fin, c'est vraiment ça et seulement ça qui fonctionne, ben Moi, je suis ouvert à ce qu'on ait la discussion pour qu'on y aille de l'avant avec cette affaire-là. Mais 22 000 en 4 ans, là, on est vraiment rendu à l'autre côté du spectre. Ça a vraiment été fait de manière soit systématique ou sans réelle considération de l'autre côté. Puis moi, j'attends vraiment à ce que le gouvernement soit capable de nous justifier qu'ils ont pris les moyens pour réduire ça au maximum. Parce que là, je reviens avec l'idée qu'en immense majorité, là, on parle de jeunes de 12, 13, 14 ans qui ont été placés en centre jeunesse parce qu'ils ont vécu des trucs pour la plupart terrible, pour la plupart très difficile. Il faudrait surtout pas les replonger dans des traumatismes là où on est supposé les reconstruire puis les aider.
2: Puis le gouvernement a peut-être pas agi autant que vous le souhaitez, mais a quand même lancé une nouvelle directive en réitérant le caractère exceptionnel de cette mesure-là l'an dernier. Est-ce qu'on a quand même vu une diminution des fouilles complètes à ce moment-là?
1: Ben, je l'ai soulevé, cette directive-là est venue suivant la pression qu'on a mise dans les deux dernières années. Puis tant mieux, j'ai remercié M. Carman d'aller dans ce sens-là. Mais là, les chiffres, ils ont baissé un petit peu, là, mais vraiment de manière pas substantielle. Là, on n'a pas eu une année complète là, formellement des dates des données. Fait qu'on va le savoir un petit peu plus tard, qu'en est-il pour 25-26. Mais ce qui est sûr, c'est qu'on est encore en termes de plusieurs milliers. Puis on s'en va pas dans une réduction qui aurait supposé être. Donc, M. Carman, il envoie une directive. C'est pour cela aussi que je parle de loi cadre, parce qu'une directive, c'est pas la même chose qu'une loi d'application qui permet de saisir les tribunaux quand il y a des violations. Fait que, tu sais, la bonne foi au final de M. Carman, je peux en convenir, mais là, on a dépassé le simple registre des bonnes fois et des intentions. Là, je pense qu'il faut aller un peu plus loin. Puis le devoir nous révèle quand même des données statistiques troublantes à matin.
0: Quand on met de l'avant ce genre de plaidoyer-là, celui que vous prônez beaucoup puis que vous amenez devant puis vous amenez aussi dans l'arène de débat, comment est-ce qu'on fait pour ne pas garder juste un angle de la chose puis s'assurer que ça devienne pas comme... Puis là, le comparatif, il est boiteux, mais c'est sûr que vous me suivez, on est capable de discuter en tant qu'humain, là, qu'on n'arrive pas dans les endroits comme les centres jeunesse avec des jeunes qui sont criminalisés. Pour d'autres, ce n'est pas ça, mais pour certains, c'est ça. Et qu'il y a un petit peu la même façon de faire pour les détenus du côté des prisons que celles qu'ils pourraient avoir dans les centres jeunesse. Parce qu'on voit là, des jeunes qui se désorganisent puis qui veulent faire leur loi. Tu sais, comment est-ce qu'on garde le cap de l'autre angle aussi dans tout ça?
1: Mais c'est important. Puis moi, je lance la discussion nationale. Puis j'ai pas la prétention d'avoir toutes les réponses. T'sais, moi-même, je suis pas travailleur social de formation, là, mais ce que j'entends, ça me trouble. Puis, t'sais, quand on va évaluer ça de manière sérieuse, éventuellement, je l'espère, en commission parlementaire, il va y avoir les agents de sécurité puis autres qui vont faire l'autre côté de la médaille. Puis nous autres, on va trancher au milieu de cette affaire-là. Puis, comme j'ai dit, je suis parlable, mais là, je pense qu'on est très, très loin de la nuance. Là, on est très, très loin de la position modérée de la part des statistiques qu'on voit. puis il va toujours en avoir, hein. Il va toujours en avoir, puis il va avoir des fouilles qui vont être légitimes, puis ça va être correct. Mais je pense pas que 22 000 en 4 ans, c'est ce qu'on devrait aspirer comme société.
0: Merci, Guillaume Clich-Rivard, député porte-parole en services sociaux de Québec solidaire. Vous menez de main, je veux dire de main du moins pour le dossier, là, ce débat-là qui est l'arrêt et où... Une bonne diminution des fouilles à nu en centre jeunesse là, pour le respect des jeunes qui y sont, de leur intégrité et de leur psychologique. Merci pour la discussion.
1: Merci pour la discussion aussi. Merci beaucoup.
0: Bonne journée.
1: Bonne journée.
0: C'est un sujet qui est un peu sensible, puis je me suis trouvée ambivalente. La façon dont je posais ma question, je me suis trouvée pas très en selle parce que, honnêtement, je suis humaine comme vous tous, là, je suis divisée. Je le comprends. Attends, t'arrives, t'es jeune, t'es pas issu de la criminalité, t'es juste quelqu'un complètement désorganisé qui a vécu des affaires déstabilisantes, traumatisantes, psychologiquement difficiles. Puis là, on te fait faire une fouille à nu en disant ben c'est normal, c'est le protocole, t'as peut-être de la misère avec ton corps, t'as peut-être, tu sais, ça va peut-être aller encore plus te faire du mal. Mais l'angle aussi de pas échapper, mais surtout, là, et je répète, de pas échapper, ne serait-ce qu'une mesure de sécurité pour donner pleinement la capacité à ces jeunes-là d'essayer de s'en sortir. Parce que des deux côtés, ça peut être traumatisant, donc pas t'aider à t'en sortir de tout ce que tu as vécu auparavant pour être en centre jeunesse maintenant. Puis de l'autre côté, c'est aussi un peu le même point d'ancrage. On veut pas d'armes, on veut pas de drogue, on veut pas de cellules. Je sais pas ce qui est recherché dans ces fouilles à nu-là, mais c'est un peu ça. Puis ça donne pas toute la possibilité à un jeune de s'en sortir. Ce que je vois en ce moment sur TikTok, c'est des jeunes qui prennent des vidéos en centre jeunesse, qui mettent ça sur les réseaux sociaux, puis qui arrêtent pas de dire qu'ils ont un peu la possibilité de faire ce qu'ils veulent, puis ils sont tous en contestation. Je veux pas dire que c'est les jeunes sont tous comme ça, mais il faut les amener à se calmer, il faut les amener à déconnecter de leur vie actuelle. Puis si ça passe par avoir rien de ces éléments-là, puis d'avoir un certain contrôle là-dessus, je suis un peu déchirée, là. Je veux pas que ça soit à zéro, les fouilles à nu, là.
2: Mais de trouver un moyen de mieux l'encadrer, du moins, ça, c'est nécessaire. Parce que, comme tu l'as dit, c'est quelque chose qui, pour une question de sécurité, doit exister. Sauf que, dans le devoir, on a le témoignage d'un jeune qui est pas là parce que c'est un criminel.
0: Non, c'est ça.
2: Qui est là parce que ses parents, on ne précise pas quelle négligence qu'il y a eu, mais il n'y avait pas de bons parents. Il a été placé en centre jeunesse. Ce jeune-là a été fouillé des dizaines de fois, pas parce qu'on pensait qu'il y avait une arme, parce qu'on pensait qu'il y avait une vapoteuse. Mm-hmm. Puis, je comprends là, que c'est pas correct de vapoter, mais je sais pas à quel point ça justifie de fouiller un jeune qui a pas commis de crime ou autre des dizaines et des dizaines de fois.
0: Pour faire respecter le fait que t'as pas le droit de vapoteuse.
2: C'est peut-être exagéré. Il y a une exagération. Enfin, moi, c'est ça. Il y a une exagération.
0: Je suis d'accord au niveau de cette exagération-là. Tu sais, si à l'école, on est capable d'encadrer semi et vapoteuse, là, je le dis un peu en riant parce que je sais que les jeunes sont bien créatifs. Là, quand j'ai vu une vapoteuse qui était comme un surligneur, là, puis que j'aurais même pas compris que c'est une vapoteuse si c'était dans l'étui, je me dis, tu sais, les jeunes d'autrefois, on était créatifs, mais les jeunes en 2026, s'ils utilisent ça à bon escient, là, ils vont être capables de faire leur vie, leur chemin, ça, je vous en assure. Mais je comprends totalement la discussion. J'ai juste peur des fois qu'en politique, ce qui s'amène dans le débat, c'est deux extrêmes. Puis qu'on soit tellement sur nos gardes, on soit tellement les crocs aiguisés qu'on n'aille pas sur le terrain de l'autre, puis qu'il y ait des dérapages. Puis les dérapages, on les voit en ce moment au Québec. On voit ce que ça a mené en prison. Je veux pas faire de parallèle boiteux, mais je veux quand même mettre en lumière que les prisonniers, là, en ce moment, c'est des rois et des reines. Ils ont plus de possibilités de bien manger, de se divertir, de se voir, de socialiser, puis de se contraindre à ce qu'on leur dit du côté des agents carcéraux qu'une personne en CHSLD. Puis mon parallèle est ridicule, mais il est somme toute assez vrai, merci.
2: Puis le crime organisé est tellement de plus en plus présent chez les jeunes de nos jours que j'ai l'impression qu'on va en voir de plus en plus des jeunes qui se dirigent vers les centres jeunesse parce qu'ils se sont fait prendre dans ça, ce crime organisé-là. Fait que le problème est peut-être là aussi que on a les mêmes politiques pour les jeunes qui sont placés là parce qu'ils ont eu des parents qui les traitaient pas bien. puis des jeunes qui sont placés là parce qu'ils ont commis des actes criminels.
0: Oui. Puis tu sais, je veux dire, quelqu'un qui est en centre jeunesse parce que ses parents, il y a eu de la négligence, ils n'ont pas été bien encadrés, ça se peut aussi qu'ils se tournent vers le monde criminel aussi. Et ou qu'ils fassent de la revente de vapoteuses et ou que ça leur tente pas de suivre les règles. Jusqu'où on veut aller avec ça, c'est là où la question doit être débattue. C'est là où je ne veux pas voir à l'Assemblée nationale des politiciens qui vont s'affronter, comme je disais, en disant il n'y aura plus aucune fouille à nu. Puis de l'autre côté, ben, il faut des fouilles à nu, qui que tu sois, quand tu entres. C'est le processus pour la sécurité de tous. Il y a aussi des intervenants, puis ça, c'est pareil à la DPJ, puis dans bien des sphères, pour même les infirmiers, les infirmières, ceux qui sont sur le plancher, là, il y a des intervenants à qui on doit avoir plus confiance. Qu'on doit pas juste leur mettre sur la tête des règlements puis des cadres, puis faut que tu suives le cadre. Après, tu réfléchis plus. T'as tellement peur de te faire snapper, t'as tellement peur d'avoir un grief dans certains emplois, t'as tellement peur que là, tu fais même plus usage de ton cerveau puis de la situation puis d'utiliser ton gros bon sens. T'es en train de le perdre parce que t'as peur de perdre ton emploi ou de te faire sanctionner. Puis là, dans cette mesure-là, on disait, ben, il faut qu'on soit capable d'avoir une imputabilité. Je pense pas qu'il y a bien des intervenants qui veulent faire des fouilles à nu parce qu'eux, ils aiment ça, puis c'est de même. Puis quand tu donnes un peu trop de pouvoir à quelqu'un, là, tu vois son réel caractère. Je pense pas qu'ils sont 150 000 non plus comme ça au Québec. Fait que j'ai peur aussi que la réglementation puisse enlever le gros bon sens de la tête d'un intervenant. Si lui, il a entendu bien des affaires, puis il sait que la personne, même si elle n'est pas dans le crime organisé ou quoi que ce soit, elle cache une coupe de patente, puis que c'est pas selon le protocole, puis ça coche pas toutes les cases, mais que la fouille à nu devrait avoir lieu pour la sécurité de tous et pour la personne et pour les intervenants. J'ai pas envie que cette personne-là se fasse rabrouer dans un tribunal du travail ou encore même dans un tribunal jugé plus intense. C'est des gens qui, pour la plupart, travaillent avec leur cœur, leur gros bon sens. Si on les menotte, si déjà leur job est pas facile, je ferais pas ça, moi.
2: Mais regarde, tu vois, ça montre toute la complexité de ce dossier-là, puis pourquoi on espère du moins, une fois que ça va être vraiment, si l'Assemblée nationale travaille ensemble pour légiférer concrètement autour de ça, que ça soit fait dans la collaboration de tous les côtés.
0: Puis amener tous les éléments sur le terrain, amener tous les éléments dans la discussion, puis je pense qu'on est capable au Québec d'être sensé dans la façon de faire les choses. Installons pas de cynisme, installons pas d'inquiétude. Allons de l'avant avec l'explication. Bien dommage qu'on n'ait pas de statistiques sur combien de fouilles à nu ont résulté en
2: découvert. Ah ben ça, c'est nécessaire.
0: Ça, c'est un peu stupide qu'on n'ait pas ça. Je pense que dans tout le côté administratif, les papiers qu'ils ont à faire et tout ça, il y en a une couple qui pourrait sauter versus avoir ce genre de statistiques-là. Ça nous donnerait bien du jus aussi pour intervenir, je pense, voir un peu ce qui roule le plus, qu'est-ce qui entre dans nos centres jeunesse, puis voir d'où ça rentre. Ça s'amène avec les enquêteurs de police. D'après moi, ça donnerait un sacré coup de main. Vous êtes dans On en jase, c'est la portion estivale à Boulevard 102.1, mais on est 100% parlé. Le retour s'amène dans peut-être une heure environ, là, 45 minutes, tiens, avec Audrey Pinchot, Antonine Iacarini et Max Larouche. Ils vont recevoir, entre autres, celui qui est allé sur scène avec Jelly Roll hier. Donc, super entrevue à ne pas manquer. Mathias, nous, on revient dans un instant. Bulletin de nouvelles, puis Alex Laramé aussi va venir faire son tour dans On en jase. Sans Jeff Fortin qui, oui, sera de retour dans environ deux semaines.
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0: Et c'est sous le soleil qu'on s'en va parler probablement de la plus grande débâcle mouillée qu'on a connue partout dans la province. Parce qu'on a un invité qui s'est ajouté à la dernière minute. On voulait lui parler un petit peu plus tôt aujourd'hui, puis on a réussi à entrer en contact avec lui dans les dernières minutes. Nous autres, on n'est pas refroidis par la chose. Aussitôt qu'on peut, on capte. C'est la même chose pour vous. 418-971-1021, vous avez été certainement à répondre, à commenter le dernier sujet qu'on a fait. Merci pour vos textes. Il y en a qui parlaient aussi que les chiffres souvent sont rendus dans le réseau parce que l'année financière 2025-2026 est finie depuis le 31 mars. Donc on se demande, bon, les statistiques, les chiffres sont où en ce qui concerne la protection de la jeunesse. Merci aussi pour vos commentaires. Au niveau de la circule, il y a des légers ralentissements, mais ça semble pas paralyser, en fait, la ville de Québec. Mathias, si je vois, ça n'a rien à voir avec la semaine passée.
1: En général, là, puis comme tu l'as dit, Pascal, c'est la première journée où ça roule bien. Là, pour le moment, ça se passe bien à grandeur de la grande région de Québec. Juste vous signaler 40 direction est, sortie avenue Blaise Pascal, qui est présentement partiellement entravée en raison d'une panne.
0: Ouais, puis je vous parlais du soleil d'entrée de jeu. Quand on est revenu, ben, il est magnifique ce soleil-là. Aujourd'hui, c'est une superbe journée. Ça commence bien la première semaine des vacances de la construction. C'est 23 degrés, maximum à 25 avec l'humidex. Là, on touche 28. Vous en profitez certainement dans vos piscines. Qu'est-ce que vous faites? Où vous êtes? On veut le savoir. 418-971-1021. Toujours intéressant de savoir ce que nos auditeurs font pendant la journée. Puis là, moi, je me dirige à un endroit que j'ai adoré, que j'adore encore. J'ai habité là pendant quelques années, toi aussi, pour nos études. C'est un des endroits où, tu sais, moi, dans le temps, je partais pas en voyage en Australie, là. Nous autres, quand on faisait un voyage puis qu'on allait en vacances, c'était au Saguenay. Avec une famille de 5-3 enfants, on faisait avec ce qu'on avait, mais j'ai été fascinée par le Saguenay très jeune, surtout par le côté historique de bien des choses. Ça, c'en est un peu tragique. Et on est très content d'avoir à l'émission quelqu'un qui l'a couvert de près et qui va pouvoir nous en parler 30 ans après. C'est Jean-François Tremblay qui était journaliste pour TVA et qui l'est encore, mais surtout qui l'était journaliste pendant qu'il y a eu le déluge au Saguenay. Voilà pourquoi je vous disais, on s'en va pas sous le soleil, mais plutôt dans l'air mouillé de la province. Bonjour, Monsieur Tremblay.
2: Bonjour.
0: Vous avez l'air bien en forme. 30 ans comme journaliste, ça veut dire, du côté de TVA pour vous?
2: Oui, ben 32 ans à TVA et puis 5 ans à la radio auparavant. C'est un événement, évidemment, qui a été extrêmement marquant dans ma carrière et pour toute la région, évidemment.
0: Est-ce que c'est l'événement le plus marquant de votre carrière, si on fait un genre de petit portrait?
2: Probablement, parce que, écoutez, il y avait eu des pluies qui avaient commencé le 19, un vendredi soir. Et cette journée-là, rappelez-vous, c'était l'ouverture des Jeux olympiques d'Atlanta où Céline Dion performait et tout le Québec avait les yeux vers sa performance. Mais le samedi matin, le 20 juillet, 30 ans jour pour jour aujourd'hui, là, on découvrait l'ampleur de la catastrophe. Deux enfants à la baie, jeunes enfants qui étaient morts ensevelis dans leur résidence parce qu'il y avait eu un glissement de terrain derrière leur maison qui s'était retrouvé dans le milieu de la rue ou presque. Et à partout au Saguenay, un peu au lac Saint-Jean, des débordements d'eau énormes. Et ça s'était poursuivi jusqu'au 21 juillet, le gros coup d'eau, jusqu'à 300 millimètres d'eau en 24 à 48 heures. Et le drame, en fait, c'est que tout l'eau du parc des Laurentides était, le temps que ça ruisselle vers le Saguenay, dans des cours d'eau qui avaient des ouvrages, des barrages, donc il y avait un effet entonnoir. Et c'est le long de tous ces cours d'eau-là, je pense à la rivière aux Sables, la rivière Chicoutimi et la fameuse rivière des AA à la baie, où il y a eu un village, un secteur complet, un quartier complet ou presque de la baie qui avait été emporté. On avait perdu le guichet automatique à Chicoutimi avec la rivière Chicoutimi. Écoutez, le barrage au secteur du portage des Roches où on recevait l'eau quelques heures, ça prenait quelques heures avant que l'eau descende vers le Saguenay, est très, très large. Mais au centre-ville de Chicoutimi, il doit mesurer au maximum 100 pieds, de sorte que ça avait fortement débordé. Et c'est là qu'il y a eu la fameuse petite Maison Blanche qui avait résisté. Mais les gens oublient qu'autour, il y avait un quartier complet. Il y a une quinzaine de maisons qui ont été littéralement emportées. Écoutez, des histoires de propriétaires qui ont perdu, bon, cette famille à la baie des enfants, mais des propriétaires qui ont perdu, ils n'avaient même plus de maison, même plus de terrain pour se construire. C'était quelque chose, oui. Pour moi, quelqu'un qui provient de la région, qui connaissait les secteurs de la région, c'était difficile à voir. On m'avait demandé le premier jour, le samedi, de faire le reportage réseau pour la chaîne nationale. Et quand je me suis installé vers 15h, 15h15 dans la salle de montage, on m'arrivait, on fonctionnait avec des cassettes à ce moment-là. Je les entrais dans le magnétoscope et je voyais des images et je demandais au caméraman, ouais, mais c'est où ça? Parce que ça avait été complètement détruit.
0: Vous ne reconnaissiez pas le secteur.
2: Exactement.
0: Vous ne reconnaissiez pas le secteur. Puis c'est vrai que la petite Maison Blanche est un peu emblématique de ce qui s'est passé dans le secteur, le bassin, là, dans l'arrondissement de Chicoutimi. Elle est encore bien en place. Elle a résisté à tout ça. Vous l'avez dit, on était en 96 à ce moment-là. Catastrophe naturelle. On parlait pas autant d'inondations. Dans le temps, c'était pas quelque chose qu'on aurait pu s'attendre là, en termes de tragédie.
2: Pas du tout. En fait, c'est comme il y avait eu une commission d'enquête par la suite sur la gestion des barrages. La commission Nicolet, Roger Nicolet, un ingénieur très reconnu au Québec. Et ce qu'on avait pu comprendre, en fait, c'est que au Québec, on ne connaissait pas beaucoup les ouvrages qu'on avait, les barrages qu'on avait. Il n'y avait pas de registre qui était fait de toutes ces installations-là. Et il n'y avait surtout pas de suivi sur l'entretien de certains de ces barrages. On avait appris à l'abbé où c'est là qu'il y a eu le plus de dégâts. C'est vraiment immense, les dégâts qui ont été causés dans le secteur de la baie. Les gens au Québec ont retenu la petite Maison Blanche à Chicoutimi, mais à la baie, les dégâts étaient encore plus importants. Il y a un lac, littéralement, qui s'est vidé parce qu'il y avait une digue et il y avait très peu de gens qui savaient qu'il y avait une digue. Des arbres poussaient sur la digue de sorte qu'elle était mal entretenue. Elle a cédé, le lac s'est littéralement vidé. Et là, il y a des villages comme Ferlin-Boileau et le secteur de la baie qui donne directement là, proche de la baie des Haha, qui est la rivière Saguenay, en fait, qui a reçu cet énorme coup d'eau où on voyait des maisons complètes, deux étages, flotter dans la rivière et se ramasser au fond du Saguenay. Ça a créé une épaisseur de sédiments au fond de la baie des Haha qui avait changé un peu l'écologie marine dans ce secteur-là. Il y a eu des leçons à tirer de la gestion des barrages. Dans certains cas, aujourd'hui, on voit encore des situations, malheureusement, même 30 ans plus tard, où peut-être que les leçons du Saguenay n'ont pas été apprises complètement.
0: Oui, puis ça, c'est surtout difficile à constater. Tu sais, quand on a couvert le dossier puis qu'on voit à quel point ça peut être tragique. Là, on parle de 10 décès au total, 16 000 évacués, 50 villes, villages touchés, 1 milliard de dollars en dommages, près de 1110 maisons, des commerces, des logements qui ont été détruits. Monsieur Tremblay, vous êtes toujours journaliste puis vous l'étiez à l'époque, vous avez couvert ça. L'aspect humain de tout ça, ça a duré combien de temps? La détresse en arrière du déluge du côté du Saguenay?
2: Je vous dirais qu'il y a des gens encore qui vivent avec cette énorme cicatrice-là. Moi, j'ai fait le premier, je vous dirais, le premier mois de rappel des événements. Ensuite, il y a eu l'an 1, 2, 3, 4, 5, 10, 15, 20. Et aujourd'hui, ça devient de plus en plus difficile de parler à ces gens-là parce que ça a été un choc émotionnel très grand. Il y a des gens qui ont perdu, bon, je disais tantôt, des enfants, des proches, parce que les autres décès sont survenus sur la côte nord, la route 138. Il y a des gens qui, avec leur véhicule, avaient plongé dans des crevasses. La route avait cédé à des endroits. Il y a eu une famille, un couple, qui a péri en mer à partir d'un voilier. Mais il y a des gens aussi qui ont tout perdu de façon économique. Leurs souvenirs, tout ce qui leur reste lorsqu'ils trouvaient dans les débris, quelques jours après, même des semaines après, une photo, c'était quasiment un cadeau parce que toute leur histoire familiale ou de vie avait été emportée. Il n'y avait plus rien. Ils avaient perdu leurs racines, ces gens-là. Comme je vous disais tantôt, il y en a qui n'avaient plus de terrain. Donc, on n'est pas comme dans une inondation, un dégât d'eau, où votre sous-sol reçoit 2-3 pouces d'eau, on fait venir une entreprise spécialisée, elle vous nettoie ça, et un mois après, vous êtes de retour. Non, là, il n'y a même plus de terrain pour se construire. Et de toute façon, il y a beaucoup d'endroits qui sont devenus par la suite des zones inondables à risque et où il n'était plus question qu'on permette à des citoyens de s'installer parce que c'était trop dangereux.
1: Et vous, sur le terrain, ça se passait comment? C'était-tu possible vous déplacer sur les lieux ou pas du tout?
2: Je sais qu'il y a des chaînes concurrentes. Radio-Canada avait perdu un mobile, un camion de reportage, parce qu'il avait été stationné et soudainement, le coup d'eau est devenu beaucoup plus fort, de sorte qu'ils ne l'ont plus jamais retrouvé. On avait nos caméramans qui se sont retrouvés au départ, parce qu'on n'imaginait pas l'ampleur au départ lorsque ça a commencé, qui se sont butés à des routes fermées, à des routes sectionnées et qui devaient faire des grands détours. Mais les gens voulaient parler, voulaient raconter leurs histoires au départ parce que on aurait dit que ça leur faisait du bien de l'exprimer, de dire « j'ai vécu ça, ça n'a pas été facile ». Il y avait aussi une solidarité commune entre les gens. Je raconte une anecdote. Au bout de 48 heures de coup d'eau, d'évacuation de débris. Et on voyait bien qu'il y avait énormément de dégâts. Il y a une information qui était fausse à ce moment-là, qui avait circulé dans certains médias, disant qu'un des barrages sur la rivière Chicoutimi avait cédé. Et si ça avait été le cas, il y a des quartiers complets à Chicoutimi qui auraient été inondés.
0: Ah là, la panique j'étais devait être prise.
2: La panique, vous dites? Moi, j'étais à Jonquière. On était en attente d'une conférence de presse de Lucien Bouchard, qui était premier ministre du Québec à ce moment-là. J'étais avec Paul Larocque et Stéphane Bureau.
0: C'est là où les 30 ans paraissent. Les 30 ans paraissent.
2: Exact. Et je suis allé les voir pour leur dire, écoutez, l'information qu'on a, si les barrages ont cédé, nous, on n'est plus capable de revenir à la station de Chicoutimi parce que l'autoroute, la route régionale... Tout va partir, là. Ça sera un réel problème. On s'est envenu en camion de reportage, et quand on est passé sur un des boulevards urbains à Chicoutimi, voire Saint-Paul, on voyait des policiers avec la radio ouverte de leurs autopatrouilles pour dire « Évacuez vos maisons, allez-vous-en, sortez ». Il y avait des pelles mécaniques qui faisaient des tranchées dans les rues pour un peu absorber le coup d'eau s'il était venu. Et quand on est finalement parvenu à la station TVA à Chicoutimi, pour les gens qui connaissent le Saguenay-Lac-Saint-Jean, la station est sur une montagne urbaine, le Mont-Sainte-Claire. Et c'est vraiment l'un des points, sinon le point le plus haut de la ville. Et le quartier qui était menacé était tout près, à 1 ou 2 kilomètres. Et tout le réflexe que les gens ont eu, c'est de se tourner et de dire, on s'en va là, à l'antenne. Là, on va être ensemble, on va être en sécurité.
0: Ah ouais.
2: Et quand on est arrivé à la station, c'était l'embouteillage total. Je suis sorti du véhicule, je me souviens toujours d'une dame qui m'a tiré sur le chandail pour me dire « Est-ce qu'on va mourir, M. Tremblay? Est-ce qu'on va s'en sortir? » C'était la panique totale. Mais dans l'heure qui a suivi, j'avais réussi à parler au directeur général de la ville de Chicoutimi, le Saguenay n'était pas fusionné à ce moment-là, qui me disait « C'est une fausse information, et même qu'au contraire, pour la première fois depuis le début, on voit que le débit d'eau a baissé. » Et on m'a demandé d'entrer en onde localement pour faire un message d'intérêt public, pour expliquer aux gens, et je me souviendrai d'avoir dit aux gens, c'est la fois assurément dans toute ma carrière où j'ai senti le plus de pression. Avant d'entrer en onde, je ne cessais de me dire dans ma tête, je dois faire attention à mon ton, parce que si mon ton est énervant, les gens ne m'en croiront pas. Et j'avais dit aux gens, ne lâchez pas, on est en train de s'en sortir.
0: Devant plein de...
2: On le dit, là, puis j'en ai encore des frissons parce que il faut comprendre le moment de panique qu'il y avait. On avait l'impression que ça ne lâchait pas, que ça ne lâcherait pas même. Mais pour une fois, il y avait quelque chose qui nous démontrait que la fameuse virgule météo coincée au-dessus de la région est en train de s'affaiblir.
0: C'est intéressant de vous entendre, M. Tremblay. Vous êtes encore journaliste à TVA, puis ça a bien changé la façon de propager de l'information, tu sais, avec les réseaux sociaux, avec même les partis politiques maintenant qui ont leur propre angle de communication. Les médias sont encore bien, bien, bien présents. Mais à l'époque, vous le dites très bien, puis vous l'avez exploré dans ce que vous venez de nous raconter. La radio, c'était la façon de s'informer, puis il fallait te brancher au bon moment.
2: Ah, c'était. Il y avait quelque chose de. Je dirais presque comme dans les films d'Hollywood. Je me souviens de la station radio CKRS à Jonquière. C'était une radio AM à ce moment-là, et qui ouvrait les lignes. Et le seul moyen pour des citoyens, notamment du secteur très isolé de Ferland-Boileau, qui ont été finalement évacués par hélicoptère, leur seul moyen de communiquer, c'était par la radio. De pouvoir dire, on entendait des messages du type « Bonjour, je suis Gilles de Ferland-Boileau. Pouvez-vous dire à Ginette de Jonquière que je suis en vie,
0: aïe,
2: que
0: aïe,
2: tout
0: aïe.
2: Est correct, que notre maison est encore là et qu'on va finalement être évacués bientôt. » Parce que les réseaux cellulaires, les communications étaient difficiles. C'était à plusieurs moments pendant ce 72 heures extrêmement intense. Par la suite, c'est la reconstruction qui a suivi. Mais pendant ce 72 heures-là, les médias, et particulièrement la radio, qui avait une proximité très forte, avaient un mandat de service public énorme à faire. Et quand vous êtes rendu à appeler la radio pour dire à vos proches « Je suis en vie, inquiétez-vous pas », ça démontre le sérieux de la couverture.
0: Absolument. Puis ça démontre aussi que ça fait 30 ans, puis c'est important de se souvenir de tout ça, de prendre un peu les leçons qu'on a eues du déluge du côté du Saguenay. C'est un bonheur de vous parler, M. Jean-François Tremblay, journaliste à TVA, qui a couvert le déluge il y a 30 ans.
2: Ça me fait plaisir.
0: Une bonne journée.
2: Au revoir.
0: J'ai l'impression que M. Tremblay profite un peu de ses vacances. Hein? On est dans un autre contexte actuellement, mais c'est fun de parler à des gens qui étaient sur le terrain. Puis, tu sais, bon, il a encore son emploi, il en a vu d'autres, puis c'est encore l'événement de ma carrière.
1: Puis, avec raison. C'est pour ceux qui n'ont jamais vu des images de ce qui s'est produit là-bas, faut absolument que vous ayez voir ça.
0: Il y a une auditrice française qui nous écoute, là, puis qui est fidèle à Boulevard 102.1, qui écoutait l'entrevue, puis qui est allée voir des images pendant qu'elle entendait M. Tremblay. Puis, elle dit, ben voyons, donc, je n'étais pas au courant, mais c'est assez intense. Puis au niveau communication aussi, là, maintenant, là, les gens, ils ont des pages potted pour les municipalités. On a la radio, on a la télé, on a tous les Facebook, l'Instagram de ce monde. Ça va vite. Ça, c'est pour et c'est contre. Ça, c'est pour en situation de crise. Ça, c'est contre quand il y a trop d'informations qui découlent lors d'une intervention policière où on veut garder l'info secrète ou encore pas que nos emplacements soient divulgués ou les fausses nouvelles, ben eux aussi se propagent plus rapidement. Mais je repense à toutes ces victimes-là, ces victimes collatérales-là, du déluge qui a marqué des vies, puis même, je pense, nos mémoires, là, même 30 ans plus tard. On en jase, on finit l'émission en bloc nouvelles et avec Alex Laramé. Alex, que vous pouvez entendre le matin? Ben oui, il continue en onde avec nous, ici à Boulevard 102.1.
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0: On finit cette émission-là avec mes boys, mes hommes préférés au service et fidèles à votre service pour tout l'été. 88-971-101, si vous avez à communiquer avec vous, que ce soit pour la circulation, pour des nouvelles sportives, pour des nouvelles points, puis juste pour jaser avec nous en studio, ça nous fait toujours plaisir. C'est une belle journée aujourd'hui. Profitez du soleil, on se casse pas la tête, crème solaire, puis on sort dehors. Mathias, en nouvelles, qu'est-ce qu'on doit retenir d'ici la fin de l'émission?
1: Un motocycliste qui a subi de graves blessures du côté de Saint-Henri. Un accident qui s'est produit sur la route 277.
0: Accident de plus, ça.
1: Un autre qui s'ajoute, oh oui. Heureusement, pour l'instant, il n'y a pas de décès du moins, là, parce qu'on a eu au total 7-8 décès en fin de semaine sur les routes. Ce qui s'est passé, c'est que le motocycliste circulait sur un feu vert, alors qu'il avait la priorité. Une camionnette qui a décidé de tourner à gauche a malheureusement percuté le motocycliste.
0: Pendant mes cours, mon permis de moto, là, c'est la chose qu'il nous disait le plus souvent. En termes d'accident, là, que ça, c'était beaucoup trop fréquent. C'était épouvantable. On ne sait pas comment la personne s'en tire. On sait qu'elle est blessée.
1: Ah, il y a des blessures graves. Son état qui serait stable pour le moment. Donc d'accord. Là, on aurait réussi à se stabiliser. Il va y avoir quand même enquête pour établir les circonstances exactes de l'accident.
0: Soyez prudents si vous êtes au volant d'une voiture et ou même au guidon de votre moto. Entre vous, s'il vous plaît, les angles morts, les ci, les ça. Je comprends qu'il y en a qui trouvent que c'est optionnel. C'est encore essentiel, notamment pour les motocyclistes.
1: Les évaluations environnementales qui seront maintenant beaucoup plus simple au Québec, les gouvernements provinciaux et fédéraux qui se sont entendus sur un processus qui vise à éliminer les doubles évaluations environnementales des deux paliers de gouvernement. La province de Québec, qui est la 8e province au Canada, a signé ce type d'entente. Et je termine avec les déplacements en transport collectif durant le FEC qui ont été très, très bons. On parle de plus de 455 000 déplacements avec les navettes du RTC. Et en fait, 455 000 déplacements au total et 277 000 avec les navettes du RTC, 178 000 avec à vélo. La soirée qui a été le plus achalandée en termes de déplacements en transport collectif a été celle de Keisha avec 20 600 déplacements.
0: Alex, au sport, Coupe du Monde a attiré ton attention. C'est terminé. Lionel Messi en pleure encore.
11: Ben ouais, c'est ça. Ça faisait un mois et demi là, qu'on était là-dedans, qu'il y avait des matchs pratiquement à tous les jours. Puis là, ça a culminé hier avec la grande finale entre l'Espagne et l'Argentine. L'Espagne qui a réussi, Ferran Torres qui a réussi à marquer un but dans la deuxième prolongation pour donner le deuxième titre à l'Espagne. Puis je sais pas si vous avez vu les festivités ensuite, mais Donald Trump était dans la photo. Le président de la FIFA a essayé de le tasser à la toute fin, mais...
0: Ouais, parce que c'était pas l'amour fou, là. Donald Trump a quand même fustigé l'Espagne en disant qu'à peu près, là, il servait à rien, là, finalement. Là.
11: Ben, exactement. Donc, le président de la FIFA a bien essayé de le retirer de la photo, mais on connaît Trump, hein. Il est un petit peu têtu, hein, le bonhomme.
1: Et puis pour ceux qui ont vu la vidéo, on aurait dit qu'il essaye comme juste de errer devant toute l'équipe. Ouais. Il se promène comme ça, vraiment juste être sur l'image,
11: ouais. Ouais, fait qu'on est un petit peu tanné de Trump, là, mais même au sport, on n'est pas capable de se débarrasser de lui. Mais quand même, c'est une super belle victoire pour l'Espagne qui était, selon moi, l'équipe qui a le mieux joué sur le terrain, accordé seulement un seul but dans tout le tournoi. Donc, je pense que c'est l'équipe qui devait l'emporter, là, qui a réussi à aller chercher les honneurs.
1: Très belle victoire, mais quel match plate.
11: Ouais, oh, c'était pas un festival offensif, tu sais, l'Argentine qui finit avec aucun tir cadré. T'sais, nous, on est habitués un peu au hockey, là, ici au Québec. C'est comme imaginer une équipe qui tire pas sur le goaler une fois dans le match. C'est comme un peu impensable. Mais au soccer, c'est le genre de truc qui peut arriver. Mais l'Espagne, c'était leur force. C'était la défense. Puis c'est encore une fois ce qui a paru dans le match décisif.
0: Ça n'a pas aidé pour ceux qui auraient aimé adhérer au soccer. Je pense la finale de la Coupe du Monde. Mais reprenez-vous dans 4 ans parce que souvent, les matchs sont assez enlevants. Là. On est même stressé jusqu'à la toute fin. C'est juste que cette fois-ci, clairement, l'Espagne dominait.
11: Ben, exactement. C'était la meilleure équipe. C'est eux qui ont gagné peut-être rapidement aussi. Quelques nouvelles à hockey. Là, on a le CH qui confirme l'embauche d'Éric Lalonde. C'est l'entraîneur adjoint du côté des Maple Leafs de Toronto. Il y avait la rumeur, là, c'était sorti par certains informateurs. Mais là, c'est confirmé. Il va se joindre à l'équipe de Martin Saint-Louis. C'était quelque chose qui était demandé aussi, d'avoir un entraîneur avec un petit peu plus de bagage. Lui qui a déjà été entraîneur-chef ailleurs dans la Ligue. Fait que je pense que c'est un bon ajout là, pour le staff du Canadien. Toi, Mathias?
12: Oui, 100%. Là, je veux dire, on va chercher un peu plus d'expérience au sein d'une organisation qui en a pas beaucoup, mettons.
11: Oui, tu sais, veux pas, Martin Saint-Louis a quand même fait ses preuves à travers les années, mais d'avoir juste une autre voix qui va s'ajouter dans les entraîneurs du CH, je pense que c'est tout à propos.
0: Surtout que vous attendez cette saison-là depuis qu'elle n'est même pas terminée. Merci, Alex Laramé. En par texto, on nous dit 88-971-1021, les gens qui textent par rapport à l'accident de moto, il y en a qui sont passés à côté des lieux de l'accident et toutes les pensées sont avec la personne blessée. Là, toi, Mathias, tu disais qu'il était dans un état stable, le conducteur. On ne sait pas si c'est un homme ou une femme.
12: J'ai pas nécessairement l'information rapidement de même, mais du moins, ce qu'on sait pour l'instant, c'est ça. Un motocycliste.
0: Actuellement, ça va être un homme.
12: Probablement un homme, un état stable, pas plus d'informations, mais de blessures graves quand même.
0: Oui, puis pas oublier l'état du réseau routier. Je parlais des clignotants et tout ça. Faites attention pour tout le monde. On a beaucoup trop d'accidents depuis le début des vacances de la construction. Merci, Mathias. On se retrouve demain.
12: Oui, à demain.
0: À demain, 11h. Alex, on se retrouve demain.
11: 6h30.
0: À demain, 6h30 avec Nathan Meyer. L'équipe du retour s'en vient.
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0: fatigué aujourd'hui. Tu as peut-être le blues des derniers jours. Le Festival d'été de Québec qui a signé son dernier spectacle hier pour l'édition 2026. On aura l'occasion de s'en jaser en masse. Je m'appelle Audrey Pinchot, bienvenue dans le retour de Boulevard 102.1. Nous reste officiellement 4 jours ensemble avant le retour de la programmation régulière, je veux dire, pour Gravel en retour le 3 août, programmation régulière complète qui revient le 10 août prochain. La semaine prochaine, vous serez avec Antonine Iaccarini, Maxime Larouche qui sont autour de la table aujourd'hui et Mathias Turcotte. D'ici là, ben, nous reste une semaine pour se jaser quand même. Hein. Présentement, si vous êtes à l'extérieur, on est à 23 degrés ressentis, 24. On dirait que c'est une semaine qui fait un peu plus de sens que celle de la semaine passée. 25 maximum aujourd'hui avec 30 % de possibilité d'averse. Ce soir et cette nuit, c'est ennuagé, 15 degrés. Pour ce qui est de demain, on est à 26 des possibilités d'averse aussi. En soirée également, 17 de la pluie. Mercredi, ce sera 24 avec des averses pour la journée. Le soleil qui pourrait être de retour jeudi selon les prévisions. Ce qui fait en sorte qu'un peu plus tard dans le show, on va se jaser de ce qu'on peut regarder sur les plateformes de streaming, parce que quand il y a de la pluie, c'est là qu'on en profite normalement. Je sais qu'Antonine et moi, on a regardé quelque chose en commun qui est complètement effrayant. On aura la chance de s'en parler un peu plus tard.
1: On va partager nos angoisses.
0: Oui, les angoisses de croisière, si vous avez vu ce documentaire-là. Shipwrecked, hein, c'est comme ça que ça s'appelle, qui est sur Netflix en ce moment. Je sais que Max et Antoine ont regardé autre chose. J'ai commencé une série complètement plate, mais cerveau sa tablette. Mais chaque fois que je pèse sur play sur ce genre de série-là, c'est des genres de télé-réalité. Là. Je me demande toujours pourquoi je le fais. Là. Je perds foi en l'humanité un peu plus à chaque fois. T'sais. Fait qu'on aura l'occasion de s'en parler. Il y a Louis Bellavance qui va venir faire son tour. Fin de Festival d'été de Québec. C'est toujours égal, évidemment, avec un petit wrap-up de comment ça a été cette édition. Puis je trouve ça le fun. Je veux saluer les commerçants de la Grande Allée. Parce que quand la programmation est sortie cette année, on dirait que tout le monde était comme « Ah, il n'y a pas de moment fort. » Il me semble la programmation est comme un peu éclatée. Ça va partout. Puis on dirait que les gens n'étaient pas satisfaits en soi de l'annonce de la programmation. Moi, je trouvais ça hot qu'on ait vraiment de tout genre puis qu'on pitche un peu partout dans la nostalgie, entre autres. Mais j'ai jasé avec un ami qui travaille, qui est propriétaire, en fait, de la taverne. Puis il me disait que cette année, c'est une augmentation de chiffre d'affaires de 36 % comparé juste à l'année passée, mettons. Puis il dit, ce qui était le fun cette année, c'est que c'est une édition qui a été égale, stable. C'est-à-dire qu'il n'y a pas eu de méga points forts et de méga points faibles, ce qui fait que toutes les soirées se ressemblaient. L'argent rentrait, les gens étaient présents, le monde avait du fun. C'était le fun pour le staff aussi, parce qu'imagine comment c'est de la chenoute à gérer là, quand dépendant des soirées, faut que tu lusses du monde, faut que tu fasses rentrer du monde dernière minute. Fait que ça a été une des éditions justement les plus tripantes d'une certaine façon pour les commerçants de la Grande Allée. Puis Dieu sait que la Grande Allée a besoin de cet amour-là du Festival d'été de Québec. Puis ça a été des derniers jours assez le fun aussi. Là. On s'est pas jasé depuis jeudi, mais mon Dieu, depuis jeudi, Gwen Stéphanie, il y a eu Muse, il y a eu Garrick samedi, Jelly Roll hier. Ça a été des super bons shows. Puis c'est cocasse parce que tantôt avec Max, ben on s'ostinait puis on essayait de trouver le top 5, mettons, là, les meilleurs shows là, cet été, cette année au Festival d'été de Québec, selon votre expérience. 88-971-1021. Avez-vous vécu le fait qu'avez-vous sélectionné vos journées? Chez Cantonine, t'es allé voir deux, trois shows.
1: Deux.
0: T'as sélectionné tes soirées, t'es allé voir Muse.
1: Muse
0: si
1: et Limp Bizkit.
0: Limp Bizkit. Bon, t'en as choisi deux bonnes, on va se
1: moi,
0: le dire.
1: Moi, j'avais déjà décidé ce qui était les meilleurs shows. Puis tu fais
0: d'avance.
1: Puis, c'est ça, mais c'était tout ce que j'avais envie de voir.
0: Max et moi, on a pas mal vu le fait qu'au complet, j'ai manqué une soirée, celle de Patrick Watson. J'ai pas tant de regrets selon ce que j'ai lu et vu, quoique.
2: Si tu lis le journal de Québec,
0: c'est ça,
2: là, t'as manqué.
0: Cédric Bélanger, c'était la soirée. Et je pense qu'il y a tellement d'affaires de goût là-dedans. Puis, tu sais, je vous ai parlé de ma grille la semaine passée. Là, on dirait que j'évalue ça selon plusieurs choses en essayant d'être neutre, mais c'est difficile parce qu'à un moment donné, c'est sûr que si tu connais toutes les tunes, tu passes un beau moment, tu tripes.
2: Mais c'est que tous les styles sont tellement différents aussi. Martin Garrix, samedi, c'était incroyable pour moi, mais tu peux pas comparer ça avec rien d'autre parce que t'sais, Martin Garrix, c'est un DJ, c'est sûr qu'il y aura pas d'instruments puis de choristes puis de fait que c'est dur de le classer quelque part.
0: Il a trippé d'être là.
2: Vraiment, il a fait à peu près 12 stories après. Il a vraiment l'air d'avoir eu pogné de quoi là, à ouais. Québec. C'était vraiment le fun à voir. Mais tu

0: capable de dire mon top 1. Je suis pas capable de dire entre Limp Bizkit, Garrix, Jelly Roll hier. C'est la troisième fois que je voyais Jelly Roll en show. Les deux premières fois, j'avais aimé ça. Hier, je sais pas ce qu'il y a eu de différent. Peut-être la connexion avec la foule. Pis... Ben, mais ça m'a jeté à terre.
1: J'ai l'impression que Jelly Roll est premièrement, c'est un attachant personnage. Je veux dire, ce gars-là est reconnaissant d'être en vie. Là, c'est fascinant à voir. Là. C'est un gars qui a jamais oublié l'enfant qu'il a été. C'était une communion de la musique hier. Puis c'est drôle parce que Jelly Roll... Ça peut être débattable dans mesure où il a fait énormément de covers.
0: Mais comme beaucoup,
1: pratiquement plus que ses tunes originales. Là. Il a fait beaucoup, beaucoup, beaucoup de reprises. En même temps, comme je dis, c'était une communion de la musique. Tout le monde tripait, tout le monde connaissait les chansons, tout le monde chantait. J'ai l'impression que ça a fait en sorte que tout le monde a vraiment capoté sur sa soirée, tu sais. Puis on a quand même eu les grands classiques et hits de Jelly Roll, faut le dire. Là. D'ailleurs, dans les prochaines minutes, on va jaser avec Nicolas. Nicolas, si vous n'avez pas encore entendu parler de lui depuis hier sur les différents réseaux sociaux, c'est le gars de Québec qui avait une pancarte qui disait en gros « Ça me sauverait, Save Me », le nom de la chanson, de jouer cette tune-là à la guitare pour toi. T'sais. Puis tu te demandes toujours dans ce temps-là, c'est-tu stagé? Le gars, il a été placé là avec sa pancarte en avant parce qu'il y avait une chance que ça se produise. Il pratique depuis combien de temps pour ça? Tu as des gens, je me souviens, Green Day, il y a une couple d'années, Alicia qui était montée sur le stage, je veux dire, elle attendait ça, elle, depuis tellement longtemps.
0: Ben, le fait que cette année a commencé avec Dylan, qui est allé rocker avec Fred Durst à la scène.
1: Absolument.
0: Fait que on a comme une vedette locale le jour 1 du fait qu'avec Dylan, Pierre, ça a littéralement terminé parce que c'était la dernière toune du show du fait avec le gars qui va la jouer.
2: Ça a terminé comme ça a commencé.
0: La jouer, c'est une chose, mais à un moment donné, tu voyais Jelly Roll faire des signes. T'sais, OK, ben une loupe, on l'a refait. On refait ce bout-là. OK, hey, on l'a refait une autre fois. Fait que tu sais, t'as de l'affaire comme... pratique, mettons, du début à la fin, c'est une chose.
1: Mais t'as jamais en live
0: mais là,
1: avec
0: tu, oui, tu jamais avec Jelly Roll devant. Je sais pas, il y avait combien de monde hier, mais il y avait du monde beaucoup.
1: Puis je veux rien enlever. Tu sais, il y a beaucoup d'artistes qui vont faire ça. Nickelback le fait avec Rockstar à chacun de ses shows. Il y a des gens qui ont une place pour ça dans le spectacle. Tu sais, ça fait une connexion avec la foule.
0: Là, c'était pas ça hier.
1: Non, on sentait pas ça. Puis on va lui demander à Nicolas de toute manière, mais on sentait pas ça. Puis moi, ce que j'ai aimé, c'est que j'ai l'impression qu'à un certain stade, Jelly Roll avait l'air de quasiment plus trippé que Nicolas.
0: Ah ouais.
1: Puis ce partage-là de passion de voir ce petit gars-là de Québec jouer sa toune devant autant de monde. Là, on n'a plus les chiffres là, depuis des plaintes il y a plusieurs années, mais je veux dire, les plaines étaient pleines hier, ça allait bien là, pour un dimanche soir de dernière de fête. Là. C'était extraordinaire, ça donnait des frissons, je m'en allais. Moi, je me souviens, j'ai voulu partir 10 minutes d'avance. Puis on commence à marcher, puis là, je le vois descendre. Puis là, commencer à signer des affaires, puis spotter la pancarte. Puis là, tu comprends-tu que finalement, on est resté jusqu'à la fin parce que tu peux pas manquer ce moment-là. Puis des fois, les artistes vont faire ça en plein milieu du show, tu sais, pour avoir le dernier spotlight, mais qui donne le dernier spotlight à un artiste, je vais dire, de Québec, un gars de Québec qui joue de la guitare, qui trippe sur lui. J'ai tellement trouvé ça beau. Max est en train de l'appeler. On va avoir la chance de se connecter avec lui dans les prochains instants. Tu vois, il y a quelqu'un qui nous dit « Mon top 5 fake 2026, Muse, Limp Bizkit, Michael Bublé, Jelly Roll et Gwen Stefani. »
2: Ouais, ça revient beaucoup,
1: ça. Je suis un peu
2: en
1: même place, pour être honnête. Je suis un peu en même place parce que moi, tu vois, j'avais sélectionné Gwen, Muse, pas dans l'ordre, là, je vous nomme Soulja, moi, que j'aurais mis là-dedans parce qu'il y a une fierté d'avoir ce gars-là de chez nous qui a créé une carte blanche aussi solide. Michael Bublé, je vous expliquais pourquoi. Moi, juste techniquement, avec ma feuille de correction, là, tout était là, là. Visuellement, les vocalistes, l'orchestre symphonique, tout était là. Limp Bizkit, on se demandait tantôt, moi puis Max, c'est-tu l'effet de la première soirée? T'sais, on a trippé, c'était malade comme show. Mais à retardement, c'est-tu l'effet de la première soirée puis de nostalgie qui est rentrée au poste?
2: Ouais.
1: Bonne
2: question. Moi, je pense que c'est pas juste ça. Parce que, en fait, moi, il y a comme un critère que j'ai découvert cette année. C'est sûr, je vois moins de shows que vous autres, puis je l'ai choisi un peu plus sur le volet. Mais moi, on dirait que j'ai le besoin que l'artiste trippe à être là.
1: Oui.
2: OK?
1: Oui.
2: Mettons, j'ai juste deux shows à comparer, Limp Bizkit puis Muse. Muse, c'est extraordinaire, c'est vraiment bon, c'est un show d'aréna, c'est magnifique.
1: Mais c'est moins de connexion avec la foule.
2: Exact.
0: Ben, alors que j'avais l'impression... Montréal.
2: Ben, c'est ça. Ça, c'est terrible.
0: Ça, c'est...
1: Légèrement insultant. Mais c'est comme hier, Jelly Roll, on a ri parce que... Canada, Canada, Canada. Puis on était plusieurs...

0: à se dire, voyons, t'es à Québec.
1: J'ai un petit malaise.
2: Un peu plus spécifique, ben, s'il te plaît.
0: Il se l'est fait dire, clairement. Ben, oui. Parce qu'à un moment donné, tu voyais des fois qu'elle allait jaser dans un micro puis qu'on lui parlait dans l'oreille aussi. Puis à un moment donné, il s'est mis à plugger Québec City. Je veux dire,
1: la première fois qu'il a dit Québec, je pense qu'il l'a dit 7 fois dans sa phrase, juste pour qu'on soit sûr qu'il a compris que, finalement, c'est pas Canada, c'est Québec.
0: Puis je pense qu'il s'est rendu compte de l'effet que ça avait. Parce que quand il a dit Québec, mon Dieu, les plaines se sont enflammées. Bon, on va aller rejoindre le gars qui a eu la chance de monter sur le stage hier, Nicolas Larose. On a réussi à lui parler hier soir, à être capable de trouver un trou pour se jaser. D'après moi, il est sollicité pas mal aujourd'hui. Nicolas, comment ça va?
3: Ça va bien, toi?
0: Ben oui, ça va bien. Est-ce que tu t'es remis de tes émotions?
3: Pas encore?
0: Là, tu dois avoir jasé une couple de personnes aujourd'hui. Ça, c'est des affaires qu'on aime. Hein? Les médias, nous autres, ces belles histoires-là humaines, là.
3: Oh ouais, j'ai pensé à nouveau, je pense à TVA,
0: c'est normal, je pense, parce qu'on a une fierté quand il y a des gens de chez nous qui réussissent à nous faire triper. T'as eu un spot que peu de gens ont, Nicolas, t'as carrément fermé le show, te rends-tu compte?
3: Ouais, c'est mon frère qui m'a fait réaliser ça après, il a dit genre, en anglais, il a dit « You were the last person on the stage on the last night of the FEC ».
0: C'est fou, là!
3: T'étais la dernière personne sur la scène la dernière soirée du FEC.
0: As-tu un moment, puis là, évidemment, c'est sûr que ton moment préféré, j'imagine, c'est celui-là, mais pendant le bout où t'étais sur le stage, y'a-tu un moment qui t'a fait triper? Parce que t'as fait la toune au complet, tu l'as commencé, il t'a arrêté, vous l'avez recommencé, il t'a demandé de louper le refrain, je veux dire, vous avez vécu un bout ensemble sur le stage, là. Y'a-tu un moment où t'as réalisé ce que tu vivais ou ça a été par après? Comment tu t'es senti? Fais-nous vivre un peu ton trip.
3: Mais quand je suis rentré, dans le fond, ils m'ont mis les écouteurs.
0: Oui.
3: J'ai entendu l'autre guitariste qui m'a parlé. Il a dit, inquiète-toi pas, moi, je vais être là avec toi pour le début. Fait que si tu manques quelque chose, je vais être là. Et ça m'a vraiment rassuré. Mais moi, c'est quand le premier refrain est parti, que les étincelles sont parties du toit, et que tout le monde avait leur flashlight, ça, c'était magnifique.
0: Oh, wow.
1: À quel moment t'as compris que... Parce que là, t'avais ta pancarte, ceux qui étaient là l'ont vu, ceux qui n'étaient pas là l'ont vu aussi probablement sur les réseaux sociaux. Ta pancarte qui dit « Hey, save me de... » Puis il y avait le jeu de mots entre guillemets avec le titre de la toune.
3: Mais ouais.
1: À quel moment t'as compris que Jelly Roll t'avait vu puis que c'était peut-être une possibilité qu'il t'embarque sur la scène avec lui?
3: Ben, la première chanson qu'il a jouée, vraiment, il m'a regardé, il m'a pointé puis il a fait un thumbs up.
1: Dès le début du show.
3: Dès la première chanson, pendant que je chantais Hands Up.
0: Arrête.
3: Ouais.
0: Fait que c'était c'était pas stagé pendant tout?
3: Non, aucunement stagé.
0: OK. Mais là, comme. Vas-y donc.
3: OK, ben dans le fond, il est revenu vis-à-vis de moi dans une autre chanson, je ne savais pas trop c'était quoi, puis il m'a fait comme un air guitar avec un thumbs up. Fait que ça, à ce point-là, je savais que je montais là.
0: Puis comment on vit le reste du show? Parce qu'à partir du moment où à première tune, t'es stressé que tu vas monter sur le stage, tu sais pas quand. Je sais, ben écoute, je te trouve bon, moi j'aurais perdu connaissance, là, je veux dire.
3: Ben rendu sur le stage, c'était pas loin, là.
0: Mais c'est sûr. Fait que t'as été capable de profiter du spectacle malgré le fait que tu savais dès le début que t'allais monter.
3: Ouais, parce que Jelly Roll, pour vrai, c'est un de mes artistes préférés. Je l'écoute. Depuis qu'il a fait le petit switch de ce qu'il était rappeur avant plus, oui. Là, il a fait plus un jump au country, puis là, je l'écoutais bien plus. Depuis ce temps-là, c'est un de mes coups de cœur.
1: Parle-nous de l'importance de cette chanson-là précisément pour toi.
0: Oui, parce que ta pancarte était quand même assez criante.
3: Dans le fond, moi, j'ai gradué le primaire pendant le COVID, fait que je m'en allais au secondaire. Fait que nous, je suis rentré au secondaire, on était en virtuel. Fait que j'étais tout seul chez nous. Mon frère avait déménagé, ma soeur était rarement chez nous. Et moi, j'étais pas mal tout seul, puis j'avais juste de la musique avec moi. Là, j'ai découvert cette chanson-là. C'est comme « Somebody save me, me from myself ». C'est ce que je me ressentais parce que j'étais toujours tout seul. Il faudrait que quelqu'un me sauve de moi-même, je sais pas si tu comprenais.
0: Mais oui.
3: Et c'est sûr que j'ai fait ça aussi, il y avait un jeu de mots qui était facile, fait que ça l'a...
0: Ben, ça a définitivement attiré l'attention, c'est sûr.
3: Ouais.
0: Fait que sa musique t'a comme aidé un peu à passer à travers les dernières années.
3: Ouais.
0: As-tu, mettons que tu me fais ta critique, bon là, t'as un billet, t'adores l'artiste, mais ta critique personnelle, on en jasait avant de te rejoindre, puis il y a des gens qui ont moins aimé le fait que Jelly Roll ait fait beaucoup, beaucoup, beaucoup de covers pendant son spectacle. Puis il y en a qui ont vraiment aimé ça parce que, ben, il avait compris sa mission de fermeture du Festival d'été de Québec. Où tu te situes par rapport à ça, étant un fan du gars?
3: Ben, moi, je trouve qu'il a chanté ses chansons les plus populaires. Fait que tout le monde connaissait et il a joué. Il a joué des chansons qui pouvaient aider l'ambiance aussi avec du Avicii. Tout le monde connaît ça. Black Eyed Peas, tout le monde connaît ça. Fait que ça a juste monté l'ambiance, je trouve.
0: Écoute, je peux pas être plus d'accord avec toi, Nicolas. Là, à partir de maintenant, je veux dire, ce petit bagage-là, j'imagine que tu vas le traîner très, très longtemps. On était très fiers de voir un gars de Québec monter sur le stage. C'est drôle parce que vous avez tous le même réflexe, hein? Vive Québec! Puis de profiter à fond du moment présent. J'espère que t'en as profité solidement. Pour vrai, je te le souhaite.
3: Oui.
1: Est-ce que, parce que là, j'ai vu que Jelly Roll t'avait suivi sur Instagram,
3: ouais,
1: je pense. Est-ce qu'il t'a écrit ou...
3: Mais, dans le fond, j'étais avec son caméraman après le show. Il m'a amené dans le backstage. J'ai rencontré toute son équipe.
0: Mais...
3: Il a dit, Jelly Roll, il va t'ajouter puis il va te texter à soir. Ça se peut qu'il va vouloir faire de quoi avec toi. Fait que c'est ça. Il m'a pas texté. Il m'a texté. Il a dit, you're a effing legend.
0: Oh, ben là, c'est bien hot. Fait qu'ils ont vraiment pris soin de toi jusqu'à la fin, là. C'était pas retourne dans la foule, là.
3: Non, le monde, ils m'ont parlé. Ils m'ont tous félicité. Ils étaient tous super fiers. C'était vraiment cool.
0: Je trouve que parmi tous les moments, parce que, tu sais, t'étais pas le seul qui a fait ça avec des artistes, mais mettons, on l'a vu avec Limp Bizkit, entre autres, en début de fake. Je trouve que t'as vécu quelque chose de vraiment spécial parce que normalement, c'est ça, l'artiste est un peu... retourne la personne invitée dans la foule, continue son spectacle, mais toi, vraiment, t'as vécu quelque chose de quand même intime avec lui, là.
3: Ouais, c'est ça. Surtout que ça a été une coïncidence que ça tourne, c'était la dernière chanson qu'elle allait jouer. Puis moi, dans ma tête, c'était elle que je voulais jouer avec lui, il n'y en avait pas d'autres.
1: Mais c'est au début du fait qu'il y a Dylan qui avait mis le feu à la foule, puis avec une toune où c'est une habitude pour Limp Bizkit de faire monter quelqu'un de la foule, puis ça enlève rien à ce que Dylan a donné comme spectacle. Elle a été incroyable. Mais là, de ce que je comprends, d'habitude, Jelly Roll fait pas monter quelqu'un jouer de la guitare pendant Save Me. Là.
3: Ouais, c'est ça. Je sais pas. Je pense que je suis un des premiers, sinon le premier. C'est la première fois que je vois. J'ai essayé de faire mes recherches, j'ai pas trouvé... les résultats.
0: Non, parce qu'on l'avait vu au Centre Vidéotron quand il est venu, puis il l'avait pas fait. Là, moi, j'étais là au show, puis j'ai comme l'impression que c'est un gars qui a juste une grande passion de la musique, puis qui avait envie de la partager avec quelqu'un, tu sais. C'est fou, Nicolas, là, je veux dire, il avait l'air d'autant triper que toi sur le stage, là.
3: Oh oui, moi, j'ai changé ma photo de profil. J'avais pas remarqué ça. Il tenait ma pancarte, puis il a tellement un gros sourire dans le face.
0: Oh oui, il a les yeux brillants, là.
3: Oh oui.
0: Tu sais, tu vois que le gars a vécu des affaires tellement nulles, tragiques même à un certain point dans sa vie, puis que cet amour-là, c'est ça. Il la partage encore aujourd'hui, puis t'as pu bénéficier de ça. Fait que, écoute, on est très content d'avoir pu te jaser. T'as rocké ça hier, on était bien fiers. Je vais dire, comme j'ai dit à ma contrainte en nombre, Nicolas, moi, j'étais censé partir. Puis pendant que je marchais, j'ai vu qu'il s'en allait vers toi, puis je me suis dit, ah, impossible que je manque ça. Fait que finalement, je suis restée un peu plus tard pour être sûre de ne pas manquer ce moment-là, puis j'étais bien contente.
3: Merci beaucoup.
0: Merci d'avoir pris le temps, puis écoute, surf là-dessus encore pour les prochaines semaines, mon ami.
3: Parfait, merci beaucoup.
1: Salut.
0: Hey, ça doit être capoté, je sais pas si tu t'en remets.
1: Ah, puis tellement une belle histoire, puis je me souviens avec Dylan, même affaire, tu voyais que c'était une vraie tripeuse, puis là, avec Nicolas hier, de finir le FEC, tu peux pas te remettre de ça, là.
0: Pis, mais faut quand même un certain talent. Moi, je sais pas si vous seriez game, là, mais moi, même si je suis bonne musique...
1: Mais chanter, c'est une affaire hier, c'est parce qu'on voyait Nicolas avec sa guitare, hey, ses doigts shakaient, là, puis il réussissait quand même à faire la toune avec ses doigts qui shake.
2: Mais ta voix peut shaker aussi.
1: Oui, mais j'ai l'impression que c'est plus tough à guitare parce que, veux pas, si tu shakes tes doigts, c'est ton outil de travail. Là.
0: Ouais.
1: Moi, j'ai été
0: ben,
1: plus...
0: Pour faire de la musique ben, et chanter, je vais t'avouer
2: moi,
0: que quand la gorge te noue, puis qu'il n'y a plus grand-chose, puis tu as de la
2: c'est
0: misère
2: ton
0: à
2: instrument
0: respirer.
2: Aussi,
0: là.
1: Mais moi, en tant que chanteur, c'est parce que je connais ça.
2: Ouais, pis... C'est ça.
1: moi, je serais capable de monter sur scène. Je serais capable de monter sur scène avec mon artiste préféré puis chanter. Là.
2: Mais
1: et
2: la toi, guitare, j'entends pas. Des
1: mais je pourrais pas. C'est sûr que je joue pas de guitare dans la vie non plus. C'est sûr que.
0: Je pense que peut-être avec un ou deux verres, mais moi, mettons, devant 90 000 personnes, là, je serais pas capable de gérer tous ces gens-là qui ont l'attention sur toi.
1: Je pense pas que tu le vives pour savoir.
0: Probablement.
1: En ce moment, pour vrai, je suis confiant que moi, j'embarquerais puis que je rockerais ça.
0: Mais tu sais, j'écoute, j'ai aucune inquiétude.
2: Ça, c'est la confiance infinie de l'homme blanc.
1: Ah, ça doit être ça.
2: Je pense que tu peux faire atterrir un avion s'il y a une situation d'urgence.
1: Absolument pas. Mais je suis capable de me faire embarquer sur scène puis chanter Mr. Brightside, par exemple, avec des Killers. 100%.
4: Ben moi, je suis capable. Écoute,
0: moi, j'aime
4: peux, tellement
0: moi,
4: les gars.
0: Honnêtement, moi aussi, j'aime ça. Je te salue.
4: Ouais, on aimerait ça.
0: Écoute, j'aurais fondu. Ça aurait été terminé. Fait que j'admire vraiment les gens qui osent, qui trippent. Puis pour vrai, c'est devenu un de mes moments préférés du festival hier parce que Jelly Roll nous le fait vivre à nous aussi. C'est pas juste Nicolas qui a vécu un trip.
1: Le sourire à Jelly Roll. Puis si vous allez voir sa page Facebook de Boulevard, là, j'ai mis une petite vidéo où la vidéo commence exactement à ce moment-là où Jelly Roll a la pancarte de Nicolas à côté de Nicolas qui joue de la guitare. Puis le sourire, tu sais, ça se fake pas. Là. Tu vois non. Que le gars capote vraiment sa vie. Là. Puis, tu sais, tu vois à côté Nicolas qui lui est bien dans sa bulle parce qu'il veut se concentrer pour faire
0: pas rater, là.
1: Hey, puis t'as le sourire à Jelly Roll à côté qui vaut de l'or.
0: Ah, il est dur à pas aimer. Pour vrai, cet artiste-là, là, il s'est vraiment frayé un chemin. Tu sais, Jelly Roll, c'est pas quelqu'un que j'écoute au quotidien. C'est quelqu'un qui a fait tellement de collaborations qu'on l'a entendu beaucoup à Boulevard quand on était musical. Puis on dirait que après l'avoir vu au Centre Vidéotron, j'étais curieuse de voir en festival. Puis j'y retournerai demain matin. J'ai vraiment vécu un solide moment. On pourra parler pendant des heures, mais il est déjà 14h22, fait qu'on va passer à autre chose. Mais votre top 5 du Festival Été de Québec, curieuse de l'avoir, on a quelqu'un tantôt qui nous a donné le sien. Muse, Limp Bizkit, Michael Bublé, Jelly Roll et Gwen Stefani, on voit que ça tire un peu partout, mais ça a été ça le fait que cette année, puis ça a été super trippant de cette façon-là. Peut-être vous amener un peu dans la circulation, là, quelques problèmes sur Henri IV Sud à la hauteur de Charest, ça commence, sinon la 20 Ouest, hauteur Taniata. Pour le reste, ça roule super bien jusqu'à maintenant, on voit qu'entre autres, le fait qu'il est terminé. S'il y a quoi que ce soit d'autre, 971-1021, texto. On revient, vous êtes dans le retour de Boulevard. Je m'appelle Audrey Pinchot. Vous avez entendu Max Larouche, Antonin Iacarini.
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0: effectivement, on est 100% parlé tout l'été, ce qui fait qu'on change pas trop vos habitudes. On joue à chaise musicale, par exemple. On s'amuse à travailler avec d'autres mondes, ça bouge un peu, mais vous êtes 100% parlé en semaine. Et les soirs et fins de semaine, on reste musical, on garde quand même l'ADN de Boulevard 102 à ce niveau-là. Vous rappelez qu'il y a quelques problèmes, quelques ralentissements plutôt sur les routes, entre autres Henri IV Sud à la hauteur de Charest, la 20 direction ouest, quelques ralentissements hauteur Chemin des Îles, quelques problèmes hauteur Tagnetta aussi, reste des travaux dans ce coin-là quand même. Là. Si autre chose, vous vous gênez pas au 88-971-1021. Texto max. Ce midi, on jasait, ça avait pas l'air d'être une grosse journée d'actualité. Ça a-tu bougé ou on est à la même place?
1: On est à peu près à la même place. On parlait du Festival d'été de Québec en ouverture. On est beaucoup dans les bilans par rapport à tout ça. Notamment la Ville de Québec qui dresse un bilan positif des déplacements effectués pendant les 11 jours de Festival d'été de Québec. On dit que le vélo a continué d'occuper une place importante dans les habitudes de déplacement des festivaliers. On dit qu'il y a une petite baisse d'achalandage cyclable par rapport à 2025 parce qu'on se souvient qu'il n'y avait pas d'autobus l'année passée. Ouais. Fait que c'est sûr que le vélo devenait à ce moment-là très, très utilisé. Il y a une petite baisse donc cette année, mais on nous dit que les principaux corridors cyclables qui ont mené au site du FEC ont enregistré quand même près de 74 500 passages à vélo. La piste cyclable aménagée sur la Grande Allée qui a connu une hausse de fréquentation de son côté de 9 % par rapport à 2025. La marche qui a aussi été un mode de déplacement privilégié durant le FEC, au-dessus de 20 000 passages piétons recensés sur le corridor Vivacité du chemin Sainte-Foy. Pour ce qui est de la circulation automobile, les équipes municipales qui ont effectué près de 1 500 interventions de gestion de la circulation, notamment par l'ajustement des feux de circulation sur les principaux axes du secteur. Et on nous dit qu'il n'y a aucun épisode de congestion exceptionnel qui a été observé et que les temps de déplacement sont demeurés comparables à ceux des années passées, malgré les travaux. Là, ça a l'air qu'on est resté dans les mêmes normes qu'à l'habitude.
0: Ben, ça a vraiment bien été. T'sais, on aime ça chialer, là, mais je pense qu'il faut saluer quand ça se passe bien. Là. T'sais, les policiers ont fait une super belle job. Moi, j'ai pris mon char tout le FEC. J'ai tenté l'autobus le soir 1. J'ai vu comment ça se passait. J'ai décidé de prendre un Uber. Mais le reste du Festival d'été de Québec, nous autres, on a comme décidé de mettre les soyeurs. Je bois pas cette année. Là. Fait qu'on a comme.
2: Stationnement.
0: Exactement. On a décidé de mettre ça sur stationnement.
2: Les navettes à l'aller, ça a été un échec pour moi. Là. Ça a été trop long.
0: Les deux fois?
2: Non, la seule. Après ça, je me suis organisée autrement. Je suis allée vendredi en autobus, mais je prenais pas les navettes. Je prenais le bus trajet normal. Ça a super bien été au retour aussi. Donc, très efficace.
0: Mais il faut savoir qu'il y a priorité aussi à ces autobus-là. Là. Puis, évidemment,
2: On a priorité jusqu'à ce que, là, j'ai vu les bus de Muse à un moment donné là, commencer à passer
0: devant.
2: On avait deuxième priorité, mettons.
0: Finalement, ça marchait plus tard. Mais pour vrai, ils ont vraiment fait une super belle job. Là. Moi, ce qui me fascine tout le temps, c'est. C'est drôle, hein? J'ai vécu quelque chose en fin de semaine, puis je savais pas à quel point j'allais en parler ou j'allais aller là. Mais tu sais, les policiers font une belle job, puis t'as des gens qui sont pas toujours corrects, puis qui font chier ce monde-là. Là. Ça doit être plate comme job quand t'es policier de faire la circulation littéralement pendant 10 heures de temps dans une journée. Là. Mais tu sais, en fin de semaine, moi, je me suis fait ramasser par une policière à un moment donné. Tu sais, quand t'es pas habitué de rouler en ville nécessairement avec les travaux, que t'es pas. Tu sais, moi, je me dis toujours, les policiers, ce sont ceux qui peuvent répondre à nos questions. T'sais, ce sont ceux qui... C'est l'autorité, je veux dire, la plus haute que tu peux aller pour t'aider s'il y a de quoi. Là. Fait que, ça m'est arrivé un matin qu'ils ont changé un chemin puis je me suis ramassée à comme pas trop savoir comment me retrouver pour aller où j'allais d'habitude. T'sais. Moi qui n'ai pas super bonne en ville en auto, là. Puis je veux dire, tu vois qu'à la fin du festival, il y en avait leur cul, là. Mais leur cul de faire la circulation, puis de gérer du monde, puis de...
2: Ben, puis ils gèrent du monde en boisson, puis on comprend que ça peut être fatigant.
0: Ah, puis des gens désagréables, c'est sûr.
2: Quand t'as une personne pas désagréable qui vient te poser une question... Tu sais, des fois, leur exaspération est pas dirigée nécessairement vers la bonne personne.
0: Mais c'est ce que je me suis dit. Je me suis dit, c'est plate parce que, encore une fois, je salue le travail des policiers. Autant pendant le Festival d'été de Québec que dans tout ce qu'ils font. Leur job est pas facile. Mais je trouve ça plate parce que je me suis dit, tu sais, mettons, là, Tigui dans son sous-sol qui haït toute la société puis de l'État, là, puis qui haït les policiers puis les autorités puis le gouvernement. Puis c'est sûr que des situations de même... T'aides pas ta cause comme ben autorité, tu sais. C'est vraiment ce que je me suis dit. Mais encore une fois, salutations au bon travail qui a été fait parce que pour avoir utilisé mon véhicule, je peux pas chialer. J'ai pas attendu super longtemps pour sortir du site, puis ça a bien été pour rentrer aussi, là. Max?
1: Pour rester dans les chiffres de bilan, là, je parlais de la ville, mais le RTC, plus précisément, a donné ses chiffres aussi. Au total, près de 277 500 déplacements qui ont été effectués à bord des navettes et des parcours du RTC sur les 11 soirs. Le service à vélo qui a enregistré près de 178 000 déplacements. La soirée la plus achalandée en termes de bus, c'est celle du 15 juillet, donc Keisha, plus de 20 600 déplacements. Le record en une journée de déplacements à vélo des 6 dernières saisons qui a aussi été battu le 15 juillet avec près de 20 000 déplacements. Rappelons que le RTC là, offrait pour l'événement un service de navette au départ de Le Bourgneuf, Charlebourg, Sainte-Foy, Beauport. Il y avait stationnement incitatif gratuit puis il y avait aussi plus de fréquences pour les métrobus 800, 801, 805 et 807. Au total, c'est 100 autobus supplémentaires qui ont été rendus disponibles chaque soir durant les festivités. Le premier week-end des vacances de la construction qui laisse un lourd bilan de 8 morts sur les routes du Québec. Il y a un tragique accident notamment qui a fait 3 morts vendredi après-midi dans les Laurentides, un couple et un jeune enfant qui ont perdu la vie. À Québec, un motocycliste dans la soixantaine est décédé après avoir perdu le contrôle de sa moto au courant du week-end. Il y a un autre accident qui n'a pas fait de mort, mais quand même 2 blessés graves à l'île d'Orléans hier. Et ce matin, un autre motocycliste qui a subi des blessures graves, cette fois dans le secteur de Saint-Henri de Lévis. Mohamed Bekali, qui avait fait la manchette en mars dernier en partageant une vidéo où il insultait violemment une policière, a été arrêté le 2 juillet dernier. Selon l'agence QMI, il a comparu sous 3 chefs d'accusation d'avoir publié un libelle diffamatoire à l'égard d'une policière et de 2 policiers du SPVM. Les accusations qui seraient liées à plusieurs publications de Bekali dans les semaines suivant la première controverse du mois de mars dernier. Et il se trouvait au volant de son véhicule alors que son permis de conduire était sanctionné pour des contraventions impayées lorsqu'il a été arrêté. Bekali qui s'expose à une peine maximale de 2 ans. En attendant, il a été libéré sous condition. Il ne peut plus publier de contenu par rapport à la police sur les réseaux sociaux. A aussi dû supprimer ses publications problématiques sur les mêmes réseaux sociaux. Le ministère de la Sécurité intérieure a annoncé la levée complète de l'interdiction de faire des feux à ciel ouvert en forêt ou à proximité dès midi aujourd'hui. La mesure qui était en vigueur depuis le 13 juillet. Décision qui a été prise en collaboration avec la SOPFEU. Actuellement au Québec, 10 incendies de forêt sont en activité en zone de protection intensive. 136 feux sont actifs en zone nordique. D'ailleurs, il y a des incendies dans le nord de la province, en Ontario et dans les territoires du nord-ouest qui risquent d'amener pas mal de fumée dans notre coin à partir de jeudi. Donald Trump dit avoir dit à Mark Carney en le croisant à la Coupe du Monde d'arrêter de polluer l'air des États-Unis avec nos feux. Il y a notamment Doug Ford, le premier ministre de l'Ontario, qui a pas mal poivré Donald Trump ce matin en rappelant...
0: Tu sais qu'on a le contrôle là-dessus en plus, hein?
1: Ben ça, puis il a aussi rappelé que quand les États-Unis sont dans la marde, ben nous, on leur envoie de l'aide. Alors que nous autres, quand on est dans le trouble, on se fait menacer de tarifs.
2: Aussi, peut-être... un petit point sur le fait que c'est les changements climatiques aussi qui augmentent les feux de forêt. Donald Trump n'est pas particulièrement le champion en la matière non plus.
0: C'est vrai.
2: Petit point comme ça.
1: Il y a Donald Trump qui a aussi réagi dans les dernières heures sur son réseau Truth Social, répondait au maire de New York, Zoran Mamdani, qui envisage la possibilité d'arrêter le premier ministre israélien Benjamin Netanyahou lors de l'Assemblée générale de l'ONU en septembre. Et Donald Trump a donc écrit « Benjamin Netanyahou ne sera pas arrêté sous aucune forme ni de quelque manière que ce soit tant qu'il se trouvera aux États-Unis. Il lutte contre la République islamique d'Iran qui a récemment tué 52 000 manifestants innocents et qui, au cours des 47 dernières années, a tué des soldats américains ainsi que d'autres personnes. Les seules personnes qui devraient être arrêtées sont celles qui ont entraîné l'Iran dans cette spirale sans précédent de mort et de destruction. Une situation qui aurait dû être traitée il y a des années par les présidents précédents. Fait que là, je sais pas à quel point il sous-entend que c'est d'anciens présidents des États-Unis qui devraient être arrêtés pour pas avoir arrêté ce qui se passait en Iran. Moi, je le lis un petit peu comme ça. C'est peut-être pas ce qu'il voulait dire, mais ce serait pas nécessairement surprenant de M. Trump. A aussi écrit un petit peu plus tôt que chaque fois que l'Iran tuera un soldat américain, on va payer le prix fort pour cet acte. Cette directive a été transmise au secrétaire à la guerre, Pete Hegseth, au chef d'état-major interarmé et à tous les responsables militaires. Et je termine avec ça. Dans le politique provincial fédéral, le gouvernement du Québec a annoncé ce matin la conclusion d'une entente de principe avec Ottawa pour optimiser les évaluations environnementales sur l'ensemble du territoire québécois par l'application du principe « un projet, une évaluation, une décision ». Par communiqué, le gouvernement Fréchette indique que l'entente vient préserver l'autonomie du Québec ainsi que sa capacité de développement économique et énergétique. On ajoute qu'elle élimine donc les chevauchements des évaluations environnementales qui met actuellement des obstacles à la viabilité et au financement de certains projets économiques porteurs, en plus d'assurer un régime juridique stable et prévisible. Fait qu'en gros, ce qu'on veut à l'avenir, c'est qu'un projet ait pu à passer un par une approbation provinciale et une approbation fédérale, puis qu'on a juste une étape à passer.
0: Merci, Max. Bien, 14h38, si vous êtes sur les routes en ce moment, on nous dit sur le 5-1 que Robert Bourassa-Nord, à la hauteur Perle-Lièvre, il y a des débris dans les voies, puis on a un peu de détails, là. Entre la bretelle d'accès de Perle-Lièvre et l'embrachement pour Capitale-Est, il y a une dizaine de paquets de je sais pas quoi qu'on nous dit un peu partout sur la chaussée. Soyez prudents dans le coin si vous y êtes, c'est peut-être ce qui aide pas, en fait, au ralentissement actuel. Autre chose, 88-97-1-102-1 texto, suivez-vous encore le Tour de France? Petite controverse, on en parle dans quelques minutes.
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0: on est-tu bien?
1: On a Christian sur le texto 88-971-101 qui nous dit quand même questionnable de réveiller un coureur à 2h du matin et qu'il se plante après. On va en jaser de ça. La controverse autour de France. Juste avant, Max, il y a des nouvelles du Canadien ce matin.
2: Oui, le CH qui a officialisé deux signatures, une dont on était déjà au courant, là, celle d'Hunter McNown. C'est deux signatures mineures de Ligue américaine, quoique dans le cas de Jared Davidson, pourrait se battre pour un poste à Montréal. Pour ce qui est de McNown, lui a été acquis dans les dernières semaines en retour de Luke Tuck, un autre espoir du Canadien. McNown jouait pour l'organisation des Jackets de Columbus l'année passée, jouait avec les Monsters de Cleveland dans la Ligue américaine de hockey, a marqué 9 buts, récolté 16 mentions d'aide en 63 matchs. Donc, est-ce que c'est un gars qui pourrait se battre pour un poste à Montréal? Je serais relativement surpris. À 23 ans, encore jeune, c'est un gars qui éventuellement pourrait peut-être faire son chemin jusqu'à la LNH, Hunter McCown. Mais pour l'instant, je pense que c'est plus une signature de contrat de Ligue américaine pour une saison. Dans le cas de Jared Davidson, là, c'est intéressant parce que c'est un gars qui a fait ses débuts dans la LNH la saison passée. Passé la plus grande majorité de la saison avec le Rocket dans la Ligue américaine. On parle de 25 points en 53 matchs. C'est une baisse de régime parce qu'il avait très bien fait, lui, en 2024-25, Jared Davidson avec 45 points en 69 matchs. Cela dit, l'année passée, 10 matchs dans la LNH, une seule mention d'aide, mais avait pas nécessairement mal fait. Jared Davidson, qui est rendu à 24 ans, fait que commence à se faire tard un petit peu s'il veut percer dans l'organisation du Canadien. Mais comme 13e attaquant, ce serait pas impossible nécessairement de le voir se tailler un poste cette saison, surtout avec le fait que le Canadien n'a pas vraiment bougé jusqu'à maintenant. Donc, c'est un gars qui va être dans le mix pour un poste, Jared Davidson. Donc, contrat d'une saison à deux volets pour lui et pour Hunter McCann. On a aussi officialisé du côté du CH la signature de Derek Lalonde comme entraîneur associé. C'est un peu un entraîneur adjoint, là. Derek Lalonde qui a été notamment par le passé entraîneur-chef, lui, du côté des Red Wings de Détroit. Ça s'était pas nécessairement très, très bien passé pour lui. L'année passée, il était assistant entraîneur avec les Maple Leafs de Toronto. Là, de ce qu'on comprend, c'est un gars qui va vraiment travailler sur le désavantage numérique du Canadien, Derek Lalonde. Fait que comme entraîneur-chef, ça a pas très bien marché dans la LNH, mais comme assistant entraîneur d'expérience pour venir épauler Martin Saint-Louis, je pense que c'est pas mauvais du tout. Donc, c'est les trois nouvelles qui ont été annoncées par le Canadien ce matin. En fin de semaine, on avait les deux finales de la Coupe du monde de la FIFA, la finale de loser pour la troisième position et la vraie de vraie finale.
1: J'ai entendu dire que la finale de loser avait été plus intéressante.
2: Ben, 6-4 pour un match de soccer, ça n'a aucune classe.
3: C'est drôle, parce qu'il y a quelques jours, on parlait de foot ensemble et on se disait à quel point ça n'arrive jamais.
1: À quel point c'était difficile de faire, mettons, des buts. Puis, je pense que c'est Denis qui nous avait dit que ces gars, ils avaient expliqué que, mettons, que t'étais 2-0 au soccer. C'est comme si t'étais 8-0 les Canadiens, mettons, là.
2: Et là, 6-4, la victoire de l'Angleterre face à la France. Puis on a eu toute une remontée à un moment donné de la France qui perdait 4-0. On a remonté à 4-3. Puis finalement, on a quand même fini par échapper le match face à l'Angleterre.
3: Puis des enjeux de ce match-là, c'était que le joueur vedette Kylian Mbappé fasse le plus grand nombre de buts pendant la Coupe du Monde et batte un record. Donc, ça prenait quelques points, puis il les a accomplis.
1: Vous les avez regardés, les deux games?
3: Moi, j'ai cligné des yeux quelques fois pendant ce match-là, manquant des buts. Parce que, tu sais, tu partais comme 5 minutes chercher quelque chose en cuisine, tu revenais, puis t'avais manqué 2 buts. C'était complètement fou. Ouais. Mais c'était un match quand même super intéressant à regarder. Puis, pour vrai, à un moment donné, je me disais, la France va peut-être gagner. Tu sais, d'habitude, quand l'autre équipe a 2 ou 3 points d'avance, tu comprends que
1: c'est perdu.
3: Fini.
2: Ben là, c'était 4, puis on a ramené ça à 1.
3: Ouais, exact. Donc, ça, c'était intéressant. La finale...
2: C'était un match de soccer.
3: C'était plus classique.
2: Le gardien argentin qui aurait pu voler cette finale-là si l'Argentine avait fini par scorer un but. Ce qui est dur à faire quand t'as pas un tir cadré dans le match, parce que c'est ça qui est arrivé. Au niveau des tirs cadrés, ça a fini 11-0 Espagne. Les tirs 20-3. T'sais, l'Argentine n'a jamais été dans le coup.
3: Le gardien espagnol aurait pu lire un petit roman là, dans son but à côté sur le poteau.
2: Mais ça... ça a quand même fini avec un but à la 93e minute d'Enzo Fernandez pour donner la victoire. Non, c'est Ferran Torres, c'est ça, qui a marqué pour donner la victoire à l'Espagne. Le nom, je me suis trompé, c'était à cause du carton rouge qui a été décerné à oui. Enzo Fernandez.
3: Mais d'ailleurs, moi, c'est ce qui m'a marqué le plus de ce match-là. C'est, il n'y avait pas énormément de tirs au but et de buts non plus, mais je trouvais que les Argentins... Bon, moi, chez nous... d'habitude, je compte pour l'Italie. Là, l'Italie n'était pas là. Donc, évidemment, souvent, je me rabats sur l'Argentine. Puis je sais qu'il y a souvent beaucoup de haine envers l'Argentine. Là, moi, dans mes amis, c'est
1: pourquoi?
3: Comme...
1: Hein? Ben, parce que l'Argentine était vraiment hot à un moment donné.
3: Oui, Lionel Messi, c'est un des joueurs les plus populaires au monde. Mais tu vois, hier, ils étaient dans leur mauvais côté. Ils jouaient comme des thugs. Ils pognaient des pénalités, des cartons, et ça a fait en sorte, à un moment donné, qu'ils se sont retrouvés en désavantage numérique. Puis c'est sûr qu'à ce moment-là, ben, c'est un peu de ta faute si tu te fais scorer des buts. Il n'y avait pas nécessairement une super bonne attitude non plus sportive, on va dire ça comme ça. Les Argentins ont tendance aussi, puis ça, c'est quelque chose que les gens qui aiment moins le soccer ont tendance à trouver désagréable, c'est qu'il y a pas mal de théâtre.
1: Mm. Oui, bien là, okay, le soccer, en général, est un peu reconnu
3: oui,
1: pour ça.
3: Oui, mais les Italiens et les Argentins, tout particulièrement, ont tendance à en rajouter. Puis ce qui est drôle, c'est que quand les espèces de secouristes arrivent avec... la petite civière, là, t'as couru un peu mal. Là, ouais. T'as couru. C'est
1: une
3: civière magique.
1: Ah, Seigneur, moi, ça m'énerve.
2: Mais c'est drôle parce que tu demandais pourquoi on haït l'Argentine, mais c'est comme dans tout. T'sais, mettons, au football, ben, t'avais ceux qui tripaient sur Tom Brady et ses Patriots, mais de l'autre bord, ben, ça fait que il y a plus de monde qui va détester Tom Brady et les Patriots. Comme maintenant, il y en a plein qui détestent les Chiefs avec Pat Mahomes.
3: Ouais.
2: Comme quand t'as des...
3: Il y a des gens qui n'aiment pas les favoris
2: ouais.
3: et les bandwagons. C'est-à-dire l'équipe que quand ils se mettent à gagner, il y a un paquet de monde qui compte pour eux parce qu'ils gagnent, dans le fond.
1: Ouais,
3: l'Argentine
1: ouais.
3: a peut-être vécu un peu ça. Ce qui est spécial aussi avec la finale d'hier, c'est que ben, Lionel Messi, là, il a 39-40 ans, et il avait déjà annoncé une première fois une retraite. Je pense que l'équipe d'Argentine ne sera plus la même pour un bon bout de temps.
1: Ouais.
3: Là,
1: Sans lui,
3: s'il ne fait pas partie de l'équipe nationale.
1: Ça, c'est sûr. Des nouvelles du Tour de France, en fait.
3: Oui.
1: Puis je vous l'ai lu un peu d'entrée de jeu avec un texto que Christiane nous a envoyé. Tout ce qui entoure le dopage. Premièrement, là, on est rendu où dans le Tour de France, Antonine?
3: 16e étape demain. Donc, un contre-la-montre. Demandez-moi pas de vous l'expliquer, s'il vous plaît. C'est quoi un contre-la-montre? Mais c'est une étape individuelle. Les joueurs partent un après l'autre et ils sont en fait en compétition contre eux-mêmes. Mais ce qui retient l'attention en fin de semaine, c'est qu'il y a eu un petit test surprise antidopage. On est tous d'accord à ce qu'il y ait des tests antidopage,
1: ben oui.
3: surtout avec tous les scandales qui ont secoué le Tour de France à une certaine époque. Ce qui est un peu surprenant, c'est que ben, ils se font réveiller en plein milieu de la nuit. Tu sais, c'est quand même quelque chose d'assez exigeant, faire le Tour de France, là, physiquement.
1: T'as besoin de ta nuit de sommeil.
3: Oui, t'as besoin de ta nuit de sommeil. Tadej Pogacar et Jonas Vingegaard ont été réveillés en plein milieu de la nuit de samedi à dimanche, mais pas exactement à la même heure. Okay? Donc, le Danois Vingegaard a été réveillé à 2h du matin et le Slovène Tadej Pogacar a été réveillé à 5h du matin. Moi, je sais pas pour vous, mais si tu me réveilles à 2h du matin versus à 5h du matin, c'est pas la même chose.
1: Mais non.
3: Si tu me réveilles à 5h du matin, je peux faire ma journée. Je vais me lever. Je ne vais pas me rendormir probablement, mais je vais me lever. Puis, 5 heures du matin, je ne dors pas profondément.
1: Mais c'est ça, deux heures, t'es dans un cycle lointain, là.
3: Et là, ce qui vient un peu ajouter au questionnement sur ces heures-là, c'est que Vingegaard s'est cassé la gueule le lendemain. Donc, il fait son étape du Tour de France, tombe dans un rond-point et se pète la clavicule.
1: Là, ça t'amène à te dire s'il avait dormi sa nuit comme du monde puis il n'avait pas été dérangeant en plein milieu de la nuit.
3: T'sais, on ne le saura jamais. Mais c'est sûr que les autres coureurs, les journalistes sportifs, tout le monde a dit, là, c'est parce que c'est sûr que quand tu te fais réveiller pendant ton sommeil profond, ça t'affecte. Puis, tu sais, ces joueurs-là, ils surveillent tout ce qu'ils mangent. Ils ont un entraînement vraiment intense.
1: Et hygiène de vie parfaite.
3: Chaque calorie dépensée, tu sais, tout compte dans ce genre de course-là. Donc, te faire réveiller à 2h, c'est sûr que ça doit avoir
1: mais
3: un impact.
1: Mais ça vient d'où, ça? Pourquoi en plein milieu de la nuit?
3: C'est que, ben, premièrement, ça réduit les chances de tricher, entre guillemets. C'est-à-dire, par exemple, d'essayer de noyer des résultats de drogue avec beaucoup de liquide. Le pipi du matin, que ce soit pour un test de grossesse ou un test
1: c'est plus concentré.
3: De drogue, c'est plus concentré. Le 2h du matin...
2: Non, c'est ça, là. C'est-tu vraiment nécessaire pour les dérangements que ça amène? Est-ce que c'est à ce point-là nécessaire? Ça ferait quoi de le faire à 5 heures aussi?
3: Ben, en fait, pire que ça, moi, je trouve qu'il y a une inéquité complète à ce que ce soit pas tous à la même heure.
2: Ben oui.
3: Puis là, on parle des deux favoris du Tour de France qui sont testés la même nuit. Faites-le à la même heure. Mm-hmm. Tu sais, je veux dire, il y a vraiment quelque chose d'injuste. Puis même, même Tadej Pogacar...
1: Y a-t-il un petit complot là-dedans?
3: Non, je pense pas. Puis Pogacar a dénoncé la situation. Parce que lui, c'est le gagnant des dernières années, c'est le favori, il est très fort. Jonas Vingegaard, c'est son adversaire principal. Il a gagné les Tours de France en 2022 et 2023. Pogacar est très, très, très compétitif, mais il veut pas gagner parce qu'il y a quelqu'un qui s'est fait réveiller à 2 heures du matin. Fait qu'il était un peu fâché. Puis il a déclaré, je trouvais que c'est très sport sa manière de le faire, mais il dit le Tour de France sera pas le même sans lui. On est des grands rivaux avec beaucoup de respect, des amis en quelque sorte. Donc, bref, il veut gagner, mais il veut gagner en battant
1: c'est
3: son
1: ça,
3: adversaire.
1: C'est ça, que ce soit fair. Que ce soit, ben oui, je comprends tellement.
2: Il veut pas l'Astérix à côté qui dit OK, ben il a gagné cette année-là,
3: mais peut-être qu'il n'aurait pas gagné si l'autre n'avait pas eu un test.
2: Puis on le saura jamais, fait que la victoire a peut-être moins de valeur.
1: J'admire ça d'une certaine façon. Ouais. Mais y a-t-il encore beaucoup d'histoires et de problèmes dans les dernières années au niveau du dopage?
3: Beaucoup moins, là. Disons qu'avec ce qui a secoué avec Armstrong il y a quelques années, ça a beaucoup, beaucoup changé la manière dont le sport est géré maintenant, mais c'est toujours un peu difficile à dire parce que, évidemment, les tests, il peut y avoir des manières de dopage qu'on connaît pas encore. Donc, des fois, on le sait un peu à rebours quand il y a eu des problématiques, mais c'est plus du tout comme c'était.
1: Même
3: là,
1: que des fois,
3: années,
1: c'est pas nécessairement, ben, j'allais dire, fiable, mais moi, je me souviens d'une histoire parallèlement. Je vous ramène ici là, d'une kayakiste, là, Laurence Vincent Lapointe. Peut-être que le nom vous dit quelque chose. Elle a été blanchie en 2020, là, mais en 2019, elle avait été carrément suspendue suite à un contrôle positif. Puis ils se sont rendus compte que la contamination avait été faite par les fluides corporels, dont le sperme, là, de son ex-conjoint. Tu sais. Bon. Fait que ça avait comme un peu suspendu sa pratique, sa participation.
3: Ouais, c'est des années que tu ne reverras plus jamais.
1: Ben non,
3: la
1: c'est
3: suite.
1: Ça. C'est
2: puis,
1: ça.
2: En général, c'est autant controversé aussi parce que souvent, il va y en avoir qui vont sortir des excuses puis tu te dis ben oui.
3: C'est
2: mais
3: ça.
2: Des fois, tu te rends compte puis parfois, tu le sais, des années après que hey, finalement, ben c'était vraiment lui, il était pas au courant pantoute, puis c'est ouais. Tel produit qu'il prenait pour telle affaire, puis d'un autre côté tu te dis ouais mais c'est sa job puis à son équipe d'être au courant.
1: Exact.
2: Mais des fois il y a certains cas où j'ai comme une petite pitié de me dire ok lui ça a vraiment scrappé sa vie de prendre tel produit pour sa perte de cheveux. Ah, puis que finalement, ouais. Dans ce produit-là,
1: c'est
2: il y avait...
1: Parce
2: que me semble qu'il y en avait eu une histoire à un moment donné que c'était un produit pour perte de cheveux là, qui avait... que c'est considéré dopage alors qu'on s'entend. C'est...
1: Ça va pas t'aider dans ta performance nécessairement, puis c'est banal. Là.
2: Non,
1: c'est plus
2: ça.
1: Personnel. Comme...
3: En plus, être chauve quand tu fais certains sports, ça peut te donner plus, d'aérodynamie.
2: Mais
3: donc, ne prenez pas de médicaments pour vos
1: oui,
3: cheveux, mesdames et messieurs. Là, c'est avec le départ de Vingegaard, c'est Remco Evenepoel de l'équipe Red Bull qui est un peu comme le deuxième favori. Des bonnes chances de gagner l'étape de demain.
2: C'était José Théodore. C'était
3: ouais.
2: À José Théodore que c'était arrivé une histoire de... Il avait été pris pour dopage puis il avait dit que c'était à cause d'un médicament pour prévenir la perte de cheveux.
1: Hey, tu dois-tu te sentir niaiseux pour vrai de ne pas avoir vu ça venir?
3: Il me semble que le monde avait ri de lui.
2: Mais pourquoi ce produit-là est interdit, c'est pas parce qu'il t'aide avec tes performances,
3: hormones.
2: Même pas. C'est que ça peut masquer la prise de stéroïdes.
1: Oui. Oh,
2: fait que
1: ouais.
2: Si tu prends ça, ben ça...
3: Ça
2: te donne rien, mais c'est que ça fait louche parce que ça peut être pour... Mais finalement, je me souviens plus s'il avait été blanchi, là. Mais c'est ça, fait que lui,
1: hey,
2: il disait...
1: Ouais,
2: c'était pour ma perte
1: pareil,
2: de cheveux.
1: Pauvre petit, c'est déjà que souvent c'est un complexe personnel que
3: ben
1: tu
3: oui.
1: Veux pas nécessairement mettre de l'avant. Là. Fait que là, aujourd'hui, c'est congé pour les
3: congé,
1: coureurs.
3: Oui, c'est journée de repos demain contre la montre 16e étape. Entre Évian-les-Bains et Thonon-les-Bains, juste retenir que c'est sur les rives du lac Léman, ça devrait être très, très beau. Parce que moi, c'est toujours...
1: paysages.
3: Les paysages, oui. Toujours aussi magnifiques. Ça fait du petit slow TV, puis c'est un petit peu plus stressant que de regarder juste des paysages parce parce que souvent, il y a des chutes et des accidents. Donc, je vous recommande, si vous avez un peu de temps ou si vous êtes en vacances, de vous mettre ça en background.
1: On s'en reparle demain, tiens. On s'en reparle demain. Juste vous dire que si vous étiez sur Robert Bourassa dans le coin de Perle-Lièvre, il y avait comme plein de sacs de je sais pas quoi qui traînaient un peu partout à terre. Là. C'est ramassé. Fait que c'est terminé de ce côté-là. Capitale, direction Est. Il y a un léger ralentissement à prendre en compte à la hauteur de Robert Bourassa. Sinon, c'est la 20 direction Ouest, dans le coin de Chemin des Îles et dans le coin de Taniata. On revient dans quelques instants. On a Louis Bellavance qui va se tirer une bûche avec nous. Louis Bellavance, vous commencez à connaître le nom, c'est le directeur de la programmation de Bleu Feu et donc du Festival Phono qui s'en vient en septembre. Petit frère du Festival d'été de Québec et évidemment du FEC aussi. Fait qu'on va avoir l'occasion de jaser de plein d'affaires. Si vous avez des questions, 971-1021. En fait, si vous avez des questions cocasses, j'ai envie de vous dire... J'ai une amie avec qui je suis allée voir un des spectacles. Puis c'est une réflexion que je m'étais fait il y a quelques années. Tu sais, il y a toujours avant le show principal, vers comme 9h15, le karaoké.
3: Oui.
1: Où là, tu peux aller voter entre une couple de tunes. On choisit la chanson, on la met, mais maudit, il y a la coupe. Ouais. Et elle est venue, je pense que c'était le soir de Gwen Stefani. C'était une tune de Céline Dion. Et là, tu comprends que les plaines s'enflamment dans ce temps-là. Ben, là, tout le monde la connaît. Puis la toune a coupé juste avant le bout. Là, le bout
3: ben,
1: où tu t'emportes, là, tu comprends? Et ça fait des jours qu'elle m'écrit, là, mais tu parles à Louis, tu lui demandes. Hein? Pourquoi il coupe? C'est quoi cette affaire-là?
3: Qui décide où la toune est coupée?
1: C'est qui?
3: On veut le savoir. On veut y parler.
1: D'avance? Ça marche pas partout. Fait que on va parler de bref, pas juste de la programmation, mais de ces choses cocasses-là. Y a-t-il des affaires qui vous dérangent? Avez-vous des questions, recommandations, ce que vous voulez? Louis Bellavance s'en vient.
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1: Pour nous rejoindre, 88-971-1021. Texto, évidemment, il y a le numéro de téléphone aussi, le 88-780-1021. Vous vous gênez pas si vous avez envie de jaser. On est rejoignable sur le Messenger de Boulevard, en fait, sur toutes nos plateformes, là, médias sociaux, Instagram aussi. On a une chaîne YouTube, on est sur X, on est sur TikTok. On est pas mal partout. D'ailleurs, nos podcasts, vous les retrouvez aussi sur les plateformes de streaming un peu plus connues, là, les Apple et les Spotify de ce monde. Et s'il y a quoi que ce soit, même si c'est l'été, eh bien, Mathias Turcotte est disponible, notre journaliste terrain. C'est citoyen à commercial blvd.fm. On a beaucoup parlé du Festival d'été de Québec. Il entre en studio. Je pense que c'est une grosse journée pour Louis Bellavance, qui est directeur de la programmation, oui, du Festival d'été de Québec, mais pour Bleu Feu. Donc là, le FEC termine, mais il y a Phono qui s'en vient aussi au mois de septembre. Phono, si vous êtes jamais allé, je vous le conseille en passant, là, c'est sur le campus de l'Université Laval. On est dans une autre formule super trippante. En tout cas, moi, ça a été un coup de cœur des dernières années. Et maintenant qu'il est installé, j'ouvre son micro. Pas trop essoufflé, Louis?
2: Juste assez.
1: Juste assez. Ça doit être entrevue après entrevue aujourd'hui. Ça ne doit pas arrêter. Est-ce qu'on est satisfait, en gros, du Festival d'été de Québec 2026?
2: Ça voudrait être de mauvaise foi pour
1: je
2: pas
1: pense
2: être
1: aussi.
2: Satisfait parce que ça s'est drôlement bien passé. La réponse a été bonne. Les embûches ont été réduites au minimum. Je pense à la première édition où... Il n'y a pas un spectacle que les gens ont regardé sous la pluie.
1: C'est quand même, c'est vrai.
2: Là, je parle pas d'en annuler, mais je parle juste de il pleut, bon, il va pareil.
1: Ouais.
2: On n'a même pas eu ça. Donc, très, très reconnaissant. Tous les petits enjeux en coulisses se sont réglés. Une seule annulation, un seul artiste qui n'a pas pu venir faire son show. Très peu d'artistes ont été coupés en raison de la pluie, seulement le 18. Fait que ça, c'est vraiment c'est beaucoup de chance.
1: Ça peut
2: se passer de tellement de façons. Mais surtout, ben, le public était là, le public était présent sur toutes les scènes à tous les soirs. Écoute, on est extrêmement reconnaissant.
1: T'as dû avoir vent de ça, mais je parlais avec un ami qui la taverne sur Grande Allée, puis on parlait d'à quel point, mettons, les retombées, tu sais, pour les commerçants cette année, on a-tu senti une différence? J'étais curieuse de le savoir parce qu'on dirait que quand la programmation est sortie, t'es pas surpris, c'est le même chaque année. Je veux dire, on entend toujours chialer plus que le positif sur le moment. Les gens aiment ça.

0: aussi, on a vu les taux d'occupation au centre-ville. Ben, en tout cas, nous, on travaille avec plusieurs hôtels, puis on avait de la misère à avoir des chambres.
1: Ouais.
0: On avait des artistes qui ont passé des longues périodes à Québec. Il y en a beaucoup, beaucoup qui ont passé 48 heures, 72 heures. Fait qu'il y avait beaucoup d'effervescence. Le format de la programmation, il n'y a pas une recette. Il y a plusieurs façons de créer une programmation en fonction des opportunités. Cette année, on a investi notre budget, qui est toujours en croissance, pour avoir une espèce d'effet d'équilibre sur toute la grille. Ça a fonctionné. Il y a d'autres façons de faire aussi. Si les Rolling Stones veulent venir l'année prochaine, ce sera pas le même profil,
1: ouais.
0: Mais c'était le fun de le faire comme ça. C'est une des façons, puis c'est vraiment... c'est un soulagement de voir que ça aussi, ça fonctionne.
1: Oui.
0: Puis que les gens sont prêts à embarquer là-dedans, puis sont prêts à prendre ces offres-là qui sont pas plates. Là. C'est du gros calibre. C'est soir après soir des artistes qui font shows d'aréna. Et puis, les gens étaient curieux. On a varié les genres. On est allé dans toutes les directions. Puis les gens ont dit oui à tout.
1: Puis, au-delà des gens, je veux souligner le fait, on en parlait, moi puis Max, on dirait que les artistes ont trippé cette année.
0: Mm-hmm.
1: Pas que les autres années, c'était pas ça, mais on a comme senti que tout le monde était tellement reconnaissant puis donc ben content d'être dans la ville de Québec. Je veux dire, à terminer par Jelly Roll hier soir, là, il se pouvait plus. Là.
0: Ouais.
1: Mais est-ce que c'est quelque chose que tu ressens aussi dans tout le processus?
0: Oui, on a vraiment senti, tu sais, il y a plusieurs petits détails sur lesquels on travaille. On travaille beaucoup l'expérience des fans, puis on en a parlé, puis cette année, je pense que ça a été un gros pas en avant là-dessus, mais l'expérience des artistes, c'est au cœur de ce qu'on fait aussi. Les conditions d'accueil, l'ambiance, la gentillesse, tout ça, c'est, il y a rien qui est laissé au hasard, et puis ça a été ressenti. Puis l'autre facteur aussi, c'est que, comme c'était une année difficile au niveau du talent, il y a beaucoup de shows qu'on a eu, qu'on a dû inventer, qu'on a dû aller chercher. Et ça fait du monde qui... c'est des artistes qui n'étaient pas disponibles, entre guillemets. Et lorsqu'on arrive à les rendre disponibles, ben, tant qu'à venir faire un show à Québec, ils passent 3-4 jours. Et ça change complètement l'esprit d'un Jelly Roll, d'une Kesha, d'un Michael Bublé.
1: Oui.
0: Quand ils finissent par se rendre sur scène, ça fait 3 jours qu'ils se promènent à l'île d'Orléans, puis dans un restaurant,
1: ben oui,
0: à l'hôtel, puis les gens leur parlent, puis c'est beau, puis la température est exceptionnelle. T'arrives sur le stage, là, c'est pas comme si t'étais mêlé, tu viens de sortir de l'avion, puis tu dis bon spectacle, ouais. Chicago, tu sais, ils savent son où, là, ils sont pas mêlés, puis ils ont passé beaucoup, beaucoup de temps, ils ont aimé la bouffe, ils ont aimé tout, puis là, ils se rendent sur scène, puis le monde est là en grande quantité. Donc, ça fait les étoiles dans les yeux, on le voit quand, tu sais, tu parles de Jelly Roll hier, il peut pas faire semblant, là.
1: Non. Moi, ça m'a touché.
0: Il est heureux, ce bonhomme-là.
1: Oh, vraiment?
0: Il est comme, mon Dieu, Seigneur, j'ai une belle vie.
1: Oui, il capote.
0: Puis ça a été ça. Puis tu vois toutes tous les posts qui ont été faits par les artistes aussi, ouais, après. Tout le monde y va avec son chiffre de foule. Ils sortent des chiffres. Tu sais, on les donne pas, les chiffres. On les donne pas,
2: oui,
0: aux artistes.
2: Même,
0: non,
2: même aux artistes.
0: On
2: là,
0: les donne pas.
2: Parce que quelqu'un disait, amener 94 000. J'étais comme, il ne va pas sortir ça de nulle part.
0: Ben, c'est ça. Puis là, tout le monde était comme, 94. J'sais, pourquoi 94? Ben, je sais pas, 90, ça aurait eu l'air random. 94, 326. OK.
1: C'est-tu vrai que vous ne les donnez plus parce qu'à un moment donné, ça a blessé un artiste il y a une couple d'années?
0: Oui, non. Tu sais, je veux dire, c'est notre modèle est bizarre.
1: Okay.
0: Et dans les circonstances, c'est pas pertinent de partager ça. On fait des shows où on vise 40 000 personnes, puis on a 42 000 personnes, puis on est ravis.
1: Oui.
0: On fait des shows où on vise 80, puis on en a 50, puis on dit, bon, mais tant pis. Fait que c'est pas le reflet de la... Mettons les shows de rock. Mm-hmm. Il y a toujours moins de monde pour les shows de rock que les shows de pop. On va pas arrêter de faire des shows de rock.
1: Mais
0: c'est
1: non.
0: Super, les shows de rock. Mais les shows de rock, t'as moins de... ma fille veut y aller, puis ma mère,
1: ouais,
0: aussi, puis le voisin. Tu sais, mettons... puis ils font du monde. Là. Quand je dis moins de monde, là, les shows de rock, quand ils font 70 000, là, on est au paradis. Ouais,
1: parce que
0: là,
1: je pense à Muse, il me semble, ça a bien été.
0: Ça a super bien été, mais... On s'entend que si t'aimes pas Muse, tu y vas pas pour le fun.
1: Ouais, je comprends.
0: Mais si t'aimes pas Gwen Stefani, tu peux y aller pour le fun.
1: Ouais.
0: Tu sais, il y a comme un... Donc, c'est différent.
1: Plus accessible.
0: C'est différent à chaque fois. Si on fait du jazz, c'est sûr qu'on va pas remplir à barrer.
1: En avez-vous eu des déceptions, en gros guillemets, là, mais en avez-vous eu cette année qui ont...
0: Ah, vraiment pas.
1: Personne n'a visé en bas de ce que vous pensiez.
0: Ça a été super, super. On a beaucoup des foules constantes, là.

0: Muse, Kesha, Lumineers, dans des directions complètement opposées.
1: Kesha, saviez-vous où est-ce qu'elle s'en allait?
0: Où elle allait...
1: dans tout son art visuel, tu sais.
0: Ouais.
1: OK.
2: Ouais, dit-il.
0: Mais
1: c'est hey, je te rassure, c'était bon, mais j'ai pensé vraiment à mon beau-frère qui avait sa petite de 7 puis 10 ans. On a ri.
0: Ouais,
1: on a
0: ouais, mais tu sais, puis des fois, elle va plus loin que ça. Mais.
1: Ah ouais, hein?
0: Ouais. Mais Motley Crue aussi, là.
1: Ben oui, ben oui, bon, on se rappelle.
0: Oui. Et on pourrait en nommer un paquet.
1: C'est vrai.
0: Tu sais, nous autres, on touche pas à l'artistique. Il y a deux shows. On met les mains dedans, puis c'est nos deux cartes blanches, puis ceux-là, on sait où on s'en va, puis on co-travaille avec eux. Mais tout le reste du temps, on est un diffuseur. On achète un produit qui est tout fait.
1: Il n'y a pas de clause dans le contrat. Je me demandais ça, si, mettons, vous disiez, on veut absolument que vous, tu sais, que vous mettiez, mettons, tel hit, tel... Parce que, tu sais, Jelly Roll, par exemple, hier, a fait beaucoup, beaucoup, beaucoup de covers, là. Énormément. Ça a été super. Je veux dire, il a gardé la foule avec lui.
0: Il en fait toujours.
1: Oui, c'est ça. Oui,
0: c'est la troisième fois que je le voyais, aussi, puis... Il aime ça.
1: Fait que c'est sa formule, mais jamais vous allez
0: formule,
1: imposer quoi que ce
0: non.
1: soit. Ou...
0: On ne peut pas. C'est comme... moralement, je trouve qu'on peut pas. Mais on n'essaye pas non plus. Là. On sait ce qu'on achète. Normalement, on les a vus, ces shows-là. C'est rare qu'il y ait des shows qui viennent, qu'il n'y en a pas un. Moi, Oli, Arnaud, David, il n'y a pas quelqu'un qui l'a vu. Ou encore, des gens très près de nous. On sait. Gwen Stefani, on savait exactement c'était quoi ce show-là.
1: Il était hot.
0: Puis était absolument formidable. Puis on savait que le monde allait dire « My God, c'est tout un show ». Mais des fois, il y a des trucs qui c'est un peu moins tasty, on va dire. Mais il y a des affaires que les gens veulent voir aussi. Puis là, moi, c'est au bon jugement de chacun de dire « J'ai-tu envie d'aller voir ça ou pas ?»
2: Dans la catégorie des sujets qui reviennent à chaque année puis qui font jaser à chaque année, zone A, zone VIP, là, cette année, la gigotante qui est encore plus giga que par le passé. encore des commentaires d'artistes. Des fois... Je sais que c'est vraiment à la blague que les artistes le font, puis ça les dérange pas pour vrai. Il y en a qui pensent que ça les dérange pour vrai. Je sais pas, toi, comment tu vois ça. Tu sais, sens-tu que ça gosse les artistes pour vrai, notamment en première partie des fois, quand, tu sais, je pense à The All American Rejects. Il était tôt, c'était vide, ça jasait. Lui, j'ai senti que ça le dérangeait peut-être pour vrai, le chanteur.
0: Ouais. Oui. C'est, je veux dire, on peut pas se mettre la tête dans le sable. C'est, on a beaucoup de commentaires là-dessus des artistes. Ils n'ont pas obligé d'en parler sur la scène.
2: Ils en parlent à vous aussi.
0: Oui, oui. Puis, mais c'est pas unique. Tu sais, la genèse de tout ça, je pense que tout le monde comprend que ces revenus-là sont importants. Le laisser-passer au prix où il est sur le reste du terrain. C'est des mathématiques. Tu peux pas faire venir ces artistes-là à ce prix-là en vendant des passes à 160$
1: seulement.
0: Ça ne fonctionne pas. Donc, il faut tirer des meilleurs revenus. Le premium, c'est ce qui est le cœur de la croissance du festival d'été. C'est là où il y a de la demande, ces structures-là grandioses. C'est là où il y a des sous pour aller plus loin artistiquement. Mmh. L'équation est simple de même. Est-ce que c'est confortable? Pas toujours. C'est des réflexions qu'on a chaque année pour essayer de trouver l'équilibre dans tout ça. Puis on limite quand même beaucoup la croissance du premium. La demande est jamais satisfaite là-dedans.
1: Ouais, ben ça, on le voit même dans les reventes, les gens qui passent leurs billets. Là, puis c'est parce que c'est toujours, on dirait, le problème de l'œuf ou la poule. Hein? Les gens qui sont dans les zones un peu plus privilégiées, ben ce qu'ils se disent, c'est... Ben là, tu sais, au prix que j'ai payé, je peux bien arriver dernière minute si ça me tente. Pis si j'ai envie de prendre une bière puis de jaser pendant mon show, moi le faire. Ça dérange d'autres, ça dérange les artistes. Ces gens-là vont avoir tendance à se dire, ben l'artiste a juste à capter mon attention. De l'autre côté, je comprends totalement les propos de l'artiste qui disent, ben là c'est parce que c'est les autres que j'ai dans ma face là, fait que ça devient un peu compliqué là.
0: Ouais, c'est un casse-tête, c'est inconfortable.
2: Y a-tu des solutions? Parce que
0: Beaucoup de festivals qui vivent ça là. C'est pas.
1: Mais non, c'est pas unique.
0: Pas unique à chez nous. Là.
1: Fait que les solutions, je veux dire...
0: Les solutions, c'est les bons réglages, c'est le dosage, oui. c'est de l'aiguillage, à un moment donné, pour améliorer les choses. Mais c'est des revenus qu'on a besoin. Mm. C'est les revenus que les gens dans la mission générale ont besoin que d'autres finances pour permettre la croissance de l'événement.
2: Tant qu'à être dans les zones, puis là, on est complètement ailleurs, puis je sais pas si c'est nouveau. Moi, c'est la première fois que j'en entendais parler, c'est la zone fan. Puis quelqu'un m'a même dit qu'à un moment donné, c'était toi qui se promenais dans la foule, puis qui allait chercher du monde plus loin en arrière, puis hey, toi, t'es-tu bien fan de Muse, puis c'est-tu vrai que tu faisais ça? C'est quoi cette zone fan-là qui est comme très, très près de la scène?
0: C'est vrai. C'est vrai que c'est moi qui est allé chercher le monde dans le terrain pour les amener vivre cette expérience-là. C'est né d'une contrainte. C'est pas. On a tourné un désavantage, des agréments en opportunité parce qu'il y a trois shows où il y avait un trust, une passerelle devant. Puis on a essayé, de la façon dont notre corridor de sécurité est construit, tout le devant de la scène est en admission générale. Donc tout le cadre devant, il est en admission générale. Et là, ça prend un corridor pour aller rejoindre la régie de son au centre. Puis ce corridor-là, il est de billet pour aller prendre l'ensemble du cadre de la scène pour que ça demeure de l'admission générale. S'ils mettent une passerelle en plein centre, plutôt que décaler à gauche qu'on aurait souhaité qu'ils fassent, ça crée une poche vide. Ça crée un petit secteur où il n'y a pas d'accès. Parce que c'est entre le corridor de sécurité et la passerelle, puis ça crée un trou.
2: C'est de l'espace que tu perds.
0: C'est de l'espace que tu perds, puis pire que ça, c'est de l'espace que tu perds, puis c'est le plus beau spot en ville. Puis les artistes voient ça, fait que eux arrivent là, ils voient leur trust monter, puis ils font comme, mais il se passe quoi dans le trou-là?
1: Ouais,
0: on peut pas avoir personne
1: là.
0: Pas
1: être vide, là.
0: Puis ça, c'est arrivé extrêmement tard. Ça, c'était mon plus gros casse-tête cette année en montage.
1: C'est vraiment nouveau, là.
0: C'est nouveau, là. T'as pas idée comment nouveau. Je suis allé il y a quelques semaines, à la fin juin, à Milwaukee, voir le Milwaukee Summerfest. Puis eux avaient une pochette comme ça devant, avec une équipe qui se promenait dans la foule pour trouver les fans les plus allumés. Et l'idée est venue de ça, vraiment quelques semaines avant l'événement, enfin comme deux semaines, dire, hey, je sais, parce qu'à ce point-là, on essayait encore de convaincre les artistes de tasser la passerelle pour que l'admission générale puisse couler vers cette zone-là. Mais ça faisait aussi un entonnoir si on y était arrivé. C'était l'enjeu, la gestion de la zone était pas possible. Jusqu'à, ben écoute, on la laisse là, on laisse le trou. Puis on va aller chercher du monde. Puis je me suis amusé à aller prendre des gens. Il y en a qui sont venus qui étaient dans l'or, il y en a qui étaient dans l'argent, il y en a qui étaient au Belvédère, il y en a qui étaient à l'entrée à Croix du Sacrifice, il y en a qui étaient près de la sortie Concorde. Il y en avait partout.
1: C'est
0: à coup de 2, 3, 4, 6. Puis je leur faisais un questionnaire tout le temps pour savoir s'ils étaient dedans. Puis la première personne à qui j'ai demandé, c'est le soir de Lumineers. Ben, je m'en vais dans le terrain, je saute la clôture, je suis tout excité. Là, je rencontre deux filles, je dis, êtes-vous des fans de Lumineers? La fille dit, Louis, quoi? Là, je répète tranquillement. Lumineers? Lumineux? Luminaire? Qui est venu voir ce soir? Elle regarde son ami. Je sais pas. OK.
1: Ah, c'est ben, drôle.
0: C'est correct.
2: Mais ça montre c'est quoi le fait qu'aussi c'est des curieux qui vont
1: mais
2: venir.
1: Oui. Puis c'est hot. On a besoin de ces gens-là qui mais viennent oui. juste parce qu'ils ont envie de venir.
0: C'est quel jour on est, là, tu sais.
1: C'est vraiment drôle.
0: Fait que, c'était pas automatique, là. Puis, ben, tu sais, je faisais pas un questionnaire en 8 questions complexes, mais.
1: Tu fais t'assurer que le monde
0: ben
1: qui
0: oui,
1: sont là, sont
0: crinqués et
1: sont le fun.
0: Là, le monde dit, là, ils se doutent qu'ils vont-tu gagner quelque chose. Fait que tu dis, oui, on est full fan. Peux-tu me nommer 2 tonnes, puis pas OE ou EO, je sais plus dans quelle ordre elle va.
1: Puis Ophélia,
0: là, le monde était là.
1: Merde.
0: Puis là, il y a quelqu'un qui voit ça, mettons qu'il y ait deux personnes à côté qui crient Ophélia, puis là, il me nomme 2, 3, OK, toi. Puis là, on les a pognés comme ça, puis t'es avec qui? Puis c'était tellement agréable à faire, les gens étaient tellement heureux. Puis rendu à Muse, le bruit avait circulé, puis quand le monde me voyait sur le terrain, il y en a qui venaient me voir puis qui disaient, est-ce que tu vas pour la zone là-bas, je peux-tu aller en avant? Puis Muse, ça a été plus facile parce que je courais juste après du monde qui avait des chandails de Muse.
1: Ah, ben
0: fait que
1: oui.
0: Là, il était facile à spotter.
1: Il fait des belles images aussi, puis, là,
0: ouais.
1: À projeter, mettons, ses écrans.
0: Oh,
1: puis,
0: ouais.
1: Ah, c'est hot. Puis ça, il y a combien de monde qui rentre là?
0: 60, 70.
1: OK, fait que t'étais vraiment privilégié de te ramasser
0: ouais.
1: dans cette zone-là.
0: Non, le monde, quand j'amenais du monde, mettons, les premiers qui arrivent, étaient 6, t'étais tout seul là, t'étais content. Puis là, à un moment donné, t'arrives avec 5 de plus. Puis là, ceux qui sont déjà là, ils en voient arriver d'autres. Puis là, ils font salut.
1: Ça jase.
0: Puis là, à un moment donné, il y en a 30, 40 là-dedans. Puis c'est de le party pogné, ils se sont tous présentés. Puis il y en a 6 qui arrivent, puis ils voient ça. Puis là, ils le sautent d'un bras.
2: Wow.
0: Ça pleure.
1: C'est ton ben
0: j'ai du monde qui m'ont écrit sur les réseaux sociaux. Une fille qui disait qu'elle avait passé soirée de sa vie avec sa mère, puis que ça avait été merveilleux. Puis en tout cas, bref, ça a été.
1: Ça crée des moments magiques.
0: Ouais. c'est un peu ça notre business, nous autres, de faire de la magie, faire des générer de l'émotion. Notre mission, c'est fans de fans.
1: Ça vous donne ça envie de continuer de créer ça pour les prochaines années de façon permanente ou faut vraiment qu'il y ait le stage un peu plus justement central, l'extension?
0: C'est une réflexion intéressante, mais faut... Ça fait partie de... Ouais, c'est ça. Comment tu patentes ça? Parce que c'est plutôt rare, en fait, qu'il y ait des passerelles vers l'avant. Des fois, on a une fois dans le festival. Là, il y en avait trois.
1: Fait que ça dépend vraiment des années.
0: Ça dépend des années.
1: Louis, faut qu'on règle un dossier avant que je te laisse aller.
0: Allons-y.
1: Écoute, dans les dernières années, c'est drôle parce que je pense que c'est quelque chose qu'on a... On a tous remarqué, mais t'en fais pas nécessairement un plat. Puis j'ai ri cette année parce que je pense que c'est la soirée de Gwen Stéphanie de mémoire. J'étais avec une chum de fille. Puis je pense que c'est la toune de Céline Dion qui est sélectionnée dans le karaoké pour lequel on va. Ça, c'est belle fun. C'est toujours vers 9h15. On ne fait pas le manquer. Tout le monde trippe. Et là, je veux dire, on se met à chanter la toune. Puis là, c'est les gens la connaissent par cœur. Fait que tu suis à peine les paroles. Tu trippes, c'est tout, tu sais. Et là, la toune coupe juste avant le bout, tu sais. Et là, ma chum est comme, voyons donc, ça se peut pas, tu comprends? Puis là, on se marie, puis on est comme, j'ai dit, Chloé, c'est tout le temps de même. C'est ça, tu sais, il coupe la chanson. Puis là, je réfléchis, puis je me dis, ah, c'est peut-être une affaire de droit d'auteur. Tu sais, il y a peut-être quelque chose qui fait qu'on coupe la toune, tu sais. Il reste quand même 15 minutes avant le show principal. Fait que, mais en même temps, il y a des tounes qui jouent après. Et là, on a jasé de ça pas mal pendant 15 minutes. Puis elle me dit, là, tu reçois Louis, hein, tu vas le recevoir. J'ai dit, oh oui, je le reçois lundi. Tu vas y en parler, hein. Fait que je t'en parle. Pourquoi les chansons de karaoké sont coupés?
0: La seule réponse, c'est pas une question...
1: De droit d'auteur?
0: De droit d'auteur. Okay. Il y a une certaine logique sur le droit d'auteur qui s'applique pas, qui s'applique à ça puis qui s'applique pas à les chansons qu'on entend parce que là, tu as une synchro avec les paroles. Donc, c'est pas la même gestion de droit d'auteur. Est-ce que ça vient impacter la durée? J'en doute, mais je pourrais te revenir là-dessus. Mais c'est plus que... ça lève pas toujours égal, tu sais. Des fois... Okay.
2: La toune au complet, ça pourrait être long.
0: Oui. Puis, tu sais, c'est un moment pour cheer up. On veut pas le perdre, on veut pas que ce soit gênant. Fait que t'es mieux de te retirer au top que d'étirer ta carrière une saison de trop.
1: C'est bon. Non, je comprends.
0: Mais tu sais, on le joue pas à l'oreille non plus pour dire « Oh, ça se passe, continue, vas-y. » Tu sais, c'est plus... C'est prévu d'avance, puis ça dure tant de temps. Puis après ça, on descend, puis c'est un moment, c'est un flash. Mais... Ça peut se discuter ça aussi dans le post-mortem.
1: On lance ça dans l'univers, mais c'est quelque chose qu'on entend chaque année, puis ça me fait juste rire parce que c'est vrai que t'sais, on pense à autre chose, on s'entend, c'est pas un enjeu. Là. Mais c'est juste drôle de voir le monde qui sont prêts pour leur bout, puis là, ça coupe, puis c'est comme arrête, quoi, t'es interrompu, toi, tu sais. Écoute, moi, je fais un check sur ma to-do list, je l'avais noté, je t'en parle.
0: Parfait.
1: Combien de contrats signés pour 2027? Ça avance-tu?
0: Une vingtaine, peut-être, quelque chose de même.
1: Non, mon Dieu, quand même.
2: Combien de têtes d'affiche?
0: Une couple. Ça va bien. Ouais.
2: OK.
1: Hey, la réponse la plus politique qu'on a eue depuis un bout. Une couple, là. Hey, Louis Bellavance.
0: Il y a des conversations avancées sur beaucoup, beaucoup d'affaires. Ouais. Mais des affaires qui confirment plus, moins. Mais non, ça. À ce temps-ci de l'année, c'est toujours pareil parce que. Puis là, cette période-là est toujours devancée. Mais il y a une période euphorique où on dirait que tout le monde est disponible, puis que tout le monde veut venir, puis ça marche. Puis là, tu fais des offres, puis. Finalement, t'as pas de réponse. Puis là, on est... Ils vont être en Europe, l'horaire se complique.
2: C'est-tu déjà toi, sans nous dire la réponse nécessairement pour nous garder des surprises, mais ça va être une année comme cette année, tu sais, très égale, ou si ça risque d'être une année formule des gros, gros noms, toi, tu le sais-tu?
0: Je le sais pas encore, non. Okay. Tu sais, ça va, c'est vraiment une question d'opportunité. On a toujours des cibles. On va garder l'équilibre, la diversité. On veut couvrir les genres qu'on a couverts cette année à peu de choses près. Donc, si dans un de ces créneaux-là arrive un poids lourd, ben ça peut changer la démographie de l'ensemble. Mais c'est encore un petit peu tôt pour avoir un feeling sur la nature de l'offre.
1: C'est drôle parce que chaque année, on s'essaye. On a toujours le même genre de réponse. On sait qu'on pousse pareil. C'est d'un coup que ça changerait.
0: Ça me fait plaisir de recommencer.
1: Louis Bellavance, qui est directeur de la programmation pour le Festival d'été de Québec. Good job. Ça a vraiment été un beau festival, honnêtement. On a passé des beaux moments. Puis c'était majoritairement très, très, très positif, les commentaires qu'on a eu aussi. Fait que à l'année prochaine.
0: Parfait. Merci. Ben, merci à vous autres d'être là toujours.
1: Je dis à l'année prochaine, mais encore une fois, je répète que le petit frère qui s'en vient en septembre, le Phono.
2: Saint-Roch XP aussi,
1: oui,
2: fin.
1: Absolument, ça va être de belles expériences. Fait que dans le fond, peut-être qu'on va se reparler plus tôt que tard, Louis.
0: Ça m'étonnerait pas.
1: Lâche pas la journée. À l'air assez soufflante jusqu'à maintenant. Je t'en souhaite une belle. Vous êtes dans le retour de Boulevard 102. Je m'appelle Audrey Pinchot. Max qui est là, Antonine également. On est ensemble jusqu'à 18h.
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0: 102.1 dans le retour de Boulevard. Dans les prochaines minutes, Paul Lévesque s'installe pour sa chronique. Paul, si vous la connaissez pas, elle est spécialiste du comportement humain. Et aujourd'hui, le sujet, c'est l'art de dire non sans passer pour un monstre. C'est la chronique qu'elle nous propose, puis je trouve ça assez intéressant parce que on est une couple, puis il y en a plusieurs qui ont de la misère à mettre leurs limites d'envie, à en être irrité à un certain point, fait que je pense que ça va être intéressant de discuter avec elle. Généralement, c'est une chronique que vous appréciez, elle se retrouvera sur le blvd.fm. On a closé tout ce qui était Festival d'été de Québec dans les dernières minutes avec Louis Bellavance, qui est directeur de la programmation. Bien là, le prochain festival, c'est le Festival de Lévis du 29 juillet au 2 août prochain. C'est présenté par l'Auto-Québec, c'est toujours un rendez-vous qui est super apprécié aussi. On est pas mal de monde de Québec, de la Lévis, en fait, là, dans ce temps-là. Là. 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Et ben, on vous donne la possibilité de gagner votre paire, ça se passe maintenant. 88 971 1021 texto, on garde ça super simple, OK? 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Puis le show qui vous excite le plus, tiens. Non, numéro de téléphone. Sans ça, impossible pour moi de faire un gagnant. On revient dans les prochaines minutes avec Paul, ne bougez pas.
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0: 102.1. J'espère que tout le monde va bien, que la fatigue vous prend pas trop d'assaut si vous avez été des guerriers du Festival d'été de Québec, que vous avez pas trop le blues. Est-ce qu'il y en a qui sont en vacances en passant à ce stade-ci? 88-971-1021. Je m'appelle Audrey Pinchot, accompagnée de Max Larouche et Antonine Iaccarini jusqu'à 18h. Dans les prochaines minutes, Paul se joint à nous, Paul Lévesque, spécialiste du comportement humain. Évidemment, vous voulez participer à la conversation, c'est le 88-971-1021 texto. Max, il y a des nouvelles, à commencer par Marc Messier, qui n'aura pas de funérailles nationales.
1: C'est une décision qui est prise là, par le protocole du gouvernement du Québec qui a analysé tout ça et qui a déterminé qu'il n'aurait pas droit à ces funérailles nationales-là. Quand ces décisions-là sont prise, on n'a jamais vraiment de détails.
0: C'est ça, j'allais te demander, c'est quoi la grille de correction là-dessus?
2: Ah, mystère,
1: ouais, boule
2: de gomme.
1: C'est un peu ça. Michel Côté n'avait pas eu droit à des funérailles nationales non plus.
0: Ce qu'on n'avait pas beaucoup compris non plus.
1: Non, ben c'est ça. Puis c'est surtout que quand tu regardes au fil des années, il y en a qui en ont eu, que là tu compares à ceux qui en ont pas. Puis,
2: fois, c'est les familles qui veulent pas. Hein.
1: C'est ça.
0: Effectivement.
1: Là, ce qu'on nous dit, c'est que pour, puis c'est des informations de TVA, là, la famille de Marc Messier qui est encore en réflexion pour un volet public aux funérailles. Fait qu'il n'y aura pas de funérailles nationales en bonne et due forme, mais ça veut pas dire que la famille de son côté pourrait ne pas décider d'avoir un certain volet public pour les funérailles. Donc,
0: ça doit être dur, ça, pour vrai, là, de te mettre dans cette position-là. Puis tu comprends, mettons, que ton être cher est public, mais tu as envie de le garder pour toi dans ces moments-là, on dirait, là.
1: Exactement. Sinon, ben on a une mise à jour par rapport aux policiers qui, on en parlait la semaine passée, avaient gentiment, là, très poliment, invité un automobiliste noir à quitter le Canada s'il n'était pas content. Il avait été suspendu, ce policier-là, de Ville-Mercier en Montérégie. Et là, après l'enquête, ben on a déterminé qu'il n'avait pas commis de faute professionnelle. Donc, cet agent-là pourra être réintégré. La ville qui dit que la démarche a permis d'examiner l'ensemble des éléments pertinents au dossier, notamment les informations disponibles, les versions des personnes concernées, ainsi que le contexte complet de l'intervention. Et la ville, selon TVA, qui dit avoir mené une analyse rigoureuse, impartiale et respectueuse des droits de toutes les parties. Et on a déterminé que le policier pouvait réintégrer ses fonctions.
0: Disons que des fois, il nous manque des informations dans ces cas-là aussi. Hein?
1: Puis là, on les avait eues, les informations, c'est-à-dire que le gars, c'était pas un doux. Là.
0: Non, c'était pas un doux et c'était quelqu'un de très, très connu du corps policier, fait qu'à un moment donné, probablement que malheureusement, les échanges s'échauffent. Tiens, oui. Merci, Max. Paul qui est rentré en studio, comment ça va?
3: Ça va bien, vous autres, les amis?
0: Ça va bien, ça oui? va. Lundi, doux et fatigué, en toute honnêteté.
3: Mais ah oui?
0: C'est la vie, ça fait partie de...
3: Un
0: gros festival, je te dirais.
3: Ah oui, c'est vrai,
0: ce qui vient de se terminer hier. Donc, ceux qui étaient du spectacle se sont couchés aux petites heures du matin. Mais c'est une fatigue de bonheur. Fait que moi, dans ce temps-là, je trouve ça très acceptable. Toi?
3: La fatigue fait le même effet, qu'elle soit heureuse ou pas, mais effectivement, l'état d'esprit n'est pas le même.
0: Définitivement. Mais moi, il y a un pan de fatigue, des fois, que je trouve le fun. Tu sais, celui où tu es comme dans le baromètre, mettons, là, celui où tu es comme dans les rires, mettons, puis que tu es juste un peu comme... je sais pas, la fatigue est rigolote. Faut juste pas que tu tombes dans l'autre pan, là, où là, tout d'un coup, t'es irrité, t'es tanné, t'es tabout, puis là, tout le monde t'énerve, là. C'est comme ça qu'il est difficile à gager, on dirait. Là.
3: La marge est très mince.
0: Oui, mon Dieu, oui.
3: Oui, mais souvent, on va dire c'est une belle fatigue.
0: Oui.
3: Oui.
0: Effectivement. Aujourd'hui, notre sujet, je le trouve intéressant parce que je pense qu'il peut toucher beaucoup, beaucoup, beaucoup de gens.
3: Mais je pense qu'il touche tout le monde, mais il y en a que c'est peu souvent, d'autres très souvent, d'autres absolument intégrés à leur vie.
0: Ben, écoute, ma première question va tellement être simple parce que je me demande, pour ceux qui n'étaient pas là tantôt, l'art de dire non, en passant, sans passer pour un monstre.
3: J'ai bien choisi le mot, en plus. Oui. C'était vraiment monstre que
0: pourquoi
3: je voulais dire.
0: Pourquoi c'est tellement difficile de dire non? Il y en a pour qui c'est facile, la pratique embarque, là. Mais pourquoi c'est difficile comme ça pour certaines personnes?
3: Ben, je te dirais que c'est en pratiquant qu'on devient bon, mais d'emblée, le réflexe n'est pas là. Le réflexe, là, le premier réflexe, c'est souvent d'inventer des excuses. Puis...
0: De justifier.
3: Puis des excuses, là. Hein? On dirait qu'on se sent plus confortable quand on a trouvé l'excuse. Ou on le remet à plus tard, ou on a dit oui, puis on va prier Dieu ou Bouddha ou qui tu voudras en espérant que tout d'un coup, ça marchera pas.
0: Ça m'arrive souvent, ça.
3: Non, tu comprends, c'est souvent dans ces trois événements-là.
0: Je me sens bénie quand la personne annule, je suis comme... Tabarnouche, j'ai été entendu quelque part.
3: C'est pour ça qu'aujourd'hui, je suis arrivée avec les vérités pures.
0: J'adore.
3: Je veux qu'on réfléchisse ensemble sur l'impact négatif de dire oui alors qu'on devrait dire non.
0: Oui, parce que souvent, ça a un impact sur l'autre, qu'on le veuille ou qu'on le veuille pas. Banal comme t'as accepté d'aller souper, puis ton cœur y est pas, puis le souper y est plate parce que ta tête est pas là, puis t'as pas envie, puis rendu là, je me dis, t'es pas mieux de prioriser un moment où vraiment tu vas te sentir 100% présent d'esprit. T'sais?
3: Je vois comment tu es empathique, parce qu'aujourd'hui, je voulais vous parler de l'effet que ça a sur vous.
4: Ouais, ben oui, exact.
1: En tant que...
0: J'étais pas à bonne place.
1: En tant qu'égoïste, moi, je pensais vraiment à moi. Moi, qu'est-ce que ça me fait quand je dis oui?
3: Non, mais on voit ta nature propre, tu vois
0: bon,
3: ton commentaire.
0: Écoute, je te laisse
3: ça
0: aller.
3: Ça me surprend. Non, mais c'est vrai que ça peut avoir, mais c'est d'abord sur nous que je vais vous interroger.
0: Non, mais c'est intéressant, je vais écouter en fait.
3: Bien, au fond, on a le droit et le devoir de dire non quand on veut vraiment pas. Reconnaître ses limites, c'est important. Parce que sinon... santé mentale, physique et affective va être touchée. Ça nous fait manquer de temps, manquer d'énergie, manquer d'envie, tu le disais. Hey, se respecter, c'est-tu la base d'envie? Là?
0: Mais on n'est pas bon là-dedans.
3: Non, mais si tu me disais, Paul, c'est quoi... toute une vie, tu auras pratiqué, puis c'est quoi l'aboutissement? C'est apprendre à se respecter. C'est la base dans la vie. Là. Puis je trouve que, ben, pour beaucoup, on se galvaute, on prend pas soin de soi, on prend des bonnes résolutions qu'on garde pas. Bon, il y en a qui sont allés au spectre de l'autre côté, qui sont incapables de dire oui, là. Et ceux-là amènent les autres à toujours dire oui.
0: Ouais.
3: En tout cas.
0: L'équilibre,
3: donc,
0: hein?
3: Oui.
2: L'équité, même.
3: L'équité. On parlait du donnant-donnant, je pense, la dernière fois, quand on parlait d'amitié, là. Il faut qu'il y ait... C'est des vases communicants. Donc, aujourd'hui, j'apporte des trucs de réflexion, vous me direz ce que vous en pensez, pour être capable, justement. Puis, Audrey, je te le jure, là, j'ai beaucoup pensé à toi dans cette chronique-là.
0: Bon.
3: Je sais pas pourquoi.
0: Non, mais c'est une thérapie personnelle.
3: Non, mais c'est parce que, ben, t'as vu ta réponse. T'es probablement celle de nous quatre, je pense, sans vous connaître autant, là, mais tu sais, qui est peut-être celle qui est le plus bénéficiaire de la chronique d'aujourd'hui à cause de ton empathie, ton grand cœur. T'es souvent portée à t'oublier au profit des autres.
0: Bien, je vais même mettre ça... Merci. Je vais mettre ça négatif dans le sens où la peur de... Des fois, de blesser l'autre, de nuire à des relations, de décevoir. Fait que c'est quasiment un peu toxique, là, dans le sens que c'est même pas juste pour faire plaisir à l'autre. C'est vraiment la peur d'être mal vue si je déçois, tu sais.
3: Oui.
0: Fait que non, je vais écouter tes trucs avec impatience.
3: Mais, au fond, c'est une réflexion. On va jouer encore plus profond. Là. On va y aller vraiment dans prendre conscience de l'impact que ça a sur nous pour vous convaincre finalement que, ben, la peur, c'est une bien mauvaise conseillère. La peur de juger, bon, d'être jugé, etc. Premièrement, être capable de refuser. Moi, je dis tout le temps, les affaires les plus compliquées, c'est celles qui tournent toujours mal. Les choses les plus simples sont les plus payantes. Évitez de trop expliquer. Expliquer un refus, plus tu l'expliques, plus tu ouvres la porte à la négociation.
0: Mm-hmm.
3: Donc, si tu as devant toi quelqu'un qui est plus argumentaire et compagnie, tu viens de rentrer. Tu sais, ouais, mais là, j'aurais... Tu sais, des fois, tu parles, « Ah, j'aurais pu ce soir, mais j'aurais eu juste une heure. » OK, je vais prendre juste une heure, là, t'es foutu. Non, mais je veux dire...
2: C'est vrai.
3: T'es foutu. Trop expliquer provoque chez l'autre le goût d'embarquer dans la négociation.
2: Donc, l'alternative, c'est quoi? C'est de dire, « Non, je vais décliner, ça m'adonne pas aujourd'hui. »
3: Il y a toutes sortes de formules. Puis moi, ce que je vous propose... Audrey, prends des notes. Ce que je vous propose, c'est préparez-vous d'avance. Tu sais, ceux qui disent, moi, je bloque, je ne sais plus quoi dire, particulièrement devant certains gros gibiers, des fois c'est ta belle-sœur, des fois... Tu sais, il y a des gens, tu dis, devant cette personne-là, je perds mes moyens. Tu sais, on a tous des personnes, bon, il y en a qui c'est plus que moi, mais prépare tes phrases d'avance. Ça peut être des phrases simples comme, merci d'avoir pensé à moi. Je vais passer mon tour. Je suis touchée que tu fasses cette demande-là. C'est impossible pour moi. Tu sais, des phrases simples, là, mais préparez-vous d'avance. 5 à 6 phrases que tu te prépares. Préparer, là, je le dis presque à toutes mes chroniques, là, se préparer, on oublie ça. On est toujours comme, on verra bien,
0: Tu sais. Ça, on se fait confiance pour
3: se dire confiance.
0: Verra,
3: trop, des fois. Oui. Donc, Audrey, prépare-toi 3, 4, 5 phrases simples. Comme Antonine a suggéré des choses.
0: Mais comment on gère la culpabilité? Parce que. Je serais hypocrite. Parce que moi, j'exige et j'aime avoir une justification. Je pousserai pas, mais moi, j'aime qu'on me dise, mettons, la vérité, en fait. Moi, à soir, t'es libre, mais ça te tente pas, t'es fatigué, puis t'as besoin d'une soirée pour toi. Dis-moi, hey, pour vrai, ma chum, là. J'aurais aimé ça de voir, mais donne-moi une autre disponibilité. À soir, j'ai en tête dans le derrière, je suis une mauvaise compagnie. Hey, profite de ton bain. Tu sais, on dirait que, étant donné que moi, j'attends ça des gens, c'est pas nécessairement positif. J'ai ce réflexe-là de vouloir offrir pareil.
3: Mais tu vois, dans ce que tu me dis, c'est qu'il y a une raison que tu donnes. On n'est pas obligé. Moi, ce que je veux dire, c'est que tu pourrais, mais tu n'es pas obligé de donner une raison. S'il y en a une, puis elle est simple, tu peux, mais tu n'es pas dans l'obligation.
2: Ça dépend à qui tu parles aussi, parce que tantôt, ça m'a allumé quand tu as dit ça ouvre la place à négociation. Si je dis, ouais, je suis fatiguée ce soir, je pensais me reposer, puis que c'est une personne qui a tendance à mettre de la pression, ben, elle va dire, ben, tu te reposeras demain.
3: Oui.
2: Ouais, mais pense-y, on est jeudi, fait que de toute façon, ça va être samedi après.
0: Ah, c'est tannant, ce monde-là.
2: Ben oui, ben déjà, tu sais, c'est ça fait partie du problème aussi, c'est les gens qui insistent puis qui acceptent les noms.
3: Oui.
2: Moi, il y a vraiment quelque chose qui a changé ma vie, puisque en tant que doyenne de nos trois, parmi les collègues ici, moi, j'étais comme toi avant, j'avais beaucoup de difficultés à dire non, puis je suis rendue bonne. Moi, ce qui a changé ma vie, c'est de comprendre que quand tu dis oui, mais que tu devrais dire non, tu dis non à d'autres choses. Dire oui à quelque chose, c'est dire non à autre chose.
1: Choisir, c'est renoncer.
2: Et à un moment donné, tu as des priorités. Ben, c'est vrai, quelle
3: c'est
2: parole
3: vrai
2: de
3: ça.
2: Sagesse.
0: Ben, vraiment, ma Max, ben ça ne s'implique pas beaucoup dans ces chroniques-là, mais quand il parle, là,
2: pour y aller. Bravo.
3: Qui est parfaite.
2: Puis toi, tu as des priorités à toi. Ouais. Puis quand tu dis oui aux priorités des autres, ben nécessairement, tu as moins de place pour tes priorités à toi. Ça ne veut pas dire que des fois, tu ne vas pas faire un sacrifice ou tu ne vas pas changer une priorité pour faire plaisir. Mais à un moment donné, quand j'ai eu compris ça, on dirait que ça m'a aidée. Parce que je me suis dit, hey, si je dis oui à cette personne-là, peut-être que je vais dire non à quelque chose de plus important, même pour une, ça peut être pour quelqu'un d'autre aussi. Puis ça m'a beaucoup, beaucoup aidée à l'illustrer. C'est qu'à un moment donné, on n'a pas des ressources en temps puis en énergie à l'infini.
3: Mm.
2: Donc...
0: C'est vrai, non, c'est un bon point. T'as réagi quand j'ai parlé de culpabilité,
3: oui,
0: Paul?
3: J'ai réagi parce que le sentiment de culpabilité vient pas parce que t'as dit non.
0: Il vient pourquoi?
3: Parce que c'est pas ton habitude. On a un sentiment de culpabilité. J'aime ton petit...
0: Non, je suis en réalisation.
3: Non, mais le sentiment de culpabilité, il vient pas que t'as dit non. Il vient parce que c'est pas toi. Il vient parce que c'est pas ton habitude. Parce que tu te reconnais pas. Vous remarquerez ça, là. Le sentiment de culpabilité vient souvent parce que c'est pas toi. Parce que c'est pas ta nature propre. Parce que tu te fais violence.
0: Mais c'est que des fois, tu te le fais reprocher. Moi, et puis Véro pourrait approuver si elle était là, mais dans la dernière année, à force de t'écouter, Paul, j'ai essayé de commencer à mettre certaines barrières. Et Véro, qui est une amie, au-delà d'être une collègue, est une des premières personnes à m'avoir fait remarquer de temps en temps. Puis elle n'est pas seule de... Voyons, tu sais, comme si c'était anormal. Fait que ça vient que c'est ça, tu culpabilises, parce que là, tu as l'impression que tu déplais. Fait que quand tu déplais, ben là, t'es pas bien que ta décision. Fait que rendu là, t'es-tu mieux de dire oui, tu comprends, tout le monde est content, puis tu dors plus tard?
3: Donc, tu confirmes que c'est parce que c'est pas ton habitude.
0: Oui.
3: Les gens réagissent parce que c'est pas ses habitudes. Mais ça, tu peux le nommer aussi. Tu vas peut-être être surpris de ma réponse, mais j'ai décidé de me respecter, donc je vais décliner ton
2: nom. Ça, c'est un bon truc en passant. J'ai beaucoup de difficultés à dire non aux gens, mais là, je vais dire non.
3: Oui.
2: La personne qui outrepasse ça, je trouve que là, rendu là, c'est un manque de respect.
3: Oui. Tu le nommes. Moi, je pense que dans le cas où ça demande une difficulté majeure, on va le nommer. Écoute, tu vas être surpris, quitte à te décevoir. Probablement que tu vas être fier de mon nom parce que je pense à moi cette fois-ci. Là, tu sais, tu peux...
2: Et je vais jouer sur l'empathie d'Audrey un peu.
3: Oui.
2: Parce que je pense que c'est peut-être que ça va t'aider à dire non. Moi, j'ai une amie qui est incapable de dire non. Mais ça fait que quand elle me dit oui, je suis pas sûre qu'elle dit oui pour vrai.
3: Ah oui.
2: Puis là, moi, je me sens pas bien avec ça. Fait que tu vois, tu me fais sentir mal.
0: Bon.
2: Fait que là, il faut que tu apprennes à dire non. Voilà. Mais
0: pas là, il y a qui de toi, ça marche.
3: Je vais surfer là-dessus pour dire que c'est dire non, quand c'est un vrai non, là, tu sais, c'est pas être égoïste, c'est être honnête. Tu comprends? Et j'irai encore plus loin, c'est le lien de confiance que tu mets à risque quand t'es pas honnête. Tu sais?
0: Il y a quelqu'un qui nous écrit par texto, puis je veux surfer sur ça. Parce que je me demande, c'est-tu une question d'éducation, de personnalité, de culture, de, tu sais, il y a des gens qui ont une facilité, c'est ça, puis il y a des gens pour qui c'est jamais facile. Et Fred nous dit, j'ai longtemps dit oui à tout et rien. Aider un ami à déménager, aider un autre ami à monter un meuble, mon boss à faire des overs, rentrer travailler une journée que j'ai congé. Tout ça dans le but d'espérer que si j'avais besoin d'aide, que les gens me disent oui aussi, puis d'obtenir justement cette reconnaissance-là, tu sais. Puis je comprends un peu aussi cet aspect-là, mais ça vient choquant parce que tu viens à te mettre des fausses attentes. Tu sais, pas dans le sens que tu donnes pour recevoir, mais tu te dis, je me rends tellement disponible pour les gens, puis quand tu te rends compte que c'est pas ça, ben là, visiblement, tes priorités sont pas aux bonnes places dans la vie.
3: Ben, une relation saine, c'est donnant-donnant, là. Ça veut pas dire que c'est égal, ça veut dire que c'est équitable. Tu dois recevoir autant que tu donnes. Peut-être pas au même moment. Donc, si tu es toujours celui qui donne puis qui reçoit pas, questionne-toi sur la relation. Est-ce que cette personne-là... Puis, tu sais, ceux qui insistent, là, ils recherchent pas ton bien-être. Ils recherchent une opportunité.
0: Mm. Ou leur bien-être.
3: Ou leur, oui. Ils cherchent une opportunité. Ils cherchent à avoir quelque chose au-delà de ton bien-être. Fait que tu dois leur ramener à l'ordre sur ton bien-être à toi.
0: Fait que ça vient d'où?
3: Le fait qu'on dit, on est des oui-hit. Moi, j'appelle ça des oui-hit. L'image qui me vient, c'est ourson en peluche, là. Donc, on voit que, premièrement, ce qui explique le comportement, c'est 3/3. Premier tiers, c'est la génétique et l'hérédité. Donc, t'as peut-être des oui-hit dans ta famille. Le deuxième, c'est l'éducation. Comment on t'a éduqué? C'est quoi les valeurs? Qu'est-ce que t'as entendu toute ton enfance? Et la troisième chose, c'est les événements que t'as vécu. Tu comprends? Donc, prenons par exemple, je sais pas, moi, un enfant qui a pas été aimé d'un amour inconditionnel.
2: Ben oui, la peur de l'abandon peut te donner l'impression que si tu te déplais autour de toi, tu vas te retrouver seul, tu vas être rejeté. Oui. Oui. Et il peut avoir un besoin vraiment là, de sentir que tu entretiens tes relations parce que l'amour est un peu conditionnel, finalement.
3: Mm. Oui. Oui, puis, tu sais, il y a des personnalités qui sont plus à risque. Je les appelle les oursons en peluche. C'est des gens qui vont l'harmonie à tout prix, qui ont peur de la chicane, qui sont dans l'empathie, qui vont penser à l'autre avant de penser à soi, que la générosité leur sort par les oreilles. Pourvu que les autres soient bien, moi, on verra après. Tu sais, il y a aussi des catégories de personnes qui sont plus à risque de... J'appelle ça les oui-hits, tu sais, qui ont le oui facile, puis qu'ils ont rien, puis ils le donnent pareil. Mais ça veut pas dire de devenir quelqu'un de fermé à la bonté.
0: Mais c'est ça, l'équilibre est où, oui, tu sais? Enfin, j'avais cette discussion-là, en plus, avec mon chum hier. Et quand on a vécu une situation ensemble, là, en se rendant au spectacle, face à quelqu'un, puis on s'est mis à jaser de ça, tu sais, à jaser de la vie, puis à quel point, justement, les autres pouvaient avoir un impact facilement sur toi, puis toi aussi, tu sais. Puis le questionnement était un peu, ça rejoint un peu ça, le questionnement était un peu là, tu sais, qu'est-ce que ça t'enlève? Si ça m'enlève rien, pourquoi je dirais...
3: Je suis un peu d'accord avec ce qu'Antonine disait tantôt, ça t'enlève la possibilité de vivre autre chose.
0: Ouais.
3: Choisir là, dans la vie, c'est délaisser quelque chose au profit de l'autre. Tu comprends? Mmh. Donc, si tu te rends disponible puis tu n'avais pas ce qu'il fallait, tu ne seras pas disponible à autre chose après.
0: Bon, mettons qu'on est une couple de oui-hit, là. C'est quoi les signes qu'on ne dit pas assez souvent non?
3: Ben, j'ai envie de te proposer 3 questions à te poser avant de dire oui.
0: Ah, vas-y donc.
3: Tu sais, ça va te donner. Bon. Ai-je le temps? Ai-je l'énergie? Ai-je l'envie? Non, mais quelqu'un te demande, là. J'ai-tu le temps? J'ai-tu l'énergie? J'ai-tu l'envie? Si tu dis non à ces 3 questions-là, puis tu le fais pareil, dis-toi que tu te fais violence.
0: Tu te respectes pas.
3: Tu te respectes pas.
2: On en a parlé il y a une couple de jours avec notre collègue Nathan Meilleur, parce que lui, incapable de dire non.
3: OK.
2: Puis lui, la conséquence négative, c'est qu'il se retrouve à avoir bien trop d'affaires, puis avoir l'impression de pas nécessairement livrer la marchandise.
0: Absolument.
2: À 100%. Mm-hmm. Puis ça, c'est... Puis ça aussi, c'est un argument empathique. C'est que là, il a commencé à dire non parce que... il justifie en disant « je serais pas à mon 100%, j'ai peur de pas être capable de livrer les choses en temps », parce que ça, il parlait de projet notamment, là, pas juste d'activité personnelle. Puis vraiment pour lui, c'est ce qui faisait la différence, c'est quand il a remarqué que peu importe ce qu'il faisait, ça débordait tout le temps. Puis que finalement, il était pas satisfait lui, puis c'était pas satisfaisant.
0: Mais non, c'est
2: pour
0: ça.
2: Les autres.
0: T'es même pas nécessairement agréable pour la personne avec qui tu as décidé de passer du temps.
3: Mais tu vas peut-être l'être avec parce que tu prends tout ton petit change pour l'être, mais c'est quelqu'un d'autre à côté qui le mérite pas, qui va Tu comprends?
0: Et un petit noyau avec qui je suis à l'aise là, de dire non, parce qu'on a déjà eu ces discussions-là de... Écoute-moi bien, là. Si tu le files pas, tu le files pas. T'sais, on va se reprendre, puis c'est tout. Puis c'est vrai que c'est soulageant d'être capable de dire à quelqu'un « Hey, je suis de mauvaise compagnie aujourd'hui, j'ai la tête dans le derrière, ça me tente pas. » On se reprend, puis qu'il n'y a pas de réaction. Mais comment on réagit face à quelqu'un qui insiste?
3: Le time out. Quelqu'un qui insiste, là, ça veut dire qu'il a une grande gueule, puis qu'il est bon, puis qu'il a de l'argumentaire, tu comprends? Donc, il essaye que tu répondes rapidement. Pour que tu n'aies pas juste le temps, justement, le temps de te déposer. Donc, le time out. Là, les oui-éticiens, là, écoutez-moi bien, là. Le premier truc à pratiquer, si vous n'avez juste un à pratiquer, répondez pas tout de suite. Je te reviens dans quelques minutes, je vérifie quelque chose ou écoute, laisse-moi y penser, je te reviens. Ça peut être de 5 minutes à 3 jours. Ça dépend, c'est quoi la demande. Donc, ça va te permettre de te déposer, de lutter contre tes démons. Il va penser quoi, je vais... Tu comprends? Ça, et ça te donne le temps de, je reviens encore avec ça, te préparer. Te préparer une réplique, te préparer à un nom qui va être sans équivoque et qui donnera pas trop de place à Tipit qui revient tout le temps. Parce que ceux qui argumentent beaucoup, ils vont vous presser. Ils vont vouloir que tu répondes rapidement pour justement te faire perdre tes moyens. Donc, le time out, là, quelques, tu sais, je te reviens... Ça peut faire toute la différence.
2: D'ailleurs, ce que tu décris, c'est des techniques de vente. Je fais tes cours de vente et de négociation.
0: Oh oui!
2: Et pour réussir à dire non, en fait, si tu comprends quelqu'un qui te négocie puis qui te met de la pression puis qui te laisse pas le temps justement de réfléchir, ben les vendeurs font ça. Pour pas te laisser l'espace de reculer puis de te donner une autre option. En tout cas, c'est vraiment... C'est exactement
0: c'est
2: ça qu'on apprend en négociation. Là.
0: C'est vraiment fascinant. Oui. Comment on est capable de se... Je vais utiliser le gros mot manipuler, mais comment on est... Je trouve ça fou.
3: Puis comment ça prend parfois juste une vision plus claire. Quelques petits outils et techniques pour faire toute la différence dans pratiquer pour devenir bon. Parce que c'est toujours les premières fois le plus difficile. Puis si c'est des gens qui sont pas habitués à ton comportement, rappelle-toi de l'annoncer. Tu vas être fière de moi, j'ai décidé de me prendre en main puis de penser à moi, donc je vais décliner ton offre. Tu sais, annonce. Tu sais, j'ai eu longtemps peur de vous blesser en disant non. J'ai du courage, je sais qu'on s'aime, puis c'est un non. Tu sais, donc annoncer ta peur, annoncer ton malaise a souvent pour effet de un agent de comblement chez l'autre. C'est-à-dire, c'est embêtant, là, une fois que tu as dit ça, tu comprends.
0: Ça fait bien mal de venir confronter, mettons, là.
2: Non, c'est ça, on aimait mieux quand tu te respectais pas, Audrey. Ouais, donc, s'il te plaît, dis-moi oui, tu sais.
3: Ouais. Non, mais une fois que tu as dit ça, je te dis, essaye-le. À moins que ce soit vraiment quelqu'un de poltron en face de toi, là. Puis à ce moment-là, rappelez-vous, si vous êtes devant quelqu'un qui est très, très insistant malgré tout ce qu'on s'est dit, une phrase, on répète toujours la même. Toi, ça va t'aider à te tenir. Puis à pas dépasser puis te faire avoir, tu sais. Je vais être obligée de décliner l'offre. Je te remercie d'avoir pensé à moi. Hey, come on, là, là, là, là. Écoute, je te remercie beaucoup, mais je vais décliner ton offre. On est portant à rajouter. Et vous remarquerez que ce qu'on ajoute donne une prise à l'autre.
0: Ben oui.
3: Donc,
0: c'est du jus.
3: Tiens-toi. C'est pour ça que je vous disais quelques phrases que tu répètes, là, mais tu tiens. Puis habituellement, on les répète 3 à 4 fois, puis après ça, on lâche. Il faut dépasser. Tu comprends? L'autre n'aura pas de prise.
0: Ah, puis là, je veux dire, si la personne ne lâche pas prise, à un moment donné, posez-vous des questions sur votre entourage.
3: On va finir par lâcher prise. Mais non, là, c'est elle va dire folle, tout se met de lâcher.
0: Paul, avant qu'on se laisse, 3 questions, t'as dit, est-ce que j'ai le temps? Est-ce que
3: j'ai l'énergie? Est-ce que j'ai l'envie?
0: OK.
1: Tu vois, j'ai un texto intéressant d'un certain Nathan Meilleur qui dit « J'ai voulu vous appeler pour intervenir, mais je dois aller chercher mes gars au camp. Alors, je me choisis et je dis non. »
2: Bravo, bon, Nathan!
0: Mais là, Nathan, on aurait vraiment aimé ça
3: Nathan
0: que tu nous appelles.
3: De tantôt
2: qui oui, c'est là, Nathan! Ouais.
0: Nathan Meilleur!
3: C'est notre oui, tiens, il est cute. Mais tu sais que l'humour, elle est sous-utilisée comme moyen fort intéressant. L'humour, là, je veux dire, c'est comme un gros ballon que tu n'arrives pas à attraper. Fait que dans vos répliques que vous préparez, il peut y avoir aussi de l'humour. Tu comprends?
1: Mais là, des fois, le deuxième degré, c'est pas tout le monde qui le comprend. Ah, ça peut être compliqué.
3: Mais ça peut être l'humour au premier degré.
1: Oui, il faudrait, oui.
2: Faut que ça soit simple.
0: Rends ça léger un peu, puis pas dramatique.
3: Mais tu sais, quelqu'un qui insiste, qui veut que tu ailles à l'épluchette de bledaine, tu lui dis, écoute, mes intestins ont vraiment pas envie d'y aller. Là, je pense que t'aimerais pas ça. Non, mais tu sais, envoyer quelque chose qui est dans l'île. Là, c'est juste.
2: L'effet de surprise.
3: L'effet de surprise. Non, mais c'est vrai. L'effet surprise, l'humour.
0: Ah non, c'est vrai. Et à un moment donné, Paul, va falloir se faire une chronique sur l'inverse, je pense. Les gens qui disent toujours. Non. Tu sais, à quel point tu gardes ça dans ta vie ou pas, à quel point c'est personnel ou pas, j'ai l'impression que ça pourrait aider des gens aussi. Paul Lévesque, qui est spécialiste du comportement humain, la chronique portait sur les gens qui ont bien de la misère à dire non. Vous allez la retrouver sur le blvd.fm. Merci, Paul.
3: Ça m'a tellement fait plaisir. Puis prenez donc soin de la personne la plus importante de votre vie.
0: Ah oui.
3: C'est vous-même.
0: Oh mon Dieu, j'ai raté le test.
3: Je me suis dépêchée.
1: Elle n'a rien compris.
0: Il y a quelqu'un à qui j'ai pensé quand tu as dit ça. C'était pas en temps. Finalement, je vais encore faire un peu de thérapie. Et d'ailleurs, je veux prendre le temps d'annoncer, Paul, moi, la semaine prochaine, je ne suis pas là, je suis en vacances.
3: Oui.
0: Peut-être que Max va vouloir que vous vous jasiez, mais nous, on se retrouve officiellement la semaine du 3 août. Dans les open mic. Paul qui va faire à partir du 3 août les lundis avec Max et moi dans l'open mic. On va avoir le temps de s'étendre un peu plus. On va avoir le temps de jaser. Prendre les lignes si ça vous tente d'appeler au 780-101. Ça va nous donner un peu plus d'espace. Fait qu'on se retrouve pour notre part le 3 août, Paul.
3: Oui, puis on va être là toutes les semaines, hein, c'est ça. Puis si vous avez des choses que vous aimeriez qu'on parle, tant que c'est pas de mécanique, c'est le comportement humain, ben je pense que ça pourrait être une bonne idée d'envoyer des suggestions.
0: Définitivement.
3: Ben, en tout cas, moi, je suis là pour vous autres.
1: Ça vous tente. On ne vous force pas. Là. Ça on vous tente pas. De dire oui, allez-y, mais sinon, c'est correct.
3: Mais non, mais il est bon.
0: Oui, oui, il apprend. 88-971-1021 par texto. Vous êtes dans le retour de Boulevard.
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0: Ceux et celles qui viennent de se joindre à nous à Boulevard 102.1, vous êtes dans le retour de Boulevard. Je m'appelle Audrey Pinchot, en compagnie d'Antonine Iacarini, Max Larouche jusqu'à 18h. Et pour la semaine, on est votre équipe du retour. Une programmation qui est 100% parlée cet été aussi. Évidemment, la musique garde sa place les soirs et les fins de semaine à Boulevard. C'est notre ADN de base, après tout. Donc, on a le Rock and Chill la fin de semaine de 7 à 10. On a le Boulevard du Rock de 10 à 15h et les Colosses du Rock de 15 à 17. D'ailleurs, les Colosses du Rock, si vous avez jamais écouté ce show-là, c'est probablement le plus récent de la programmation. Et c'est un show qui brasse. Pour les un peu plus puristes, j'ai envie de dire, show très apprécié avec l'ami Colosse, donc les samedis dimanches, 15 à 17h. Vous voulez nous rejoindre? 88 971 1021, c'est le numéro texto. Il y a le téléphone, 88 780 1021. Le Messenger de Boulevard, c'est possible aussi. On est sur Instagram, Facebook, évidemment. On a TikTok, on est sur X, la chaîne YouTube sur laquelle vous retrouvez les meilleurs moments, les podcasts aussi. Une couple de niaiseries à travers tout ça, les grandes entrevues, ça se retrouve tout là. Et si vous avez des dossiers concernant la Ville de Québec, ben, on a notre journaliste terrain, Mathias Turcotte, que vous pouvez rejoindre au citoyen à commercial blvd.fm. Je regarde les routes en ce moment. Ça se sent que c'est les vacances de la construction, que le fait qu'il est terminé. Présentement, voyez-vous, les seuls endroits où il y a des ralentissements, c'est Capitale, direction Est, hauteur Robert Bourassa. Et si vous êtes sur la 20 direction Ouest, entre la route du président Kennedy et Taniata, pour le reste, ça va quand même bien. Il y a peut-être un ralentissement inhabituel. Là. Si vous êtes sur la route du président Kennedy, ça devient quoi, ça? Je veux pas dire n'importe quoi. Ah oui, voilà. La route du président Kennedy, à un moment donné, ça fait un Y là, dans le coin de Saint-Henri. Là. Fait que si vous êtes sur la rue commerciale, dans ce bout-là, il y a un gros ralentissement. Je sais pas ce qui se passe, là. Mais 971-1021, si vous avez des détails. J'ajoute à ma circulation incomplète que sur Charest, direction Est, hauteur Robert Bourassa, il y a un ralentissement qui s'ajoute. Sinon, ben, fait 24 en ce moment, 27 ressentis à Québec. Le ciel qui est bleu, ça fait du bien, c'est le fun. Pour ce soir et cette nuit, un 30% de possibilité d'averse. On est à 15 degrés. Demain, 25 avec des possibilités d'averse également. C'est des averses en soirée, assurément, avec un 16 degrés. Mercredi, 22, pluie intermittente. Ce sera nuageux en soirée avec 11 et un 23 pour jeudi. Ça devrait être ensoleillé ensuite de ça pour vendredi et samedi également avant le retour de la pluie dimanche. Ce qui veut dire qu'on va probablement tantôt prendre le temps de se jaser de ce qu'il y a sur les plateformes de streaming. Je ne sais pas si vous avez regardé des trucs récemment. Moi, je suis comme orpheline, là. Je me cherche une série à laquelle m'accrocher. Fait que ces temps-ci, je suis plus en mode documentaire, petit épisode ici et là. J'ai commencé des affaires, rien de coup de cœur. Fait que si vous avez des suggestions, on s'en jasera tantôt dans l'heure de 5. Pour l'instant, il faut faire un tour d'actualité. On est dû. Est-ce qu'il y a des nouvelles affaires, Max?
1: En fait, j'ai déjà une mise à jour par rapport à la nouvelle affaire dont je vous ai parlé tantôt. À l'effet que Marc Messier n'aurait pas droit à des funérailles nationales. Tantôt, on n'avait vraiment pas beaucoup de détails. On nous disait qu'il y avait eu analyse là, par le protocole du gouvernement du Québec, puis qu'on en arrivait à cette conclusion-là, qu'il n'y aura pas de funérailles nationales. Au moment où on se parlait tantôt, on ne savait pas si la famille de Marc Messier allait vouloir organiser un petit quelque chose, un volet public aux funérailles. Mais là, ce qu'on a vraiment comme information, c'est que tout se fera en intimité. Et on a aussi la précision, parce qu'on se demandait tantôt, là, la décision de ne pas avoir de funérailles nationales, ben, ça aurait été pris en commun accord avec les proches de Marc Messier.
0: Ah, ben c'est correct.
1: Ça, puis tu sais, c'est. Puis on en parlait rapidement tantôt. C'est pas clair, c'est quoi les critères pour avoir ou pas des funérailles nationales. Je regarde ce qui s'est fait dans les dernières années. Jean-Pierre Ferland en avait eu, ouais. Guy Lafleur aussi, Paul Guérin-Lajoie. Mais tu sais, c'est assez rare. Puis t'as les funérailles nationales, mais t'as les cérémonies d'hommage national. Ça,

0: c'est autre chose aussi. Ça, Guy Rocher y avait eu droit il y a quelques mois de ça. Serge Fiori, même affaire. Carl Tremblay, des fins chanteurs des Cowboys fringants aussi. Mais quand on parle vraiment de funérailles nationales, le dernier, c'est Jean-Pierre Ferland en juin 2024. Ça reste relativement rare.
1: Il y a... du moment où la famille n'est pas particulièrement à l'aise, se questionne. On dirait que je lève les pattes, là. Tu sais, dans
2: ça,
1: le sens
2: c'est clair.
1: Que c'est privé, là.
2: Mais le problème, c'est quand la famille voudrait...
0: Des fois, il y a un malaise.
2: Puis que là, c'est le gouvernement qui veut pas.
1: C'est en... Je serais curieuse, par exemple, que ce soit public, les... C'est quoi la grille, là?
2: C'est pas public.
1: Mais je trouverais ça le fun que oui. Ce soit... Tu sais, voici les critères qui font en sorte que quelqu'un...
0: Mais je pense que c'est ça l'affaire. Je pense que personne le sait vraiment.
1: C'est une question
0: personnelle. Je pense qu'il y en a même pas de grille.
2: Tu sais, par exemple, quand Victor Lévy-Beaulieu est décédé, ça a fait un débat. Parce que Victor Lévy-Beaulieu, tout le monde a vu ses séries. Mais en même temps, c'est pas quelqu'un nécessairement populaire que tu vas aller faire un vox pop dans la rue puis que les gens vont connaître. Alors que, puis là, je veux pas souhaiter sa mort, mais mettons que Marie-Mé, demain matin, décédait.
0: Tout le monde sait c'est qui.
2: Tout le monde sait c'est qui. Par contre, est-ce que c'est quelqu'un qui a marqué l'histoire du Québec et qui est profondément intégré dans la culture?
1: T'sais, c'est ça.
2: C'est très subjectif. C'est donc, est-ce que c'est le nombre d'albums, de livres que tu as vendus?
1: Mais
2: Marc Messier, il va toujours avoir un petit... Oui, Marc Messier, ça a été sûr.
1: À mon sens, c'est une certitude si la famille
2: Si la famille avait voulu, je peux pas croire que ça aurait été non. Mais dans ce cas-ci, dès que la famille dit non, ben c'est fini, c'est classé. C'est vraiment quand on sent que la famille aurait voulu, mais que...
1: Là, tu vois, il y a un texto qui est entré, puis là, ben regardez, c'est personnel à chacun comme opinion, mais le critère pour les funérailles nationales, c'est pas mal. C'est-tu bon pour que les politiciens se ramassent du capital politique? C'est une vraie joke.
2: Ben,
0: c'est pour ça que les familles, souvent aussi, en veulent pas, j'ai l'impression.
2: Ben oui, pis la personne décédée se fait voler un petit peu le show, tu sais. En même temps, c'est un hommage, tu sais, qui...
1: Est-ce que tu dois ça au public comme famille?
2: Ben, c'est ça. Tu sais, mettons, Guy Lafleur, les gens, ne pas pouvoir aller lui rendre hommage, on dirait que ça n'aurait fait aucun sens. En même temps, si la famille avait dit c'est non,
1: c'est à respecter aussi.
2: Mais c'est fatigant, là, tu sais. Puis même, je pense aux Cowboys fringants.
1: Carl Tremblay, c'est à ça que je pensais.
2: Hey, à un moment donné, c'est devenu... c'était énorme, là.
1: Mais ça a été... Il n'y a pas eu de funérailles nationales pour Carl Tremblay.
0: Non, dans le cas de Carl Tremblay, il y avait eu la cérémonie au Centre Bell.
2: C'est ça.
1: Mais ce qui avait été particulier avec Carl Tremblay, c'est que les gens ont créé leur propre cérémonie un peu partout à travers le Québec, tu sais. Je me souviens, la soirée même où le lendemain, c'est plein, il y avait eu plusieurs rassemblements. J'étais allée faire un tour à l'Assomption, évidemment, d'où il vient. Ça avait été, j'ai comme l'impression que si la famille, mettons, refuse, les gens vont s'organiser pour eux-mêmes pouvoir rendre hommage, que je trouve pas détestable non plus.
0: Dans le cas de Michel Côté, de mémoire, puis avec une petite recherche rapide, là, c'est vraiment le gouvernement aussi qui avait dit non, je me souviens pas, la famille se rangeait de quel côté, je sais même pas si on l'a su, là. Mais
2: ça avait fait débat.
0: Oui, c'est sûr.
2: Ouais.
0: Parce que Michel Côté, ça en est un autre, ben, à peu près de la trempe d'un Marc Messier.
1: Absolument.
0: Là.
1: En même temps, c'est où cette limite-là? Parce que ça, c'est une époque, je pense, où les vedettes québécoises de la télévision prenaient peut-être un peu plus de place. Si on se projette dans 50 ans, j'ai pas l'impression qu'on va avoir des figures de la télévision qui vont être aussi marquantes.
2: On le sait pas. Ouais.
1: On le sait pas, mais on en parle souvent avec la musique à quel point ça pleut. Il y a tellement d'affaires que c'est dur de te concentrer sur une personne qui va briller à travers le lot. T'sais, c'est particulier quand même. Mmh. Ensuite de ça, Max...
0: On est beaucoup dans les bilans du Festival d'été de Québec. Vous avez peut-être vu passer des chiffres dans certains médias par rapport à de la restauration. Ça a été une excellente semaine. Il y avait du monde chaque soir. La Ville de Québec, de son côté, qui dresse un bilan positif aussi des déplacements effectués pendant les 11 jours du fait. Qu'on nous dit que le vélo, ben, ça a continué d'occuper une place importante. Achalandage, un petit peu en bas de ce qu'on avait eu l'année passée. Faut dire, par contre, que l'année passée, il n'y avait pas d'autobus. Fait que là, c'est sûr qu'au niveau des vélos, ça a été un petit peu
1: c'est
0: plus
1: normal,
0: tranquille,
1: hein?
0: Exactement. Mais ça a quand même été des chiffres importants. 74 500 passages à vélo. du côté de la piste cyclable qui a été aménagée sur la Grande Allée. On parle d'une hausse de fréquentation pour les vélos de 9 % par rapport à l'année passée. La marche qui a aussi été un mode de déplacement bien populaire, au-dessus de 20 000 passages recensés sur le corridor Vivacité du chemin Sainte-Foy. Pour ce qui est de la circulation automobile, on nous dit que ça a assez bien été, qu'on n'a pas eu nécessairement de ralentissement inhabituel par rapport à ce qu'on a à l'habitude. Pour ce qui est du RTC en tant que tel, son bilan, ben là aussi on dit que c'est un bilan qui est positif. Près de 277 500 déplacements effectués à bord des navettes et des parcours durant les 11 soirs.
1: Mais chapeau, faut vraiment soulever quand c'est positif. On chiale souvent quand ça ne l'est pas, là. Mais ça a été un charme là, de se promener pour le Festival d'été de Québec. Il y a toujours des petits bugs qui sont tannants quelque part. Mais la ville gère normalement très, très bien ça. Là.
0: Le service à vélo qui, de son côté, a enregistré près de 178 000 déplacements. La soirée la plus achalandée, autant pour les bus que pour les vélos, ça a été celle du mercredi 15 juillet. C'était le soir de All American Rejects, Shaggy et Keisha. En bus, plus de 20 600 déplacements. Le record quotidien de déplacements à vélo des 6 dernières saisons qui a aussi été battu ce jour-là, le 15 juillet, avec près de 20 000 déplacements. Le premier week-end des vacances de la construction qui laisse un lourd bilan de 8 morts sur les routes du Québec. Il y a un tragique accident notamment qui a fait 3 morts vendredi après-midi dans les Laurentides. Un couple et un jeune enfant qui ont perdu la vie. À Québec, il y a un motocycliste dans la soixantaine qui est décédé après avoir perdu le contrôle de sa moto hier soir. Autre grave accident qui n'a pas fait de mort, mais 2 blessés graves à l'île d'Orléans hier. Une moto qui a été percutée par une camionnette. Ce matin, il y a un motocycliste qui a aussi subi des blessures graves, cette fois dans le secteur de Saint-Henri-de-Lévis. D'ailleurs, on a l'identité de la personne qui est décédée du côté d'un incendie là, en fin de semaine, du côté de Saint-Augustin de Desmaures, Catalina Serrano Dufour, le bureau du coroner qui a confirmé le tout. Une femme de 40 ans qui a été transportée à l'hôpital. Elle avait été sortie des débris de l'incendie.
1: Elle était restée pris, quoi?
0: Inconsciente. Et le décès qui a été constaté du côté de l'hôpital. Et en effet, là, ça a pris des pompiers pour la sortir de là parce que vraisemblablement, elle n'a pas été en mesure de sortir elle-même. Et quand on l'a retrouvée, comme je le disais, ben elle était inconsciente. Mohamed Bekali, qui avait fait la manchette en mars dernier en partageant une vidéo où il insultait violemment une policière, a été arrêté le 2 juillet dernier. Selon l'agence QMI, il a comparu sous 3 chefs d'accusation d'avoir publié un libelle diffamatoire à l'égard d'une policière et de 2 policiers du SPVM. Les accusations qui seraient liées à plusieurs publications de Bekali dans les semaines suivant la première controverse du mois de mars dernier. L'homme qui se trouvait au volant de son véhicule alors que son permis de conduire était sanctionné pour des contraventions impayées lorsqu'il a été arrêté. Bekali qui s'expose à une peine maximale de 2 ans. En attendant, il a été libéré sous condition. Il ne peut notamment plus publier de contenu par rapport à la police sur Internet ou les réseaux sociaux, a aussi dû supprimer ses publications problématiques sur les réseaux. QMI qui note toutefois que sur son compte Instagram aux dernières nouvelles, il y a encore une vidéo qui était en ligne où on l'entend s'en prendre verbalement à 2 policiers de la SQ. Tant qu'à être dans ces histoires-là de police et d'individus qui ont certains propos, l'agent de police de Mercier, dont on parlait la semaine passée parce qu'il disait très poliment à un homme noir que s'il était pas content d'être au Canada et de se faire arrêter souvent, puis souvent pour des motifs qui étaient très valables, si on l'avait su par la suite, là, ben il pouvait retourner d'où il venait. Cet agent-là était suspendu, mais là, après enquête, la ville de Mercier qui annonce qu'il réintégrait ses fonctions. Le ministère de la Sécurité intérieure a annoncé la levée complète de l'interdiction de faire des feux à ciel ouvert en forêt ou à proximité. La mesure qui est en vigueur depuis le 13 juillet, une décision qui a été prise là, en collaboration avec la SOPFEU. En ce moment, au Québec, 10 incendies de forêt sont en activité en zone de protection intensive. 136 feux sont actifs en zone nordique. D'ailleurs, il y a des incendies dans le nord de la province, en Ontario et dans les territoires du nord-ouest qui risquent d'amener pas mal de fumée dans notre coin dès jeudi. Donald Trump, lui, parce que depuis une couple de jours, ben, c'est sa nouvelle ligne, là, il dit avoir mentionné à Mark Carney en le croisant là, à la Coupe du Monde d'arrêter de polluer l'air des États-Unis avec nos feux de forêt au Canada.
1: Ça me fait tellement rire, ça, là, honnêtement. Je sais pas comment Mark Carney a réagi sur le moment à un commentaire comme ça, mais j'aurais pouffé de rire.
2: Mais vous savez pourquoi Donald Trump dit ça?
1: Mais pourquoi? C'est juste voir si tu as le contrôle là-dessus.
2: Il sait bien. Mais lui, là, sa trame narrative qu'il veut intégrer dans la tête à tout le monde, c'est que le Canada n'est pas capable de se gérer sans l'aide des États-Unis. Donc, il parle au public américain. Il a dit qu'on n'était pas capable de contrôler nos frontières.
1: Mais ils ont aidé nous autres quand ils ont eu de la misère avec les feux.
0: On les aide chaque année quand ils ont de la misère avec leurs feux.
2: Ouais, mais lui, il va vous dire que les États-Unis font beaucoup plus pour le Canada que le contraire, qu'on les protège, qu'ils nous protègent militairement. Puis, je le sais que ça va avoir l'air dramatique, là. Mais tu sais, vous savez, il veut mettre la main sur le Groenland, par exemple. Tout a l'air d'un prétexte pour remettre en question notre souveraineté. Vous voyez, les Canadiens ne sont pas capables de gérer leur territoire. C'est ça l'objectif de Donald Trump quand il dit des choses comme ça.
1: De rentrer ça dans la tête aux Américains.
2: Ouais. Et de justifier certaines choses.
0: Puis là,
1: Je me demande s'il est crétin ou s'il est foutument intelligent. Moi, je sais jamais où me placer.
0: Je pense qu'il est un peu des deux.
2: Ouais, il y a des formes d'intelligence comme ça qui.
0: Puis, je pourrais même y aller d'une prédiction.
1: Parce que
0: là.
1: Ce gars-là sait manipuler un discours de façon.
0: Check le bain annoncé d'un prochain jour qui nous envoie de l'aide majeure pour éteindre nos feux de forêt.
2: Sans notre consentement, genre.
0: Genre. Mais à annoncer ça en grande pompe, comme regardez les États-Unis, c'est beau.
1: On aide encore.
0: On vous imposera pas de tarifs, puis en plus, on va aller vous aider. Check le bain
2: d'impôts. Mais les pompiers ou ils envoient l'armée, à ton avis?
0: Hein?
2: Ils vont envoyer des pompiers ou l'armée?
0: Ça va être l'armée.
2: OK. À suivre. Je serais même pas surprise.
1: Quel
2: les
1: personnage.
2: Amis, je tomberais pas en bonne chaise.
1: Ça me fascine. Ben raide. Je le dis tout le temps, les documentaires vont être très bons.
0: Tant qu'à être dans le dossier Donald Trump, il a répondu dans les dernières heures au maire de New York, Zoran Mamdani, qui, dans les derniers jours, a mentionné peut-être envisager la possibilité d'arrêter le premier ministre israélien Benjamin Netanyahu lors de l'Assemblée générale de l'ONU en septembre. Et sur Truth Social, Trump a écrit « Netanyahu ne sera pas arrêté sous aucune forme ni de quelque manière que ce soit tant qu'il se retrouvera aux États-Unis d'Amérique. Il lutte contre la République islamique d'Iran qui a récemment tué 52 000 manifestants innocents et qui, au cours des 47 dernières années, a tué des soldats américains ainsi que d'autres personnes. Et il dit, les seules personnes qui devraient être arrêtées sont celles qui ont entraîné l'Iran dans cette spirale sans précédent de mort et de destruction. Une situation qui aurait dû être traitée il y a des années par les présidents précédents. Et autre chose qu'il a truthé en lien avec le conflit en Iran, c'est que chaque fois que l'Iran tuerait un soldat américain, ben l'Iran allait payer le prix fort pour cet acte-là. Et que c'est une directive qui a été transmise. Notamment au secrétaire à la guerre, Pete Hegseth. Le gouvernement du Québec a annoncé ce matin la conclusion d'une entente de principe avec Ottawa pour optimiser les évaluations environnementales sur l'ensemble du territoire québécois par l'application du principe « un projet, une évaluation, une décision ». En gros, sans entrer dans tous les détails, c'est juste pour rendre les choses un petit peu plus simples. D'habitude, par le passé, il fallait que tu aies ton évaluation environnementale au Québec plus l'évaluation environnementale à Ottawa. Ben là, on aurait une seule évaluation gouvernementale pour tout le monde. Au sport, le Canadien qui s'était officiellement entendu sur les termes de contrat d'une saison à deux volets avec les attaquants Jared Davidson et Hunter McCown. Davidson, qui a 24 ans maintenant, a disputé 10 matchs dans la LNH avec les Canadiens la saison passée, récoltant une mention d'aide. Il a surtout passé la majorité de la saison avec le Rocket de Laval dans la Ligue américaine. Hunter McCown, lui, qui portait les couleurs des Monsters de Cleveland dans la Ligue américaine l'année passée. Un centre droitier âgé de 23 ans qui a marqué 9 buts, 16 mentions d'aide en 63 matchs, a été acquis plus tôt cet été des Blue Jackets en retour de l'attaquant Luke Tuck. Le CH qui a aussi confirmé une nouvelle qui était dans l'air depuis un petit bout, là, mais l'embauche de Derek Lalonde à titre d'entraîneur associé. Et vous rappelez que l'Espagne est championne de la Coupe du monde de la FIFA avec un gain de 1-0 en finale face à l'Argentine hier. Les Argentins qui ont été largement dominés, là, n'étant pas en mesure de cadrer un seul tir.
1: Henri Quatrenard, auteur du boulevard Wilfrid Hamel, la voie de droite qui est bloquée en ce moment. Il y a une panne. Sachez que MTMD.
2: Oui.
1: Ministère des Transports. Je m'en viens. Et déjà sur place, donc on attend le remorquage. Si vous êtes sur la capitale, direction est, à la hauteur de Robert Bourassa, c'est au ralenti ouest dans le coin de Laurentienne. Sur le boulevard Laurier, il y a quelques ralentissements dus aux travaux habituels. Là, et la 20 direction ouest, ça commence à s'étendre entre la route du président Kennedy et Taniata. Évidemment, si vous voyez autre chose, 971-1021. Il est 16h26. On va prendre le temps de faire un tour avec Antonine de tout ce qui est bilan des candidatures, de projection aussi pour la région de Québec et Chaudière-Appalaches. On est rendu où?
2: Bon, d'abord, je veux tout de suite parler des projections parce que c'est assez fascinant comment, si les élections avaient lieu demain matin, on aurait un portrait dans la région qui est complètement différent de 2022. Bon, c'est sûr que quand la CAQ s'écroule alors qu'ils étaient à 90 députés en 2022 et que ben, la CAQ a déjà été très, très, très populaire dans la région de Québec, ben, c'est sûr qu'on s'attend à un résultat différent, à moins que Christine Fréchette le réussisse à vraiment remonter la pente. Donc, dans la région, qu'est-ce qu'on a en ce moment, là? Deux députés de Québec solidaire dans les quartiers centraux, zéro libéraux, un péquiste, Pascal Paradis dans Jean Talon, et 11 caquistes. Okay?
0: Ça, c'est le portrait selon la session qui vient de se terminer.
2: Ouais. Donc, la présente législature.
0: Parce qu'il y a eu quelques petits changements déjà avec les partiels.
2: Oui, parce qu'évidemment, Jean Talon est passé de la CAQ au Parti québécois en 2023. Maintenant, si on regarde la projection pour la prochaine campagne avec les sondages actuels, évidemment, là, tout peut changer selon les débats, l'actualité, les gaffes des uns et des autres, les annonces, les programmes, les candidatures. On est à 6 députés projetés pour les conservateurs. Donc déjà, on s'attend dans la région de Québec à ce que ce soit un terreau fertile pour l'arrivée d'une députation conservatrice. Quand même pas banal. Quand je dis région de Québec, j'inclus jusqu'à Portneuf, Charlevoix, sur la rive sud de Québec également. Il y a 5 députés péquistes qui sont projetés. Donc, c'est quand même un retour en force du PQ dans la région, là. Juste vous dire, pendant longtemps, il y avait une députée dans la région, deux si tu comptes Charlevoix avec Mme Marois pendant quelques années, c'était Agnès Maltais. Ouais. Et quand Pascal Paradis a réussi à aller chercher une circonscription là, en 2023, ça faisait plusieurs années qu'il y en avait zéro. Donc, c'est vraiment un retour en force du PQ dans la région. Selon les projections actuelles, QS pourrait garder ses circonscriptions, mais elles sont en danger. Donc, QS, on sait que les comtés à Montréal, ça devrait aller, là. Et puis, même ça, Verdun et Saint-Henri-Saint-Anne, ça pourrait bouger. Moins. Québec, c'est un petit peu plus compliqué. Puis, on va aller faire un tour dans ces comtés-là dans un instant. Et la CAQ pourrait sauver la mise là, avec un député là, dans la région, selon les projections. Les derniers sondages fin juin, là, on était à 28 % pour le PQ, 25 % pour le Parti conservateur, 21 % pour la CAQ. Donc, la course à trois dont on parle sur la scène nationale, ben elle est différente à Québec. C'est pas les libéraux qui sont dans la course à trois, c'est les conservateurs comme tels. Puis le PLQ qui arrive pas encore à vraiment faire des percées là, à Québec.
0: Alors que quand Charles Millard est arrivé, puis lui était pro-troisième lien, Le parti espérait être capable de rentrer à Québec. Finalement, c'est pas ça pantoute qui se passe.
2: Ben, à moins d'une remontée, parce que quand le Parti libéral score fort, il y a certaines circonscriptions dans lesquelles ils sont capables d'aller chercher des députés. On a eu des députés libéraux dans Jean Lesage,
0: dans Jean Talon, c'est très serré, même que dans les dernières semaines, la projection était libérale. Là, Pascal Paradis et le PQ sont repassés en avant, mais ça reste très serré.
2: Mais parlons-en de Jean Talon, mon comté préféré. Mon comté, en fait.
0: Ben.
2: Les projections... Là, les candidats sont presque tous annoncés. Il y a Québec solidaire que je n'ai pas vu. Je précise d'ailleurs que Québec solidaire n'a pas de page de candidat en ce moment. Puis je crois qu'ils sont syndiqués et qu'ils prennent peut-être des vacances l'été. Mais c'est parce que là, c'est un peu compliqué de retracer toutes leurs candidatures. Mais dans les autres partis ont des pages, là, candidats, puis ils sont assez à jour dans les faits. Donc, dans Jean Talon, Pascal Paradis va essayer de sauver son siège parce que effectivement, Julie White, candidate libérale, est pas mal dans le rétroviseur. Là, on parle du PQ à 35 % puis du Parti libéral à 33. C'est le Parti conservateur qui est troisième. Une projection autour de 12 %. Donc, la CAQ n'est pas vraiment dans la course alors que la CAQ avait eu là, cette circonscription-là à la suite de l'élection partielle en 2019.
0: Là, c'est vraiment une course à deux.
2: Une course à deux, puis la CAQ présente leur président de l'aile jeunesse. Donc ça, c'est toujours un signe que c'est pas une vedette là, qu'ils ont présenté là, en tout respect pour William Denis, là, qui est probablement très motivé et surtout...
0: Très
2: énergique, ancré dans sa communauté. Et Christine Fréchette avait promis de présenter un certain pourcentage de jeunes. Elle n'avait pas promis dans quelle circonscription ce serait là, comme tel. Moi, une autre circonscription que je veux vraiment surveiller, c'est Taschereau. Taschereau, c'est quartier Saint-Roch, Vieux-Québec, une partie du quartier Montcalm. En fait, le quartier Montcalm.
1: Pas là que Farnell se présente.
2: Exactement.
0: C'est l'ancienne circonscription de Catherine Dorion aussi.
2: Absolument. C'est Étienne Grandmont, député aussi solidaire, qui a pris la relève en 2022. Les projections mettent QS à 32 %, le PQ à 30 %. Farnell est un petit peu loin derrière avec un 15 % et le PCQ et la CAQ sont à égalité pour l'instant à 11 %. Donc, on parle plus d'une course entre QS et le PQ, mais le PQ n'a pas encore annoncé son candidat. Donc, c'est une bonne circonscription à Québec. Est-ce qu'on va avoir une candidature vedette dans Taschereau? Ça va vraiment être à surveiller. Une circonscription dans laquelle la CAQ aurait des chances de sauver les meubles, c'est Louis Hébert. Donc là, on se transporte plus du côté de Sainte-Foy.
1: Qu'est-ce que tu veux dire quand tu dis ça, tu sais, sauver les meubles, mettons, je veux dire, qu'est-ce qui fait qu'une circonscription va avoir plus tendance à voter vers un parti?
2: Bien, en fait, c'est souvent des éléments très démographiques. Donc, les gens qui votent pour la CAQ, là, les personnels qui votent pour la CAQ, on parle petite famille, ils ont comme... même deux personas là, qui ont fait là, la CAQ, là, c'est Steve et Martin, genre une affaire de même. Donc, quand ils sont dans une circonscription très francophone avec des gens qui répondent à certains critères, ils ont plus de chances de l'emporter. Weber, ben, c'était la circonscription de Geneviève Guilbeault. Geneviève Guilbeault, c'est sûr que ça a été quelqu'un d'extrêmement populaire qui a été lié à la montée de la CAQ après l'élection de 2018 qui les a menés au pouvoir. Mais la chute a été quand même assez brutale. Bon. L'histoire va retenir certaines choses de Mme Guilbeault, mais il y a d'autres choses qui vont être oubliées, évidemment. Mais c'est sûr qu'avec toute l'histoire de sa clique, le troisième lien, la CAQ dans Louis Hébert, on pourrait penser que peut-être que ça se passerait pas nécessairement bien. Mais la CAQ a quand même des chances de l'emporter, mais on n'a pas encore la candidature qui a été annoncée. Moi, j'entends que ça va être une candidature, pas une vedette, pas nécessairement des gens que les... Puis, tu sais, qu'on ferait un vox pop dans la rue, puis les gens connaîtraient, mais quelqu'un d'assez avec un bon CV et qui est très proche de la CAQ depuis longtemps. Donc, ça, c'est à suivre.
0: Le Parti libéral, t'es arrivé avec une grosse candidature dans Louis Hébert,
2: Maître Verret,
0: qui finalement s'était retiré quelques semaines plus tard. C'était quasiment quelques jours plus tard.
2: Ce qui fait en sorte que la candidate péquiste, Chloé Fauchon, est la seule confirmée. Pour l'instant, alors que c'est quand même une course assez serrée. CAQ,
1: ça donne
2: PQ,
1: de l'avance dans ce temps-là?
2: Oui,
1: quand ton candidat est annoncé, son nom se promène plus.
2: Oui, tu commences déjà à faire des activités.
0: Elle se promène aussi.
1: Oui.
2: Exactement. Donc oui, ça donne un certain avantage, mais c'est sûr que si un autre parti arrive avec une grosse vedette, ça peut changer absolument la donne. Mais on surveille là, ce qui sera l'alternative pour le Parti libéral. Ça a été libéral très longtemps, Louis Hébert. C'était la circonscription de Samamane pendant plusieurs années. Donc ça va être une course intéressante à suivre.
1: Puis le fait que, ça a l'air d'une question super niaiseuse, là, mais mettons, si tu dis s'il y a une vedette qui est annoncée, automatiquement, les citoyens ont tendance à plus voter
2: ça
1: pour
2: dépend.
1: Quelqu'un, pour un nom qui est connu au-delà, mettons...
2: Il y a une certaine partie de l'électorat qui va être flattée, entre guillemets, d'avoir des candidatures dites ministrables, des gens qui sont effectivement connus du grand public. Mais tu peux avoir une vedette qui est super polarisante, puis ça marche pas du tout.
1: Parce qu'il y aurait plus de pouvoir, mettons.
2: Oui. Les gens aiment avoir des ministres dans leur circonscription et dans leur région.
0: Je pense que tu veux voter pour ce que tu connais aussi. Je pense que ton premier réflexe, souvent, ça va être ça. T'as plus de chances. Puis ça dépend en même temps. Si t'es péquiste à l'os... puis que la vedette, c'est une libérale, ça se peut que tu votes quand même PQ. Mais j'ai l'impression que si t'es quelqu'un, tu sais, qui est un peu...
2: change d'une élection
0: ouais,
2: à l'autre.
0: Ouais, c'est ça, que si t'as un gros nom qui se présente, que tu connais, ben tu peux être tenté de voter pour ce que tu connais.
2: Un exemple frappant, c'est l'élection partielle dans Chauveau, il y a quelques années, quand Gérard Deltel a quitté pour Ottawa. La CAQ a présenté Jocelyne Cazin, et c'était une circonscription caquiste. Et c'est une vedette, Jocelyne Cazin, tout le monde la connaissait, tout le monde l'écoutait à TVA à l'époque, etc. Et elle a fait une très mauvaise campagne. Ça s'est très, très mal passé. Puis en fait, le Parti libéral aussi présentait une vedette, une autre personnalité de la télévision, Véronique Tremblay. Et c'est finalement le Parti libéral qui est allé ravir cette circonscription-là. Donc, ça fait pas foi de tout, mais dans des circonscriptions où on a des courses serrées, ça peut vraiment faire la différence. Autre circonscription qu'on surveille, c'est celle de Bellechasse, parce que c'est là qu'Éric Duhaime se présente. Normalement, ça devrait être la bonne pour Éric Duhaime, là, qui a essayé de se faire élire en 2022 et aussi dans le cadre de l'élection partielle dans Arthabasca. Honnêtement, là, je vois les marges.
0: C'est pas stressant.
2: C'est pas trop stressant pour M. Duhaime. La CAQ est deuxième, mais assez loin derrière, là, près de 20 % de différence comme telle. Chute de la Chaudière sur la rive sud de Québec. Martine Biron, qui est sur le site web de la CAQ, qui est ministre de l'enseignement supérieur en ce moment. Le PQ...
1: Elle voulait pas quitter, elle?
2: Ben, on le sait pas. En fait, les rumeurs disent que oui, mais sur le site web. Puis pour l'instant, on n'y annonce pas ça. Donc, on va voir si ça se maintient. Le PQ est deuxième dans les projections à 26 % derrière le PCQ qui est à 30 % puis la CAQ est à 24 %. Donc, c'est quand même pas mal une course à trois aussi. Le Parti conservateur qui présente l'ancien animateur de radio, Dominique Dumas. Donc, ça aussi, ça va être une course super intéressante à suivre. Et puis, l'autre élément, c'est quels enjeux vont retenir l'attention pendant la campagne électorale. On va faire une quatrième élection sur le troisième lien. Vous rendez-vous compte?
1: C'est capoté pareil. Hein?
2: C'est fou, là.
1: Je pense qu'on est écœurés.
2: Puis je voyais M. Duhaime présenter une candidature aujourd'hui dans Lévis. Et c'était la première phrase dans les articles. C'est « Moi, je m'en vais en politique. On a besoin d'un troisième lien. Il y a de la congestion. » Puis je me disais « Ah, yeah, on a cette impression de vraiment faire du surplace dans ces dossiers-là. » Le tramway, d'après moi, moins un enjeu électoral, parce que le Parti conservateur en avait fait quand même un enjeu, notamment avec son candidat dans Jean Talon là, pendant l'élection partielle en 2023, puis pendant l'élection générale. Là, j'ai hâte de voir si les candidats du Parti conservateur vont vraiment remettre la gomme sur le tramway. Peut-être, parce que tu peux capitaliser sur la frustration des gens, surtout quand tu veux avoir des députés d'opposition. T'as pas grand-chose à perdre en surfant un peu sur la colère de certains citoyens par rapport au dossier du tramway. Donc, on a pas mal de courses serrées dans la région. Puis, la dernière chose que je voulais vous dire, c'est que, ben, il y a, d'après moi, pas mal de candidatures encore assez intéressantes qui vont être annoncées parce qu'il y a des bons comtés pour certains partis pour lesquels les candidats n'ont pas été annoncés.
0: Pour Jean Lesage, là, où en ce moment, c'est vraiment une course à deux QSPQ, c'est ça, Zanetti, qu'au porte-parole, qui se présente. C'est-tu encore une règle non écrite? Ça l'a-tu même déjà été de ne pas présenter de gros candidats contre le chef d'un parti?
2: Ah, c'est vraiment une bonne question. Je te dirais que cette tradition-là, elle existait quand, par exemple, un nouveau chef arrivait, puis que là, il se présentait pour faire son entrée à l'Assemblée nationale. Généralement, on ne présentait pas soit qu'on mettait un candidat poteau ou on présentait carrément personne par respect. Cette règle-là existe moins depuis qu'il y a 5 partis représentés à l'Assemblée nationale, parce que là, à un moment donné, ça finit plus. Là. Il y a tout le temps des chefs qui se font aller. QS aussi, il faut dire, a 2 chefs. Fait que là, ça fait 2 comtés qu'il faut laisser passer. Et l'animosité entre QS et le PQ dans les dernières années fait en sorte que je pense qu'il n'y a plus personne qui se fait de cadeau à ce titre-là. Donc, moi, je pense que le PQ va présenter un gros nom dans Jean Lesage et va donner la gomme pour essayer de dégommer justement Solzanetti.
1: Il y a quelqu'un qui nous texte, la CAQ présente la fille de la Chambre de commerce dans Charlebourg, oui. Si Martine se présente pas.
2: Oui, mais je pense pas que Marie-Josée Morancy va faire le transfert à Chute, dans Chute de la Chaudière si jamais. Elle a même eu un petit peu de difficulté à convaincre qu'elle était pas une candidate parachutée dans Charlebourg. Donc, je pense qu'elle va se maintenir dans Charlebourg, quitte à trouver quelqu'un d'autre pour Chute de la Chaudière. D'ailleurs, Charlebourg, c'est une autre course quand même intéressante. Le PQ est projeté à 30, PCQ à 23 et la CAQ à 23. C'est une autre course à trois et tout le monde est annoncé. Là. Tous les candidats sont annoncés. Fun fact, il y a 2 personnes qui s'appellent Coulombe, qui ont le même nom de famille. Gabriel Coulombe du PQ et Héloïse Coulombe du Parti conservateur.
0: Ça me fascine à toutes les fois qu'on fait le tour de voir, puis parce que tu as le beau tableau, là, puis tu vois les chiffres de la CAQ en 2022, à quel point, tu sais, c'est...
2: Tu coupes en deux le chiffre là, un peu partout.
0: C'est mettons dans Charlebourg, c'était 45 % Jonathan Julien en 2022. Puis là, t'es rendu à 23. T'avais plein de chiffres entre 40 50, c'est pas plus.
1: Ils ont droppé.
0: De pourcentage, tu dis, la CAQ avait vraiment passé à la gratte. Là.
2: À l'époque, ben oui, t'sais, 10, 11, 12 députés dans la région assez facilement. Puis maintenant, on se demande s'il va rester un député caquiste dans la région. C'est quand même incroyable.
1: J'ai hâte de voir comment Christine Fréchette va s'en sortir au bout du compte, mettons, avec tout ça, 88-971-101. Merci, Anto, en passant. Tu vois, je me suis toujours posé la question, à quel moment, mettons, avant une élection, tu commences à t'intéresser de façon un peu plus précise, mettons, à ça?
2: Oui, parce que ça continue de bouger, puis des fois, on va sortir un sondage, puis les gens vont nous dire, ouais, mais c'est dans longtemps, ça veut rien dire, c'est loin de l'élection. Là, on commence à être proche, là.
1: Ça vaut la peine de surveiller. Quoi que ce soit, 971-102-1-TEXTO, vous êtes à Boulevard 101 dans le retour. Dans les prochaines minutes, on se pose une question bien bien simple, en fait. Je pense que ça va être rempli d'anecdotes, puis ça va être le temps de jaser au 971-102. Avez-vous déjà envoyé un message à la mauvaise personne? Il y a un collègue qui nous est arrivé la semaine passée avec une histoire. Je veux les vôtres. Je vais vous lire ce qu'il y en est de cette histoire-là. C'est un peu sexuel. Et je sais qu'Antonine a déjà eu une histoire aussi de message vocal au téléphone. J'ai toujours trouvé ça cocasse. Moi, c'est une de mes peurs d'envoyer un message à la mauvaise personne qui est vraiment pas destinée, mettons, là. Fait qu'à 971-102, on vous lit au retour de la pause.
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16: On rit déjà tout seul. Je sais pas si c'est la fatigue, là, mais...
17: Non, c'est que c'est fucking drôle.
16: Honnêtement, il y a des situations dans la vie que je trouve particulièrement cocasses. On a un collègue la semaine passée qui vient nous voir parce que il reçoit un texto un peu louche. Il embarque un peu dans la conversation, mais tu sais, rapidement, il dit au gars, écoute, t'as vraiment pas la bonne personne au bout du fil, là. On va vous lire cette conversation-là, mais ça nous a mené à se dire, avez-vous déjà envoyé un message à la mauvaise personne? Puis là, je parle de message, mettons, que tu voulais... Pas un salut, ça va, là. C'est un message que t'avais pas nécessairement envie qui se rende. Ça peut être une photo, ça peut être un message coquin, ça peut être une affaire de patronat. Mais il y a tellement des situations comme ça qui arrivent. Moi, c'est quelque chose qui me fait tellement peur. Déjà, il y a quelqu'un qui dit « J'ai déjà répondu à un courriel de l'école des enfants alors que je pensais transférer à mon chum et j'ai signé en disant « Bonne journée, je t'aime, mon amour ». Quand j'ai réalisé mon erreur, j'ai réécrit à la secrétaire de l'école en disant que je m'étais trompée. Elle m'a répondu que j'avais fait sa journée. Je voulais la situation. Ben, on va faire du théâtre, tiens, Max. Tu veux interpréter quel rôle? Celui qui écrit ou celui qui reçoit?
17: Celui qui écrit.
16: Celui qui écrit? Je te laisse aller.
17: Salut ma belle, toujours partante.
16: Point d'interrogation.
17: Je vais le nommer, il y en a plein de ce prénom-là.
16: Ben oui.
17: C'est Jeff, le grand mec de Tinder pour ton cuni. Bonhomme, diable, émoji. Et là, il y a quelques minutes qui passent. Voulais-tu les photos directes que je sors de la douche live? Émoji de yeux, émoji de... Émoji qui se cache les yeux.
16: Ish! Tu parles à un gars. Émoji qui rit.
17: What the fuck? Émoji bouche ouverte un peu inquiète. Émoji tape d'en face, émoji tape d'en face. Sorry.
16: Et mon collègue de répondre, ah ça c'est drôle en calice. Tu fais ma journée, have fun.
17: Émoji tape d'en face, thanks.
16: C'est Jeff, le grand mec de Tinder pour ton cuni. Voulais-tu les photos directes? Je sors de la douche live.
17: Mais c'est tout est clair. Puis clairement, avant ça, on comprend qu'il y avait une discussion sur Tinder au préalable entre Jeff et quelqu'un qui semblait, qui devait être super concentré. Puis sur Tinder, tu peux pas envoyer de photos, tu sais. Fait qu'on comprend que là, c'était un échange qui se transférait de Tinder au numéro de téléphone pour qu'il y ait envoi de photos, tu sais.
16: Est-ce que toi qui es un habitué de la plateforme, t'as déjà eu un mauvais numéro de téléphone?
17: Ça m'est jamais arrivé, malheureusement.
16: Je pense que j'ai donné un faux numéro de téléphone une fois dans ma vie. Parce que je savais comme plus quoi dire. Un moment donné, j'étais prêt.
0: T'étais pas mettons, capable de dire non.
16: J'arrivais comme pas à appeler. J'ai donné un faux numéro.
0: Mais il y a quelqu'un qui a reçu...
17: En vrai? Oh
16: oui, en vrai.
17: OK, c'est ça.
16: En vrai, dans
0: t'étais
16: un
0: bar.
16: Oui,
0: okay.
16: Ouais. Fait que j'avais comme rentré mon contact avec un faux numéro, puis après ça, tu entends, mais qui est mort, j'allais
17: quitter. C'est ça. Non, ça m'est jamais arrivé. Mais est-ce que je parle jamais à personne d'un bar non plus? Là?
16: As-tu déjà envoyé quelque chose par erreur à quelqu'un?
17: Je pense que c'est arrivé une fois. Comme j'étais jeune quand même. Ça fait plusieurs années à une de mes amies qui a juste trouvé ça drôle. Là.
16: Moi, un je t'aime, ça m'est déjà arrivé.
17: Ah, moi, c'était pas un jeu. Ben, ça peut vouloir dire je t'aime. Là.
16: C'est pas la fin du monde. Ça se rétracte assez rapidement. Puis, je veux dire, ça peut devenir cocasse à la limite, là. J'ai déjà, par erreur, pas une personne en particulier, mais mis des trucs dans mes stories réseaux sociaux par erreur.
17: Oui, ça m'avait tellement fait rire, là. Quand j'avais vu ça dans ta story, je t'avais comme juste écrit, hey, écoute, je pense pas que tes informations bancaires sont supposées se retrouver en story comme
16: un
17: ça,
16: beau
17: là.
16: Print screen de mes informations de transactions.
17: Je comprends même pas comment t'as fait pour mettre ça, là.
0: Plus. En fait, c'est que des fois, quand tu veux sélectionner une photo pour l'envoyer, que ce soit par texto ou sur une plateforme de médias sociaux, des fois, tu sélectionnes deux photos. Mmh. Sans le vouloir. Ouais. Moi, ça, j'ai fait ça plusieurs fois. Là. Envoyer une photo à quelqu'un, mais la photo d'avant ou la photo d'après aussi.
17: Ouais, j'avoue. Hein.
0: Des fois, c'est pas toujours une super photo.
16: Non, c'est ça.
0: Envoyer.
16: Je note. Hein.
0: Après ça, moi, ce qui m'a souvent fait rire, c'est les gens qui se mettent en live sans faire exprès.
16: Ah, mon Dieu Seigneur, oui.
0: Moi, j'ai un député qui a fait ça.
16: Arrête.
0: Aux toilettes.
16: Arrête.
0: Aux toilettes.
17: Mais comme combien de temps?
0: Pendant quelques minutes, jusqu'à ce que son attaché de presse trouve dans quelle toilette de l'Assemblée nationale il était.
16: Oh, mon Dieu Seigneur.
0: On est tous allés pisser avec.
17: Non.
0: À l'urinoir.
17: Non.
16: Oh, oui. Mon Dieu Seigneur.
17: Ça avait-tu fait la manchette ou...
0: Non, parce que, tu sais, les journalistes, à un moment donné, sont comme... qu'est-ce qui est d'intérêt public, là?
16: C'est ça.
17: Je trouve ça très d'intérêt public.
16: Quand même cocasse, là. Non, mais ça aurait pu faire le sac de chips.
0: Ça aurait pu faire le sac de chips.
16: Ça aurait pu. Il y a quelqu'un qui dit, un de mes chums a envoyé un dick pic à tous ses contacts, pas juste sa blonde.
17: Non.
16: Cauchemar. Ouais. Ça, honnêtement...
17: Tous les contacts.
16: Mais en fait, cauchemar.
0: La meilleure manière de te prémunir, là... C'est de ne pas envoyer des photos de ton piano par les voies de...
17: Non, mais c'est parce que tout le monde a déjà fait ça, envoyer des photos à son ou sa partenaire. Là. C'est humain.
0: Non, mais je regarde 50 fois
16: aussi.
0: À qui j'envoie mon affaire.
17: Oui, mais des fois, tu as pris un petit verre. Puis,
0: C'est ça, tu devrais pas faire ça quand tu as pris un verre. Moi, j'ai une de mes amies...
17: Pas, mais pas tout le monde qui est parfait. Là.
0: Qui a pris quelque chose en photo derrière une fenêtre, OK? Dans une chambre d'hôtel, genre on était dans un événement, puis on dormait tout à l'hôtel. Et elle n'avait pas vu qu'il y avait son reflet. Elle était flambant nue.
16: Oh non, non, non.
0: Elle envoyait ça à des collègues.
16: Oh non.
0: On voyait toutes ses scènes en fenêtre dans le reflet.
16: Oh mon Dieu Seigneur.
0: Tout le monde a reçu
16: ça. Hey, ça là, la honte, mais la honte. Puis ça, le pire, c'est que ça doit arriver plus souvent qu'autrement. En fait, promenez-vous sur Marketplace.
17: Oui, c'est drôle.
16: Le nombre
0: les gens
16: de
0: qui
16: reflets.
0: Vendent des miroirs.
16: Oh mon Dieu, le nombre de reflets que tu vois, là, c'est écœurant. Il y a quelqu'un qui nous. Oh, ça, c'est drôle, par exemple. Je texte souvent des messages que je veux vous envoyer par erreur à mon homme de ménage parce que c'est le seul avec qui je texte sinon dans.
0: Il doit faire le saut des fois pour se demander pourquoi tu me dis ça.
17: Je porte des appareils. C'est Marie Soleil. Je porte des appareils auditifs quand j'étais au primaire ou non secondaire. Ok, la personne écrit puis se trompe puis revient pareil. Un de mes professeurs avait son système FM allumé pendant qu'il était aux toilettes et moi j'entendais tout ça. Je riais très fort dans la classe. Quand il est revenu, j'étais trempé. J'imagine que tu voulais dire crampé.
0: L'autocorrect a fait.
17: Ouais, non, c'est ça. C'est avec le FM qui rentrait dans l'appareil auditif.
16: Aïe dit, au moins.
0: Moi, j'ai reçu un message il y a quelques années sur ma boîte vocale. C'était un gars qui... Il faut que vous sachiez aussi que je prends mes messages sur ma boîte vocale à peu près une fois par 6 mois.
16: Genre, ouais, ça, moi,
0: ma boîte vocale, ça dit « ne me laissez pas de message ». Et là, c'est un gars qui dit « Isabelle, faut que tu me pardonnes. Je le sais qu'on est passé à travers certaines choses, mais tu sais que je t'aime. Reviens à la maison. » Nos enfants vont... Puis là, une affaire vraiment triste, puis vraiment
16: trash. Oh mon Dieu!
0: Mais c'était 1000 ans plus tard que j'ai pris le message. Il laissait pas le numéro de téléphone. Tu sais, comme je me disais, je vais essayer de le rappeler pour lui dire, Isabelle, si elle n'est pas revenue, c'est peut-être juste qu'elle n'a pas eu ton message.
16: Mais oh mon, tu l'as pas fait, hein?
0: Non.
16: Moi, j'aurais peut-être lancé un petit texte.
17: Mais parlant de message à Isabelle, je sais qu'on va en parler tantôt, mais avez-vous vu Voicemail for Isabelle sur Netflix?
16: Hein? Hey, mon Dieu, c'est drôle.
17: C'est comme le hasard est très, très drôle, là, mais...
16: Je l'ai vu passer. Je l'ai mis dans ma liste. Je me suis dit, c'est peut-être trop quétaine. Je sais pas si ça me tente. Puis je l'ai pas
17: Je me souviens pas de la dernière fois. Je sais même pas si c'est arrivé dans ma vie. Ah, peut-être, ouais, peut-être la fin de 13 Reasons Why. Mais que j'ai autant braillé.
16: Mais bien, toi.
17: Hein?
16: De ce que je comprends, c'est ben, dans la prémisse qui t'amène, là, c'est une fille que sa sœur est décédée, c'est
17: ouais,
16: ça? Oui,
17: c'est ça.
16: Puis elle lui laisse des messages vocaux pour raconter sa journée. Mais elle a comme besoin de ça pour son deuil.
17: Mais à un moment
0: donné, Véro nous avait rapporté qu'elle avait écouté ce film-là à cause de moi. Toi et que tu avais énormément pleuré. Mais c'est un genre de Hallmark, un peu comédie romantique.
17: Oui, mais elle, tu sais, c'est ça. Elle, c'est pas un mauvais numéro, dans le fond. C'est juste qu'à un moment donné, le numéro de sa sœur est comme désactivé. Puis redistribué à un gars. Puis là, bon, ça va quelque part, là. Puis là, à la fin, là, je braille. Fait que bref, petite parenthèse que je tenais à amener parce qu'on parlait de voicemail à Isabelle et j'ai trouvé le hasard très bon là-dessus.
16: Donc, c'est un film à voir sur Netflix. D'ailleurs, on va prendre la peine de s'en jaser tantôt. Il y a des gens qui disent que c'est très bon, ton film, Max.
17: Ben,
16: et Marco dit, Anto, sur ta boîte vocale, il y a une option au-dessus de l'étiquette du message avec le numéro.
0: Mais ça fait plusieurs années, puis honnêtement, là, je pense même pas que c'était un iPhone que j'avais à l'époque.
16: Moi, je sais que ma boîte vocale est vraiment gênante.
0: Pourquoi?
16: Ben, j'ai enregistré ça il y a comme quelques années, puis c'est mon chum récemment qui m'a dit, Audrey, pour vrai, il faut vraiment que tu le changes. Je sais pas si
17: appelle-toi.
16: Je
17: oui, appelle-toi.
16: Ça serait 5 minutes. Oui.
17: Ah, c'est bon, ça.
16: On va l'essayer.
17: Wow.
16: On va l'essayer.
17: J'adore tout ça.
16: C'est vraiment... c'est gênant. OK, donc... 9-1-1-1-1-1-1-1-1-1-1.
17: Mais là, c'est parce que là, les attentes sont élevées.
16: Mais non, mais je pense que c'est
17: distance.
16: Juste... Oui.
0: Oui, ah, ouais. T'as jamais remarqué?
17: Non. Ben moi, j'appelle jamais personne.
16: Là, j'imagine que si je raccroche, ça va tomber sur ma boîte vocale.
17: Peut-être, oui. Sûrement.
16: Si je refuse.
7: La personne que vous avez appelée n'est pas disponible.
17: Monte le son.
7: Veuillez laisser un message après le signal sonore.
16: Alors, ça me tente plus.
0: Non.
17: Ah! Hein?
16: Mais voyons, je l'ai fait effacer. Peut-être que je l'ai effacé sous conseil de mon amoureux.
0: Hey,
17: là, c'est la déception de la semaine.
0: Peux-tu le décrire? C'était quoi, genre?
16: Ben, non, mais j'étais...
0: Là, t'as-tu raccroché? Sinon, tu vas avoir un long message de nous.
16: Non, c'est ça, je suis en train de me faire.
0: OK.
17: Tu pourras écouter ça tantôt. Hey, mais là, c'est... Hey, tu viens...
16: Hey, mais je pense que j'y crois pas.
17: Qu'est-ce que tu viens de faire, là?
16: J'y crois pas parce que j'ai rien changé. C'est un message du genre... Je vais le laisser sonner, voir, j'y crois pas.
0: Ben non, mais tant que tu disais pas allô... Tu sais, comme les gens qui ont un faux message de allô.
17: Ah, oh, puis là, ils font des blagues.
0: Oh mon Dieu, non.
16: Mais ça, c'est passé date. On peut-tu dire que tu peux plus faire ça dans la vie?
0: Non, tu peux plus.
17: Mais je pense pas que ça met pas la boîte vocale si tu raccroches de même. Là, non, ça n'a pas rapport. Fait qu'on peut essayer, là. Mais,
0: ça va être le même message.
17: Je pense que ça va. 5, 1. Oh, là, on va entendre ton numéro. Enlève ça, là, Audrey. Là, c'est une vraie catastrophe ce qui se passe.
16: Mais en gros, ce que je disais, je pense que ça faisait à peu près 68 fois que je reprenais le message. Puis je suis tellement pas bonne là-dedans. Là. Honnêtement, tu sais, c'est niaison. On fait de la radio. On devrait être bon pour.
0: En plus, il faut s'écouter. Après?
16: C'est épouvantable. Bonjour. Tu sonnes même pas comme toi.
17: Quelqu'un vient d'écrire au 88-971-1021. Mon chemin voulait texter sa blonde. Viens me faire l'amour sur le divan. Mais il me l'a envoyé. On rit encore après plusieurs années.
16: Ça, c'est
17: clair que ça reste un running gag. Là.
16: Oh, mais c'est cocasse.
17: Viens me faire l'amour sur le divan. Tu reçois ça, c'est un de tes meilleurs chums. Tu fais, hey, je savais qu'on s'aimait, mais peut-être pas comme ça.
16: Ouais,
17: là,
16: c'est... Ouais, je trouve ça bon. Hey, continue de nous écrire au 88-971-1021. On aime les vos histoires. Au retour de la pause, on parle avec Misha Urswil, qui est une passionnée d'histoire et surtout d'histoire de la ville de Québec. Je ne sais pas si vous vous souvenez, la semaine passée, on a jasé des statues de Québec et entre autres du boulet de canon. qui a été retiré dans les dernières années dans le Vieux-Québec, ce qui est une tragédie. Mais écoute, j'en reviens pas encore. Boulet qui a été ajouté à une table au clan. Mais on a mis une pancarte lettre à l'endroit où il y avait un boulet pour expliquer ce que c'était. Une pancarte vraiment beige et lettre. Et on s'est mis à se dire, ça pourrait être super intéressant de parler des statuts de Québec. Souvent, il y a des affaires qui sont super controversées. Et Micha, ça l'a intéressé, donc nous a préparé une chronique là-dessus. On s'en vient dans les prochaines minutes avec ça. Si vous avez des questions, commentaires, 97102.
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1: C'est vrai qu'on est 100% parlé cet été. Les soirs et fins de semaine, on se retrouve en musique, mais nos équipes gravitent autour d'un horaire qui change de semaine en semaine. Question de vous accompagner le mieux possible cette semaine. Je suis présente jusqu'à jeudi. Vendredi, on est en congé. Max fait le retour. Avec Antonin Iaccarini et Max Larouche, je m'appelle Audrey Pinchot. On s'accompagne jusqu'à 18h. Peut-être vous rappeler qu'il y a encore quelques petits problèmes de circulation. Honnêtement, c'est une journée vraiment tranquille sur les routes. Là. Capitale, direction Est, hauteur, Robert Bourassa. Rien pour appeler sa mère, honnêtement. Si vous êtes sur la 20, direction Ouest, ça va se passer entre Chemin des Îles et Taniata. Et là, je vois un incident, d'ailleurs, direction Ouest, juste avant Chemin des Îles, ce qui expliquerait ce ralentissement-là, parce que j'ai l'impression qu'outre ça, ce serait pas mal terminé. Je regarde au niveau de la météo, on est à 24 ressentis, toujours 27 à l'extérieur. Pour ce soir et cette nuit, 15 degrés, 30 % de possibilité d'averse. 25 demain, ce sera nuageux avec des possibilités d'averse également à 30 % en soirée, averse pour ce qui est de mercredi, journée poche, le plus intermittente avec un 22 degrés, 11 en soirée, ça va être frais. Et le soleil devrait techniquement être de retour aux alentours de jeudi avec un 23 degrés, même chose pour ce qui est de vendredi et samedi, avant un possible retour de la pluie dimanche. Micha est entré en studio. Micha, c'est Micha Arswell. Peut-être que vous la suivez sur vos différentes plateformes, réseaux sociaux. Elle est géophysicienne de formation, mais c'est une fille qui s'intéresse énormément à tout ce qui est histoire de la ville de Québec. Et on l'a reçu à quelques reprises dans les dernières semaines, dont depuis que l'été a commencé. Question de vous jaser d'histoire de la ville chaque lundi. Et la semaine passée, pour une raison que j'ignore, ça devait être dans les nouvelles, on s'est mis à parler des statues de la ville de Québec. Bon, je me suis insurgée du boulet, là. Moi, je suis encore bien traumatisée de ça, là.
2: On a beaucoup parlé de statues dans l'actualité dans les dernières semaines.
3: C'est à cause du banjo, c'est à cause de la grenouille.
2: C'est ça.
1: C'est vrai.
2: C'était ça.
1: Parce qu'on disait pourquoi une grenouille de même qui est à Québec depuis si longtemps doit être cachée dans des bureaux. Pourquoi ils ne l'installent pas quelque part? C'était ça le sujet de départ. Puis finalement, ben Micha, t'as pris la balle au bon.
4: Oui, ben j'ai trouvé ça super bon. D'habitude, j'arrive avec mes propres sujets. Là, j'étais comme, OK, statue. Tu m'avais suggéré Duplessis, ouais. Le boulet. C'est exactement ce que je vais couvrir aujourd'hui. Mais je préfère une série de peut-être, je sais pas, 4-5 chroniques sur les statues
3: c'est
4: et les histoires dans les
3: tellement
4: histoires.
3: Il y a de choses à dire.
4: Il y a tellement de jus là-dedans, vraiment.
1: T'as envie de commencer par quoi, mettons?
4: Ben, le premier truc, c'est que je me disais, oui, pourquoi est-ce qu'il y a autant d'histoires par rapport aux statues, c'est que les statues, ça amène souvent des conflits. Parce que les statues, c'est quand même éminemment politique. Comparé à un musée, mettons, on décide d'aborder un sujet, on est plus dans l'explication, les suggestions, les nuances. T'es pas obligé d'y aller au musée. Si tu veux une statue, c'est dans ta face. Il y a un message. Est imposé, puis il y a pas vraiment de nuances.
1: Puis il y en a qui ont été faits à une époque aussi où peut-être que les valeurs collent plus nécessairement à celle d'aujourd'hui.
4: Oui, puis là, on en parlait dans les nouvelles, justement, aujourd'hui ou hier, je pense à Gatineau, il y a une statue de Samuel de Champlain que l'épée a été coupée, puis c'est un... Bon, il y a toutes sortes de conflits là, par rapport à des gens qui ne sont pas d'accord à ce qu'il y ait des statues de Samuel de Champlain partout, comme il y en a beaucoup à Québec, il n'y en a pas à Montréal, il y a du monde qui voudrait qu'il y en ait à Montréal, on ne veut pas à Gatineau. C'est quelque chose qui revient tout le temps. Peut-être un autre jour, mais moi, j'aime beaucoup les histoires par rapport au FLQ qui s'attaquait beaucoup aux statues. Puis on le sait pas souvent, mais la crise d'octobre, les premiers gestes violents, disons, du FLQ ont été posés à Québec sur des statues Québec. Donc, qui sait? Peut-être qu'un jour, je reviendrai.
1: Bien, ça pourrait être super intéressant. Un bon exemple de tout ça, c'est la statue de Duplessis, hein?
4: Oui. Puis, j'étais contente que tu m'en parles. Je connaissais l'histoire en général, mais j'ai trouvé des petites pépites. Je vais sûrement faire une vidéo par rapport à ça bientôt, d'ailleurs. Mais... OK, avant qu'on commence, j'ai envie de vous poser la question. Duplessis, pour vous, le vite de même, allez-y sur l'intuition. Pour vous, c'est un gentil, c'est un méchant, il a aidé le Québec, on l'aime, on l'aime-tu pas?
3: Grande noirceur.
1: Ouais.
2: On le met plus dans les méchants,
1: d'habitude. Mais on dirait, normalement, c'est ce qu'on entend.
4: Oui, je pense que l'association à la grande noirceur est comme évidente, fait que beaucoup de gens pensent ça, mais reste que Duplessis, là, ça a été un long mandat, il a été beaucoup apprécié, il a amené... beaucoup d'infrastructures au Québec, l'électrification, il a développé beaucoup les régions agricoles. Donc, ça a toujours été ça, Duplessis. On l'aime ou on l'aime pas. Puis c'était ça le branding aussi à l'époque. Le bleu, c'est le ciel. Le rouge, c'est l'enfer. Les libéraux contre l'Union nationale. Mmh. Et donc, Duplessis, lui, est mort dans un de ses nombreux mandats. Mais donc, il était premier ministre. Il est décédé en 59. Et là, tout de suite, son parti commande une statue pour l'honorer. Ça a pris 2 ans avant que la statue soit complétée. Et entre-temps, les libéraux rentrent au pouvoir avec Jean Lesage. Jean Lesage était l'ennemi de Duplessis. Là, je fais une petite parenthèse de l'histoire. Dans mes recherches, je suis tombée sur le fait qu'apparemment que l'artiste a eu bien de la misère à faire le nez de Duplessis parce que on a juste des photos de Duplessis de face. Et ça, c'était voulu. En passant, Duplessis, là, je suis déjà allée voir des conférences sur le marketing politique. C'est un peu lui qui a amené ça au Québec. Il contrôlait tellement bien son image, les messages qui passaient, et il voulait pas qu'on voit que son nez était...
3: Il aimait pas son profil, il était self-conscious.
4: Oui, fait qu'il contrôlait beaucoup les questions que les journalistes lui posaient, mais aussi l'angle de la caméra.
1: Fait qu'on y a inventé un nez pour la statue.
4: Ouais, fait que le nez, on sait pas trop...
1: C'est très bon, ça.
4: Voilà, fin de la parenthèse. Mais donc, OK, ça prend 2 ans avant que l'artiste réalise la statue. C'est finalement livré à Québec, apparemment dans une boîte, mais en arrière du musée du Musée national des beaux-arts du Québec. Ça tombe comme dans l'oubli. Ça reste dans la boîte, personne s'en occupe trop. Puis à un moment donné, il y a du monde qui pose la question, voyons, il se passe quoi avec la statue? Et là, on ne sait plus. La statue a disparu. Il n'y a plus personne qui la retrouve. Pendant des années, des journalistes ont fait enquête. Il n'y a rien qui sortait. On se souvient que c'est en 59 qu'il est décédé, mais c'est en 1977 qu'il y a finalement un fonctionnaire qui sort l'information que Jean Lesage avait demandé à ce qu'on cache la statue et que lui ne sache pas. Il vous dit, cachez ça quelque part. Moi, je ne veux pas savoir

0: fait qu'on l'a enlevé. Mais
1: un boulet de canon, ça n'a pas de citations qui vont mal vieillir, par exemple.
0: Mais non, c'est ça.
1: C'est plus
0: ça.
1: Les statuts de personnages qui,
0: à un moment donné...
1: C'est absolument. Mais des fois, c'est parce qu'une statue, c'est un hommage. Alors que, par exemple, un livre d'histoire ou une notice dans un musée, il y a moins peut-être l'aspect d'hommage. Moi, je pense que c'est pour ça que les gens s'attaquent beaucoup aux statues. Oui, ils ont une petite sensibilité à l'histoire, puis ils veulent réécrire l'histoire, puis j'ai bien la misère avec ça. Mais je pense que ces gens-là ont de la difficulté à ce qu'on rende hommage à des personnages qui ont fait des choses épouvantables. Ouais. Je pense notamment à McDonald's, qui se fait vandaliser régulièrement, ce qu'il a fait contre les francophones, ce qu'il a fait contre les métis, contre les autochtones, etc. Puis les gens veulent pas qu'on rende hommage à ça, mais... Serait peut-être à l'aise à ce que ce soit dans les livres.
0: Tu sais. Mais c'est ça. Ça fait partie de l'histoire. On dirait que c'est touché quand même. Mais une histoire comme celle du boulet de canon, t'as fait tes recherches aussi.
2: Oui, puis tout est faux dans cette histoire. Ben, en fait, c'est baissez vos attentes. Premièrement, le boulet, c'est pas un boulet. C'est pire, c'est une bombe. Littéralement.
0: Oui, OK. Oui, c'est vrai. Seulement que tu avais fait des petites recherches rapides l'autre fois, puis on avait parlé de ça, une bombe désamorcée, là.
2: Oui, bien, on espérait. C'est ça, quand finalement l'arbre est tombé, tout ça. Bon, on va reprendre du début, là.
0: L'arbre
2: au cas où il y a quelqu'un qui savait pas cette histoire-là, sur la rue Saint-Louis, pendant 80 ans, il y a eu un arbre qui a poussé près de ce qu'on appelait un boulet de canon. Fait que là, l'arbre enveloppait le boulet de canon. C'était devenu une attraction touristique.
0: Mais oui, je sais pas combien de photos j'ai avec ce boulet-là.
2: Oui, on avait tout envie d'y toucher.
0: Mais oui.
2: Je sais pas.
0: Oui.
2: C'est parce que là, l'histoire voulait aussi que ce soit un boulet de 1759, quand il y avait la guerre, la conquête là, entre les Anglais et Français à Québec. Et c'est vrai qu'il y a eu 15 000 boulets de canon qui ont été lancés sur Québec, 5000 bombes, je veux dire, la ville était défaite complètement. Et donc, l'histoire voulait que c'était un boulet qui était resté là, que l'arbre avait poussé.
0: Ça sonne bien, c'est beau comme histoire.
2: C'est beau, c'est
0: beau,
2: c'est romantique.
0: Magique, là, oui.
2: Non, c'est pas ça du tout. C'est vraiment pouiche, en fait, comme histoire. La bâtisse à côté appartient à l'armée. Eux, il y avait comme des restants de bombes qui traînaient là. Puis là, ils voulaient protéger le coin de la bâtisse quand les calèches, ou en tout cas, ça tournait, on pouvait accrocher. Fait qu'ils cherchaient comme juste un objet métallique pour protéger le coin de la bâtisse. Fait qu'ils ont mis les boulets là pendant des années. On a des photos qui datent du début du siècle où on voit qu'il n'y a pas d'arbres encore, mais les boulets sont là comme pour protéger le coin de la bâtisse. Puis un jour, il y a un homme qui s'est mis à pousser puis qui a embrassé la bombe. Puis ben là, malheureusement... On n'a plus aujourd'hui parce que l'homme a fini par tomber malade et il menaçait de tomber. Puis là, la question s'est posée, on présume que la bombe est désamorcée, mais est-ce qu'elle l'est vraiment? C'est pour ça que ça a été long à défaire aussi.
0: Ah oh, ouais, OK, ça, tu vois, j'avais pas ce bout-là. Fait qu'il y avait peur que la bombe soit encore potentiellement dangereuse.
2: Oui, il a fallu faire les tests.
0: OK, ben les tests ont conclu, j'imagine, que c'était pas le cas.
2: Oui, que la poudre à canon qui a jadis eu à l'intérieur avait bel et bien été enlevée avant qu'il décide de mettre ça sur le coin de la bâtisse.
0: Mais là, sais-tu, toi, peut-être que t'as pas la réponse, que moi, c'est ma question éternelle. Là. Pourquoi on a juste pas coupé l'arbre, on n'a pas gardé le tronc avec la boule dedans, puis on n'a pas juste mis un plexiglas autour avec une pancarte pour expliquer c'est quoi cette affaire-là? Parce que c'est tellement laid ce qu'ils ont fait pour vrai.
2: Oui, ben là, puis là, je pense que c'est près du château Frontenac, mais éventuellement, ils veulent le ramener ou c'est déjà fait, je sais plus.
0: Ben là, il y a des gens qui nous disaient que le boulet, la bombe, appelons-le comme on veut, là, était rendu dans une table au clan. Il avait fait une table dans laquelle il l'avait inséré au restaurant Le Clan. Il paraît que ce serait ça.
2: Je suis pas au courant. Je sais qu'ils ont gardé des bouts de l'écorce, du tronc et des branches. Ils ont moulé comme pour que la statue qui a été faite en hommage, qui, aux dernières nouvelles, moi, la dernière fois que je l'avais vue, c'était près du château Frontenac, reprend littéralement la forme de l'arbre qu'il y avait là et que quand les travaux vont être finis près du parc du moulin, je pense que derrière, là, la statue va revenir exactement au même endroit où il y avait la bombe.
0: OK.
2: Fait qu'il y a vraiment
0: une
2: intention.
0: Ça sera plus juste une pancartelette.
2: Ça sera plus juste une pancartelette.
0: OK, ça fait des années, là, je pense à ça, ça monte. Mais je trouve ça super intéressant, Michel, pour vrai. Puis écoute, s'il y en a d'autres, des histoires de même, de statues qui te viennent en tête. Tu sais, on a fait deux rapidement comme ça, le boulet de canon, la bombe, et Duplessis, mais t'hésites pas, lèves la main.
2: Le monde peut nous écrire si vous avez des suggestions. Moi, ce que j'aime bien faire le soir, quand je veux prendre des marches, je me fais des thématiques. Fait que là, j'en fais des fois de statues. Je me dis, je pars à marcher, puis dès que je vois une statue au loin, je dévie de ma route, je m'en vais la voir. Puis là, ça te force à découvrir des lieux où tu serais pas allé.
0: Ouais.
2: Ça te force à découvrir des histoires.
0: Ça t'en fait des belles à raconter aussi.
2: Ça m'en fait des belles à raconter.
0: Là, t'es officiellement à ton compte.
2: Oui!
0: Donc,
2: jour 1.

0: Vous pouvez la suivre sur ses différentes plateformes. T'es sur Instagram, t'es sur TikTok, Facebook, chaîne YouTube.
1: Nouvellement YouTube. Je vais commencer à faire du contenu long. Et en attendant, je vais aussi animer l'événement gratuit qui aura lieu le 2 août, un dimanche, au Parc Jean Béliveau. C'est l'Opéra de Québec qui fait un événement gratuit, comme il y a eu pour l'OSQ. Et voilà,
0: je vais essayer. L'animatrice de cet événement-là.
1: Je vous invite à venir.
0: Si jamais ça vous intéresse, Michelle Swill, qui est géophysicienne passionnée de l'histoire de la ville de Québec. Si vous en avez des histoires, des questions, on peut rediriger ça vers Michelle. Elle viendra nous raconter tout ça en ondes. Et vous retrouvez aussi, évidemment, tout le contenu sur ces différentes plateformes. Je te souhaite une belle fin de journée.
1: Merci. À vous aussi à la maison.
0: On se retrouve définitivement en saison régulière. Est-ce que la semaine prochaine, vous vous jasez?
2: Si tu veux venir, reviens.
1: Let's go.
2: Bon, parfait, on le fait.
0: Lundi prochain, on le fait. Donc, autour de 17h, Michelle sera avec vous. Vous êtes à Boulevard 102.1. C'est le retour.
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0: Ben me voilà rassurée de savoir qu'une statue faite avec le bois de l'arbre qui sera mise à l'endroit où le boulet, la bombe, était quand ça a été coupé.
1: Pourquoi,
0: tout ça.
1: Pourquoi attends? On dirait que ça t'intéresse jamais tant que ça, ces histoires-là. Pourquoi ça, tu buzzes autant
0: mais
1: en tout respect?
0: Que le boulet... Non, mais tu fais bien de le demander. Je pense que, comme je disais la semaine passée, c'est niaiseux comme... Quand j'étais jeune, nous, là, on a déménagé à peu près... 13 fois, mettons, jusqu'à mes 14 ans, je sais pas. On a tellement déménagé à cause de la job que mon père faisait. Et puis ça fait en sorte que chaque fois qu'on avait des petites vacances ou des semaines de à l'école, là, des semaines de relâche, de je sais pas pourquoi Québec, c'était comme notre... On venait à Québec. Puis en venant à Québec, on avait nos classiques.
1: Okay.
0: Puis il y avait toujours les mêmes affaires qu'on faisait. On allait se promener dans le vieux. Il y avait vraiment un amour de la ville de Québec. On y habitait deux fois.
1: Fait que le boulet, c'est le pilier de ta jeunesse.
0: Et
1: le...
0: rien de moins. Le okay. boulet, je sais, pour vrai, sans blague, je peux même pas dire combien de photos j'ai avec ce boulet-là.
1: Je l'ai jamais vu, je pense.
0: Arrête.
1: Hey là, je voulais pas te... Mais je pense, pour vrai, que je l'ai jamais vu.
0: Non, mais c'est super niaiseux, mais je prends le boulet en exemple. Mais pour moi, ça se rapporte à... On parlait de la grenouille, du banjo la semaine passée. Là, pour, je trouve que c'est des affaires que tu peux laisser en place parce qu'il y a une histoire derrière, il y a quelque chose derrière. Puis un arbre malade, il était gros. C'est vrai que c'était dangereux, mais tu aurais juste pu couper puis laisser une souffle avec la bombe, puis on serait passé à autre chose.
2: Moi,
0: là,
2: c'est fou comment je m'attache pas à des objets. Je vais vous dire de quoi d'épouvantable. Mais mettons... Quand ma marraine est décédée, là, à un moment donné, et c'est elle qui m'amenait voir la tombe de mon père. Okay? C'est un endroit comme symbolique. Je pense que je suis jamais retournée depuis que ma marraine est décédée.
0: Ah ouais, hein?
2: Tu sais, comme, on dirait qu'un souvenir dans ma tête, c'est suffisant.
0: Oui, pas besoin d'aller quelque part.
2: J'ai pas
0: part.
2: Besoin de ces sanctuaires où je m'attends. Puis c'est pareil avec les objets chez nous, moi, je jette tout. Là.
0: Mais moi, je pense que
2: je me
0: c'est
2: force
0: le fait.
2: Garder des dessins de mes enfants.
0: Ça. Ça fait ça, c'est drôle. Moi, mon frère et sa blonde ont fait quelque chose de tellement intelligent. Là. Les dessins lettres des enfants, là, ils ont créé dans le corridor de leur maison en haut un genre de Hall of Fame. Okay? Il y a 6 cadres. Puis c'est vraiment cute. Là. C'est vraiment fait comme dans un musée. C'est des petits cadres que tu peux carrément ouvrir
2: oui,
0: avec une petite lumière sur le top. Là. Et c'est 6 cadres puis c'est 6 dessins à la fois.
2: OK.
0: Fait que lequel
2: si
0: tu déloges...
2: Si tu veux en rajouter un, il faut ouais. que t'en jettes un.
0: Exact. Lequel tu déloges...
2: Les enfants pleurent, c'est super.
0: Non, mais des fois, ils les laissent derrière.
2: Ben
0: mais,
2: oui.
0: C'est comme... C'est cute parce que c'est là qu'ils vont. On les accrochera pas partout dans la maison. T'sais. Mais pour revenir au boulet, je pense que c'est juste une... Je m'attaque au boulet parce que ça donne que j'ai un souvenir avec ça. Mais je pense que pour moi, c'est le principe de... Hey, il y a une histoire là, puis s'il est là, mm-hmm. les gens vont se poser des questions.
2: Ben
0: tandis
2: oui.
0: que la grosse pancarte, il n'y a pas grand monde qui s'arrête
2: là,
0: pour
2: l'aller. C'est temporaire, la pancarte.
0: Mais ben là, de ce que je comprends que Michel bon. Nous expliquait, avec le bois de l'arbre, on a recréé l'arbre, si on veut, avec le boulet dedans, puis on va remettre ça à cet endroit-là.
2: Mais moi qui ne m'attache pas à des objets ou à des lieux nécessairement, je dois dire quand même que des fois, on a de la difficulté à valoriser notre patrimoine.
0: Oui!
2: Donc, puis on n'en a pas tant que ça. Tu sais, au Québec, notre histoire, elle commence en 1608. Là. On n'a pas d'époque médiévale ou l'Antiquité. Tu vas en Europe, tu sais, du patrimoine, il y en a à tous les coins de rue, là, puis de beaucoup plus d'époques. Nous, déjà, on n'en a pas beaucoup.
1: Puis à
0: on
1: Québec...
0: Voit que ça m'attriste quand
2: ben
0: on,
2: oui.
0: on met la hache là-dedans.
1: Puis à Québec, on est chanceux par rapport... Quand on se compare au Québec en général.
2: Ah
1: là.
2: Oui, il y a plus d'histoire ici que dans bien d'autres municipalités. Mais tu sais, quand je vois qu'on a mal entretenu... un bâtiment patrimonial. Puis, tu sais, tout n'est pas patrimonial. Là,
0: mais c'est quand
2: des
0: même
2: fois, déjà, ils veulent sauver quelque chose. Je suis comme, voulez-vous vraiment sauver ça?
1: Le chocolat favori, ça va être beau.
2: Mais je te l'accorde
0: oh, non,
2: pour
0: ça,
2: le boulet.
0: Là. Mais j'avais un souvenir aussi.
1: Ah, bon. Au chocolat favori de Lévis.
0: Oui.
1: Hey, ça a pris 7 ans à décider si on le détruisait ou pas.
0: C'était épouvantable. Mais, comme je dis, il y a peut-être une question de nostalgie personnelle là-dedans, mais il y a aussi une question de, effectivement, de patrimoine.
2: Mon
0: pour moi,
2: chum
0: c'est
2: vient
0: pas
2: de
0: nécessaire.
2: Me texter. Il me dit, en passant, il dit, rappelle-toi, tu as jeté ta robe de mariée.
1: C'est vrai.
2: Ah oui, moi je jette tout, je donne tout, je garde rien, je m'en fous.
0: Arrête!
1: La robe de mariée, c'est quand même quelque chose.
2: Ah ouais, pire,
0: c'est que, mettons, au quotidien, zéro matériel. Je suis pourrie avec ça. J'ai tellement pas... Mais il y a quelques petites affaires, on dirait. Tu sais, mettons, ma grand-mère de son... Ben, est encore vivante, on la tuera pas dans le temps, mais de son vivant m'a donné son kit de moto.
1: T'as jamais fait de moto de ta vie?
0: Ben oui, je fais de la moto depuis que j'ai comme 4 ans. Je veux dire, on avait une mini-moto sur la Côte-Nord chez mes grands-parents. Puis je disais, parfois, j'embarquais sur une moto. De la trail dans le bois, là. Je ne suis pas ces routes, moi. Là. Quoique, ce serait vraiment à faire éventuellement. Là, parce
1: non,
0: que...
1: mais c'est plus ça que je voulais dire. Quand je... Okay.
0: Ah, ouais, non, mais pas ouais. sur les routes. Mais moi, c'est vraiment de la moto.
1: La motocross dans
0: ouais,
1: le bois.
0: Exactement,
1: okay,
0: des trails okay. plus là, que okay. je faisais avec mon ex-copain aussi. Puis bref, j'aimais beaucoup le... ma moto. Puis ma grand-mère avait donné son kit. T'sais. Mais ça, pour moi, ça, c'est à conserver et à garder parce que c'est un. Vrai souvenir qui a une vraie nostalgie. Il y a quelque chose là plus qu'un héritage que tu vas me donner un coup de tes morts.
1: En même temps, la robe de mariée, là, ça se fait-tu habituellement acheter ça?
2: Ben non.
1: C'est scandaleux.
0: Je pense que t'es la première personne à vie que j'entends ouais. dire ça.
2: Mais moi, je vous dis, je jette tout.
0: Puis avant d'avoir des enfants, mettons, tu l'as jeté. Après, tu t'es mariée quand?
2: Je me suis mariée deux fois, premièrement. Là,
0: okay.
1: Fait que la première, je comprends qu'on peut l'acheter peut-être au moment où ça se
2: ouais,
1: termine.
2: Mais c'était même pas terminé. Puis c'était ah bon. Déjà à Wade and White aux bonnes heures.
1: Fait que t'as jeté tes deux robes de mariée.
2: Mais en fait, là, c'est ça. C'est ma robe de mariée que j'ai jetée. Puisque mon deuxième kit de mariage, c'était pas une robe vraiment. Tu sais, vu que c'était mon deuxième mariage, c'était un petit peu plus low-key. C'était des pantalons blancs avec un petit top blanc. Fait que ça, j'ai gardé ça en pièces détachées. Okay. Mais j'ai pas mis ça, tu sais, dans une boîte. Là, avec
0: sourire.
2: Un ruban. Je m'en fous.
0: Oh, ouais,
2: j'ai plein de souvenirs dans ma tête. J'ai pris des photos avec un Polaroid là, cette journée-là, puis j'ai ça dans une boîte à quelque part. Hey, c'est pour les enfants. Là.
0: Puis c'est, ouais, c'est ça, tu fais plus ça,
2: oui,
0: mettons,
2: je me
0: pour qu'il y ait des
2: autres.
0: Traces. Pour qu'il y ait... ouais. Mais je te comprends parce que je suis pourrie là-dedans aussi, mais il y a quelques affaires sur lesquelles je toque pour une raison que j'ignore. Il y a quelqu'un qui dit, Anto, je suis tellement comme toi, la mère de mes enfants est toujours en Christie après moi parce que je jette les photos déco de notre première fille, son cordon ombilical dégueu. Bref, c'est des souvenirs précieux, ça a l'air.
2: Hey, les dents de lait.
0: Ma mère encore les miennes. Ma mère encore. C'est-tu que ma mère, elle a encore? Elle a mes premières broches.
2: Non.
0: Puis mes
2: non.
0: appareils.
2: C'est non.
1: Ouais, là, il y aurait peut-être un juste milieu entre ta mère et Antonine à
0: quand
1: trouver.
0: Quand ma mère a déménagé de Montréal vers Saint-Raymond, elle m'est arrivée avec des boîtes et des boîtes et des boîtes en me disant ceci, c'est ça tes souvenirs d'enfance. Garde. Et là, il y a des affaires de scrapbooking de quand je devais avoir 6 ans. Tu comprends? Des trucs tellement impertinents. Que là, moi, je me sens mal de me départir. Tu comprends?
2: Ben,
0: parce
2: c'est
0: que...
2: ça. Elle te donne maintenant le fardeau
0: ben oui.
2: de mettre des choses dans l'évidence. Moi, j'ai une ancienne voisine qui m'a retrouvée à un moment donné puis qui m'a donné une boîte avec un paquet de dessins que j'avais fait quand j'étais jeune.
0: Oh mon Dieu.
1: Fait que l'ancienne voisine gardait les dessins que toi,
2: oui.
1: t'avais fait.
0: C'est l'enfer.
2: Puis là, j'ai ça dans le sous-sol. Je me dis, faudrait pas que je jette ça. Mais là, je me sens mal. C'est comme un artefact.
0: Mais c'est ça l'affaire. Ah. C'est qu'à un certain point, on dirait que tu peux plus. Tu sais, moi, mettons, elle m'a donné ces boîtes-là, puis j'ai retrouvé, bon, ça date pas de si longtemps, mais mon premier, mettons, téléphone quand j'avais 11 ans, puis je gardais, c'était un petit flip-flop, le rose métallique, mettons. Mais là, je me dis, crime, je jetterai pas ça, tu sais, peut-être que comme je vais pas montrer ça à mes enfants, mes petits-enfants,
2: capsule temporelle, un peu.
0: Non, mais exact, tu sais, on dirait que, mais je sais pas où y mettre, je sais pas quoi faire avec ça. Je sais, des premières sacoches, genre, j'en porte même pas aujourd'hui, j'oublie tout le temps
2: impossible.
0: Mon portefeuille. Mais
2: tu gardes des vieilles sacoches.
0: Mais toutes dans des boîtes que ma mère a
2: mais tu sais pas si c'est une sacoche, genre, je sais pas, moi, c'est une Prada de ton arrière-grand-mère. Que je... OK, là.
0: Mais des vieilles affaires de secondaire. Ma mère m'a ramené un genre de petit manteau-veste que je m'étais caqué avec une tête de mort en arrière. Là. Puis là, tu comprends, elle m'a ramené ça parce que c'est un souvenir d'adolescence. Mais là, je suis comme au stade où...
2: Non.
0: Ah, fudge, je suis trop vieux pour que j'ai envie de le jeter. Mais qu'est-ce que tu veux? Où tu veux que je mette ça? Je déménage dans ma maison là, dans 3 semaines. Là. Pas envie de traîner ça.
2: Puis c'est-tu genre de la grande qualité, le petit manteau?
0: Non, pas du
2: ben
0: tout.
2: C'est
0: là.
2: Ça. Tu sais, mettons, il est en cuir. Tu sais, un côte de cuir, ça me prend tout mon petit change pour le garder parce qu'honnêtement, je donnerais tout. Mais je me dis, il va revenir en mode. Tu sais, ça revient. Tu le mets dans une housse, tu le gardes. Hey, de la cuillerette de Chardin.
0: Puis toi, ça veut dire que t'as pas ta robe de bal, mettons.
2: Hey, non!
0: T'as pas.
2: Voyons
0: hey,
2: non.
0: Mon Dieu, j'ai ma robe de bal. J'ai mes robes. Ma mère a gardé mes robes de quand je dansais, puis j'avais 5 ans. J'ai tout ça
2: hey,
0: encore
2: mon chum,
0: dans
2: il
0: le
2: veut garder robe. Des fois, tu sais, des billets d'avion d'affaires. Ah ouais, dans le recyclage.
1: Des billets de show, je les garderais si ça existait encore. Comme moi, j'ai une boîte.
0: Véro puis Denis, on fait ça en podcast si ça vous intéresse, sa chaîne YouTube. Mais tu vois, des fois, je m'en veux de ne pas avoir ce côté collectionneur-là
2: ouais.
0: parce que je trouve ça hot quand les gens les ressortent.
1: Ben, j'ai une boîte que je collectionne toutes mes accréditations médias pour des shows et des festivals.
2: Mais tellement, Max, ça va te prendre de la place alors.
1: Ouais, ça commence.
2: Puis, tu sais, tu vis pas là, dans une maison à 52 pièces. Là.
1: Trop pour être tout seul, fait que j'ai de la place
2: ah,
1: en masse
2: place
1: encore. Mais...
2: j'ai une exception. Mes années que j'étais en politique, j'ai gardé certains artefacts. J'ai un mini-musée
1: bon.
2: De trucs politiques
0: oh,
2: parce que je trouve
0: ouais.
2: ça a une valeur historique. Là, je vous fais une face en même temps, là, parce que, entre guillemets,
0: pour
2: valeur
0: toi,
2: historique.
0: Ouais, dans ton
2: je me dis pour mes fils, t'sais, mon plus vieux aime la politique, tout ça. T'sais, lui, il va peut-être trouver ça intéressant dans quelques années.
0: Okay. Voilà. Ma mère m'a donné une boîte à souvenirs d'enfance il y a quelques années, des dessins, des dents, des méritas. J'ai tout
2: des
0: jeté
2: dents.
0: Aux poubelles. Et moi, je me sens bien trop coupable.
2: Ça, elle a zéro coupable, j'adore ça.
0: Mais l'autre affaire, c'est que je me dis... Il y a une chose. Je suis pas une grande collectionneuse actuelle, mais tout ce qui vient avec un souvenir, des fois, il y a une partie de moi qui me dit « Hey, un jour, mettons, mes parents seront plus là, tu sais. Des albums oui. qu'eux avaient créés pour nous.
2: Ben » oui.
0: Il y a le fait aussi que je suis tout le temps la première à crier qu'on est donc bien rendu numérique.
2: Mm-hmm.
0: Puis... À Noël, à mon chum, j'y ai fait faire un album photo avec nos photos de couples, d'événements, de toutes sortes d'affaires, parce que je me dis, il y a de quoi être hot à regarder un album au lieu de juste swiper sur ton cell.
2: Tellement.
0: Des photos, tu sais.
2: Mais en passant, moi, je me suis acheté un Polaroid il y a quelques années.
0: C'est hot, ça.
2: C'est vraiment le fun. Fait qu'au lieu de prendre 75 photos de notre party, on prend comme deux photos.
0: Ouais.
2: Pis ça, je les garde.
0: Ça te remémore le souvenir. Pis
2: je vais écrire quelque chose sur la photo ouais. par la personne. Puis less is more.
0: Une chose
2: mais
0: que je trouve
2: un
0: le
2: million
0: fun,
2: de photos imprimées. Là, tu,
0: non,
2: je
0: mais
2: pas
0: maintenant,
2: ce que je
0: c'est ça. Mais tu vois, ce que je trouve le fun, il y a des petites imprimantes aussi maintenant pour ton téléphone qui imprime en Polaroid. On a fait ça à Fête
2: oui,
0: à mon amoureux.
2: C'est cute.
0: C'est vraiment hot parce
2: bonne
0: que ça
2: cadeau,
0: te permet...
2: Hein?
0: Ben, tellement. C'est une petite imprimante. Ça coûte genre 130 pièces sur Amazon, cette affaire-là. Là. Puis là, tu peux imprimer des photos comme tu veux de ton téléphone, mais ça fait comme une boîte à souvenirs, je sais pas.
2: On voit l'absence complète d'excitation de Max.
0: Ouais,
2: je pense qu'on est dans nos affaires de filles.
0: Peut-être.
1: Non, non, non
0: c'est
1: mais...
0: Je sais pas, y a-t-il des gars qui sont
2: collectionneurs? T'aimerais-tu ça, voir ça, une
1: petite imprimante à photo? Ben, des Polaroids, c'est... Je pense que c'est plus filles, en effet, là.
2: Ben, hey, je pense pas. Tout.
1: Ben, là,
0: des Polaroids, oui. On parle pas de... C'est des photos physiques, c'est ça le point.
1: Oui, je sais, mais as-tu déjà vu des gars faire des petits affichages de ficelles en Polaroid dans leur chambre?
2: Non, ils, okay, font, pas, là, non, ils font pas l'affichage en ficelle. Mais quand je sors mon Polaroid dans des parties, je peux te dire que c'est...
1: Ben oui, les gars vont aux toilettes, puis ils prennent des photos de leurs graines, puis ils font « Ah, ça va sortir! »
0: Ça, c'est arrivé au mariage.
2: Non, mais mes amis n'ont pas 17 ans, là. Fait que non.
1: Ah non, attends, non.
0: Attends,
2: tantôt,
0: là.
2: Ah, c'est une vraie
0: histoire? Oui, oui. Puis Max et moi, on était à ce mariage ensemble.
1: Et moi, j'ai pas pris de photos de ma... Je vous rassure, là.
0: Moi non plus, je tiens à mettre un bémol là-dessus. Il y a quelques années...
1: Mais c'est sûr, ça arrive à tous les mariages. Je suis désolé, là.
0: Oui. Eux avaient décidé...
2: Ah, oh, l'appareil jetable.
0: Il y en a... Hey, d'ailleurs, on peut te parler à quel point c'est rendu cher, cette affaire-là. C'était comme 99 cents. Maintenant, okay, c'est
1: une chose à la fois.
0: Fait que c'était épouvantable.
2: Il y a trop de parenthèses.
0: Mais ça leur a coûté comme 1000 piastres là, d'appareils et de développement. C'est complètement ridicule. Bref, ils achètent un lot d'appareils jetables. Ils mettent ça sur les tables. C'est comme, amusez-vous avec ça. Remettez-les dans une boîte. Nous autres, ça va être malade de faire développer ça puis de regarder ça.
2: L'affaire. Qui a pris des photos dans ces culottes.
0: Mais pas, non, pas juste une personne. Là.
2: Non!
0: Et les invités pensaient pas que c'était... Eux autres pensaient que comme on va garder les... On garde les appareils de notre table, tu sais. Mais non, on les récupère. Et là, à un moment donné, il y a un des gars qui se rend compte. Tu comprends que... Les appareils sont réquisitionnés. Va voir un des le marié, en fait, et dit, là, c'est ça, dans le fond, nous autres, on a comme peut-être un peu picolé avec un des appareils. Et là, le marié est comme, ben, ils sont là, si tu veux. Impossible à retrouver. C'est lequel, tu comprends? Mais impossible. Fait que là, il y a eu des warnings qui se sont faits au mari. Bon, mais vous allez voir des seins, vous allez voir des entrejambes, vous allez voir party de photos de saucisses puis de pain puis de tout ce que tu voudras dans les toilettes.
1: Le gars qui développe ça aussi.
0: Ah, ben oui,
2: ah, ben ça,
0: c'est l'autre affaire. Parce que lui, il sélectionne celles qui sont floues pour les enlever.
2: Oh, mon Dieu.
0: Et il paraît qu'il y a quand même un petit échange clin d'œil de comme voici tes photos, clin d'œil, tu sais. Mais c'est épouvantable.
2: Mais ça me viendrait même pas à l'esprit, moi, de faire ça.
1: Moi non plus.
0: Ah, jamais, j'ai pas ça.
1: Non, c'est un jeu. Sinon, je l'aurais fait.
0: Il a fait bien des choses cette soirée-là, mais il a pas pris de photos de son entrejambe. Ça, je peux le confirmer. Mais ça me fait rire. Fait que non, même en âge, dans la trentaine, dans la quarantaine et dans la cinquantaine...
1: Pourquoi tu peux confirmer ça, toi?
0: Ben, on était ensemble une bonne partie de la soirée. Là. On l'a pas mal passé ensemble.
1: Mais pas quand j'allais aux toilettes. Hein? J'aurais pu amener une caméra.
0: Oui, t'aurais pu. C'est vrai.
1: Mais merci de...
0: Mais j'ai confiance en toi.
1: Parfait. Super.
0: Bon, 17h31, après toutes ces anecdotes, Max, tour rapide des nouvelles, parce que je veux qu'on parle de ce qu'on a regardé ces plateformes de streaming.
1: Il y a une grosse nouvelle qui est tombée dans les dernières minutes. Des nouveaux tarifs douaniers imposés par les États-Unis. Et là, pourquoi vous pensez? Voulez-vous y aller de vos prédictions?
0: Vas-y donc. Pas la fumée, toujours?
1: Non, c'est pas la fumée.
0: Le Détroit?
1: Non, c'est contre le Canada parce que, entre autres, on a retiré l'alcool américain des tablettes dans plusieurs provinces. Les quotas, les droits de douane imposés sur les véhicules américains. Les mesures aussi là pour l'industrie laitière. Fait que probablement tout ce qui est gestion de l'offre et tout ça. Fait que c'est pour ça. Du côté des États-Unis, on dit le Canada doit être tenu responsable de cette discrimination continue. Donc, des droits de douane additionnels de 50% sur certaines exportations. Pour l'instant, je dois dire, là, on n'est pas vraiment au courant sur ce qui
2: toujours,
1: va être touché. C'est très flou.
2: Quand
1: ils annoncent
2: des tarifs, on ne sait jamais exactement sur quel produit ça s'applique. Est-ce que c'est dans l'ALENA ou pas dans l'ALENA? Donc, puis une fois sur deux, puis si c'est pas plus, finalement, ça n'a pas lieu. On est-tu d'accord?
1: Ça ressemble un peu à ça. Là, on nous dit que c'est à 17 heures que Donald Trump devait signer le décret en tant que tel pour l'application de ces droits de douane-là. Et à partir du moment où c'est signé, ben ça entrera en vigueur dans 30 jours. Fait que là, vous devinerez que d'ici 30 jours, va probablement y avoir encore des changements, puis ça va être annulé, puis ça va revenir, puis ça va être annulé, puis ça va revenir encore.
0: Je pense qu'on a assez de stock pour se dire qu'on peut jaser avec Éric Sauvé demain, là, qui nous parle normalement d'actualité internationale. Je pense que je vais lâcher un coup de fil.
1: Donc, à suivre. Mais on a précisé du côté des autorités que ce n'était pas lié à la gestion des feux de forêt là, par le Canada, parce qu'on se souvient qu'il y a quelques jours à peine, Donald Trump mentionnait qu'il fallait prendre soin de nos forêts, puis que vu qu'on le faisait pas, ben ça venait impacter les États-Unis. Même que il aurait carrément dit à Mark Carney, en le croisant les derniers jours à la Coupe du monde de soccer, d'arrêter de polluer l'air des États-Unis, puis de s'occuper de ses forêts. Là.
0: Ça, c'est l'affaire, ça.
1: Ouais, fait que voilà. D'ailleurs, parlant de nos forêts, le ministère de la Sécurité intérieure du Québec a annoncé la levée complète de l'interdiction de faire des feux à ciel ouvert en forêt ou à proximité dès midi. Aujourd'hui, c'est une mesure qui est en vigueur depuis quoi? Un petit peu plus d'une semaine. Actuellement, au Québec, il y a 10 incendies de forêt qui sont en activité en zone de protection intensive, fait que les zones plus à risque. 136 feux qui sont actifs en zone nordique. D'ailleurs, vous vous souvenez de l'épisode de fumée qu'on a vécu au courant de la dernière semaine? Là, en raison de feux, oui, dans le nord du Québec, mais aussi en Ontario, dans les territoires du nord-ouest, à partir de jeudi, là, on pourrait avoir un genre d'épisode semblable de fumée. Vous dire qu'il n'y aura pas de funérailles nationales pour l'acteur, le comédien Marc Messier. Ça a été annoncé un petit peu plus tôt aujourd'hui par le gouvernement du Québec qui précise que ça a été la décision a été prise d'un commun accord avec la famille qui veut faire les funérailles vraiment dans le privé. Il y aura quand même un registre de condoléances qui sera mis en ligne dans les prochains jours qui va permettre aux Québécois de donner une petite vague d'amour à Marc Messier. L'agent de police de Mercier qui a fait la manchette la semaine passée après une vidéo où on le voyait très poliment dire à un individu noir qu'il pouvait quitter le Canada s'il n'était pas content.
0: Mais nous, le contexte un peu, par exemple.
1: Ben, le contexte, à la base, c'est qu'on n'en avait pas parce que c'est la vidéo qu'on avait.
0: Effectivement.
1: Et par la suite, ben, on a su que l'individu en question qui disait que c'était du profilage racial puis que c'était tout le temps de même, puis ben là, on a comme appris qu'il avait été arrêté souvent pour un paquet d'affaires.
2: C'était même une affaire d'armes à feu, là. C'était pas des trucs.
1: Non, c'est ça. Dans plusieurs villes, il y avait beaucoup de vie, plusieurs interventions
0: ça
1: aussi.
0: Ça ne mérite pas ces propos-là de cette façon-là. Non, on s'entend, mais tu vois que probablement que le policier et l'individu se connaissaient, là.
1: Ben, c'était peut-être déjà vu, ou du moins le policier, dans son ordinateur, a peut-être vu que l'individu en question était parfois problématique, je vais le dire comme ça. Bref, la ville de Mercier qui a confirmé que l'agent qui avait été suspendu était réintégré dans ses fonctions. Pendant ce temps-là, Mohamed Bekali, qui avait fait la manchette en mars dernier, lui, en partageant justement une vidéo où il insultait assez violemment une policière, a été arrêté le 2 juillet dernier. Selon l'agence QMI, il a comparu sous trois chefs d'accusation d'avoir publié un libelle diffamatoire à l'égard d'une policière et de deux policiers du SPVM. Des accusations qui seraient liées à plusieurs publications dans les semaines suivantes, la première controverse du mois de mars dernier. Et en plus de ça, ben, l'homme se trouvait au volant de son véhicule alors que son permis de conduire était sanctionné pour des contraventions impayées lorsqu'il a été arrêté. Je vais terminer avec le premier week-end de vacances de la construction qui laisse quand même un lourd bilan de 8 morts sur les routes du Québec. Il y a un tragique accident qui a notamment fait 3 morts vendredi après-midi dans les Laurentides, d'un couple et un jeune enfant qui ont perdu la vie. Ici à Québec, il y a un motocycliste dans la soixantaine qui est décédé après avoir perdu le contrôle de sa moto. Autre accident qui n'a pas fait de mort, mais deux blessés grave à l'île. l'île d'Orléans hier, une moto qui a été percutée par une camionnette, puis autre accident de moto, là, ça commence à faire beaucoup dans les 24 dernières heures, mais un motocycliste qui a subi des blessures graves, cette fois dans le secteur de Saint-Henri de Lévis.
0: Merci Max, j'ai envie qu'on se donne des suggestions de choses à regarder sur les différentes plateformes streaming, parce que je vous faisais la météo un peu plus tôt, dans les prochains jours, là, il y a de la pluie pas mal de prévues, entre autres demain, il y a même des possibilités d'orage en soirée avec un 16 degrés. Mercredi, c'est lettre. C'est nuageux, des averses toute la journée, plus intermittentes. Le soleil qui devrait être de retour jeudi. Je sais que dimanche, on a un 60% de possibilité d'averses. C'est encore loin, là. Mais pour vous dire que le soleil nous quitte un peu pour sa grosse présence des dernières semaines. Puis dans ce temps-là, ben, qu'est-ce qu'on fait? On regarde la TV. Ben, peut-être pas vous, mais moi, je fais ça. Puis je sais qu'on est une coupe. Puis moi, je suis orpheline en ce moment de bonnes séries ou de bons films. Puis je cherche pas des suggestions nécessairement connues. C'est-à-dire que, tu sais, les Game of Thrones et compagnie, là, je le sais qu'il faut que je mette ça dans ma to-do list, là. Mais dans les nouvelles affaires qui sont sorties il n'y a pas si longtemps, dans la dernière année, quoi qui vous a fait triper, mettons? Puis je sais, Antonine, que tu as regardé une couple d'affaires. Entre autres, Shipwrecked. Et je veux que tu nous en parles parce que je l'ai regardé en fin de semaine. Si vous n'avez pas vu ça passer sur les Netflix de ce monde, là, Shipwrecked Nightmare at Sea, c'est comme ça que ça s'appelle.
2: C'est en français, la dérive. Cauchemar en mer. Et c'est vraiment ça.
0: Honnêtement, épouvantable comme histoire. Et le documentaire est tellement bien fait. C'est dur de ne pas être accroché jusqu'à la fin.
2: Oui, parce qu'il y avait des passagers qui avaient notamment filmé. Donc, tu le vis avec eux. Il y a des témoignages jamais entendus qui sont dans ce documentaire-là. Puis, il faut se rapporter, là, cet événement-là a eu lieu en 2012. Donc, ça commence à faire longtemps. Mais moi, je m'en rappelle très, très bien. Là, ça avait passionné le monde parce que le capitaine du bateau s'était sauvé. Tu sais, on a tous vu le film Titanic, là.
0: Normalement, tu restes là.
2: Ben, pis,
0: jusqu'à la fin.
2: On se dit aussi, on va avoir appris certaines leçons. T'sais, notamment, ça prend assez de bateaux de sauvetage. Ouais. Il faut que ce soit bien orchestré. S'il arrive quelque chose pour pas que les gens se battent pour entrer dans les bateaux. Mais je vous annonce, la gang, qu'on n'a rien appris pendant
1: de Titanic. J'avais pas fait le lien en voyant vite fait le titre, mais c'est vrai que je m'en souviens comme si c'était arrivé
2: le
1: hier de cette histoire-là.
2: Sur le côté.
1: Ouais. Puis, tu sais, puis fait que c'est arrivé en 2012. Dans ma tête, c'est bien. Tu sais, j'avais 11 ans, puis on dirait que je m'en souviens vraiment comme si c'était hier.
0: C'est le Costa Concordia, gros bateau de luxe, quand justement les croisières étaient dans un apogée de popularité. Là. On est en 2012, Antonine l'a dit, et 32 personnes, malheureusement, qui ont péri dans cet accident-là qui aurait été fortement évitable. C'est un peu ce qu'on comprend avec le documentaire.
2: Oui, mais ce qui est fou, c'est que l'image, là, c'est vraiment le Costa Concordia qui est sur le côté, accroché dans un récif, mais ils sont pas très loin de la rive. C'est ça qui est fou, de penser qu'il y a eu 32 morts alors qu'ils sont pas dans le milieu de l'océan Pacifique ou Atlantique.
0: Ils voyaient l'île.
2: On voit l'île. Donc, tu suis comme ça des passagers qui ont survécu et qui expliquent comment c'était du grand n'importe quoi. Et il y a eu un procès fort médiatisé du capitaine par la suite dans lequel, bon, on a su un peu c'était qui était responsable de quoi. Oui, le capitaine avait des torts, mais qu'il y avait eu aussi certains enjeux avec le bateau. Mais bref, tu t'imagines, tu regardes ça et tu dis, qu'est-ce que moi je ferais? Premièrement, ça m'a vraiment levé le goût de faire des croisières. C'est pas un goût que j'avais beaucoup, là. Mais t'écoutes ça puis tu dis, OK, ouais, il arrive quelque chose, c'est à quelques mètres, centaines de mètres de la rive.
0: Et ça peut être tragique comme ça, quand
2: même. Ça peut être complètement tragique. Et notamment, un couple qui est avec un bébé.
0: Ouf. Ça, pour vrai, là.
2: Pas de place dans les bateaux de sauvetage.
0: Honnêtement.
2: J'en dis pas plus, là, mais c'est complètement fou.
0: Il y a deux bateaux de sauvetage qui n'ont pas fonctionné. C'est ce qui a causé, entre autres, le décès de ces 32 personnes-là. La chambre de contrôle, je vais dire, dans le bas du bateau, qui communique avec le capitaine, visiblement, il y a eu des barrières de langage. Il y a eu des barrières de compréhension. Bon, là, on peut haïr le capitaine comme on veut, mais puis je vous apprends rien si vous vous souvenez de cette histoire-là. C'est ça, ça a tellement été médiatisé.
2: Oui.
0: Bon, on a su par le fil des événements que, bon...
2: Il n'y avait pas d'affaire à s'en aller.
0: C'est un lâche, là.
2: Oui.
0: Mais je veux dire, mettons que tu enlèves ça. Lui, c'était beaucoup battu, puis il avait beaucoup mentionné qu'il trouvait que, parce que l'industrie fleurissait, on engageait à peu près n'importe qui dans ces gros bateaux-là, puis que ça prenait des gens qui étaient habitués de naviguer, puis qui savaient comment ça fonctionnait, et que là, c'était peut-être pas le cas.
2: On l'entend donner son ordre de marche à des inférieurs hiérarchiques et visiblement...
0: Pendant 13 secondes, c'est pas la bonne commande qui est exécutée et c'est ce qui a créé l'impact du bateau sur la roche. Puis, je veux dire, ça s'est passé sur plusieurs heures, là, le temps que le bateau, justement, cante et compagnie, mais ça a pris excessivement longtemps avant qu'on déclenche, justement, une alarme. On disait aux gens que c'était correct, retournez dans vos chambres, les gens sentaient que c'était pas correct. Mais tu sais, les images sont terrifiantes parce que, tu sais, le Titanic, là... On a fait beaucoup de reconstitutions. On n'avait pas toutes ces images.
1: T'as du monde avec des cellulaires, t'as des images de monde qui filme.
0: Là, c'est des caméras. Eux, ce n'est que ça. Fait que tu vois les corridors. En fait, tu marches sur ces murs. Tu vois le bateau. Tu vois des images que tu te dis, mais mon Dieu Seigneur, ça se peut pas. Des gens qui sont sortis à moitié habillés, justement, avec le bébé. Tu comprends? Puis tu te rends compte que la femme était enceinte au final, puis à ce même moment-là.
2: Le couple avec le bébé, c'est parmi les premiers qui ont compris qu'il se passait quelque chose et qui savaient qu'il fallait qu'ils quittent le bateau.
0: Mais ils n'ont jamais été capables de
2: rentrer. Été capables d'avoir... Finalement, en tout cas, bref, une extrémiste, ils peuvent en témoigner, donc tu comprends que ils ont été sauvés. Après ça, les derniers miraculés, là, ceux qui sont... des hélicoptères sont venus chercher, là, eux, ils pensaient là, que c'était terminé, là, puis il n'y avait plus de bateaux de sauvetage pour les ramener vers la rive.
0: T'en as un, le dernier, il a passé quoi, 48 heures avec une jambe cassée à moitié dans l'eau?
2: À cogner pour que quelqu'un les cherche à un moment... C'est complètement fou.
0: Honnêtement, ces images-là sont traumatisantes et c'est excellent comme documentaire. Là. Je l'ai regardé en fin de semaine. Ça dure 1h08. Puis pour vrai, t'es pas capable de décrocher. Puis ça termine avec les journalistes, la journaliste surtout qui a beaucoup couvert le cas, qui t'explique comment ça a terminé au niveau judiciaire. Puis qui t'explique justement tous ces bémols-là. Parce qu'on a tiré des roches au capitaine, avec raison. Mais il y avait d'autres coupables là-dedans.
2: Et voilà.
0: Qui se sont ramassés en justice. Fait que Shipwrecked, Nightmare at Sea, c'est dans le top 10 en ce moment. Ça vaut définitivement le détour.
2: T'as une auditrice qui te suggère Blonde illégale sur Prime. Moi, je l'ai pas vu encore.
0: Pas vu non plus encore.
2: Ça peut être léger et divertissant pour une petite journée de pluie.
0: Sur Prime, on nous propose 56 jours. La petite amie en français, là, 56 days, je l'ai écouté. C'est pas mauvais. C'est policier. Il y a un meurtre. Ça commence avec ça. Tu vois la fin. Tu sais, quand tu vois la fin avant le début, puis là, ben, tu comprends en 56 jours comment on en est venu là. C'est quand même bon, c'est un repose-tête, honnêtement. J'ai commencé en fin de semaine, je vous le conseille même pas, je fais juste le mentionner. J'ai commencé en fin de semaine The Ultimatum. Ça, là, si vous avez écouté Love is Blind, je vous en ai déjà parlé, là, le principe de des inconnus qui ne se voient pas se proposent en mariage au bout d'un certain processus, doivent vivre ensemble pour prouver que l'amour peut être invisible dans la société dans laquelle on vit. Ben, les gens qui ont créé cette série-là et qui l'animent ont décidé de créer l'Ultimatum, où on invite des gens qui... mettons, Max on est ensemble, OK? Et toi, tu veux vraiment qu'on se marie, t'es rendu là dans la vie, ça fait 6 ans qu'on est ensemble, puis moi, je suis pas prête.
1: Oui, j'ai vu passer.
0: Et là, on s'inscrit comme des débiles mentaux à cet épisode-là, à cette série-là.
1: Ah, c'est fascinant,
0: ouais.
1: Ça.
0: Et là, on est 6 couples comme ça, dans cet état-là, et l'affaire, c'est que pendant une semaine...
2: Ils vous swappent.
0: Oui. On te swap, puis tu dates tout le monde, puis là, tu finis par cliquer avec quelqu'un, puis après ça, tu vis pendant un mois dans un trial marriage avec ton nouveau partenaire avant de potentiellement refaire le même exercice avec ton ancien partenaire. Et au bout de ça...
2: Tu sais, c'est des couples déjà fragiles. Oui. C'est l'horreur.
0: Tu repars soit seul avec ton nouveau partenaire ou avec ton ex.
1: Puis on s'entend que pour aller là, t'es probablement...
0: cinglé.
1: Oui, voilà.
0: Pour vrai.
2: Ben c'est dur de pas juger... honnêtement. Puis moi qui consomme quand même pas mal de télé-réalité, je dois dire que celle-là, dans le drama... Là,
0: on est à l'extrême.
2: C'est à l'extrême.
1: C'est clair.
2: Temptation Island, c'est les deux que tu dis, mais pourquoi des coups?
0: Mais c'est tellement pas bon, mais t'es pas capable d'arrêter, on dirait. Fait que là, je suis comme rendu à l'épisode 6. D'après moi, on va en finir.
2: Mais moi, quand j'écoute ce genre de série-là, j'ai besoin qu'un ou une amie l'écoute avec moi, parce que j'ai besoin de ventiler.
0: Ouais.
2: Je peux pas vivre ça seul. Mon chum veut rien savoir.
0: Faut qu'on partage ça, là. Ouais,
2: faut que je partage ça avec quelqu'un, parce que honnêtement, on a beaucoup de jugements à apporter.
0: Hey, je vois le temps passer, puis je sais, Antonine, tu as regardé d'autres trucs. Je pense qu'on va s'en reparler demain pour faire une suite à ça, parce que justement, il y en annonce en masse de la pluie.
1: En attendant, regardez Voicemail pour Isabelle, puis vous me direz si vous braillez autant que moi.
0: Bon, parfait, ça donne le goût. On a tous envie de pleurer.
1: Ah, brailler, là.
0: Donc, je vois le temps qui file parce qu'on soit dans les prochaines minutes. Sandra Foudy, Sandra Plourde, grande gagnante de MasterChef Québec, qui nous parle de comment pimper un hot dog l'été pour pas rendre ce plat. Je trouve ça intéressant. On revient dans quelques instants, Boulevard.
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0: Le plaisir de l'accueillir dans le retour de Boulevard 102.1. On garde nos bonnes habitudes, hein, même quand c'est l'été. Sandra Plourde, qui est là, Sandra Foudy, vous la connaissez bien, grande gagnante, première gagnante de Masterchef Québec, et elle est porte-parole pour la gang d'alimentation première. Fait que chaque fois qu'on veut jaser bouffe, je trouve que l'été, ça se porte bien pour mille et une raisons, que ce soit le barbecue ou toutes les lunchs qu'on peut se faire sur le side. Ben, c'est elle qui vient nous voir. Puis, je suis fan de la proposition qu'on a aujourd'hui de la part de Sandra. Les hot dogs pimpés, mais quelle belle idée. Sandra, salut!
16: Allô!
0: Contente de te retrouver, contente que tu viennes nous voir même en plein milieu de l'été.
16: Le plaisir partagé.
0: Les hot dogs pimpés. Dans ma tête, moi, il y a des recettes auxquelles tu peux pas toucher, mais ça, là, tout ce qui est hot dog, bon là, je suis un peu moins dans le gros foodie, mais craft dinner, dans moi, ça, c'est toutes des affaires dans ma tête que tu peux améliorer.
16: Ben oui.
0: Jusqu'où, c'est la grande question. Il y en a qui exagèrent un peu, mais justement, est-ce qu'il y a des limites à pimper un classique?
16: Ben, je pense pas, pour vrai. Les hot dogs, là, on peut se laisser aller. Il y a mille et une sortes de saucisses qui existent de toute façon. Chez Alimentation Première, il y en a des dizaines et des dizaines avec des fournisseurs différents. On a de la saucisse de canard qui existe maintenant, qui est super bonne. Canard et poutine, là, qui ont sorti une saucisse de canard à la poutine. C'est débile. Ouais, alors, pourquoi pas se mettre ça dans un pain à hot dog avec du fromage en grain un peu à travers, puis une petite verdurette là, pour amener.
0: On dirait qu'on y pense pas. Tu sais, moi, dans ma tête, hot dog, la saucisse bien cheap, ketchup, puis je passe à autre chose.
16: Un petit stimé, là, moutarde, ketchup. Là. Ben moi, je te dirais que j'ai pas vraiment le choix d'aller ailleurs parce que j'aime pas ça, les hot dogs traditionnels.
0: Non!
16: Je déteste le ketchup d'abord. Donc, je sais pas, tout ce qui vient avec du ketchup, on dirait que moi, pâté chinois, puis hot dog, là, c'est pas dans ma.
0: Puis tu sérieux, c'est pâté chinois non plus?
16: Non, vraiment pas.
0: Je pense que c'est mon repas préféré.
16: Alors, j'ai pas le choix de pimper mes hot dogs. Comme là, ce que je vous ai apporté aujourd'hui, c'est avec un petit pain toscane italien à hot dog. La saucisse au cheddar enrobée de bacon qui est super facile à cuire. On va la cuire sur le barbecue en format indirect ou on va y aller dans le fumoir directement ou dans l'air fryer.
0: C'est ça que j'allais te demander. Si t'es pas bon, mettons, moi, je suis vraiment mauvaise avec ça. Je peux-tu juste mettre tout ça dans l'air fryer puis j'en parle plus, mettons?
16: Certainement. Puis le secret du succès pour un bacon dans n'importe quoi, là, si vous le faites autour d'une saucisse ou quoi que ce soit, lentement mais sûrement. Votre bacon que vous achetez est gorgé d'eau, c'est saumuré dans l'eau, donc on commence à une température basse pour faire sortir l'eau du bacon, puis après ça, il va pouvoir devenir croustillant puis frire. Si on le part à haute température, il va brûler avant d'être vraiment cuit complètement. Donc on le part, que ce soit dans le four, dans la poêle, au fumoir, au barbecue, plus sur lentement. La plancha, plus lentement, ouais.
0: Hey, tu vois ça, je savais pas, parce moi que moi, je suis tellement pas bonne en cuisine, là, puis j'ai vraiment une tendance, quand je veux que ça soit crispy, à mettre ça bien fort, rapidement.
2: Mais moi aussi, c'est mon réflexe.
0: Mais oui.
2: Pourtant, moi, je suis quand même un peu bonne en cuisine, mais il y a des choses qu'on fait depuis tellement longtemps qu'on dirait qu'on ne revisite pas la bonne manière de le faire. On a pris des mauvais plis. Puis, est-ce que les saucisses enrobées de dog comme ça, elles viennent pas comme ça? Il faut le faire nous-mêmes.
16: Il y en a qui se vendent comme ça, oui. La Top Dogs, la saucisse à marteau, là, se vend comme ça, là, le
0: gel
16: alimentation première directement.
0: Parce
16: oui.
0: que là, on a ton dog que tu nous as fait devant nous. Puis là, je suis tout le temps mal quand on parle de ça. Parce que je me dis, les pauvres auditeurs dans leur char qui n'ont pas accès à goûter à ça.
2: Ouais.
0: Mais ça se reproduit bien. Parce que là, tu nous as parlé de la saucisse enroulée de bacon. Mais là, moi, j'observe probablement ma sauce préférée de toi. L'espèce de moutarde à l'érable épicée, là, à Annette et compagnie, là, est excellente. Fait que visiblement, c'est ce que tu as mis comme sauce. Il y a quoi d'autre dedans?
16: Il y a une belle salade de choux. Alors, la saucisse est au cheddar. Qu'est-ce qui fait bien avec du cheddar et du bacon? Des pommes. Donc, j'ai fait une salade de choux aux pommes. Alors, ça vient sucré, salé, crémeux. Super facile, la vinaigrette, là, justement. Yogourt nature, mayonnaise et ma moutarde enflammée à l'érable. Là. Donc, on a tout dans ce dog-là. On a le crémeux, on a le croustillant avec la salade de choux, le bacon. On a le salé et du fromage en plus. Fait que ça c'est parfait.
2: Toujours,
16: c'est comme un repas complet en soi.
0: Je veux pas vous écœurer, mais c'est quand même vraiment
16: c'est bon.
0: Ouais. tu parles de tout ce que tu as mis dedans, puis je suis en train de me dire, ça peut être assez trippant. Ça, tu reçois du monde, mettons, à maison.
2: Ben oui.
0: T'as plusieurs saucisses, plusieurs petits types de salades, de sauces, puis tu sais, le monde monte eux-mêmes
16: leur hot dog.
0: Ça peut être super le fun.
16: Ben oui, certainement. Les gens font ça avec des pizzas, des fois, là. Alors, on peut se faire un hot dog pizza aussi. Tu sais, il y a des saucisses
2: pizza ou
16: saucisses italiennes. On vient ajouter poivron sauté avec champignons sautés, une sauce à pizza, puis on gratine le tout. Ça nous fait un hot dog pizza. Pourquoi pas?
2: Mais là, en ce moment, on est l'été, puis on associe quand même pas mal les hot dogs à l'été. Mais moi, justement, c'est vraiment dans notre rotation forte des hot dogs un peu pimpés comme ça avec les enfants. C'est parfait parce que chacun met ce qu'il veut. Mm-hmm. Moi, je trouve que le hot dog est bon à chaque saison parce que ça peut être très comfort food d'automne-hiver, mais en même temps, c'est très estival, terrasse, barbecue,
0: Déjà ça, des affaires un peu plus fancy que le hot dog.
2: Mais cette recette-là me parle beaucoup parce que je trouve qu'elle est vraiment bien équilibrée. Tu sais, du bacon puis de la saucisse, c'est gras, c'est salé, mais de venir le couper avec un petit sucré acidulé, puis en plus, tu as rajouté de l'aneth fraîche par-dessus. Puis, tu sais, l'été, là, on a toujours des fines herbes dans le jardin. On est presque tous rendus avec ça. Je me dis même avec des petites des échalotes ou...
0: c'est vraiment moi qui l'ai pas, là.
2: Ah ouais, Audrey arrive en ville.
0: Hot dog pimpé, Cassandra, tu m'as envoyé ça, je me disais, tu sais, une saucisse...
2: Elle va mettre du fromage.
0: Non, mais c'est ça, fromage avec, je sais pas, des petits oignons, puis, tu sais, des frites, là. Il y a des régions qui font ça, ils mettent des frites là-dedans, Michigan, tu sais, je me disais, on est là-dedans. Elle arrive avec son gros hot dog full fancy, tu sais.
16: Mais pourquoi pas, on met des légumes dans le hot dog maintenant.
0: Absolument.
16: Ça se fait très bien.
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16: Certainement. Saucisses côte levée, saucisses pizza, saucisses de gibier. Il y a plein de choix pour vrai. On peut tout mettre ça dans un hot dog.
0: Saucisses côte levée, on dirait que tu me fais baver. Ça m'inspire tout d'un coup. Sandra, c'est toujours un plaisir de te retrouver. 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
0: 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Il y a toujours des trucs bouffe, des recettes extraordinaires. Tu as sorti ton livre aussi, Barbecue Plancha. Rappelle-nous le titre.
16: C'est Barbecue, fumoir et plancha.
0: Carrément.
16: Il n'y a pas de recette de hot dog dedans.
0: Non, mais tu as des affaires vraiment, vraiment originales. Par exemple, je l'ai fêté une couple de fois. Tu nous l'as offert, en fait.
16: Oui.
0: Carrément. Puis c'est à avoir l'été, définitivement. Fait que Sandra, je te souhaite une belle fin d'été. On se retrouve définitivement pour ce qui est de l'automne.
16: Oui.
0: Merci d'avoir été dans le retour de Boulevard. Si vous voulez avoir la recette de ce qu'on vient de goûter, bien, on va mettre évidemment tout ça sur le blvd.fm. On dirait qu'on ne se tanne pas des recettes de Sandra. On est dans le retour de Boulevard 102.1 jusqu'à 18h ensemble. Restez là.
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0: En vrai, Sandra m'a donné envie de manger des hot dogs pimpés pour souper. Vous auriez dû goûter à cette affaire-là. C'était écœurant. On se rejase demain, même heure, même poste, pour ce qui est du retour de Boulevard 101. Toujours avec Antonine Iaccarini, Max Larouche et moi-même, Audrey Pinchot.
1: Oui, la troisième personne.
0: Oui, la troisième roue du carrosse.
1: C'est toi.
0: 23 degrés présentement à Québec. On est toujours à 26 ressentis avec l'humidex. Des possibilités d'averses à partir de demain. Je vous souhaite une belle soirée. Antonine, Max, merci.
1: Salut. Bye-bye.
0: À prochaine. Ciao, là.
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0: êtes avec nous ce soir pour 60 minutes. On va en profiter pour placoter avec cet ex-entrepreneur, maintenant entrepreneur, mais ex-entrepreneur en construction qui a fait beaucoup jaser pendant la commission Charbonneau il y a de ça quelques années. Merci d'être avec nous, M. Zambito.
1: Bonjour.
0: Comment c'est au day-to-day à être Lino Zambito? Parce que vous êtes sorti un peu de l'anonymat là, depuis déjà quelques années. À chaque fois que vous passez quelque part, les gens vous reconnaissent. Ou il y en a d'autres qui vous regardent dans le rayon des fruits et légumes en disant « Il semble que je vous connais, vous!
1: » Oh, c'est sûr que ma vie a changé à tout jamais. Le monde me reconnaît, le monde m'aborde et tout ça. Mais je veux dire, avec le temps, ça s'est estompé aussi. C'est sûr que des grosses années après la commission, pendant 2012-2013, là, on était beaucoup dans les médias aussi. J'étais beaucoup dans les médias.
0: Ouais.
1: C'est sûr que le monde, là, oui, on m'aborde. Puis j'ai un restaurant aussi, fait que le public sait qui je suis. On jase, on échange. Mais tu sais, ça devient de la routine. Là, le monde veut juste échanger plus pour avoir ma façon de voir les choses, mes idées. Puis même moi, j'ai parti un podcast Code Z où je donne mes opinions, l'actualité politique, je commente. J'ai commenté le remaniement, plein de choses qui se passent d'actualité politique au Québec.
0: Lino Zambito, c'est un gars qui est né à Montréal, ça?
1: Oui, je suis né à Montréal. J'ai habité à Laval pendant 24 ans. Puis par après, je suis déménagé sur la couronne nord de Laval. Là.
0: Vous êtes devenu entrepreneur en construction. Pourquoi? Est-ce que vous avez étudié dans ce domaine-là?
1: Non, pas tout à fait. Moi, mon père et ma famille étaient dans la construction. Ils sont arrivés d'Italie en 1956. Et ils ont commencé à travailler dans le domaine pour le CP dans le temps, le CN, ils allaient dans le port déneiger et tout ça. Peu à peu, mon père puis mes oncles se sont partis une petite compagnie, ils faisaient du gazon, puis par après, ça a déboulé de l'asphalte, des entrées d'asphalte, puis peu à peu, ils ont grossi. Et moi, étant jeune et petit, mais je suivais tout le temps mon père, tu sais, des camions, des gros Tonka, comme on disait, c'était
0: ben
1: impressionnant.
0: Oui. Ben oui.
1: Fait que j'ai eu la piqûre de jeune. Mon père a insisté longtemps pour que j'aille dans d'autres domaines que la construction. J'ai fait mes études en droit que j'ai pas terminé par ailleurs parce qu'en 97, j'ai eu une opportunité puis je me suis impliqué là nouvelle compagnie qu'on a partie en 97 Infrabec. Donc je me suis hissé au sein de la compagnie puis j'ai commencé à œuvrer dans le domaine de la construction.
0: Vous êtes un fils d'entrepreneur, vous êtes devenu entrepreneur
1: oui.
0: Par la suite. Bon, vous avez eu une compagnie de construction vers la fin des années 90. Est-ce que vous oui. faisiez du privé ou c'était du public à ce moment-là?
1: Je te dirais qu'à 98% de notre chiffre d'affaires, c'était vraiment du public. Les appels d'offres, soit municipal, soit du ministère des Transports, c'était vraiment là, du public.
0: Est-ce que c'était du charabia pour vous à l'époque, justement, ces appels d'offres-là du public où on doit remplir plein de paperasses, puis on doit répondre à plein de questions des fois qu'on se dit, mais pourquoi ces questions-là nous sont posées? C'était-tu quelque chose de facile pour vous? Puis j'imagine que votre père vous a aidé aussi, là?
1: Bien, j'étais dans mon équipe, j'avais des ingénieurs en génie civil qui, ouais. eux, ont étudié là-dedans et tout ça. Fait que c'était des plans et devis que fallait étudier, fallait sortir nos prix à partir de ça. Donc, oui, les formulaires, c'était des prix unitaires et tout ça. Là. Oui, il y en avait de la paperasse, mais c'était la façon de faire. Puis je pense qu'encore aujourd'hui, là, après 13 ans que je suis sorti du domaine, je pense que c'est encore la même chose.
0: Puis à cette époque-là, est-ce que vous vous rendiez compte des fois qu'il y avait des ententes qui étaient prises avec les fonctionnaires versus les entrepreneurs pour faciliter les choses?
1: Ben, écoute, vite, tu te rends compte quand tu étudies des devis et des plans qu'il y a des trous dans les plans et devis, il y a des façons, on te demande l'information, des prix unitaires, puis les quantités que tu vois ces plans, puis au devis, c'est pas les mêmes. Donc, tu te rends compte qu'il y a des passe-passe, là, quelqu'un qui a de l'expérience, puis un ingénieur d'expérience, puis qui a œuvré dans le domaine, il se voit les passe-passe qui se font. Sauf que quand t'es pas, comme on dit, t'es pas dans les secrets des dieux ou on t'a pas favorisé pour une telle job, c'est un risque de dire, mais je vais prendre le risque parce que par après, si t'as pas d'aide du bureau d'ingénieurs conseils qui surveille les travaux, que les élus d'une ville sont pas d'accord, tu risques de trouver le temps long et manger tes bas.
0: Ouais. Si, sachant que des fois c'était comme un peu organisé là, la patente, si vous n'embarquiez pas dans l'histoire, est-ce que vous auriez été capable d'avoir de la job quand même? Parce que quand on est entrepreneur ou entrepreneuse, je veux dire, on a des employés qui sont sous notre gouverne, faut les faire manger ces employés-là, puis il faut trouver des contrats, puis là on s'aperçoit que wow, il y a des affaires qui se passent dans ces contrats-là. Je me retire-tu? Je l'accepte-tu pareil? Si on accepte pas ça dans ce milieu-là, puis est-ce qu'on a de la job quand même?
1: Mais dans ces années-là, les années 2000, m'a dit, tout était pas mal organisé. Montréal, les jobs au ministère des Transports,
0: Ouais.
1: la Couronne Nord avait ses entrepreneurs, la Ville de Laval avait ses entrepreneurs, la Couronne Sud de Montréal avait ses entrepreneurs. Donc, si tu refusais de participer, mais tu ramassais des peanuts, une job qui avait été oubliée d'être organisée. Fait que si tu voulais travailler puis pouvoir faire avancer ta compagnie, tu n'avais pas le choix de faire partie de ce système-là.
0: Puis est-ce que ça jouait au bras au travers des entrepreneurs? Quand un Lino Zambito arrivait avec une nouvelle entreprise, là, est-ce qu'il y avait des discussions à l'égard, qu'est-ce que tu viens faire ici? Puis ça, c'est mon territoire. Parce que, tu sais, quand on parle de déneigement à la grandeur du Québec, il y a des endroits au Québec où c'est organisé par territoire, puis il y a une gestion des prix qui est faite. Puis si quelqu'un décide d'arriver dans le dossier du déneigement dans une nouvelle ville, puis il décide de couper les prix, ben, ça se peut que sa mécanique qu'il utilise ben, soit brisée le lendemain matin quand il va se réveiller, quand il va y en avoir de besoin. Est-ce que ça jouait du coude à l'époque quand vous êtes arrivé?

0: peut-être été plus facile pour vous d'être fleuriste, là. Et j'imagine qu'il y a moins de, bon, il y a moins de gens méchants qui sont chez les fleuristes, là.
1: Oui, c'est un autre domaine, mais je veux dire, c'était ça la construction dans le temps. Puis, m'a dire, aujourd'hui encore, pas sûr que ça a trop changé, mais en tout cas, la commission a mis la lumière sur les façons de faire, la commission Charbonneau. Il y a eu une accalmie, mais je pense que c'est parti de plus belle là, aujourd'hui encore. Là.
0: Comment la commission Charbonneau est arrivée dans votre vie, M. Zambito?
1: Ben moi, comment qu'elle est arrivée dans ma vie, c'est pas compliqué. Les enquêteurs, moi j'ai été enquêté par, dans le temps c'était l'escouade Marteau, une division de la SQ qui enquêtait sur des contrats à Boisbriand. J'ai eu des accusations là-dessus. Puis ces enquêteurs-là avaient été prêtés à la commission Charbonneau, donc ils me connaissaient via les enquêtes qu'ils avaient faites. Dans la ville de Beaubriand. Fait qu'on m'a approché pour me dire que j'allais être assigné comme témoin. Donc, j'avais le choix de collaborer ou de jouer le jeu des témoins, là, un peu comme on voit à sa clique, on s'en rappelle pas, puis on sait rien. Là. Mes principes de vie, c'est que le système de collusion, je ne l'ai pas inventé. C'est pas moi qui l'ai mis au monde. Oui, on a été des acteurs et des joueurs, mais il y a beaucoup de monde, beaucoup plus de monde que la population pensait qui n'ont bénéficié. J'ai dit, moi, à partir du moment où le gouvernement Charest veut faire une commission d'enquête, mais la population a le droit de savoir qui n'a bénéficié, puis je jouerai pas les marionnettes ou je refuse de parler. Vous voulez une commission d'enquête, mais on va ouvrir les livres.
0: OK. Es-tu des gens qui voulaient vous empêcher de parler à la commission Charbonneau?
1: Pas vraiment. Écoutez, c'est sûr qu'on a froissé du monde. De toute façon, personne ne savait que j'allais témoigner. Là. C'était secret. Là. Moi, j'en parlais pas. J'ai été assigné le 27 septembre 2012, puis le monde m'a vu la face à la télévision. Fait qu'à partir de là, j'étais pour quelques semaines, parce que j'ai quand même témoigné pendant 8 jours sur une échelle de 3 semaines, parce qu'il siégeait 4 jours semaine, il y a eu une semaine de relâche, puis pendant tout ce temps-là, j'ai été sous protection policière. Donc, il n'y a pas personne qui est en mesure de me parler ou de m'approcher ou quoi que ce soit, donc à part ma famille. Donc, non, j'ai témoigné librement.
0: Aviez-vous eu peur pour votre vie? Parce que là, votre vie allait changer du tout au tout. Là. Vous étiez sous serment, vous deviez dire la vérité. Ça ne devait pas être évident. Puis vous avez dit des choses, des fois, qui pouvaient déplaire à certaines personnes parce que la mafia est impliquée là-dedans. Là. Est-ce que vous avez eu peur pour votre vie?
1: Bien, c'est sûr qu'on vient craintif, on a peur. T'sais, on joue dans les lignes majeures. Là, on dénonce pas un vol de bicycle au coin de la rue. Là. Ouais. On dénonce un système qui est en place depuis des années. Puis ce système-là, il veut pas, il est pas juste au Québec. C'est partout en Europe, les multinationales, de la collusion, de la corruption, il y en a partout. Donc, oui, il y avait une crainte, mais... Moi, j'ai eu comme principe de dénoncer un système, de m'attaquer à un système. C'était pas, je m'attaquais pas à des individus directement. C'est sûr qu'en élaborant puis en témoignant sur des faits et des choses vécues, il y a des noms qui sortent. Mais mon but, c'était pas de rendre un individu ou une personne coupable de tout ça. J'ai dit comment le système fonctionnait. Les joueurs, on m'a demandé, les joueurs impliqués, puis par la force des choses, on n'a pas eu le choix de les nommer.
0: Vous avez tellement rendu une fière chandelle à la commission Charbonneau au public que même la commissaire Franche Charbonneau avait pris la peine de vous remercier pour le témoignage que vous aviez fait. Mais n'en demeure pas moins que vous avez perdu gros à la commission Charbonneau. On aura l'occasion d'en reparler dans les prochaines secondes. Mais la mafia, vous approchez comment la mafia? Comment la mafia approche un Lino Zambito?
1: Ben, la mafia approche pas. Tu sais, c'est... Il y a des territoires qui sont contrôlés par eux dans la construction. puis ils ont leurs hommes de terrain. Fait qu'une fois que tu as ta part de gâteau,

0: réseau. Tu fais affaire avec eux. Tu fais partie du groupe d'entrepreneurs, puis tu payes tes redevances. Puis, tu sais, c'est pas du monde que tu vois tous les jours quand il y a des litiges quelconques, mais ces gens-là s'organisent pour régler les litiges. Souvent, c'est du tiraillement qui veut tel contrat ou pas, mais ils ont les hommes de terrain, puis eux, tu sais, t'es connais, tu sais c'est qui, t'es croise, mais tu deals pas avec eux directement, là. C'est un peu, on pourrait dire, là, c'est vraiment de la poutine de terrain qui se fait par souvent leurs hommes qui les représentent, qui sont eux-mêmes des entrepreneurs. Fait que, tu sais, ça se règle entre entrepreneurs.
1: OK. Puis est-ce que votre père vous avait prévenu qu'à un moment donné, ça allait arriver, que si vous voulez du territoire, ça se peut qu'il y ait des gars qui viennent vous voir pour vous dire, ben ça va prendre tel montant?
0: Ben, tu sais, dans le temps, là, mon père, c'était de la collusion, quand lui œuvrait, c'était occasionnellement. En 2000, comme je vous dis, c'est devenu systématique. Tout le monde a vu, les fonctionnaires, les politiciens, et tout le monde s'est rendu compte qu'il y avait tellement d'argent à faire en demandant des cotes que chaque job s'organisait. Fait que c'est devenu un système organisé. Fait que là, t'as pas eu le choix. T'allais n'importe où. T'as tout le temps quelqu'un qui voulait la cote, que ce soit un bureau d'ingénieur, que ce soit des politiciens. Fait que, comme je te dis, à partir des années 2000-2001, c'est devenu un système organisé. Puis c'était au-dessus des sous-traitants, au-dessus des fournisseurs de matériaux. Tout le monde était au courant. Fait que moi, à un moment donné, je me disais, ça durera pas des siècles parce que tout le monde le sait, ça va pété à un moment donné, chose qui est arrivée dans les années 2008-2009, quand les journalistes ont commencé à enquêter, les journalistes d'enquête et tout ça. T'sais, puis pendant des années, il y a du monde qui ont dénoncé ça à la SQ. La SQ prenait les dossiers, mettait ça dans les tiroirs. Ils ne savaient pas c'était quoi de la collusion, là. Ils ne voulaient pas toucher à ça. C'était trop compliqué. La collusion, c'est une entente virtuelle entre entrepreneurs, là. Tu sais, je veux dire, c'est une entente non écrite, verbale. Fait qu'essaye de prouver ça. Faut vraiment tu mettre des experts qui vont mettre un genre de tangente, des contrats, le taux de profit. Tu sais, il y a une étude à faire. C'est compliqué, là. C'est un crime économique qui est compliqué à prouver. Si t'as pas des témoins qui viennent témoigner de ça, la commission a fait ça parce que tu es obligé. Dans les faits normaux de le cours de la vie, là, tu es accusé, tu n'es pas obligé de témoigner. Fait que, tu sais, il faut que tu viennes prouver ça. La commission a fait qu'en t'enseignant puis en amenant du monde à dénoncer le système, moi, comprendre mieux le système. Sans ça, c'est très dur à démontrer ce système-là.
1: Puis les cotes à la mafia, on versait ça de quelle façon? C'était-tu en argent? C'était-tu dans des sacs bruns? Ça fonctionne comment?
0: C'était du comptant, c'était du comptant.
1: Ah, ouais.
0: C'était 2 000 comptants remis à leurs représentants, puis eux les acheminaient à qui de droit. C'était la même chose pour les partis politiques à Montréal. C'était 3 % comptant, puis eux les envoyaient aux financiers, aux gens qui s'occupaient des finances des partis politiques.
1: Ouais.
0: C'était tout le temps comptant. Fait que, tu sais, à un moment donné, oui, eux sont blindés, ils ramassent l'enveloppe, que ce soit les politiciens, les bureaux d'ingénieurs. Nous, l'entrepreneur, c'est nous qui devons aller acheter le cash parce qu'on travaillait pour des municipalités. Il n'y a pas personne qui nous payait en cash. Fait qu'il y avait de la fausse facturation qui devait se faire pour acheter du cash. Là, quand Revenu Québec, Revenu Canada partait après nous, c'est nous qui se faisait taper dessus. Fait que, tu sais, on avait le dos large, mais on était, comme je dis souvent, la marionnette puis les outils pour bien du monde. On satisfaisait bien du monde.
1: Vous étiez dans le système, puis le système est au courant de ce que vous faisiez, puis en profitait en plus. Puis par la suite, il y a une autre main qui tentait de vous reprendre l'argent qui n'avait pas été perçu. Ça devait être assez particulier. J'imagine que dans votre livre, Le Témoin, que vous avez vous-même écrit, ou encore dans vos podcasts comme Code Z, vous en parlez une fois de temps en temps. Est-ce que vous avez l'impression qu'avec la commission Charbonneau, tout le monde qui avait à payer a payé ou c'est certains intervenants qui en ont vraiment payé le prix? Puis je pense que vous faites partie de ceux-là là, qui ont été pris, puis les autres, ben, ils vont s'en sortir, puis jamais on n'entendra parler de ces individus-là.
0: Mais tu sais, la commission, c'était de dénoncer un système, de le mettre sur place, de
1: Ouais.
0: démontrer comment ça fonctionnait. le gouvernement a mis sur place l'UPAC, qui, eux, devaient prendre l'information, mener des enquêtes, puis envoyer comme Lafrenière, le commissaire Lafrenière se plaisait très bien à dire, envoyer les vrais bandits en prison. Mais on s'est rendu compte que le Parti libéral, dans le temps, ont mis des hommes de main là, puis se sont assurés que les enquêtes foirent toutes, puis rien se passe. Il y a quelques individus, quelques ingénieurs, quelques élus qui ont payé. On n'a jamais atteint le niveau politique provincial. On le voit très bien. Ils s'en sont tous tirés, que ce soit par l'arrêt Jordan, par le fait que l'UPAC a fuité l'information, les enquêtes des médias. Il y a eu des arrêts de procédure et tout ça. Donc, l'UPAC n'a pas fait sa job. Puis on s'est rendu compte qu'il y a à peu près 2 semaines, il y a eu, après 7 ans d'enquête du BEI, directeur des poursuites pénales et criminelles du Québec a décidé de ne pas porter d'accusation contre les hauts dirigeants de l'UPAC. Donc, ça a fini en queue de poisson. Puis ces gens-là... Tu sais, aujourd'hui, quand je vois certains politiciens dans les médias à faire la morale à tout le monde, ils ont eu un break. Leurs amis les ont aidés. Puis ils n'ont pas été trouvés innocents. Les procédures leur ont sauvé le derrière. Puis ça se permet de faire la morale à tout le monde. Moi, qu'on m'aime la face ou qu'on m'aime pas la face, j'ai pas de trouble avec ça. Mais j'ai subi, j'ai assumé, j'ai payé ma peine. Ma peine à la société est payée, je ne dois plus rien à personne. Puis aujourd'hui, je suis dans les médias, comme j'étais avec toi, puis je fais mes affaires pour m'assurer que le peuple, les gens du Québec, on ne s'endort pas au gaz, comme on l'a fait pendant des années, puis qu'on pose des questions à nos gouvernements, qu'on les garde un peu sur le qui-vive pour que on n'oublie pas qu'est-ce qui s'est passé, parce que le système n'est pas disparu de collusion de corruption.
1: Ouais. C'est votre façon à vous de redonner, parce que bon, vous avez à vous avoir fait des choses qui n'avaient pas de bon sens, vous avez payé votre dette à la société, mais le fait est que vous continuez d'en parler, vous avez votre podcast, vous avez écrit votre livre, vous faites ce type de podcast-là avec moi, qui passe à Montréal et qui passe à Québec aussi. C'est de dire le plus possible comment ça fonctionne, vous vous sentez un peu redevable envers les contribuables, c'est pour ça que vous donnez l'information?
0: Bien, redevable, non. C'est parce que je veux que le monde, ce soit, on prenne conscience que nos politiciens, là, ils ont le champ libre. Tu sais, au Québec, on chiale pendant 48 heures quand on n'est pas d'accord, puis on oublie tout de suite. On laisse, on passe à autre chose. Tu sais, je le dis souvent, là, il faut que les Canadiens là, de Montréal collent 4-5 victoires de suite, là, puis on oublie là, qu'est-ce qui s'est passé la veille. Fait qu'à un moment donné, là, les gouvernements le savent, tout ça, sont au courant. Fait qu'il n'y a pas d'imputabilité. On l'a vu, là, on le voit avec sa clique. Il n'y a pas personne qui est imputable. Les gouvernements ne sont pas imputables. Les ministres ne sont pas imputables. Les hauts fonctionnaires, personne n'est imputable. Mais à un moment donné, il y a quelqu'un qui a calé les shots, il y a quelqu'un qui n'a pas fait sa job, puis je pense qu'on est rendu à un moment donné où est-ce que ça prend du monde qui paye pour quand quelque chose ne fonctionne pas au Québec. On s'envoie toute la balle, ça coûte de l'argent, puis il n'y a jamais personne de responsable. Fait que moi, mon but, c'est de dire aux gens, posons-nous les questions, mettons le gouvernement sur le qui-vive, puis... mettons de la pression pour que les gens y aillent au moins de l'imputabilité. Tu sais, avec sa clique, on a remercié Bonnardel. Bonnardel a été là, je pense, l'équivalent de 2 mois responsable de sa clique. Celle qui menait qui tirait les ficelles, c'était Geneviève Guilbeault. Puis malheureusement, elle n'a pas été démise de ses fonctions. Puis ça laisse un goût amer à la population parce que, tu sais, gouvernement, M. Legault avait promis qu'on ferait un gros remaniement. Il voulait donner un nouveau souffle à son gouvernement. Mais en bout de ligne, il n'a pas fait grand-chose, là. Les ministres clés, ils sont tous là. Et à part de n'avoir sorti un ou deux, là, les gens qui devaient répondre sont encore là. Ils ont changé de ministère. Fait que comment tu veux que la population ait confiance en nos gouvernements en plus? Ouais. Tu regardes un peu au fédéral. Hier, on annonce un déficit de 100 milliards. Là. C'est pas 100 piastres. 100 milliards. Puis on le dit avec un sourire. Fait que, tu sais, à un moment donné, il faut arrêter. Faut qu'ils soient imputables. Faut que la population se mobilisent, on pose les questions, on veut savoir pourquoi ça coûte aussi cher. Tu sais, le système de santé, la CAQ, ça fait 7 ans qu'ils sont au pouvoir. Ils ont promis de mettre de l'ordre. À la 8e année qui entame de leur mandat, ça va pas mieux. Là, c'est la faute des médecins. C'est tout le temps la faute de quelqu'un. C'est jamais la faute des gouvernements. Donc, à un moment donné, comme population, moi, là, je dis tout le temps, si je réussis par mes interventions, par mon podcast ou en allant à des podcasts comme le tien, à aiguiser la population juste à se poser les questions puis à se dire jusqu'où qu'on est prêt à se faire fourrer par cette bande d'incompétents-là, j'aurais réussi.
1: Est-ce qu'à la commission Charbonneau, M. Zambito, est-ce qu'on vous a briefé sur votre témoignage? Y a-t-il des choses qu'on vous a dit? Ben, regarde, on va te poser telle question, mais on aimerait que ce nom-là sorte pas. Est-ce que. Jamais?
0: Non. Ça, il n'y a pas eu de. Il n'y a pas eu aucunement de comment qu'on dit, là. Non, on n'a pas. De briefer ou de ça, comment qu'on dit, là, quand on demande un accès à l'information, là, puis on cache l'information, il n'y a eu aucune demande de ça. Il y a des sujets que moi, j'aurais aimé qu'on élabore plus, puis ils ne l'ont pas fait. Le financement politique provincial, quand moi, je témoignais, on me disait, ah, ça va venir, mais c'est jamais venu. Ça, ils l'ont protégé à leur façon.
1: C'était intentionnel de leur part?
0: Bien, intentionnel, je peux pas prétendre. J'aurais amené un Jean Charest, j'aurais amené un Mario Dumont, je les aurais amenés dans la boîte. Là, c'était eux les chefs des partis politiques. Ils savaient très bien qu'est-ce qui se passait. Il fallait les amener, ils l'ont pas fait. Fait que, ça laisse un goût amer à la population.
1: Le boss en personne, Jean Charest, qui s'est pas présenté à cette commission-là, il y en a plusieurs qui l'ont eu sur le cœur. Je pense pas que ça allait aider Jean Charest de ne pas se présenté là, il y aurait eu tout avantage à se présenter, je pense, puis répondre aux questions. Est-ce qu'à la suite de la commission Charbonneau, la commissaire vous a remercié de votre témoignage en espérant que les choses changent pour ce qui est des prochains mois, les prochaines années. Pour vous, là, comment vous l'avez vécu l'après-commission Charbonneau? Parce que ça n'a pas été facile.
0: Non, mais c'est sûr que moi, après, j'ai fait face à la justice. J'avais mon procès dans Boisbriand. Où est-ce que j'ai décidé? Tu sais, moi, j'ai eu beaucoup de messages d'enquêteurs et de monde de me dire, je m'ai fait dire, Lino, va en procès devant juge et jury et te garantir, on pense que tu as les chances d'être acquitté parce que j'étais crédible. Puis, tu sais, les accusations que l'UPAC ont mis contre moi, j'étais cousu de fil blanc, tu sais, à procès, là, pas convaincu que j'aurais été trouvé coupable sur tout. Cependant, moi, j'ai quand même un principe et une moralité intellectuelle qui me disait, tu peux pas aller devant une commission d'enquête, avouer un paquet de crimes de même, puis après t'en tirer sans aucune conséquence. Comme je t'ai dit tantôt, j'ai fait mes études en droit. J'ai la conviction, je crois en la justice, fait que dans mon cheminement, j'ai décidé de plaider coupable à certaines accusations. J'ai eu ma sentence, je l'ai purgée, donc ça a été des années un peu difficiles, mais j'ai passé à travers, j'ai écrit mon livre. C'est sûr qu'il y a tout le temps le jugement. Puis aujourd'hui, avec les réseaux sociaux, là, tout le monde vous le vit, vous le vivez, là, les commentaires un peu gratuits. Oui, j'ai fait partie d'un système. Il y en a tout le temps qui ne m'aimeront pas la face. Ils vont me traiter de bandit, de ci, de ça. C'est leur droit. Moi, je pense que sans des témoignages comme du monde comme moi, comme Ken Pereira, comme d'autres personnes, des Annie Trudel, du monde qui sont venus à la commission, pas sûr qu'on aurait fait la lumière sur comment ça fonctionnait. Tu sais, aux États-Unis, des gens comme nous, on les utilise, le gouvernement les utilise, les emploie à déchiffrer puis à s'assurer qu'on fasse le ménage. Ici, au Québec, on a peur. On a peur parce qu'on veut pas faire le ménage. Fait qu'à partir du moment où est-ce qu'on veut pas nettoyer l'appareil gouvernemental, on est des dangers. Moi, tu sais, j'ai tout le temps dit, à la ville de Montréal, aujourd'hui, ils sont empêtrés Rien avance, c'est le free for all, mais jamais, jamais il fera appel à du monde comme nous. Tu sais, Pereira, depuis 13 ans, il peut pas travailler au Québec, il est pas capable de se trouver une job. Fait que le système est hypocrite, le système veut faire semblant de nous faire un ménage, mais il s'attaque à ceux qui veulent, qui collaborent à faire le ménage.
1: Puis, point de vue personnel, une fois qu'on a passé la commission Charbonneau, une fois qu'on a notre déclaration de culpabilité qui est mentionnée, on perd des amis, on perd des
0: Oh ben,
1: connaissances,
0: mes amis.
1: on perd de l'argent?
0: L'argent, oui, ça c'est sûr. Tout ce qui était dans le domaine de la construction, ça a tout parti. Mes propriétés que j'avais, les bureaux, l'équipement, ça a tout parti dans les faillites. Les amis, mais je peux te dire que le jour où est-ce que tu te fais arrêter, t'en as plus d'amis, là.
1: Ah
0: Puis,
1: non.
0: oublie ça, là. Il n'y a pas grand monde qui ose t'appeler ou whatever. Puis après mon témoignage de la commission, c'est pareil. Le monde, tu sais, ils ont toutes peur, ils ont tout si. Mais avec le temps, le monde revient poliment. Mais sauf que, tu sais, moi, j'ai une bonne mémoire. Puis je suis un gars qui se rappelle de qui était là quand j'avais besoin d'eux. Il n'y avait pas grand monde. Fait que je suis poli avec eux. J'ose avec eux, mais tu sais, des amis, là, quand des situations de même arrivent, à part un ou deux, il n'y en a pas vraiment là qui sont là pour toi, là.
1: Est-ce que vous avez décidé de quitter Montréal ou vous êtes resté à Montréal pendant toutes ces années-là?
0: Ben moi, j'ai tout le temps habité la Couronne-Nord, là, comme je te dis, fait que j'ai resté, je ne m'ai jamais caché. J'ai habité, je suis encore ici, puis j'ai pas l'intention de me cacher, là. Puis, tu sais, je veux dire, j'ai continué, j'ai essayé de faire ma routine. J'ai trois enfants qui étaient jeunes à ce moment-là. Ils ont fait leur vie, ils sont allés à l'université, au cégep. Ils ont, tu sais, comme père, là, le côté familial continue. Tu dois être là pour eux parce que c'est pas des moments faciles
1: Ben
0: pour eux
1: non.
0: aussi, surtout quand tu as souvent des médias. T'es encadre comme tu peux. Puis mon ex-conjointe, elle a fait un travail extraordinaire avec les enfants. Ben, nous, on est pas mal souvent sur le gun, puis la pression est sur nous, mais tu sais, on a réussi pour aujourd'hui. Avec le recul, je suis très heureux comment que mes enfants ont passé à travers tout ça.
1: Parce que là, vous êtes ramassé. Bon, les maisons sont parties, l'entreprise, on doit fermer ça, les faillites qui en bas. Vous avez commencé par quoi? Parce que j'imagine qu'entre les deux oreilles, ça devait pas être évident, là, mais on se rebâtit comment quand on est les Nozambito puis qu'on a eu de la mauvaise presse pendant un certain temps?
0: Ben, écoute, j'ai eu des problèmes de santé aussi.
1: Ah
0: À
1: oui.
0: travers tout ça, en 2013, j'ai été opéré à cœur ouvert après la commission, 6 mois après. Fait que j'ai été un bon Québécois sur le cul un an.
1: Oui.
0: Le stress s'est attaqué à mon sternum. J'ai fait des péricardites et tout ça. La famille proche, ils m'ont épaulé, ils m'ont aidé. Puis peu à peu, mais j'ai repris le dessus. Je me suis lancé dans la restauration, comme je t'ai dit. Puis on s'est rebâti tranquillement, pas vite. Puis, tu sais, il y a de la famille qui est là, puis qui sont là pour toi, puis il faut l'apprécier. Mais c'est pas évident, là, tu sais, c'est pas évident, même encore aujourd'hui, il y a tout le temps le jugement, il y a tout le temps le risque réputationnel qui te suit et tout ça. Mais, tu sais, moi, à partir du mois de novembre de cette année, j'étais éligible à mon pardon. Je vais faire ma demande. Ça prend quasiment 10 à 12 mois pour l'avoir. Fait qu'en 2026, j'aurai plus de casier judiciaire. Oui, c'est dans la mémoire du monde. Mais tu sais quoi? Possiblement, je vais être prêt à me présenter aux prochaines élections provinciales. On sait jamais. Je dis ça en riant. Mais tu sais, à un moment donné, là, faut passer à autre chose. Puis oublions pas, là. Tu sais, ici au Québec, on juge le monde facilement. Mais aux États-Unis, on a un président qui a un dossier criminel, là. C'est un criminel, là. Il est pas mieux que moi, puis gère le pays le plus puissant, puis le monde, il y a quand même qui le supporte, puis il se promène partout. On le laisse rentrer au Canada. Moi, j'ai pas le droit de rentrer aux États-Unis. J'ai un gars qui joue au football aux États-Unis, j'ai pas le droit de rentrer là-bas, mais lui, je pense qu'il n'a fait beaucoup plus que moi des crimes, puis c'est l'homme le plus puissant au monde. Fait qu'à un moment donné, il faut passer à autre chose. Moi, j'ai assumé, puis tu sais, la vie continue,
1: Mais je
0: là.
1: pense qu'avec un waiver, vous pouvez aller aux États-Unis avec un
0: Tu veux-tu
1: waiver.
0: que je t'en compte une bonne?
1: Ben
0: Je l'avais,
1: allez-y.
0: mon waiver.
1: Oui.
0: Je l'ai eu. Je suis allé il y a 2 ans. Depuis que Trump a pris le pouvoir, on me l'a enlevé. en disant que j'aurais dû jamais l'avoir à cause de mes actes que j'ai faits. Un président comme Trump, tu sais, la machine, là, on le voit, qu'est-ce qu'ils font avec les immigrés, puis tous les gens, là, ils font le ménage, ils ont barré. Il m'a été refusé. Je suis allé en appel, puis les gens qui s'occupaient de mon dossier m'ont dit « Ronge ton frein, puis attends juste qu'il passe ses 4 ans, puis il y a quelqu'un d'autre qui prenne la présidence, parce qu'il n'y a rien à faire avec ça. »
1: OK. Ben voyez-vous, c'est la première fois que j'entends parler de ça, parce qu'avec un waiver, si vous l'avez déjà, ils ne vous l'enlèveront pas à moins que vous commettiez un autre crime, mais quand vous dites...
0: Ah, mais peut-être c'est pas un droit. C'est pas un droit. Hein?
1: Non, c'est un privilège.
0: C'est un privilège pour eux. Moi, comme je vous dis, je l'ai eu. La première fois, on me l'avait refusé. La deuxième fois, je me suis présenté aux douanes en personne à Champlain. J'ai rencontré des officiers, puis j'ai plaidé ma cause devant 3 officiers. Puis ils sont allés fouiller, là, ils m'ont gardé là 1 heure. Ils sont allés fouiller à la commission Charbonneau. Ils ont même vu que la juge m'avait complimenté. Fait que ils m'ont demandé si je leur permettais de mettre une remarque pour les fonctionnaires. Ils l'ont fait. J'ai eu mon waiver. Mais l'année passée, au mois de novembre, je devais le renouveler. Fait que moi, je pensais que c'est comme renouveler un passeport. Il y a eu changement de garde aux États-Unis. Je peux te dire que ça a été refusé. Puis je suis rentré pendant 1 an, aller voir mon gars jouer au football. Je rentrais le matin, je ressortais le soir. Pas de ticket, rien. J'allais voir mon gars, je ressortais, je traînais pas là. Puis c'est tout documenté, c'est tout. Ils ont refusé carrément en disant que j'étais un danger pour l'État américain. Je suis pas sûr que moi, je suis un danger. Je pense que leur président est plus grand danger que moi pour leur État.
1: Ben, anyway,
0: on passe à autre chose.
1: Ça, c'est votre opinion. Et pour ce qui est des élections, regardez le cas d'Alex Boissonneau actuellement dans Arthabasca. C'est un gars qui a été pris au sommet des Amériques et on pensait que sa gang est en train de fomenter un attentat au sommet des Amériques. Et Alex Boissonneau a demandé à un policier qui était sous couverture, « Est-ce que tu es prêt à transporter des cocktails Molotov, du matériel explosif. » Donc, puis là, aujourd'hui, il est rendu député. Là. Fait que tout est possible, M. Zambito.
0: Oui, mais tu sais, des erreurs de jeunesse, là.
1: À 20 ans, c'est pas une erreur de jeunesse. À 20 ans, c'est un manque de jugement.
0: Tu sais, Gabriel Nadeau-Dubois, là, sérieusement, là, il a foutu le bordel au centre-ville de Montréal pendant un été. Ils ont brisé des vitrines, ils ont été là, puis il a été chef de parti. Tu sais, si on veut aller là, là, faut à un moment donné, là, dans des manifestations, j'approuve pas leurs actes,
1: ben,
0: là,
1: j'espère.
0: Boissonneau et tout ça. Mais tu sais, c'était des erreurs. Les gens ont le droit. Tu sais, si les gens ont pas le droit de se racheter, là, malheureusement, là, ils ont commis des erreurs. Ils ont avoué. Moi, je dis, à partir du moment où est-ce qu'on avoue, on assume, puis on le dit, on passe à autre chose. Moi, quand j'ai de la misère, vous le voyez à Québec dans le moment, un Sam Hamad qui se présente à la mairie de Québec, puis j'ai pas peur de le dire. Tu sais, il a été dans le groupe Roche, les deux mains dans de la fraude, du faux financement. Oui. Tous les dirigeants de Roche, France Michaud, elle a fait de la prison. Puis ça a été Marc-Yvan Côté, ça a tout fait partie de la même gang. Puis là, on dit, j'ai eu un petit blanc. On a de la misère à avouer. La population au Québec pardonne, mais faut assumer ses gestes. Si on a de la misère à dire... Tu sais, c'était la façon de faire. Le monde le comprend que dans la construction, les prêtres non, pour le financement... des chèques, tout ça, c'était la façon de faire. La loi a été mise sur place, on a corrigé la façon de faire, mais c'est sûr qu'il y a du monde qui n'ont bénéficié. Faut arrêter de prendre le monde pour des imbéciles puis dire non, oui, le commissaire m'a blâmé, un petit blâme. Non, t'avais les deux mains dedans, assume-toi, avoue-les, le monde va te pardonner.
1: Mais dans le cas de Sam Hamad, effectivement, il travaillait pour le groupe Roche, mais il n'a jamais été accusé de quoi que ce soit. Là. Mis à part sa très proche amitié avec Marc-Yvan Côté, qui a été sorti du Parti libéral du Canada parce que c'était pas nécessairement une bonne personne dans son entourage.
0: Mais Sam Hamad, là, juste pour ton information, il était ministre sous Jean Charest. Puis il y avait des mandats, comme tous les autres ministres, de ramasser 100 000,
1: 100 000
0: avec les cocktails. Bon, ça a été prouvé à la commission Charbonneau comment ça se faisait. Donc, tu sais, on veut bien le protéger, le petit Sam, là.
1: Ah, moi, je protège.
0: Non, mais je te dis, là. Tu sais, ça a été démontré que les ministres avaient des mandats. Tu sais, comme Normando, c'est pareil. Tu sais, on l'a à Montréal à tous les jours, elle nous fait la morale. Faute de procédure. Ça a été parce qu'on a fuité, elle s'en est tirée à bon compte. Elle n'a pas été, elle n'a pas eu un procès juste et équitable où est-ce qu'elle a été trouvée innocente. Ses amis de l'UPAC se sont assurés que ça foire. Moi, j'ai un peu de misère quand aujourd'hui, on a de la misère à avouer qu'est-ce qu'on a fait ou assumer qu'on fait la morale aux autres. Fait que, tu sais, ça commence, ça part par là. Moi, je peux me permettre, je le fais, puis j'ai pas honte de le faire. J'ai assumé mes gestes. J'ai fait partie d'un système. J'ai assumé, j'ai payé pour. Puis aujourd'hui, je commande, puis je donne mon opinion pour que le monde allume pour pas qu'on retombe dans le même système. Mais si le monde ne veut pas m'écouter, ils ont le droit de pas m'écouter, ils ont le droit de pas m'aimer, puis c'est bien correct, je vis bien avec ça.
1: Ce soir, on passe la soirée avec Lino Zambito. Encore beaucoup de placotage à faire après la pause, donc restez là. Puis en passant, by the way, un gros merci, M. Zambito, de faire partie de ce podcast-là qui va probablement faire jaser demain. J'ai hâte de rentrer à job pour voir qu'est-ce que ça va dire. Je peux vous dire qu'on va avoir beaucoup de commentaires à la station. On fait une courte pause et on se dit.
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0: Lino Zambito est avec nous ce soir. Vous l'avez connu comme un homme d'affaires. D'ailleurs, c'est encore un homme d'affaires, mais on le présente souvent comme étant un ex-entrepreneur en construction. Lino Zambito qui a écrit un livre, Le Témoin, parce qu'il a fait partie des témoins à la commission Charbonneau. Et il est aussi celui derrière le podcast Code Z. Donc, on passe la soirée avec lui. Juste avant la pause, M. Zambito, vous avez dit que peut-être qu'en 2026, vous pourriez peut-être aller aux prochaines élections. Ce serait pour quel parti, M. Zambito?
1: La question, c'est qui veut de moi? Ils sont tous frileux. Moi, j'ai pas la langue dans ma poche. La ligne de parti et tout ça, là, j'ai bien de la misère avec ça. Là. On met pas un carcan sur la bouche. Là.
0: Actuellement, là, vous avez des partis qui sont dans le trouble. On a la Coalition Avenir Québec qui est dans le trouble. Peut-être qu'ils seraient prêts à vous prendre.
1: Moi, je pense qu'eux vont être rayés de la carte, là, à mon avis. Là.
0: Ben, c'est ça. Avec un bon chef qui sait comment ça fonctionne et qui veut empêcher les magouilles, je trouve que ce serait une bonne chose. On a Québec solidaire aussi qui est très bas dans les sondages, qui aurait peut-être besoin de quelqu'un d'un peu plus populaire comme un co-porte-parole. On a le Parti...
1: Pour avoir des affinités, quand même.
0: Oui, on a
1: le parti. On peut pas juste aller... Tu sais, là, à un moment donné, si on se lance avec du monde qu'on n'a pas d'affinité, c'est comme de la prostitution. Fait que moi, je pense qu'il faut quand même connecter pour avoir un peu d'affinité. J'ai des principes de vie. Oui. Fait que là-dessus, tu sais, je dis ça en riant, mais on verra. D'ici un an, il y a bien de l'eau qui peut couler en dessous des ponts. On verra qu'est-ce qui va se passer.
0: Parce qu'il reste un parti...
1: C'est long, un an en politique. Vous le savez, on l'a vu au fédéral avec Justin Trudeau puis le Parti libéral du Canada. On les comptait morts au mois de février puis sont au pouvoir.
0: On a le Parti conservateur du Québec qui n'est pas très bien représenté à Montréal, M. Zambito. Fait que peut-être que vous pourriez approcher Éric Duhaime. Puis on a le Parti québécois qui a accepté Alex Boissonneau dans ses rangs, même s'il avait un passé assez particulier. Donc, tous les partis vous sont ouverts, M. Zambito. Tu
1: n'as pas nommé le Parti libéral du Québec. Je me demande pourquoi. Je pense qu'eux m'aiment pas trop. Hein. Je pense que quand ils me voient, là, mais c'est bien correct, c'est mutuel. Il y a des individus que je respecte énormément, là, des Marois Risky, je trouve que c'est une femme de calibre. Il y a du monde à l'intérieur du parti. Mais encore là, moi, c'est juste, c'est du nouveau sang qui sont là, puis ils sont là pour la bonne cause. Mais on n'a jamais voulu accepter qu'est-ce que leurs ancêtres ont fait. On balaye ça. Moi, j'ai un peu de misère qu'on vient commenter tout ce qui s'est passé à sa clique, puis on rentre dans la CAQ. C'est quand même eux qui ont donné les contrats à sa clique, le Parti libéral du Québec. Fait que, tu sais, c'est un peu d'hypocrisie qui me pue au nez un peu. Là. On le fait juste pour la clip média pour passer aux 18h ou aux 17h. À un moment donné, moi, je suis un gars de conviction. Puis si j'embarque avec qui que ce soit, avec quel parti que ce soit, c'est parce que j'ai la conviction qu'on peut changer les affaires, qu'on peut faire avancer le Québec. C'est mon but ultime, c'est de faire changer les choses.
0: Et nos Zambito s'est rebâti suite à la commission Charbonneau. Ça a pris quelques années. Vous avez eu des ennuis de santé. Vous nous en avez parlé dans le premier segment. Vous avez eu jusqu'à 3 restaurants de sushi. Là, maintenant, à ce qu'on me dit, vous occupez de celui de Repentigny?
1: Non, moi, j'ai complètement délaissé le domaine du sushi. Okay. J'ai un petit bistrot italien de quartier à Blainville. Ça s'appelle Bistro Etc. C'est un petit restaurant italien. On a à peu près 120 places. Puis je m'occupe de ça. C'est un restaurant de quartier qui se dessert la ville de Blainville, Rosemère, Lorraine, Sainte-Thérèse, Boisbriand. Fait que c'est pas le centre-ville, c'est... low profile, comme on dit en bon québécois, j'aime ça. Bien du monde que j'avais. J'ai déjà eu ce restaurant-là jusqu'en 2012. Je l'ai vendu quand mes problèmes sont arrivés.
0: Ouais.
1: Fait que je retrouve toute ma vieille clientèle qui viennent me revoir puis que je jase avec. Puis sérieusement, au début, quand je l'ai reparti, j'étais un peu réticent. Tu sais, puis la réception est bonne. Le monde, sérieusement... apprécie le courage que j'échange avec eux, puis 13 ans plus tard, je regrette pas du tout d'avoir pris en main ce restaurant-là.
0: Non, c'est ça. Mais vous vous amusez dans la restauration, parce que ce que je voyais, pour ce qui est des restaurants de sushi, là, vous redonniez au CHSLD, là, pour ce qui est des...
1: Oui, dans le temps, pendant la pandémie, on a été beaucoup actifs. On a été chanceux que le gouvernement nous ferme pas. On a été les restaurants take-out pour emporter. On a été vus comme des services essentiels. puis veut pas, tout a été fermé. Le monde était à la maison, le monde avait le 2000 de PCU que le gouvernement leur donnait, mm-hmm. fait que le monde se gâtait. Pendant ces années-là, les take-out, les restaurants pour emporter ont eu une croissance fulgurante, fait que nous, on a gâté, là. J'avais une succursale à Cap-la-Madeleine, au Cap, à Trois-Rivières. On a beaucoup, beaucoup donné aux infirmières et tout ça, même dans la région ici, Saint-Eustache, l'hôpital Lachenay. J'ai beaucoup pris soin de ces gens-là qui étaient sur la ligne de combat, qui combattaient la COVID et tout ça. On a été très actifs, oui.
0: Ça a-tu été compliqué de repartir en affaires? Parce que là, vous avez eu 3 restaurants de sushi. Là, maintenant, vous avez votre pub italien. Ça a-tu été compliqué? Parce que là, il faut que les gens recommencent à prendre confiance en vous.
1: Oui, mais ça, c'est le monde est pas si pire. Les pires, c'est les gouvernements pour les permis, ouais. Les taxes, les banques, le risque réputationnel. C'est eux, là, ils te mettent des bâtons dans les roues. Là, c'est compliqué avec ça, les entités gouvernementales, l'hypocrisie qu'ils ont envers le monde. Puis moi, je le dis, puis je le répète, ma dette à la société est payée et tout ça. À un moment donné, il faut passer à autre chose. Malheureusement, là, la vie continue. Heureusement, la vie continue, mais on n'a pas tué personne. Je pense qu'à un moment donné, c'est un crime économique, puis il y en a partout. Puis si on s'attaquait à vouloir faire le ménage dans tout où est-ce qu'il y a du crime économique, je pense que l'économie du Québec serait à terre. Fait que, tu sais, à un moment donné, la vie doit continuer.
0: On verrait-tu des politiciens et des ex-politiciens derrière les barreaux à ce moment-là?
1: Mais moi, je pense que le système... Tu sais, on a de la misère à envoyer des pédophiles, des agresseurs sexuels, ouais. Tu sais, derrière les barreaux. Fait que déjà, nos prisons sont pleines. Moi, je pense que, tu sais, la part quelques élus, le maire Vaillancourt à Laval qui a fait du temps, ils ont tous eu de la prison à maison. Tu sais, pas sûr qu'on verrait trop de... Tu sais, notre système, malheureusement, il est hypocrite, puis on protège bien nos politiciens, là, à moins qu'on veut faire un petit exemple, là, puis on donne l'impression qu'on nettoie. Mais en général, notre système, il est très hypocrite.
0: Si vous aviez, on va terminer avec ça, M. Zambito, si vous aviez à faire un bilan de avant la commission Charbonneau versus aujourd'hui, y a-t-il des choses qui ont changé? Y a-t-il des choses qui se sont améliorées? Y a-t-il des choses qui ont empiré?
1: Bien, avant, c'était le free-for-all. Tout était permis, tout se faisait. Le financement des partis politiques était tout croche. Pendant la commission, on a mis la lumière dessus. Il y a eu une petite accalmie parce que le monde était stressé, le monde était nerveux. Du moment où l'UPAC n'a pas livré puis les enquêtes, à part quelques dossiers qui ont abouti, les autres ont tombé à l'eau, c'est reparti de plus belle. Moi, je vous prédis que d'ici 30 ans, il va y avoir une autre commission d'enquête sur l'industrie de la construction pour mettre encore en lumière qu'est-ce qui se passe. Les mœurs sont pas changées, c'est reparti de plus belle, puis ça continue. Fait que, tu sais, c'est à la population exiger de nos gouvernements qu'on mette en place des corps policiers. Tu sais, on met pas d'argent. Comme je dis, c'est un crime qui est dur à prouver. On met pas les efforts. Puis, on s'attarde à autre chose. Tu sais, on veut pas nettoyer la machine. L'ensemble de la machine en bénéficie. On veut pas s'attaquer à ça. Donc, à partir de là, s'il y a pas une vraie... Tu sais, moi, là, je vous dis, quand la CAQ a pris le pouvoir, vu Sonia Lebel qui était là, qui avait été procureur, j'avais énormément, énormément confiance à la CAQ qui s'attaquerait au problème. La CAQ a pas voulu aller jouer dans le caca des libéraux. Ils ont laissé aller les choses, puis ça a fini en queue de poisson. Tu sais, quand ils étaient à l'opposition, ils déchiraient leur chemise, posaient des questions qu'eux allaient faire le ménage, qu'ils allaient faire ci, qu'ils allaient faire ça. Tous les hauts mandarins de l'État qui étaient là dans le temps du Parti libéral, ils les ont pris, ils les ont bougés à la SAC, ils les ont envoyés à la santé. C'est toutes les mêmes... aux intervenants qui sont là, puis qui font encore la pluie puis le beau temps. Fait qu'à partir de là, jusqu'à temps qu'on ne change pas les joueurs de la machine, le système va continuer, puis dans 10 ans, on va se reparler, puis on va parler des mêmes choses.
0: Là, c'est un peu plus personnel la question que je vais vous poser. Là. C'est quoi votre truc? Parce que je regarde le Lino Zambito qui était à la commission Charbonneau, puis je regarde le gars qui est top shape en face de moi. Faites-vous votre marche matinale puis votre marche d'après-souper tout le temps? Qu'est-ce qui s'est passé, bon Dieu? On dirait un athlète olympique.
1: Moi, je vais vous dire honnêtement, si je serais menteur de vous dire que je m'entraîne pas du
0: non?
1: tout.
0: Okay.
1: Je fais attention à mon aliment. Je marche, ça, je marche, mais pas de gym, pas de course. Je marche. C'est mon alimentation. Puis quand j'ai eu mes problèmes de santé au cœur, comme je vous ai dit, j'ai eu une période assez compliquée. Un an après des péricardites, j'ai été sa cortisone un an.
0: Ouais.
1: J'ai pris quasiment 100 livres. Okay. Puis là, le diabète, tout est parti. Le cholestérol, la haute pression. Donc, en 2017, avec toute transparence, j'ai décidé d'avoir une chirurgie bariatrique. Je l'ai fait, puis ça m'a permis de reprendre le dessus. J'ai perdu dans le temps 130 livres. Là, je n'ai repris peut-être une trentaine. Fait qu'en tout et partout, j'ai perdu mon 100 livres. Puis ça m'a donné plus de cholestérol, plus de diabète, plus de haute pression. Fait que je prends quasiment plus de médicaments et tout ça. Fait que j'entretiens ça, mon alimentation, je fais attention. Je suis pas un curé, là. J'abuse de l'alcool de temps en temps, mais je fais attention à mon alimentation, puis c'est ça qui fait que je maintiens mon poids.
0: OK. Ben visiblement, ça vous va bien parce que vous avez l'air en grande santé. Donc, peut-être qu'effectivement, on aura un Lino Zambito qui se présentera aux élections 2026. Le livre Le Témoin est toujours disponible?
1: Oui, en ligne, je pense qu'on peut l'avoir encore.
0: Puis on peut écouter votre podcast Code Z à quel endroit, M. Zambito?
1: Si on a une page, souvent Code Z sur Facebook, puis souvent les entrevues sont mises sur YouTube. Là, je suis posé d'en faire une. J'ai Claude Poirier, le célèbre 10-4.
0: Claude Poirier, 10-4!
1: C'est ça, on est supposé de faire de quoi ensemble. Donc, non, on donne la chance au monde. Je n'ai fait une bonne avec la mairesse du Saguenay qui a été accusée.
0: Ouais.
1: Tu sais, il y a tout le temps une version, deux versions, deux médailles à une histoire. Puis j'y ai donné l'opportunité de parler à cœur ouvert. Puis il y a du monde qui ont découvert bien des choses là-dedans. Fait que moi, le but, comme je dis, c'est de provoquer le monde à se poser des questions, à réfléchir. J'ai pas la vérité, c'est pas moi qui sais tout sur tout, mais je veux que le monde réfléchisse, se pose les questions, puis on pose les questions à nos gouvernements. C'est le but de tout ça.
0: Lino Zambito, un gros merci d'avoir été avec nous pendant 60 minutes. Je vous souhaite de passer une agréable soirée de même qu'aux auditeurs. Et ben, on se reparle demain. Puis dans votre cas, ben, en espérant vous rejaser aux prochaines élections, M. Zambito.
1: Au plaisir. Bonne soirée.
0: Salut. Bye-bye.
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